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1: Bonjour à toutes et à tous et bienvenue dans Chansons Chaussons, votre rendez-vous avec la musique en français. Nilda Fernandez a été un artiste atypique dans le monde de la chanson. Il n'a jamais été une star internationale ou un homme en quête de gloire. Le chanteur a toujours su cultiver le mélange de ces deux cultures, celle de l'Espagne et de la France, avec une grande facilité. Et puis, il y a cette voix aussi, androgyne, presque indéfinissable. Tout ça a permis à Nilda Fernandez d'obtenir une place unique dans le cœur des Français et des Belges. Mais avant de connaître le succès, Danielle Fernandez, de son vrai nom, s'est longtemps cherchée. Déjà de sa naissance à ses 7 ans, l'artiste s'imprègne de la culture espagnole du côté de Barcelone. Mais un jour, ses parents décident de changer de vie et de déménager en France, à Lyon. Pour autant, Danielle n'abandonne pas ses racines puisqu'il s'initie à la guitare et au flamenco. Le chanteur a la musique dans le sang et pense déjà à vivre de son art durant son adolescence. Pourtant, lorsqu'il arrive à l'âge adulte, David Fernandez décide d'enseigner l'espagnol. Mais cette vie ne lui plaît guère et l'artiste décide de tenter l'aventure musicale. Il commence à chanter dans les cafés, dans les salles de Lyon et de Toulouse, accompagné de sa guitare. S'en suivent plusieurs années de galères financières à cachetonner un peu partout. En 1981, il décide de prendre sa carrière en main et envoie une cassette de démo à la maison de disques Pathé Marconi. À sa grande surprise, on lui propose de réaliser un album complet avec une totale liberté artistique. Malheureusement, la sortie de son disque passe totalement inaperçue. Retour à la case départ pour Danielle Fernandez, qui doit enchaîner les prestations dans de petites salles. Par la même occasion, il décide de changer de nom de scène pour devenir Nilda Fernandez. Si.

Après ce premier album, en 1981, Nilda Fernandez essaye de garder la tête hors de l'eau. Il retravaille un temps dans l'enseignement et effectue de nombreux petits métiers. Son succès arrive en 1987 lorsqu'il enregistre la chanson Madrid, Madrid. Écrite et composée par l'artiste lui-même, le disque surprend dans le paysage musical francophone. Grâce à sa voix au perché, Nilda Fernandez arrive à séduire les médias et le public.

Après ce premier succès, en 1987, Nilda Fernandez prend son temps et peaufine le reste de ses chansons. C'est seulement 4 ans plus tard, en 1991, que l'artiste publie son premier album. Cet opus compte plusieurs classiques de son répertoire, tels que « Nos fiançailles »,« L'invitation à Venise » ou encore « Entre Lyon et Barcelone ». Ses textes mélancoliques et sa voix séduisent le public francophone. L'album va se vendre à plus de 300 000 exemplaires. Sur scène, ses admirateurs découvrent un homme sensible, aux cheveux longs et à la silhouette fine. Il chante autant en espagnol qu'en français dans différentes salles de concert. Par exemple, en juillet 1991, il a l'occasion de faire la première partie de Sting à Bercy. De plus, Nilda Fernandez est reconnue par la profession puisqu'il est élu meilleur espoir masculin aux Victoires de la musique. De 1991 à 1993, l'artiste effectue de nombreux concerts à travers la France avec plus de 150 dates. Ce succès sera renouvelé fin de l'année 1993 avec son deuxième album contenant les titres « Sinfana Iretu » ou encore « Marie-Madeleine ».

Nilda Fernandez, grâce à son deuxième album, a l'occasion de se produire dans plusieurs pays. Il se rend notamment en Amérique du Sud, mais aussi en Argentine ou encore au Québec. Là-bas, il fait la connaissance des Indiens vivant dans cette région et passe même plusieurs jours avec eux. Cette rencontre sert de source d'inspiration, bien des années plus tard, en 1997 pour sa chanson Inu ni Kamu. Ce titre peut être traduit sous les termes « L'être humain chante » dans un dialecte amérindien.

0: Après son album Inu Nikamu, Nilda Fernandez part en tournée en France, mais d'une manière particulière. Il décide de voyager de ville en village avec une roulotte traînée par des chevaux. Le chanteur prend son temps pour découvrir les autres et profiter de sa liberté. Malgré ce voyage dans les campagnes, l'artiste se rend de temps à autre dans la capitale, notamment au Casino de Paris en janvier 1998. Par ailleurs, cette année-là, il réenregistre son album, mais en espagnol, pour les États-Unis, le Mexique, l'Argentine et l'Espagne. Mais en 1999, Nilda Fernandez veut proposer une autre expérience. Il décide d'enregistrer un album entier dédié au poète espagnol Federico García Lorca, qu'il admire. L'artiste décide de reprendre des poèmes de Monsieur Lorca et les met en musique. Mais lors de sa sortie, l'opus reste grandement confidentiel et ne rencontre pas son public. Le chanteur ne se décourage pas pour autant et propose une autre expérience musicale. Cette année 1999, il réalise un album de reprises de titres français. On peut l'entendre chanter du Michel Polnareff, du Mike Brandt, mais aussi du Barbara avec son titre « Dis, quand reviendras-tu ?»
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Nilda Fernandez est un homme très libre qui agit selon ses convictions. En janvier 2000, il décide d'embarquer dans un cargo rempli de médicaments vers les îles des Caraïbes. Là-bas, il est rejoint par ses musiciens et par des artistes locaux pour un concert sur la place de la Révolution à La Havane. Quelques mois plus tard, il revient en France avec un best-of de ses succès et de nombreuses dates de concerts. Mais l'homme veut toujours découvrir plus de culture. Il décide de se rendre en Russie comme un simple touriste. Mais le chanteur, séduit par la culture locale, décide d'y rester plusieurs années. Nilda Fernandez réalise même un duo avec une star russe, Boris Moïseff. C'est un immense succès qui lui permet de se produire dans toute la Russie, mais aussi en Israël. En novembre 2001, l'artiste met même en place un événement en faveur de la culture française. Intitulé « Les saisons françaises à Moscou », la manifestation réunit notamment Claude Nougaro ou encore Julien Clerc. Nilda Fernandez va passer près de 5 ans sur place en s'adaptant à la culture et à la langue.

Lors de son escapade en Russie, Nilda Fernandez disparaît totalement du paysage français. C'est seulement en 2006 qu'il revient dans l'Hexagone avec plusieurs concerts. Et puis, l'artiste surprend aussi en se rendant à Cuba. Là-bas, sur demande du ministère de la Culture cubain, il crée un spectacle de A à Z intitulé « Las Noticias del Mundo ». Accompagné d'un orchestre, de chœurs, de danseurs et d'artistes de cirque, le chanteur imagine un show grandiose. Quelques mois plus tard, il s'installe à Paris et se consacre à l'écriture. En avril 2007, il publie un ouvrage unique intitulé « Les chants du monde ». Dans ce livre, Nilda Fernandez propose un mélange original de carnets de notes, de récits de voyage, mais aussi de recueils de pensées. C'est déjà sa deuxième incursion dans le monde littéraire, puisqu'il s'est déjà essayé à l'exercice en 1995 avec « Ça repart pour un soliloque ». Pour autant, l'artiste n'abandonne pas la musique et participe même à l'opéra rock Anne de Bretagne, réalisé par Alan Simon. Suite à...

En 2010, Nilda Fernandez revient avec un nouvel opus enregistré en Italie, plus de 10 ans après son dernier album de reprise. Au programme, on y trouve des chansons originales qui parlent de rencontres et de voyages. L'artiste n'est clairement plus en quête de gloire ou de notoriété, bien au contraire. Ce qu'il cherche, c'est son indépendance et surtout le plaisir de faire de la musique. En 2011, il s'accompagne d'un tout nouveau groupe avec 4 anciens musiciens d'Alain Bashung. Quelques temps plus tard, Nilda Fernandez distribue ses anciens albums en Argentine, au Chili et au Paraguay. En 2014, le chanteur publie un tout nouveau disque, plutôt rock,

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1: Bonjour à toutes et à tous, bienvenue dans notre émission familistique sur RCF. Aujourd'hui, Couplet Famille reçoit Juliette Deneyer, qui est bénévole au sein de notre ASBL et qui a collaboré avec nous sur le dossier « Faire couple aujourd'hui, un défi ». Juliette, tu es psychologue et tu t'intéresses beaucoup aux relations, à la façon dont on construit du lien. Pour commencer, est-ce que tu peux te présenter brièvement et nous dire comment ce sujet est entré dans ta pratique ?
2: Oui, bonjour Lucie, merci pour l'invitation.

0: questions. Donc je m'appelle Juliette, j'ai 29 ans et je me questionne beaucoup en ce moment sur les modes relationnels, les modes de vie. Probablement aussi parce que je me rapproche de la trentaine et qu'à mon âge, on peut ressentir déjà une certaine pression de conformité aux normes dominantes, comme le fait d'avoir des enfants, d'être en couple, de se marier éventuellement. Dans ma pratique de psychologue, je reçois effectivement des personnes donc, en individuel, donc je ne reçois pas des couples. Maintenant, c'est vrai que la question du couple peut aussi être abordée, et il est assez régulièrement par mes patients, mais pour l'ensemble des personnes que je suis amenée à rencontrer en thérapie, une question plus globale en consultation est le comment être en lien à l'autre, comment relationner, quelles sont mes valeurs, de quoi ai-je besoin en relation, etc. Donc ça peut autant toucher la sphère du couple que la sphère relationnelle au sens large, englobant donc les amitiés, la famille, toute rencontre entre êtres humains finalement. Je terminerai juste en disant que dans ma pratique de psychologue, la question de la relation, c'est vrai qu'elle est fondamentale, elle est au centre de mon métier, c'est la première chose qu'on construit avec les personnes qu'on rencontre, la relation et l'alliance thérapeutique. Et c'est grâce à celle-ci justement qu'on chemine vers un processus d'exploration, de soins à l'autre. Donc la relation, c'est déjà quelque chose de fondamental dans mon travail, en dehors des réflexions personnelles et privées sur les modes relationnels.
1: Top. On a publié ce dossier avec cette question un peu provocatrice. Faire couple aujourd'hui, est-ce que c'est un défi? Et donc, est-ce que pour toi, ça s'agirait vraiment d'un défi ou est-ce que c'est plutôt une liberté?
0: C'est une bonne question. Je trouve que cette question, finalement, s'ancre déjà dans une idée ou un contexte où le couple est déjà un objectif assez central. La question serait peut-être, par exemple, entrer en relation avec quelqu'un aujourd'hui, est-ce un défi? Ce qui ouvrirait déjà beaucoup plus la réflexion et décentraliserait en fait la place du couple. Parler de défi, ça laisse sous-entendre que cela peut déjà être difficile ou compliqué de faire couple, et non d'être en couple. Et c'est vrai que je trouve qu'il y a déjà une nuance en fait entre les termes être en couple ou faire couple. Comme si l'être en couple était une manière de se vivre finalement dans la relation, tandis que le faire amène l'idée qu'il y a des actions peut-être spécifiques à réaliser au sein du couple. Donc, pour répondre à ta question, je dirais que c'est ni l'un ni l'autre pour moi. Je vais plutôt répondre à ta question en parlant d'être en couple plutôt que de faire couple. Car dans ce dernier point, j'ai l'impression que le faire couple est une manière de valider ou de cocher les cases d'un statut. Donc être en couple dans les représentations collectives, c'est une décision, un choix partagé entre deux individus consentants, du moins on l'espère, qui amène inévitablement à tout un tas de significations, d'étapes plus ou moins implicites dans cette relation, et qui sont partagées par une collectivité, par la société. Donc il me semble qu'on peut assez facilement s'imaginer la vision d'un couple conventionnel, un homme, une femme, des enfants, unis par le mariage, vivant ensemble, partageant un lit commun, avec l'idée de rester ensemble jusqu'à la fin de leur jour, c'est les premières impressions, images qu'on peut se faire. Maintenant, de plus en plus, les manières d'être en couple, ou plutôt au sens large, d'être en relation avec quelqu'un, sont diverses et variées, parce qu'il y a justement plus de représentations, plus de remises en question sur les manières de pouvoir s'aimer et relationner. Donc il y a probablement autant de manières de relationner qu'il existe d'êtres humains sur Terre. nous sommes tous et toutes uniques et à la fois on partage tous des besoins fondamentaux communs. Donc évidemment des besoins physiologiques, mais en termes de relations, le besoin de sécurité, d'appartenance, d'être attaché, de se sentir aimé. Maintenant le fait de rencontrer des difficultés relationnelles, ça peut bien évidemment arriver. Le fait d'être confronté à des obstacles, à des désaccords, à des freins dans la relation, ça fait partie bien évidemment du fait d'être en relation avec quelqu'un. Et je parle même ici au sens large, ce serait quand même assez fou de se dire que tout au long de notre vie, avec une même personne, on sera constamment, inévitablement, toujours aligné. Parce qu'en tant qu'individu, qu'être humain, nous sommes tous des êtres vivants. Et qui dit vivant, dit quelque chose de dynamique, de changeant, de mouvant. Donc la personne qu'on est aujourd'hui sera plus forcément celle qu'on sera dans 6 mois, dans 1 an, dans 5 ans, etc. Donc pour moi c'est un peu illusoire de se dire qu'il n'y aura pas la nécessité à certains moments de se réajuster l'un l'une à l'autre. Et dans certains cas, ça peut aussi amener à des ruptures, des deuils, des fins de relations, et c'est ok. Donc je dirais pas que c'est un défi. Au départ je voulais dire que c'était un travail, mais je n'aime pas trop ce terme, car pour moi c'est associé à l'idée de labeur. C'est un peu péjoratif, donc je dirais plutôt que c'est un effort régulier, un certain investissement, mais que l'on porte avec cœur, bienveillance et souci, car on souhaite entretenir une relation sereine, claire et transparente à l'autre, de manière à ce que chacun puisse se sentir en sécurité et bien dans la relation. C'est une construction, une collaboration commune d'être en relation. Et pour revenir à la question de la liberté, pour moi c'est plus nuancé que ça. En tant qu'être humain, on est fondamentalement libre de relationner. On fait une rencontre dans la rue d'un ou d'une inconnue, boum, on tisse un premier contact, un échange, donc peut-être un début de relation, ce qui sait, ça se fait assez librement. Il n'y a pas de contrat ou de valeur marchande à ça, ni de mode d'emploi sur comment rencontrer quelqu'un ou se faire un ou une amie. Maintenant, c'est vrai que quand on parle du couple, on est libre à nouveau de choisir avec qui on aimerait être en couple. Maintenant, est-ce que le couple en tant que tel est un mode relationnel fondamentalement libre ? Et je trouve que là, on touche à un point plus sensible et réflexif. Parce qu'il y a ce concept d'amatonormativité dont on parlera plus tard, je pense, dont on baigne finalement depuis qu'on est tout petit et qui laisse finalement penser que c'est un idéal à atteindre ou un objectif à atteindre en termes de relations.
1: Merci pour ta réponse. Il y a aussi quelque chose d'intéressant dans l'expression « faire couple ». C'est une action, quelque chose qui se construit. Est-ce que tu penses que les gens ont conscience de ça ou est-ce qu'ils attendent encore que ça arrive ?
0: Alors c'est pas une question évidente parce que je pense que c'est important déjà donc de pas faire de généralité. Ouais. Peut-être que certaines personnes effectivement ont plus d'insight que d'autres, c'est-à-dire qu'ils et elles prennent conscience en fait davantage de ce qui peut se passer en elles-mêmes dans une relation ou de ce qui est attendu d'elles ou de ce que la société attend d'elles en termes relationnels dans un couple. Mais je pense aussi qu'il y a des personnes effectivement qui n'ont absolument pas conscience de toutes ces forces finalement un peu invisibles mais qui sont bien là et qui poussent les individus et qui les valorisent dans cette conduite, dans cette direction du couple. Et donc parce que la société nous oriente quand même toujours beaucoup vers ce modèle-là. C'est vrai que tant que d'autres modes relationnels et d'autres modes de vie alternatifs ne seront pas, je dirais, mis à une échelle de valeur identique, au même titre de représentation que ce modèle dominant du couple, ça restera quelque chose de plus discret ou considéré comme plus marginal. Alors que ce sont en soi des modes de vie qui sont tout aussi valides et qui peuvent être tout aussi positifs pour les individus, à partir du moment où les personnes se sont posées la question elles-mêmes, qu'elles se connaissent, qu'elles savent ce dont elles ont besoin et qu'elles sont dans des conditions qui leur permettent de se sentir en sécurité et sereines avec leurs proches. Donc je ne vois pas pourquoi ce mode de vie serait alors néfaste en fait, parce que les individus sont les mieux placés pour eux-mêmes pour savoir ce qui est bon pour eux ou non. Mais ça demande effectivement un travail d'introspection. Et justement, quand on n'a pas le temps, et là on pourrait justement critiquer la société capitaliste qui nous prend de plus en plus de temps, et donc on n'a plus tellement le temps de réfléchir à soi et ce qu'on veut pour soi, parce qu'on est constamment happé vers l'extérieur, qu'on est bombardé d'informations pour consommer, pour faire des choses à l'extérieur, enfin voilà. Et donc quand on n'a pas l'espace pour réfléchir, parce qu'on nous oriente ou nous dirige, c'est difficile. Pour illustrer cette idée, j'aime bien donner un peu l'image que vous êtes sur un bateau dans la vie et qu'en fait c'est comme si vous étiez emporté par un courant très fort qui vous emmène vers une direction. Ce courant très fort et cette direction, c'est justement toutes ces injonctions comme la matonormativité qui vous amènent à être en couple, à faire famille d'une certaine manière, à relationner d'une certaine manière, à répondre à certaines attentes, toutes ces choses qui semblent être d'un allant de soi. Qu'on pourrait penser comme c'est dans l'ordre des choses normales, c'est comme ça que c'est censé être. Et donc oui, d'être emporté par ce courant. Alors peut-être qu'en fait il y a d'autres rivières, d'autres endroits qui nous conviendraient davantage.
1: Merci Juliette pour cette première intervention. On se retrouve après cette petite pause musicale.
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1: De retour sur RCF dans Familistique, où nous recevons Juliette, avec qui nous discutons du dossier de couple et famille, faire couple aujourd'hui un défi. Juliette, dans ton article « Repenser le couple, normes, script et possible relationnel », tu parles d'un concept que je trouve vraiment parlant, l'amatonormativité. Est-ce que tu peux nous expliquer ce que c'est concrètement ?
0: Oui, donc l'amatonormativité, c'est une injonction, c'est-à-dire une croyance quelque part qui nous est injectée et qui nous laisse penser que l'idéal de vie à atteindre ou l'objectif à atteindre est une relation de couple d'amour romantique exclusive. C'est ce vers quoi on nous pousse depuis notre plus jeune âge sans vraiment qu'on s'en rende compte. Mais voilà, par le biais des médias, des films, des pubs, des modes relationnels visibles autour de nous quand on est petit et qu'on regarde autour de nous, bah, principalement ce sera des couples d'hommes et de femmes, enfin nouveau bain. Donc c'est ce qui représente finalement les normes dominantes, les schémas classiques et majoritaires. Et donc c'est ceux qui vont nous venir aussi en premier à l'esprit, qu'on estime que ce modèle-là est le modèle juste à suivre et probablement le meilleur, étant donné que c'est ce qu'on voit partout autour de nous. Et donc, par phénomène d'imitation peut-être, de peu de remise en question finalement, à ce moment-là, on va se diriger vers cela, alors même parfois peut-être qu'au fond de nous, on ressent un profond conflit intérieur ou quelque chose qui coince au niveau de ces relations-là. Si on prend déjà simplement par exemple l'orientation sexuelle, un ou une jeune homosexuelle voyant partout des couples hétérosexuels ne va pas se retrouver forcément dans ce modèle relationnel-là. Donc ça va déjà venir aussi créer une espèce de conflit intérieur. Ou des personnes qui n'auraient jamais ressenti d'attirance romantique et ou sexuelle particulière pour une autre personne, ou qui ne se reconnaissent pas dans le mode relationnel du couple, et comment les choses se présentent à eux, ça va venir créer un espèce de conflit intérieur. Donc il y a quelque chose avec lequel on ne sera pas aligné.
1: Ok. Et tu décris également ce que tu appelles l'escalateur relationnel, cette succession d'étapes attendues, donc la déclaration, l'emménagement, le mariage, les enfants. Est-ce que tu as l'impression que les gens sentent qu'ils sont sur cet escalateur sans vraiment l'avoir choisi ?
0: En tout cas, ça arrive que des gens viennent en consultation et se posent des questions et se demandent si c'est vraiment fait pour eux ou si c'est ce qu'ils désirent pour eux. Donc justement, ces questions d'avoir des enfants, de vivre ensemble dans le même endroit, d'acheter un bien immobilier, de se marier ou non, toutes ces questions peuvent arriver en cabinet et sont les bienvenues. Et donc l'idée, c'est plutôt d'accompagner les personnes, de les rejoindre au plus près de ce qu'elles veulent pour elles-mêmes. Et donc c'est tout un travail nouveau, c'est un processus que la personne fait petit à petit en thérapie et qui l'amène à aller se poser des questions à elle-même finalement et de trouver ses réponses à elle. Alors, est-ce que les gens sentent qu'ils sont sur cet escalator relationnel sans vraiment l'avoir choisi ? Je pense qu'il arrive que des gens se sentent en décalage avec les gens qui sont sur cet escalator relationnel et qu'à ce moment-là, eux se posent des questions sur leur place vis-à-vis de leurs amis en couple, dans le groupe, sur leur manière à eux de relationner et peuvent se dévaluer, en fait, parce qu'eux ne sont pas, entre guillemets, au même stade que des personnes qui seraient justement dans ce processus d'escalator relationnel. Ça laisse penser qu'il y a à nouveau ces systèmes d'étapes, qu'à chaque fois que les personnes franchissent une étape, c'est comme si elles gagnaient un peu plus en valeur ou en pouvoir, on pourrait dire. Enfin, il y a vraiment cette espèce d'accumulation presque de points, on pourrait dire. Mais ça arrive aussi que des gens arrivent en consultation et se disent profondément malheureux de leur relation de couple. Et ça peut arriver parfois que des personnes plus âgées expliquent qu'ils ont passé toute leur vie dans une relation avec une personne qui ne leur convenait pas ou parce que, justement, il y avait ces manières de devoir être en couple. C'était presque vu comme une obligation ou un passage obligatoire que ces personnes se sont mises en relation, alors même qu'en fait, c'était pas forcément ce qui leur convenait. Donc à nouveau, je peux pas faire de généralité, je pense que ça dépend à chaque fois de l'insight, donc d'avoir conscience de soi et peut-être aussi conscience de la société, des pressions, des attendus, qui permet alors de se situer dans sa situation et de voir si la relation dans laquelle je suis ou les relations que j'ai envie de construire me conviennent ou non.
1: Ok. Et tu écris que cet escalateur retire de facto de la légitimité aux autres formes de liens, et notamment à l'amitié. C'est assez fort comme idée, ça veut dire qu'on hiérarchise nos relations sans même s'en rendre compte ?
0: Alors, en fait, j'ai repris cette idée donc, du livre de Johanna Cincinnatis, « Elle vécure heureuse ». Et elle exprime finalement que lorsque tout converge vers le couple, vers ce type d'amour-là, on développe en fait des espèces d'automatismes bien intériorisés. Et au plus c'est ancré et intégré, au moins on en a conscience. Et c'est ça qui est vicieux. Ça nous amène à placer notre relation de couple au-dessus des autres. Et ça se fait dans des choses assez subtiles. Par exemple, on pourra remarquer qu'il n'y aura pas du tout forcément le même enthousiasme lorsqu'on présentera un ou une amie que lorsqu'on dira « j'ai rencontré quelqu'un ». Sous-entendu, j'ai potentiellement une relation romantique qui est en train de se construire avec une personne. Et là, il va y avoir un espèce d'engouement de vouloir en savoir plus sur la personne, etc. Donc, il y a tout un décalage de représentation, à nouveau de conception, de ce qu'est une relation qui a de la valeur et qui est légitime comparativement à d'autres. Il y a donc effectivement une espèce de hiérarchie relationnelle qui existe, qui est là, mais qui n'est pas facilement perçue en fait. Enfin, ça dépend parce que il y a des personnes qui sont très conscientes, je pense, de cette différence en fait finalement de traitement entre des relations amicales et des relations de couple, qui le disent clairement qu'il y a une différence en termes d'engagement, parce qu'ils savent que c'est entre guillemets juste une amitié versus c'est une relation de couple. Où là, c'est comme s'il y avait tout un tas d'attentes et de devoirs d'investissement qui diffèrent en fait d'une relation amicale. Alors qu'en soi, une relation reste une relation et devrait avoir tout autant de place et de reconnaissance qu'une autre. Je pense notamment aux amitiés de longue date ou des personnes qui ont fait preuve d'une certaine stabilité, d'une certaine confiance qu'on a pu leur attribuer dans le temps et qui à côté sont presque balayées d'un revers de la main parce que là maintenant il y a une relation d'amour romantique qui prend de la place et qui va devenir la personne qui prendra cette place prédominante dans la vie de l'autre. Je pense que ça part aussi d'une prétendue idée que les amitiés ne permettraient d'aller nulle part, de constituer un peu une paire de temps, alors que justement dans une relation de couple qui suit l'escalator relationnel, il y a cette idée d'acheminement, si je puis dire, vers des étapes ou des stades qui apporteraient dès lors une plus grande valeur, un plus grand statut ou de plus grands privilèges, alors qu'en soi tout pourrait être pensé bien sûr. Pour revenir sur la question de la hiérarchie, finalement, c'est aussi une question que Johanna Cincinnatis posait dans son livre. Comment mettre l'amitié au centre des préoccupations si elle est accaparée par la vocation amoureuse ? C'est-à-dire qu'au sein même de nos amitiés, on passe beaucoup de temps à faire du care, finalement, donc c'est-à-dire à prendre soin, mais par rapport aux relations de couple. Combien de personnes se retrouvent entre amis et commencent à parler de leur couple, de ce qui ne va pas ou de ce qui va bien et donc tout ce temps passé avec ses amis est du temps en fait qui est consacré par le soin à la relation de couple. Donc là aussi, est-ce que dans nos relations de couple, il y a autant de temps passé aux soins dans les amitiés ? Et je vais juste terminer en citant un passage de son livre que je trouve qui illustre très bien le propos. L'amour romantique, lui, bénéficie d'un modèle prêt à l'emploi. La fusion des débuts implique des attendus, la rencontre suivie du baiser, de la sexualité partagée, forcément monogame, régulière, et de la cohabitation et de la parentalité. C'est l'escalator relationnel de l'écrivaine états-unienne Amy Garan. L'arrangement donne un cadre social au sentiment amoureux, il le valide, il le concrétise. Ce qui est d'autant plus intéressant, c'est de constater non seulement que l'ascenseur impose ses marqueurs à l'amour, cela devient la seule manière valable de s'aimer, mais aussi qu'il les retire de facto aux autres relations. Tout ce que l'amour implique, c'est ce qu'il prend à l'amitié. Par exemple, la relation sexuelle, romantique, intime ou platonique. Tout ce que l'amour implique, c'est ce qu'il prend à l'amitié, Par exemple, la routine quotidienne, le besoin de fusion, la projection dans l'avenir, la mise en commun des biens, la mutualisation de l'espace ou du temps long, tout cela devient accepté et attendu en amour. Tandis que les autres relations affectives, l'amour platonique, les amitiés fusionnelles, les connivences intellectuelles, peuvent bien prendre ce qu'il reste. Quelques vers le week-end, des clubs, de lecture hebdomadaire et des conversations au téléphone. Si l'amitié a la réputation d'une relation plus libre que d'autres, n'est-ce pas justement parce qu'il ne lui reste plus grand-chose à bâtir pour elle ? Au fond, ce qui se joue au niveau des sentiments est-il si différent de l'amour ?
1: Pour cette dernière partie d'émission, j'aimerais qu'on prenne un peu de recul pour parler de ta pratique et de la perception du couple. Tu parles aussi également dans ton article d'anarchie relationnelle. Ça fait peur comme expression, mais qu'est-ce que ça signifie vraiment dans la pratique ?
0: Alors, l'anarchie relationnelle, c'est un concept, c'est une idée. Donc l'anarchie relationnelle, c'est la pratique ou la conviction que les relations ne doivent pas être liées par des règles autres que celles sur lesquelles les personnes impliquées se sont mises d'accord. Donc le concept d'anarchie relationnelle, il se distingue du polyamour en postulant qu'il n'est pas nécessaire de faire de distinction formelle entre relations sexuelles, romantiques, intimes ou platoniques. Les anarchistes relationnels examinent chaque relation, romantique ou autre, individuellement, plutôt que de les catégoriser dans des normes définies par la société comme juste amie, dans une relation ou dans une relation libre. Donc, par conséquent, les relations amoureuses ne sont pas automatiquement classées comme étant plus importantes que d'autres types de relations. Il en va de même pour les relations incluant des éléments tels que la cohabitation, le co-travail ou la coparentalité. Et voilà, le concept d'anarchie relationnelle, ça a été proposé pour la première fois par la Suédoise Andy Nordgren.
1: Top, merci. Est-ce que dans ta pratique, tu rencontres des questionnements autour du couple en ce moment ?
0: Alors, je ne reçois pas de couple en séance, que des personnes en individuel. Maintenant, oui, il y a des questionnements autour du fait de rester ou de quitter une relation, des questions autour de la violence parfois aussi, des valeurs qui divergent, la répartition des tâches ménagères aussi, le féminisme, le manque de confiance en soi, la peur de la solitude. Enfin, c'est toutes des choses qu'on peut retrouver en consultation.
1: Et qu'est-ce qui a changé par rapport à il y a 10 ans, tu dirais ?
0: Alors, avec mon regard et mes lunettes, on va dire, qui ne sont pas celles d'autres personnes, mais donc on a tous un peu des visions sans doute différentes, mais 10 ans, c'est une longue période de temps. les combats et les luttes féministes pour les droits des femmes, je pense que ce sont des choses évidemment qui ont vachement pris en visibilité. La visibilité aussi de la violence vécue par les femmes qui remettent aussi en question, je pense, leur manière de relationner aux hommes. On peut penser à Gisèle Pellicot, à l'affaire, au hashtag MeToo, à l'affaire Epstein. Ça, c'est beaucoup plus récent, mais effectivement, ce sont des éléments importants. La convergence des luttes aussi, je pense, de plus en plus. Donc, le fait qu'il y ait vraiment cette lutte commune entre sexisme, racisme, homophobie, validisme. Et donc, il y a vraiment une prise de conscience plus collective de tout cela.
1: Et est-ce que tu observes une différence dans les générations ?
0: On n'a pas baigné dans les mêmes représentations, je pense, dans les mêmes époques. Donc oui, je pense que la conscientisation était bien moindre avant, qu'il y avait plus de pression et de normes à se mettre en couple encore, à moins peut-être à écouter ses besoins profonds que ça ne l'est aujourd'hui. La place qu'on donne aussi aux émotions, probablement.
1: Est-ce que tu dirais que les 25-35 ans vivent le couple différemment des 45-55 ans ?
0: Je pense que tout dépend de l'état de prise de recul, de conscientisation, comme je le disais, d'insight en fait des personnes. Mais comme je disais, je pense qu'en fonction des représentations qui peuvent être différentes, de ce qu'on a appris, de nos manières de socialiser, de flirter, tout ça, ce sont des choses qui sont apprises dans un certain contexte, dans une certaine situation. Et donc, je pense effectivement qu'il y a des différences, oui.
1: Et dans notre dossier, on a beaucoup parlé de la peur de l'engagement. Est-ce que c'est quelque chose que tu rencontres souvent ?
0: Ça arrive.
1: Et comment tu travailles ça avec les personnes ?
0: Donc, en questionnant les peurs, en allant creuser peut-être les freins et les obstacles de la personne, car elle a peut-être aussi de très bonnes raisons pour elle-même de craindre l'engagement. Et donc, l'idée, ça va être de la rejoindre là où elle se trouve, pour l'aider à déterminer par elle-même ce vers quoi elle veut tendre. Il n'y a pas tellement une manière spécifique de faire dans le travail où on accompagne des personnes. Chaque personne a son propre chemin et l'idée, c'est vraiment de la rejoindre là où elle se trouve voilà, d'essayer de l'amener vers un processus qui lui convient, en tout cas.
1: Il y a une certaine tension dans le couple entre d'un côté on veut plus de liberté et de l'autre on a un besoin fondamental d'attachement, de sécurité. Est-ce que le couple contemporain est coincé entre ces deux injonctions ?
0: Je pense que ça demande à clarifier ce qu'on entend par plus de liberté, car d'une personne à l'autre, bah, ça peut être différent. L'idéal, bah, ce serait de se sentir profondément libre d'être qui l'on est et accepté dans la relation, tout en répondant bah, aux besoins mutuels de la relation qu'on construit à l'autre, enfin, en tout cas voilà, selon moi. Mais évidemment, parfois c'est pas toujours conciliable, et la question bah, c'est alors de voir si un terrain partagé est possible et épanouissant entre les deux personnes, ou si une rupture est à envisager.
1: Est-ce que tu penses que la société met trop de pression sur le couple, lui demande d'être tout à la fois, la passion, l'amitié, la sécurité, le projet d'une vie, mais aussi l'épanouissement ?
0: Oui, alors réponse courte, oui.
1: Et pour finir, si tu devais décrire faire couple aujourd'hui, comment tu le définirais ?
0: Alors je dirais de prime abord donc, que c'est une injonction et une institution sentimentale par rapport à laquelle on se positionne tous, qui que l'on soit, et que l'on n'en a pas toujours conscience. Cela peut nous convenir et nous apporter du bien-être, bien sûr, mais ça peut aussi nous entraîner et nous retirer de facto notre introspection sur les plans relationnels, sur nos besoins, et peut-être mettre à mal aussi d'autres relations tout aussi légitimes comme les amitiés.
1: Top, merci beaucoup Juliette pour ces trois échanges riches et touchants. Nous arrivons maintenant à la fin de notre émission. J'espère que ce sujet sur faire couple vous aura intéressé et apporté de nouvelles clés de réflexion. Si vous souhaitez approfondir le sujet, vous pouvez vous procurer notre dossier numéro 155, Faire couple aujourd'hui un défi, sur notre site web www.couplefamille.be, et n'hésitez pas à nous suivre sur Facebook pour être informé de toutes nos prochaines publications. On se retrouve très bientôt pour une nouvelle émission.
0: Merci pour l'accueil, Lucie.

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2: Bonjour, bienvenue dans Terre et Vie avec notre invité aujourd'hui Bertrand Bastin, chargé de projet à la Ceinture Alimentaire Liégeoise. Je vous rappelle que cette émission est produite par l'équipe vicariale du service Évangile et Vie.
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2: Bertrand Bastin, bonjour.
4: Bonjour.
2: Vous êtes ingénieur civil de formation et vous avez fait un choix de carrière engagé dans la ceinture alimentaire. Ça fait 2 ans que vous travaillez comme chargé de projet au sein de la ceinture alimentaire liégeoise. En quoi consiste votre travail, votre mission au quotidien ?
4: Mes missions au quotidien, elles sont assez variées. On a un champ d'action assez large à la ceinture alimentaire liégeoise, vu que notre sujet de fond, c'est l'alimentation durable et saine aux alentours de Liège. Et moi, mes missions plus particulièrement, elles sont à trait on a un bâtiment qu'on partage avec des coopératives de distribution alimentaire. Et donc, comment est-ce qu'on vit et on anime ce bâtiment? Comment est-ce qu'on mutualise certaines procédures, moments de vie avec ces coopératives? Et de manière un peu plus générale, les questions qui sont liées à la logistique des circuits courts alimentaires. Et donc, voir un peu avec les différents acteurs qu'on a dans la province de Liège, comment eux, leur logistique fonctionne et s'il y a moyen de faire travailler certaines personnes ensemble. Donc, un peu un rôle aussi d'animateur territorial à l'occasion de rassembler des personnes, les faire discuter et de se rendre compte qu'elles ont des défis communs et qu'elles peuvent les affronter ensemble au lieu de le faire séparément.
2: La ceinture alimentaire, pour que nos auditeurs comprennent bien, c'est la coordination qui a en charge justement l'aide alimentaire sur Liège, c'est bien ça ?
4: Alors ça dépend ce qu'on entend par aide alimentaire. On n'a pas de rôle sur l'aide alimentaire aux personnes précaires.
2: Oui, vous ne distribuez pas ?
4: On ne distribue pas. Il n'y a aucun aliment qui passe par nous. Nous, on essaye beaucoup de travailler pour améliorer la qualité de l'alimentation à Liège et un peu à travailler à la fois de conscientisation, mais aussi du travail de fond avec certains acteurs, notamment que ma collègue Florence réalise avec les cuisines de collectivité, de les aider à se rendre compte de comment est-ce qu'ils peuvent travailler avec des produits locaux, le changement de pratique que ça peut engendrer, donc parfois les accompagner, discuter avec les différents acteurs, les conscientiser à différentes échelles pour que petit à petit, il y ait une transition qui se fasse vers une alimentation plus locale et de meilleure qualité.
2: Et c'est facile d'essayer de sensibiliser les gens, justement, que ce soit au circuit court, là, je pense que c'est une sensibilisation qui fonctionne, mais au mieux manger.
4: Ça dépend toujours des moments qu'on a et des publics qu'on va rencontrer. Je pense que la manière, en fonction de comment on amène le sujet, ça peut toucher beaucoup de monde. Par exemple, ici, on avait le festival Nourrir Liège, qui était axé sur le pain. Et là, nos collègues, c'est pas moi qui l'organise, c'est mes collègues Elisabeth et Quentin qui étaient à la manœuvre, qui sont quand même rendus compte que le pain, c'était un très bon sujet d'entrée et que faire des ateliers pain donnait envie à beaucoup de monde de participer et que c'était vraiment une porte d'entrée vers une alimentation générale plus saine. Et que ça a déjà mieux fonctionné avec ça que les résultats qu'on a pu avoir avec d'autres ateliers ou
2: le pain est à la portée de tout le monde, même s'il n'est pas bon marché, mais c'est vrai que tout le monde mange du pain, on peut dire.
4: C'est ça, et ça fait plaisir à tout le monde d'avoir ce pain de qualité. Et puis là, c'était l'occasion de le tester, de le faire soi-même. En le faisant soi-même, ça réduit quand même une partie du coût. En tout cas, ils se sont rendus compte que c'était un sujet. Le pain était vraiment un aliment qui permettait d'inclure beaucoup de monde dans la discussion.
2: Ouais, de toucher le plus grand nombre. Alors Bertrand Bastin, je rappelle, hein, vous êtes chargé de projet à la ceinture alimentaire liégeoise. Vous avez longtemps travaillé dans le monde de l'entreprise. Qu'est-ce qui vous a incité? Vous êtes jeune en même temps, vous avez quel âge?
4: J'ai 30 ans.
2: Ça va. Vous avez quand même travaillé de quelques années dans le milieu de l'entreprise. Et qu'est-ce qui vous a incité à quitter, je veux dire, le milieu économique classique pour vous tourner vers la ceinture alimentaire et finalement un secteur davantage lié au développement durable et au social?
4: Moi, donc, j'ai travaillé plusieurs années comme ingénieur électricien dans une boîte ici à Liège. Ma volonté, quand je me suis formé, c'était de travailler sur la transition énergétique. Et je pense que ma volonté de changement, elle vient un peu d'une désillusion sur ce que c'est cette transition énergétique et de se rendre compte que transition ne veut pas dire sobriété. Et donc, à un moment, je me suis quand même posé la question de savoir si je voulais continuer à m'investir dans des entreprises qui ont quand même pour vocation de vendre de plus en plus d'énergie, de plus en plus d'électricité, qu'il n'y a pas de réflexion sur la sobriété, sur comment on utilise l'énergie qu'on produit, il n'y a pas de débat sociétal là-dessus.
2: Mais le changement est trop lent peut-être aussi.
4: Oui, il est lent, beaucoup trop lent, oui. Mais c'était aussi de me rendre compte que je n'avais pas forcément envie de participer à ça, même si c'était pour une transition énergétique. Le manque de discussion générale et sur ce qu'on fait de notre production m'a un peu coupé l'envie de continuer à travailler dans ce milieu-là. Ça, couplé aussi à je travaillais dans un domaine privé et de me rendre compte que bah, l'économie sociale existe, que c'est un modèle que je trouve beaucoup plus viable pour tout le monde, en fait, pour une redistribution des richesses un peu plus générale. Et donc de vouloir, si possible, aussi, moi, pouvoir m'appliquer dans cette économie sociale. Et ici, dans le domaine de l'alimentation, parce que le domaine énergétique est un peu plus compliqué. Ou en tout cas, il y avait de meilleures opportunités à Liège avec la Stature alimentaire liégeoise.
2: Vous êtes situé où exactement à Liège ?
4: À Jupille, à l'entrée du marché matinal, vraiment juste en face de chez Jupiler.
2: Ah oui, c'est bien, vous êtes bien placé, c'est pas mal.
4: C'était une volonté d'être bien placé avec des acteurs du marché matinal de Liège, mais je ne dirais pas que le cadre est mon préféré.
2: Oui, mais ça, bon, on ne va pas épiloguer sur la proximité de Jupiler et InBev.
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1: Bertrand Bastin, chargé de projet à la ceinture alimentaire liégeoise. Avez-vous été confronté dans ce changement finalement de filière professionnelle? Avez-vous été confronté à des réticences, à des remarques, à des incompréhensions de la part de votre entourage ou de personnes qui travaillaient comme vous dans la transition énergétique?
2: De la part de mon entourage, globalement non, mais parce que ça, c'était une réflexion qui était là depuis longtemps. Pendant mes études, je me posais déjà pas mal de questions, puis j'ai suivi des formations en sortant de ces études. Je sens parfois qu'il y a un petit peu une incompréhension sur le fait qu'au final, je n'utilise pas mon diplôme d'ingénieur. En tout cas, je ne l'utilise pas pour les compétences que j'ai acquises, donc vraiment sur le domaine électrique. Et c'est vrai que je pourrais les utiliser et peut-être qu'elles seraient utiles, mais il y a un peu une incompréhension sur pourquoi est-ce que je n'en fais pas une utilité pour notre société. Mais globalement, c'est plutôt bien compris, je trouve. J'ai la sensation d'avoir pas mal de connaissances, d'amis qui viennent des mêmes études que moi, qui se posent aussi des questions sur ce qu'ils font et qui se disent du coup que c'est possible de changer d'orientation, que ce n'est pas une obligation de s'orienter vers le domaine privé avec nos formations. En tout cas, qu'ils le comprennent. Est-ce qu'ils auront envie de faire la même chose? Ce n'est pas toujours très clair pour moi. Mais en tout cas, qu'ils voient ça comme une possibilité et qu'ils comprennent pourquoi.
1: Oui, qu'ils voient que l'économie sociale peut être une réelle alternative aussi, peut-être à l'économie mondialiste que l'on connaît. Ça fait donc maintenant 2 ans que vous travaillez à la ceinture alimentaire liégeoise. Est-ce qu'il y a déjà des choses que vous aimeriez peut-être faire autrement, faire bouger autrement, ou vous n'êtes pas encore déçu du secteur?
2: Je ne suis pas déçu du réseau qu'on a, parce qu'à Liège, il est quand même bien présent. On a beaucoup d'acteurs motivés. Moi, je remercie tous les jours l'ensemble des acteurs qui sont actifs dans notre réseau.
1: Peut-être vous pouvez en citer quelques-uns aussi.
2: On a les petits producteurs, circuits paysans, mais tout un ensemble de producteurs aussi qui sont présents. On a des transformateurs comme Terra Alter, la Badja ou les pâtes frangines, qui nous permettent vraiment d'avoir accès à une alimentation de qualité. Et quand on se rend compte des déserts alimentaires qui existent à certains endroits, même en Belgique, sur la qualité de l'alimentation qu'on peut trouver, moi je nous trouve vraiment très chanceux à Liège d'avoir accès à un ensemble d'alternatives saines, bonnes, qualitativement c'est recherché et c'est bien travaillé, c'est vraiment du travail de qualité. Et ça, je suis vraiment pas du tout déçu du milieu dans lequel on évolue, parce que ça, je le trouve vraiment incroyable. Là où je suis un peu frustré, c'est les moyens qui peuvent être mis en place pour aider le secteur. Parfois, la priorité que prend l'alimentation dans la vie de chacun, chacune. Moi, je vois quand même l'alimentation comme un gros vecteur de santé, et une manière d'entretenir notre corps et donc de s'économiser sur le long terme. Et je me rends bien compte que ce n'est pas la priorité de tout le monde d'avoir une alimentation saine et de qualité. Et je peux tout à fait comprendre pourquoi des priorités sont autres. Et parfois, je trouve ça dommage, un peu frustrant que ça ne puisse pas être une plus grosse priorité. Et je comprends les autres priorités qui peuvent venir avec.
1: Vous avez 30 ans, j'imagine que vous avez fait partie peut-être de la génération des étudiants qui marchaient pour le climat.
2: Oui, tout à fait. Plutôt dans mes études à l'université, pas secondaire, mais oui.
1: Oui, c'était il y a 5-6 ans de mémoire. On a eu le sentiment à ce moment-là qu'il y avait beaucoup de choses qui bougeaient. D'ailleurs, la ceinture alimentaire est née il y a quelques années déjà maintenant. Avez-vous le sentiment aujourd'hui, évidemment l'actualité et toute l'actualité géopolitique joue évidemment là-dessus, que peut-être la transition, le développement durable, tout ça est passé un peu au second plan, alors que ça a connu quand même à un moment donné un boom?
2: En tout cas, sur les informations qui passent régulièrement sur les infos un peu mainstream, oui, clairement, j'ai la sensation que la transition, de manière générale, est un peu relayée au second plan. Mais par contre, dans notre travail à la ceinture, on se rend compte que tous les jours, on arrive à toucher des nouveaux acteurs qui n'étaient pas dans la transition alimentaire au départ et qui sont intéressés par la thématique. Donc, je dirais, pour moi, ce n'est pas un sujet qui n'intéresse plus, mais en tout cas, effectivement, j'ai la sensation que c'est un sujet qui devient moins prioritaire pour nos gouvernements et pour les discussions au jour le jour.
1: Les différentes crises l'ont fait reléguer, hélas, oui, au second plan. Je rappelle, vous êtes Bertrand Bastin, chargé de projet à la ceinture alimentaire liégeoise. Au quotidien, en quoi consiste une journée, par exemple? Une de vos journées, si vous deviez décrire une de vos journées, comment ça se passe? Je rappelle, la ceinture alimentaire structure les filières de la production, principalement des circuits courts, sur Liège, mais peut-être aussi au-delà. Expliquez-nous un peu en quoi consiste une de vos journées.
2: Il y a peu de journées types, ça change beaucoup et ça c'est aussi une des choses que j'aime bien dans mon boulot. On a Une journée type, c'est d'aller au bureau, donc à Jupille. Beaucoup de discussions entre collègues sur les projets, les événements qui arrivent, de comment on se coordonne, comment est-ce qu'on peut se faire rencontrer plusieurs objectifs. De l'aide, beaucoup d'aide dans l'équipe. Et puis, pas mal de coups de fil, réunions, discussions avec les partenaires, des acteurs du réseau, pour l'organisation de ces événements, ou du travail de fond. Voilà, beaucoup de discussions avec le réseau.
1: Il y a des rencontres avec des nouveaux producteurs ? Comment ça se passe, ça ? Ils viennent à vous ? C'est vous qui allez à eux ?
2: Vu que nous, on ne vend pas, on ne va pas rencontrer les producteurs dans un but de comprendre ce qu'ils font avec leur production. Mais on organise régulièrement, enfin, on essaye d'organiser régulièrement des rencontres sur différentes filières, secteurs. Donc, par exemple, une rencontre maraîchère par an. Il y a le CPA, donc le Conseil de politique alimentaire, qui est organisé par ma collègue Virginie. Et durant ces événements, on essaie d'inviter, en tout cas, toutes les personnes qu'on connaît déjà ou les nouvelles personnes qui rejoignent le secteur, par exemple, maraîcher. Et c'est donc l'occasion de rencontrer les nouveaux producteurs ou productrices. Mais il y a peu de moments, en tout cas moi, dans mon boulot, où je vais vraiment sur un terrain rencontrer un producteur ou une productrice qui vient de s'installer. J'ai des collègues qui le font sur différentes filières, mais pas moi dans mon travail quotidien.
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1: Bertrand Bastin, vous avez parlé de Nourrir Liège, c'est un festival dont on a pas mal parlé ici sur notre antenne, aussi parce que l'équipe de transition sociale emmenée par Mathilde de Kervin aussi y participait à sa façon. Vous participez à d'autres festivals de ce genre? Je sais qu'il existe Festival Verviers de mémoire.
2: Alors, donc à Verviers, c'est Nourrir Autrement. Il y en a plus d'une... Enfin, je ne saurais même plus dire le chiffre. En Wallonie, il y a vraiment de plus en plus de festivals Nourrir.
1: C'est Liège qui l'a lancé. Hein.
2: Alors oui, c'est ça. C'est à Liège que ça a été lancé en premier. Notamment avec la compagnie Arsenic qui a la manœuvre quand même pour pas mal de festivals Nourrir en Wallonie. Nous, dans l'équipe de la ceinture, je sais qu'il y a un coup de main, notamment à Nourrir Sera, par ma collègue Alessia qui est en charge de l'éducation permanente et qui fait un gros travail à Sera et donc aussi sur Nourrir Sera. Et ma collègue Elisabeth qui est en charge du festival Nourrir Liège donne un coup de main pour d'autres festivals Nourrir situés pas trop loin de Liège. À Verviers, c'est entièrement l'équipe du réseau alimentaire Verviétois, le RATAV, qui s'en occupe.
1: Vous êtes en relation avec ces groupes, avec ces autres organisations?
2: Oui, tout à fait. Donc, l'année dernière, la Fédération des réseaux et des ceintures alimentaires Wallonne a été créée, donc CREALIM, qui est la fédération qui regroupe donc l'ensemble des ceintures et des réseaux. Nous, on est en contact direct avec le RATAV régulièrement, plusieurs fois par semaine, pour discuter d'un ensemble de sujets, parce qu'on a des missions qui sont communes. Entre Liège et Verviers, le territoire, il est petit. Et donc, parfois, on a aussi des acteurs qui sont entre les deux territoires. Et le but n'est absolument pas de se marcher sur les pieds, mais bien de se coordonner au maximum.
1: La ceinture alimentaire, elle propose de l'éducation permanente?
2: Oui, on a une collègue reconnue, enfin on est reconnue en éducation permanente et on a notre collègue Alessia qui travaille dessus.
1: Ça veut dire que par exemple une institution ou une entreprise ou une école pourrait faire appel à vous?
2: C'est ça. Alors l'éducation permanente c'est à destination des majeurs, donc malheureusement pour une école ça ne convient pas. On pourrait aller faire des ateliers dans des entreprises, on l'a déjà fait. Ça dépendrait évidemment du planning et de ce qu'on a déjà prévu, mais c'est des choses qu'on peut tout à fait envisager.
1: En dehors du festival Nourrir Liège, est-ce qu'il y a d'autres événements qui nous échappent, peut-être qu'on ne connaît pas bien ou qui sont prévus pour l'avenir?
2: On organise des événements à destination des professionnels. Là, on a notamment un événement le 23 juin à destination donc du B2B pour le secteur de l'horeca, des cuisines de collectivité, des épiceries qui veulent mieux comprendre les services qui peuvent être offerts par Circuit Paysan, notamment sur leurs aspects logistiques. Et alors, des événements ouverts au grand public, on va avoir bientôt le relancement du Conseil de politique alimentaire. Donc ça, c'est une instance... Une instance démocratique donc, qui est composée par un ensemble d'acteurs. Ça peut être des citoyens qui n'ont pas de lien précis avec l'alimentation. Ça peut être des travailleurs du secteur alimentaire ou d'associations. Et le but du CPA, c'est vraiment de creuser certaines thématiques pour relever des points importants sur comment on organise cette transition alimentaire à Liège. Et le but... Dans la coordination du CPA se trouve Liège Métropole, donc le rassemblement des 24 communes de Liège. Le but, c'est de pouvoir revenir avec des recommandations vers Liège Métropole, qui va pouvoir distribuer ce matériel vers l'ensemble des communes. Et on va relancer un appel à candidature pour le CPA bientôt. C'est pas un événement précis auquel tout le monde peut se rassembler, mais par contre, pour les personnes qui sont intéressées de prendre une part active dans la transition alimentaire, c'est une manière d'être au courant de ce qui se passe et de pouvoir aussi donner sa voix, donner ses recommandations, ses envies sur le travail qui est à effectuer.
1: Mais c'est parfait. Et comment est-ce qu'on peut s'inscrire si on veut candidater?
2: Il faut aller sur le site de la ceinture alimentaire liégeoise. C'est là-dessus se retrouvent toutes les informations du Conseil de politique alimentaire. Les candidatures ne sont pas encore ouvertes, mais elles le seront bientôt. Et ça, en suivant les réseaux de la ceinture alimentaire liégeoise sur Facebook et en regardant sur le site web, vous serez au courant de quand les candidatures seront ouvertes.
1: Donc c'est www.catl.be pour ceux et celles qui s'intéressent. Je sais qu'il y a une page Facebook aussi,
2: oui.
1: Ceinture alimentaire liégeoise. Bertrand Bastin, si vous aviez une baguette magique et que vous aviez envie de changer quelque chose par rapport à cette transition alimentaire, si on peut dire ça comme ça, ces changements d'habitude, que feriez-vous de cette baguette?
2: Que chacune ait les moyens de pouvoir manger sain et local, que ce soit les moyens financiers, temporels, le temps de se renseigner aussi sur les produits qui sont à disposition, comment les cuisiner. Cette baguette magique qui permettra à chacune de pouvoir prendre le temps et l'argent de s'alimenter sainement.
1: Cela dit, on pense toujours que manger local ou manger bio, c'est cher. Cela dit, chez les petits producteurs, il y a moyen de manger de très bonnes choses à des prix corrects.
2: Tout à fait. Et correct. Là, je me permets de prêcher pour ma paroisse parce que je travaille aussi chez les petits producteurs. et effectivement, Ça dépend vraiment des produits, mais surtout ce qui est produit brut, donc fruits et légumes, qui est quand même le gros cœur de ce qu'on propose. Les prix ne sont pas forcément plus chers. Il y a des produits qui sont plus chers, mais comparé à des produits équivalents en grande surface, ce n'est pas forcément plus cher.
1: Il y a combien de boutiques, de petits producteurs à Liège? 3?
2: 3, exactement. Une dans les Vennes, une à Satoilbourg et une en Neuvis.
1: Et une en Neuvis. Ça, c'est sympa comme petite boutique. Alors, par contre, ça me fait moi toujours un peu sourire parce qu'on a l'impression que c'est des petits commerçants. Auparavant, il n'y avait que des petits commerçants. Oui. C'est vrai qu'on ne vendait pas forcément toujours local, mais enfin, on vendait beaucoup de fruits et de légumes belges. On a l'impression un peu de faire une découverte, alors que c'est finalement un petit retour en arrière, ces petits producteurs, et c'est vrai que ce n'est pas plus mal. Donc, je rappelle, les petits producteurs aux Vennes, à Saint-Oilbourg et en Neuvis pour le centre-ville. On est toujours avec Bertrand Bastin, chargé de projet à la ceinture alimentaire liégeoise. C'est quand même une grosse partie de votre travail, la sensibilisation, finalement.
2: Tout à fait. Et c'est notamment pour ça que le festival Nourrir Liège existe, qu'il a vu le jour et qu'il est maintenu. Donc ici, on vient de fêter la 10e édition, parce qu'il y a vraiment une volonté de sensibiliser à différents niveaux, autant les consommateurs via le festival, mais aussi les professionnels de l'alimentation, parce qu'ils ne sont pas toujours au courant des produits qui existent, de comment les cuisiner, de ce qui s'adapte aux saisons. Et donc, par exemple, ma collègue Florence, que j'ai déjà mentionnée, fait un gros travail de sensibilisation des professionnels sur comment utiliser les produits de saison et locaux, qui ne sont pas forcément plus durs à utiliser, mais c'est un changement parfois d'habitude à prendre.
1: Est-ce que la ceinture alimentaire ne participe pas aussi, dans le cadre des colis alimentaires qui sont distribués, elle n'est pas partenaire aussi des associations qui distribuent des colis alimentaires aux personnes précarisées?
2: Alors, je sais qu'il y a un projet qui est en cours de création par mon collègue Jean-Yves Buron, de proposer des paniers qui viennent de modèles CSA, donc c'est des personnes qui vont cueillir sur le champ des producteurs les légumes, et qui sont mis à disposition de cœur SDF. Donc là, il y a, je pense, 10 abonnements, si je ne me trompe pas, qui ont été offerts pour que des bénévoles puissent aller cueillir des légumes qui seront ensuite utilisés et cuisinés par cœur SDF.
1: Par cœur SDF, la SBL qui en a mer cœur. Jean-Yves Buron, que l'on connaît aussi par ici, parce qu'il a été très longtemps aussi permanent à Entraide et Fraternité Vivre Ensemble, et qui a rejoint la ceinture alimentaire il y a un an maintenant, je pense,
2: oui,
1: une petite année.
2: Tout à fait.
1: Bertrand Bastin, on va tout doucement arriver à la fin de cette émission. Qu'est-ce que vous diriez à quelqu'un qui est intéressé par cette transition, par le manger mieux, par le manger sain, par le manger couleur locale, mais qui hésite et qui est sur des rails et qui a bien du mal à changer d'habitude? Est-ce que vous avez une formule toute faite ou quelque chose qui vient vraiment profondément de vous?
2: Malheureusement, pas de formule toute faite. Je pense que le plus important, c'est de ne pas vouloir en faire trop vite, parce que c'est le meilleur moyen de se décourager. Parfois, juste cibler une ou deux habitudes qu'on a envie de changer et qui sont réalisables, que ce soit le changement d'un produit, de deux produits, d'un repas, ou une fois par semaine aller faire ses courses ailleurs, qui permet de ne pas chambouler le quotidien trop vite, parce que si on en demande trop d'un coup, en tout cas de mon expérience, c'est compliqué de le garder sur le long terme.
1: C'est comme un régime, quoi, c'est compliqué.
2: Voilà, c'est vraiment la volonté de le changer petit à petit, et surtout en fait de demander conseil. On a vraiment un réseau de professionnels hyper compétents à Liège. Il suffit d'aller dans un magasin, les petits producteurs, et si vous avez des questions sur comment utiliser un produit, quel produit utiliser, comment changer une habitude, discutez-en avec quelqu'un en magasin, discutez-en avec les professionnels qui sont présents pendant le festival Nourrir Liège. Si vous voulez faire partie du conseil de politique alimentaire, vous rencontrerez tout un ensemble d'acteurs investis aussi et compétents, et pas hésiter à les questionner sur ce que vous avez envie de changer et comment le faire. Parce que c'est en discutant avec les professionnels, au final, qu'on se rend compte des changements les plus faciles à réaliser.
1: Peut-on venir vous trouver dans vos bureaux à Jupy, près du marché de Drouac, ou pas? Est-ce que c'est accessible? Est-ce qu'il y a des permanences possibles?
2: On n'a pas de permanence. Nos bureaux sont évidemment accessibles. Le souci, c'est que vu qu'il n'y a pas de permanence, ça arrive qu'il n'y ait personne. Si vous venez à l'improviste, ça risque d'être compliqué de tomber sur quelqu'un. Par contre, n'hésitez pas à nous sonner. On a un numéro de téléphone qui est présent sur notre site web. On a une adresse mail de contact. Pareil, envoyez-nous un mail. On essaie généralement de répondre à toutes les demandes. Donc voilà.
1: Donc c'est catalb.be.
2: CATL.
1: CATL, rien à voir. CATL.

0: des organisations qui sont actives dans le sujet vers lequel vous avez envie de vous orienter, parfois d'être bénévole à certains temps pour mieux comprendre comment se fonctionne un réseau. Ça peut être utile et puis ça vous permet de voir si c'est vraiment ce que vous aimez faire et puis surtout bah, d'y aller.
1: Merci beaucoup. Bertrand Bastin, on peut participer à modifier, à changer cette société qui est la nôtre. N'hésitez pas, si la transition alimentaire notamment vous séduit, surfez sur le site de la transition alimentaire liégeoise, catl.be. Merci Bertrand Bastin.
0: Merci beaucoup.
1: On se retrouve la semaine prochaine.

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0: Un hymne point levé porté par une voix aussi douce qu'investie dans la lutte féministe, telle est la formule enchanteresse de Frangine, un premier manifeste politique et poétique signé Leila Lachterman, un titre qui sonne déjà comme un chant de révolte générationnelle. En tout cas, on a déjà hâte d'en découvrir la suite. Et ça tombe bien puisque nous sommes en compagnie de l'autrice de cette chanson, Leila. Bonjour.
1: Bonjour Olivier.
0: Alors, ravi de t'accueillir en studio. On s'est déjà croisé quelques fois et je t'avais dit, le jour où il y a quelque chose qui sort, tu n'hésites pas, tu viens. Et ben, c'est chose faite et ça me fait très très plaisir de te recevoir aujourd'hui.
1: Tout à fait, moi aussi. Merci de me recevoir.
0: Alors, on va évidemment faire connaissance pour les auditeurs. On va parler de ton parcours. On parle de tout hein, ici, on a envie de tout savoir. Et peut-être qu'évidemment, on peut tout simplement commencer par le début. D'où te vient ta passion pour la musique et pour les mots aussi? Qui t'a transmis en fait le feu sacré? Est-ce qu'il y a quelque chose dans ta famille, dans ton ADN qui t'a donné l'étincelle?
1: L'étincelle, c'est un peu dur de savoir à quel moment elle intervient pour la première fois, mais je dirais que j'ai grandi dans une famille où on écoute beaucoup de musique, peut-être plutôt de la musique en anglais, et plutôt dans l'énergie. Et puis là où j'ai fait mon chemin toute seule à l'adolescence, c'est d'aller vers une musique plus triste, mélancolique, et la langue française aussi beaucoup. Petit à petit, par la chanson française, tout simplement. Oui, les mots de la chanson française, l'émotion que ça traverse, et c'est un petit mélange de ça, à la fois des mots, des textes poignants, mais aussi, pour moi, les grandes chansons, c'est aussi les chansons populaires et celles qu'on a envie de chanter tous ensemble et tous ensemble. Donc, du coup, je dirais que c'est un peu ça qui m'a fait naître mes propres chansons.
0: Mmh. Alors donc, si je résume bien, tu grandis dans un, on va dire, un environnement musical qui est plutôt axé rock, et à l'adolescence, tu t'intéresses toi-même à la chanson française.
1: Ouais.
0: Souvent, ça vient plus tard, ça. Souvent, à l'adolescence, on est très rock, et puis après, on commence à écouter les textes un petit peu plus tard. Toi, t'as plongé direct dedans.
1: Quoi. Ouais, ben en fait, adolescente, j'écoutais déjà pas mal de rap.
0: Ok, oui.
1: Et c'est peut-être la langue la plus poétique. Donc, par là sont venus les textes et puis je les apprenais par cœur. Et en fait, le rap et la chanson française, c'est la même école. Enfin, ça dépend quelle plume, bien sûr, mais il y a des plumes très, très, très fortes. Et donc, le lien s'est fait assez naturellement entre les deux. Mm-hmm. Entre Barbara et Kerry James, c'était un mélange qui peut paraître bizarre, mais en même temps tout à fait... Tout à fait en symbiose pour ma part.
0: Mmh. Oui, ça se tient. Effectivement, c'est peut-être que si Barbara était encore parmi nous aujourd'hui, peut-être qu'elle ferait du rap, c'est possible.
1: Oui, c'est possible. Pas 100% sûr, mais c'est vrai, même dans la gestuelle, qu'elle avait quelque chose d'un peu, d'un peu scandé.
0: Qu'est-ce qui a justement bercé ton enfance, puis ton adolescence parce qu'on parle de Barbara et de Patti Smith aussi, par exemple. C'est aussi deux choses qui sont... c'est aussi un fameux grand écart.
1: Ouais. Oui, c'est vrai.
0: Pas tant que ça, en fait.
1: Mais en fait, je dirais que la grande similarité, similitude entre les deux, c'est peut-être leur grande liberté. Donc Barbara, dans sa voix, dans sa gestuelle et dans le fait qu'elle prenne toute la place sur scène. Et puis pareil pour Patti Smith, en fait, de faire ce que bon lui chante, peu importe l'époque, de chanter tout en criant, en n'étant pas forcément dans le contrôle.
0: Ouais, presque faire des concerts qui sont plus des happenings que des concerts, donc c'est ce qui sort sur le moment. Et c'est vrai qu'en fait, on parle de Patti Smith, mais Patti Smith, c'est d'abord la poésie, même avant la musique. Je pense que dans sa biographie, au départ, elle comptait même pas spécialement faire de la... Elle écrivait beaucoup, mais elle comptait pas spécialement chanter ni faire de la scène. C'était pas prévu au départ.
1: Oui, et c'est son amour des textes, et même parfois sur scène, j'ai eu la chance de l'avoir plein de fois, et c'est vrai qu'elle... Elle a tendance à dire des textes même. C'est une passionnée de Rimbaud, donc elle va scander des textes. La poésie est primordiale. Et puis, évidemment, le cri des guitares. Et moi, ça, c'est aussi quelque chose qui est très important dans ma musique. C'est à la fois le texte, je pars de là.
0: Ouais.
1: Et puis, j'y ajoute la musique. Et la musique, pour moi, les guitares, c'est presque une autre voix. C'est presque un duo entre une voix et une guitare. Et les guitares, c'est primordial pour faire naître aussi l'émotion.
0: Le petit coup de pouce du destin ou la bonne rencontre, ça a été quoi pour toi?
1: La bonne rencontre, c'est évidemment celle avec Noé Préchoff, parce qu'on se connaît depuis très très longtemps et on a toujours fait de la musique ensemble. Et puis c'est un artiste assez incroyable, tant par sa plume que par son chant. Et donc de le côtoyer et de pouvoir travailler aussi sur ses premiers albums m'a donné tout à fait une idée de ce que ça pouvait être, ce métier, qui est très particulier, mais qui est assez trépidant. Et donc de pouvoir travailler à ses côtés tout en étant encore dans l'ombre, c'était tout à fait bénéfique pour moi. Enfin, c'était très gai de pouvoir y aller petit à petit et de le voir faire.
0: Oui, c'est ça. Donc, tu as été, on va dire, longtemps un peu en observatrice, en disant, OK, voilà, ça, c'est comme ça qu'on doit fonctionner avant de déployer tes ailes et t'envoler, quelque part.
1: À la fois en observatrice, mais aussi en action, parce que j'ai beaucoup travaillé avec lui, que ce soit d'abord sur les chœurs et puis sur les arrangements de ses albums, et puis même parfois un peu en co-écriture. Donc, j'ai beaucoup travaillé sur ses chansons, et puis lui, à son tour, me rend un peu l'appareil. Par exemple, sur Frangine qu'on vient d'entendre, c'est lui qui fait les arrangements avec moi.
0: D'accord. Mmh.
1: Donc c'est gai de pouvoir travailler ensemble, en fait.
0: Ouais, c'est un métier dans lequel il doit y avoir beaucoup de solidarité et d'entraide. Et là, c'est chouette d'être bien entouré, évidemment, j'imagine.
1: Ouais, tout à fait.
0: Alors, ça tombe bien, puisque vous avez fait plusieurs duos, dont un morceau qu'on entend très peu en radio, voire presque pas. C'est presque inédit. Je propose qu'on marque la pause musicale avec ça avant la deuxième partie. C'est Avant toute chose, Noé Préchoff et Léla Lachterman.

0: jusqu'à la dernière note de piano. Avant toute chose, Leila Lachterman et Noé Prechoff, un très très beau duo. Mais nous, on est toujours en compagnie de Leila pour parler évidemment de l'actualité. L'actualité, c'est Frangine, c'est le premier single qu'on a entendu en début d'émission et qui vient tout juste de sortir. Premier titre donc d'une longue série, on espère, hein, et qui est déjà un hymne féministe. Leila, comment est-ce que tu expliques qu'il est déjà repris dans des manifs bruxelloises? Qu'est-ce que tu as voulu exprimer à travers la chanson et c'est quoi le message de fond?
1: Le message de fond, il est assez explicite. Mm-hmm. C'est d'ailleurs un honneur s'il est déjà repris dans les manifs bruxelloises. Mais c'est probablement parce que c'est de là dont il vient. En fait, je l'ai écrit donc un 8 mars, donc la journée internationale de la lutte pour les droits des femmes. Et j'étais assez lassée, en fait, qu'une journée comme ça doive encore exister, assez en colère, mais en même temps galvanisée par la foule et la puissance que peut être une manifestation. Et donc, je suis rentrée chez moi et j'ai écrit sur ce sujet qui est aussi le féminisme et puis la lutte collective, en fait, la manifestation. Parfois, il n'y a rien de plus beau qu'une foule qui lutte ensemble. Et donc, du coup...
0: C'est clair que dans le contexte actuel, on peut difficilement dire le contraire.
1: Oui. Ouais. Ben oui, et puis en fait, il arrive encore qu'on doive débattre de ce sujet en devant expliquer pourquoi est-ce que c'est important encore de parler de ça à l'heure actuelle et pourquoi est-ce qu'on en a encore besoin. Et ça me semble tellement évident. Tellement évident et assez rageant, en fait. Et donc, du coup, j'ai mis ça en chanson pour expliquer à la fois cette colère et aussi cette envie de se réunir, de se rassembler et de l'importance de la sororité, en fait.
0: Oui. C'est important pour toi, de manière générale, d'écrire des chansons qui sont, qui se veulent, enfin, des textes, en tout cas, qui sont engagés, voire carrément point levé.
1: Oui, c'est hyper important. Après, ça vient quand ça vient. Et puis, et puis, parfois, mes textes sont juste purement intimes et parfois, d'autres fois, plus sociétaux. Mais personnellement, j'ai toujours été attirée par les chanteurs et les chanteuses qui chantaient leur époque, en fait, et qui s'inscrivaient dans ce qui se passe autour. Et c'est un ancrage qui me semble essentiel quand on voit la violence du monde dans lequel on vit. Politiquement, ça me semble pas possible en fait de séparer juste purement la musique du fond et de ce qui nous traverse. Et moi, ça me traverse énormément ces sujets politiques là. Après, parfois, ça s'exprime différemment et le fait d'être engagé peut être dans la forme tout autant que dans le fond. Mais souvent, ça vient aussi en coup de poing comme d'un ras-le-bol ou d'une envie de tout brûler.
0: les mots ont un pouvoir et ce serait dommage de ne pas s'en servir.
1: Exactement.
0: Ouais. Donc c'est un peu le but de l'artiste aussi, c'est refléter son époque et dire les choses qui sont parfois tues.
1: Je pense aussi. Et je pense parfois... on a envie d'écouter des choses qui font pas l'impasse sur ce qui est en train de se passer de façon générale, que ça soit des féminicides ou des génocides. C'est important de pouvoir calmer l'anxiété qui nous entoure. Mais parfois, c'est pas que dans le divertissement que ça se passe. Parfois, c'est aussi en adressant les questions directement, quoi.
0: Au milieu de tout ça, petite question plus personnelle, qu'est-ce qui te ressource?
1: Qu'est-ce qui me ressource? Je dirais, la première chose qui me vient, c'est quand même l'entourage, l'amitié.
0: Ouais.
1: C'est essentiel pour traverser les épreuves, pour se confronter aussi au monde, à son regard, comprendre ce qui anime les autres aussi. Rester à l'écoute du monde, c'est aussi rester à l'écoute de ses proches et de voir comment les gens vivent, quoi. Et les amitiés, c'est essentiel pour ça.
0: Et côté inspiration, chanson, évidemment, comment ça se passe le processus créatif chez toi? T'écris d'abord les textes ou d'abord une mélodie vient ou c'est de temps en temps l'un, de temps en temps l'autre?
1: C'est toujours d'abord le texte.
0: Ouais, ok.
1: Parfois, le texte vient accompagné d'une mélodie, mais j'essaye d'éviter ça parce que J'aimerais que mes textes puissent autant se lire que se chanter. Pas pour le public, mais pour moi. Que je puisse supporter chacune des phrases. Et pour ça, j'ai besoin qu'elles existent d'abord sur papier. Et puis après, je les compose selon l'énergie dans laquelle elle a été écrite.
0: Alors, j'imagine que tu dois avoir des camions de textes ou des tiroirs remplis de textes. Et de temps en temps, il y en a un qui ressort parce qu'il y a une idée de mélodie et que ça colle.
1: En fait, moi, je ne suis pas tellement dans le cliché de « j'ai des carnets à n'en plus finir ». Chaque chanson a été un processus long, voire douloureux d'écriture. Et donc, l'écriture, c'est quand même un moment assez ambivalent, à la fois salvateur du fait de pouvoir mettre quelque chose sur papier et à la fois assez douloureux parce que c'est des choses potentiellement très intimes qui sont le fruit de tristesse ou de colère. Et donc, ces émotions-là, elles sont pas toujours simples à aller chercher. Mais c'est vrai que j'ai beaucoup de bribes d'idées. Et puis après, parfois, c'est comme si elles germaient. Et tout d'un coup, il y a une chanson qui se dessine alors que certaines phrases sont là depuis des années.
0: Alors, tu m'as dit tout à l'heure, avant de prendre l'antenne, qu'il y a déjà presque la matière d'un album. Là, pour le moment, c'est encore un peu inédit. Là, on a juste un single. Oui. Ça, c'est le premier qui est abouti. La suite idéale, c'est quoi ? C'est un EP, un album. Comment tu vois la suite ?
1: La suite, je la vois progressivement parce que, comme je le disais, ce processus assez long pour faire advenir chacune de mes chansons, j'ai envie de leur rendre un petit peu et donc de pouvoir sortir les chansons pour le moment une par une. Donc commencer juste par déjà pouvoir faire vivre Frangine, qui est une chanson très importante pour moi. Et donc, lui laisser le temps de trouver aussi son public, qu'elle puisse résonner potentiellement aux personnes chez qui ça peut résonner. Et puis, sortir une seconde chanson qui aussi aurait son temps. Et voilà, petit à petit comme ça, pour advenir, pourquoi pas sur un EP, sur du plus long terme, mais dans le temps que ça doit prendre.
0: Et alors du coup, côté scène, c'est quoi qui se profile ? Qu'est-ce qui se dessine ?
1: Côté scène, j'ai d'abord commencé par là, en fait. Ouais. Comme j'ai fait une longue tournée de première partie, du coup, de Noé Préchoff, qui a été un exercice incroyable pour pouvoir justement roder chacune de ses chansons, les essayer, faire résonner chacun de mes mots en public, c'était une super opportunité. Et donc maintenant, je suis plus dans un processus de retourner un peu à la création, à l'enregistrement de ces chansons avec des arrangements qui correspondent plus à ce que j'ai envie aujourd'hui, c'est-à-dire ces arrangements à la fois chansons mais à la fois teintés de rock. Et puis revenir sur scène, rechanter ces chansons, chanter des nouvelles chansons. Mais dans l'instant présent, là tout de suite, j'ai pas encore de dates qui sont prévues, mais ça devrait venir d'ici l'automne ou l'hiver prochain.
0: Mais oui, évidemment. Et comme tu le disais, tu as commencé peut-être un peu par les premières parties, la scène. Tu as fait pas mal de scènes mythiques. Hein. En Belgique, bon, il y a le Bota, il y a le Cirque Royal. En France, il y a la Cigale, il y a l'Olympia. Comment est-ce qu'on sent justement quand on fait une première partie dans un lieu comme l'Olympia ?
1: Très, très bien. Non, en stress. Mais oui. En fait,
0: je me rappelle que quand t'as fait le Cirque Royal, t'es monté sur scène, t'as regardé les gens et t'as dit je suis désolée mais je suis hyper émue.
1: Ouais.
0: T'avais dit.
1: En fait, c'est en fait moi justement qui suis une fan de chansons françaises et qui ai cette culture aussi de live et donc d'aller voir beaucoup de concerts. Par exemple, le Cirque Royal, c'est un lieu où je vais énormément. Et donc, de tout d'un coup, me retrouver de l'autre côté du rideau et d'avoir cette foule devant moi, c'était vraiment très, très, très, très, très émouvant. Et notamment, quand je monte sur la scène de l'Olympia, par exemple, c'est bizarre, mais j'ai vraiment le visage de toutes les personnes qui comptent pour moi, qui sont passées sur cette scène, quoi. Je pense au fait que Barbara a dû fouler peut-être la même planche que moi. Et tout d'un coup, ça me traverse d'une émotion. Et donc, le Cirque Royal, j'étais absolument émue. Et aussi de voir des gens que je connais dans la salle, c'est là où la musique devient, devient assez folle, quoi.
0: Ouais, où ça prend tout son sens.
1: Ouais. Ouais. Donc forcément très émue, le contraire aurait été un peu prétentieux. Donc très émue. Et puis alors du coup, d'être dans ma ville aussi et de tout d'un coup pouvoir aller sur ces planches-là. Mais donc à Paris, je me suis dit, bon, j'étais très émue au Cirque Royal, à l'Olympia, je vais essayer d'être tout à fait en maîtrise de moi-même. Mmh. Et j'ai réussi à pas être traversée par la même émotion, ou en tout cas de pouvoir la contrôler pour pouvoir quand même sortir chacun des mots voulus. Mais c'est très fort, quoi. Mmh. J'espère y retourner avec mes chansons
0: très prochainement.
1: À l'affiche, voilà.
0: Ouais. Dernière petite question, qu'est-ce qu'on peut te souhaiter pour la suite ?
1: Ce qu'on peut me souhaiter par la suite, c'est de continuer cette route, de continuer à faire découvrir mes chansons et puis qu'elles puissent résonner aux gens qui se reconnaissent dans ce type de musique.
0: Merci beaucoup en tout cas, Leïla.
1: C'était
0: parfait. Et puis reviens évidemment quand tu veux.
1: Merci beaucoup.
0: Tiens-nous au courant des prochaines sorties.
1: Je le ferai sans aucun doute.
0: Et en attendant, nous on va essayer de faire les choses bien en duo avec Noé.

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2: Bonjour à toutes et à tous et bienvenue dans un nouvel épisode de Vers demain sur RCF Sud Belgique. Et aujourd'hui, je vous propose de faire la connaissance de Cuisine Sauvage. C'est une ASBL qui nous fait découvrir l'usage des plantes sauvages comestibles. Et pour nous en parler, je suis en compagnie de Lionel Raouet. Il est fondateur et coordinateur de Cuisine Sauvage. Bonjour Lionel.
3: Bonjour.
2: Merci d'avoir accepté l'invitation de
3: venir
2: en studio.
3: Merci pour cette invitation.
2: Je pense que vous étiez déjà venu il y a quelques années, notamment avec Théo Mertens aussi. Mm-hmm. Et peut-être Olivier Gonset également, je pense, pour le temps d'un café. Donc merci d'avoir réaccepté l'invitation de présenter de nouveaux projets. On va voir un petit peu ce que c'est. Et je suis aussi en compagnie d'Arthur Dandois, c'est notre service citoyen, qui va co-animer cette interview avec moi-même. Bonjour Arthur.
4: Bonjour Adrien.
2: Merci de m'accompagner aujourd'hui pour cette interview. D'abord, Lionel, je vous propose de faire un peu, de revenir sur votre parcours professionnel. Mm-hmm. Quel est-il un petit peu?
3: Alors, de base, j'ai une formation en pédagogie, puisque je suis enseignant. Et puis assez rapidement, je me suis tourné vers l'univers de la nature et donc j'ai une formation complémentaire de plusieurs formations de guide nature, guide ornitho, guide rando, guide montagne, conseiller en environnement. Et puis un peu plus sur le tard, j'ai suivi une formation de traiteur-restaurateur.
2: Ah oui.
3: Ce qui aujourd'hui me permet de mettre... de concert ces différentes formations pour faire finalement de la pédagogie de l'environnement par la cuisine et donc tout s'emboîte.
2: Bien sûr, et tous ces ateliers dont on va parler par après. Mais pourquoi la nature? Qu'est-ce qui vous plaît dans la nature?
3: Y a-t-il vraiment beaucoup de personnes qui n'aiment pas la nature?
2: Oui. C'est peut-être une bonne question.
3: C'est quand même une source incroyable de plaisir, de liberté, d'émerveillement. Bon, j'ai eu la chance d'y passer beaucoup de temps étant enfant. Participer à des mouvements de jeunesse aussi, et puis d'avoir des rêves de cabane, de se perdre dans les bois, de vivre en pleine autonomie. Et puis, c'est un peu le volet enfance et plaisir. Et puis, quand on intellectualise un peu plus la chose et qu'on la professionnalise, eh bien, ça donne des envies, en effet, d'éducation à l'environnement, c'est-à-dire de d'abord comprendre tout cet univers du vivant, et puis, si possible, le transmettre et voir en quoi il peut changer notre regard et nos comportements.
2: D'où la naissance de Cuisine Sauvage, alors. Il y a combien de temps, il y a combien d'années maintenant?
3: Alors, c'est un projet qui, maintenant, a 15 ans déjà.
2: 15 ans, waouh! Félicitations, bon anniversaire, on va dire.
3: Merci.
2: Et justement, donc ce projet, il est né d'une envie personnelle, alors, de vous dire, tiens, qu'est-ce qu'on peut faire de cette nature? Qu'est-ce qu'on peut faire de ces plantes sauvages qu'on ne connaît peut-être pas aussi, hein, c'est possible?
3: Oui. Alors, la nature, c'est une incroyable ressource, en fait, de plein de choses, mais notamment alimentaire. Et j'ai toujours trouvé fascinant le fait de connaître cette ressource, de pouvoir me dire, on revient un peu dans l'enfance là, qu'est-ce que je peux faire si je me perds dans le bois finalement? Alors je vous rassure, c'est pas un traumatisme d'enfance, hein. Mes parents ne m'ont pas perdu volontairement en forêt.
2: Ouf, ça va.
3: Mais de pouvoir, comprendre tout cet univers et de savoir quel usage en faire en fin de compte. Alors ça commence par les orties, les pissenlits, un peu les classiques. Et puis rapidement, on découvre qu'en fait, à peu près tout ce qu'on foule sous nos pieds, se mange ou a du moins quelque chose à offrir. Donc
2: c'est ça.
3: Il y a beaucoup en fin de compte.
2: Et je suppose qu'on doit se former pour apprendre à connaître toutes ces plantes. Qu'est-ce que vous avez dû suivre comme formation?
3: Alors, il y a deux réponses. Je dirais qu'en effet, ça ne s'improvise pas.
2: Parce non, c'est que... ça, on ne va pas prendre une plante comme ça par hasard et la manger. Je suppose que ça ne se fait pas comme ça.
3: Non, bien que statistiquement, on ne serait pas très en danger, parce que globalement, la nature est plutôt bienveillante. Mais on doit évidemment tout de suite nuancer ça par le fait que la nature comporte aussi quelques dangers, des plantes toxiques, voire mortelles. Et donc, en effet, on ne peut pas tout à fait s'improviser cueilleur. Ceci dit, si on commence déjà avec quelques classiques, hein, je citais l'ortie, le plantain, le pissenlit, il y en avait bien entendu d'autres, mais on est quand même tous à peu près capables de reconnaître quand même quelques plantes. Et donc si on commence déjà par là, pas besoin d'être botaniste chevronné, si vous voulez. Donc On essaye, nous aussi, un peu de déconstruire l'idée qu'il faudrait être spécialiste pour pouvoir s'adonner à la cuisine des plantes sauvages.
2: C'est ça.
3: Et donc, je le répète, il y a deux discours parallèles, si vous voulez. C'est à la fois, la nature est plutôt bienveillante et pas besoin d'être spécialiste. Et en même temps, on se doit quand même de dire, ça ne s'improvise pas, il faut quand même un tout petit peu savoir ce que l'on fait.
2: Mais je pense qu'Arthur a des questions par rapport à toutes ces plantes qu'on peut trouver dans la nature, dans la forêt. Je lui laisse la parole.
4: Ben oui, bien sûr. En fait, moi, je me demandais justement s'il y avait potentiellement une législation qui encadrait tout ça dans le cadre des ateliers que vous pouvez faire autour du... Ça peut potentiellement être dangereux pour certaines personnes de manger des certains types de plantes, tout ça. Est-ce qu'il y a quelque chose qui encadre tout ça?
3: Alors, la législation, elle va plus... D'abord, elle n'est pas tout à fait claire en matière de cueillette. Mais elle va plutôt viser à protéger, pas nécessairement le consommateur, mais plutôt la ressource, en fait. C'est-à-dire que souvent, c'est né un peu d'abus, et donc il a fallu réglementer. Alors, là où les abus sont arrivés, la législation est plus claire, dans le cas des jonquilles, par exemple, ou la cueillette des jacinthes, ou des champignons. Et puis, en fait, pour la majeure partie des plantes sauvages, il n'y a pas de règles très, très, très précises, parce que peu de gens se sont intéressés à légiférer la cueillette du pissenlit, si vous voulez, ou de l'ortie. Et donc, on va plutôt arriver sur des règles de circulation, en fait, en forêt. Alors, quand la plante est protégée, c'est clair, on ne la cueille pas. Quand la zone est protégée, mais c'est clair, on ne cueille pas non plus dans cette zone. Puis pour le reste, ça relève plutôt de... Enfin, la législation va plutôt consister à dire « Ok, mais pour un usage personnel ». En très résumé, ça va plutôt être ça. Et quand c'est pour un usage professionnel et donc souvent plus intensif, alors dans ce cas, les règles sont plus précises.
2: D'accord.
4: Ok, donc la législation protège plutôt la nature, quoi.
3: Elle protège plutôt la nature, oui. Après, il y a des règles d'hygiène, évidemment. Voilà, là, on verse plutôt dans l'univers de l'ORECA, des règles d'hygiène à respecter, évidemment.
2: Et justement, moi, je voulais revenir par rapport à Cuisine Sauvage. Finalement, qu'est-ce que vous proposez à Cuisine Sauvage? C'est des ateliers, des stages? Qu'est-ce que vous proposez?
3: Alors, on est assez facile à cerner parce qu'on propose, en fin de compte, que 4 types d'activités. Toutes très chouettes. On propose des balades d'initiation de 2h30 qui se donnent un petit peu partout dans le pays, d'ailleurs. Donc, qu'on nous écoute à Bastogne ou à Namur,
2: bien sûr,
3: on doit pouvoir y trouver son compte. On propose des ateliers cuisine, soit dans notre centre de formation qui est basé à Namur, soit chez les auditeurs, un peu façon traiteur à domicile, si vous voulez. On propose des stages d'une semaine, et pour les plus mordus, on propose une formation de 2 ans, une formation diplômante en cuisine des plantes sauvages. Donc, finalement, ce sont 4 déclinaisons d'activités, mais avec tout le même but, faire découvrir tout ce qui nous entoure, rendre le participant autonome pour que il soit par la suite capable de reconnaître ses plantes par lui-même et de le cuisiner par lui-même.
2: Pour cette formation de 2 ans, je voulais revenir là-dessus. Qu'est-ce qu'on y apprend pendant 2 ans? Je suppose qu'il y a pas mal de connaissances. Qu'est-ce qu'on y apprend?
3: Alors, il y a 2 volets, si vous voulez. Il y a le volet botanique et puis le volet culinaire. Et donc, on va passer pas mal de temps en nature. C'est une formation qui s'organise sur 3 tiers. 1 tiers dans la nature, 1 tiers en cuisine et 1 tiers en auditoire. Alors, on va passer énormément de temps sur le terrain à reconnaître toutes ces plantes, puisque j'ai dit déjà qu'elles étaient assez nombreuses, en fin de compte. Hein. C'est plusieurs centaines sur notre territoire. Donc, beaucoup de temps pour les reconnaître, les comprendre, apprendre à reconnaître les plantes toxiques aussi, parce qu'on dit souvent qu'on a plus vite fait d'apprendre les toxiques que les comestibles.
2: C'est ça.
3: Il y a moins de plantes toxiques que de plantes comestibles. Cours de bio-indication pour comprendre le lien entre le sol et la plante, et inversement, ce que dit la plante sur le sol, des cours sur la législation, des cours sur les risques sanitaires. Est-ce qu'un renard a fait ses fecs sur la plante que justement je suis en train de manger? Est-ce que je vais tomber malade? Est-ce que je vais m'empoisonner si je consomme une plante sauvage? Des cours sur la taxonomie, sur les familles botaniques. Donc voilà, pas mal de botanique. Pas mal de cours sur l'ethnobotanique aussi, l'usage de ces plantes, quelles sont ses vertus, des cours de nutrition, et puis tout le volet culinaire, comment mettre ces plantes en valeur dans des assiettes, en dépassant un petit peu le stade de la quiche et de la soupe, si vous voulez.
2: Oui, c'est ça.
3: Un petit peu plus loin, en allant chercher des choses un peu plus léchées, qui vont donner envie, et qui vont allécher, alors que ce soit pour des restaurateurs ou des particuliers, qu'on arrive à produire quelque chose de simple, mais de beau et de bon.
2: Et c'est une formation pour quel public, en fait, hein?
3: Alors, tout public. On a des particuliers qui viennent pour leur intérêt personnel et des personnes un peu plus mordues de cuisine qui veulent aller une case plus loin. Et puis, des professionnels qui veulent un peu se mettre à la page parce que la cuisine sauvage est dans l'air du temps, parce que c'est une alimentation durable par excellence. C'est bio, c'est local, c'est de saison. C'est plein de nouvelles textures, plein de nouvelles saveurs, plein de couleurs. Et donc, il y a beaucoup de restaurateurs qui veulent intégrer ces plantes sauvages à leur carte.
2: Et est-ce que vous pensez justement que ces informations autour des plantes sauvages, elles sont assez accessibles au grand public, que le public est assez au courant de tout ce qu'on peut trouver dans notre nature, dans les forêts, dans l'environnement ?
3: Alors, on peut trouver pas mal d'infos. Nous sommes les premiers à diffuser gratuitement sur notre site quantité d'informations sur les plantes comestibles. Pour l'anecdote, on a même placé ça sous licence Creative Commons, pour ceux qui connaissent. Donc, c'est même l'inverse du copyright. Ça veut dire que c'est protégé en gratuité. Donc, on trouvera déjà pas mal d'infos sur le web. Je l'ai dit sur notre site, mais aussi sur plein d'autres, évidemment. Donc, celui qui veut chercher, trouver l'info, enfin, celui qui veut, qui la veut, la trouvera. Et puis, parfois, on préfère être un petit peu accompagné, être pris par la main et être emmené sur le terrain. Et c'est notre métier aussi que de dispenser ces formations. Nous sommes notamment financés par des fonds publics qui estiment que s'intéresser à la cuisine des plantes sauvages, eh bien, c'est une façon de se reconnecter à la nature et de préserver notre environnement.
2: Je propose qu'on parte en musique, Lionel Raouet. Donc, vous êtes fondateur et coordinateur de Cuisine Sauvage, donc une SBL qui nous fait découvrir l'usage des plantes sauvages comestibles via des ateliers, via des formations, etc., etc. Donc, on va s'écouter ici Étienne Dao avec la chanson Le premier jour du reste de ta vie et on se retrouve juste après.

0: Nous voici dans la seconde partie de Vers demain sur RCF Sud Belgique, où aujourd'hui on parle de cuisine sauvage. C'est une ASBL qui nous fait découvrir l'usage des plantes sauvages et comestibles, tout simplement via des ateliers, des stages, des formations et aussi un stage dont on va parler d'ici quelques minutes. Pour nous en parler, je suis toujours en compagnie de Lionel Raouet. Il est fondateur de Cuisine Sauvage et coordinateur de Cuisine Sauvage, justement. Nous sommes toujours en compagnie d'Arthur qui co-anime cette interview avec moi-même aussi. Et on va parler justement d'un stage qui va être organisé, qui est déjà complet pour juillet. Mais il y a encore des places pour le mois de septembre, c'est pour ça qu'on en parle aujourd'hui. Ça s'appelle Canoë, bivouac et plantes sauvages. Donc voilà, ça aura lieu début septembre, je pense. Et en quoi ça consiste concrètement? Comment s'est née cette idée-là?
1: Alors l'idée, elle vient du plaisir que c'est de découvrir la nature en se laissant porter par une rivière. Hein. C'est quand même des biotopes qui sont assez chouettes, souvent assez riches. Et pour faire découvrir la cuisine des plantes sauvages, eh bien, on s'est mis en cheville avec une autre association qui s'appelle D'une Team à l'autre pour offrir un stage de 5 jours et 4 nuits en bivouac. C'est un stage durant lequel on part en autonomie sur un canoë, sur des canoës biplace, découvrir la nature, cueillir les plantes sauvages et s'en nourrir. C'est une petite pépite, j'ai déjà le sourire dans la voix quand j'en parle.
0: Ouais, on le sent que c'est quelque chose qui est en vous finalement. Et donc vous avez eu cette idée comme ça, vous vous êtes dit tiens, ça serait quand même pas mal de faire ça sur plusieurs jours, peut-être aussi de vivre ça ensemble.
1: Alors c'est gai de vivre une aventure en groupe et sur plusieurs jours, parce que ça permet une vraie déconnexion. Hein. Alors, pour prendre des termes connus, c'est se déconnecter pour mieux se reconnecter à soi-même et à la nature. Et puis c'est un séjour qui est quand même centré sur le plaisir, donc moi, je vis ça comme des vacances, en tout cas. C'est le moment que j'attends. Et ce sont mes meilleures vacances depuis très longtemps.
0: Ah oui?
1: Oui, à vraiment. Ce moment-là. Et on a des participants qui ont bien résumé la situation en nous disant à la fin du séjour, bah, c'est mieux qu'un séjour à Dubaï, c'est beaucoup plus dépaysant.
0: Oui, c'est un peu l'argument.
1: Et c'est tellement vrai. C'est un stage qui se déroule dans le nord de la France, mais c'est une rivière qui est très, très sauvage. On ne croise presque personne en 5 jours. Ça, c'est quand même difficile à faire en Belgique. Hein. On connaît plus ce genre d'endroit.
0: Oui.
1: Et il y a une nature là-bas extraordinaire, une faune, une flore. Et donc, après avoir passé 5 jours comme ça sous le soleil, au seul bruit de la pagaie et de la rivière, en groupe, à dormir sous les étoiles, au feu de bois, ben, on revient gonflé d'une énergie incroyable. Et donc, je me fais une joie d'y retourner.
0: Et ce sont des groupes de combien de personnes?
1: On se bat un peu chez Cuisine Sauvage pour animer ce stage, à vrai dire.
0: Ah oui, oui, je n'en doute pas. Il y a plusieurs animateurs, justement, à Cuisine Sauvage. Vous avez toute une équipe, je pense, non?
1: Oui, alors chez Cuisine Sauvage, on est une vingtaine d'animateurs. Et là, pour le stage, pour répondre à votre question, il y a une quinzaine de participants et 3 encadrants.
0: 3 encadrants qui sont formés auparavant, c'est des bénévoles, c'est des travailleurs chez Cuisine Sauvage?
1: Alors non, ce sont des formateurs professionnels. Un qui vient de l'association D'une Team à l'autre, qui gère la partie bivouac et canoë. Et un autre animateur qui vient de chez Cuisine Sauvage et qui gère le volet alimentation et plantes comestibles. Et un troisième encadrant venu de l'une ou l'autre association.
0: Ah oui, donc c'est quand même une équipe qui encadre tout ça, une quinzaine de participants.
1: Oui, jour et
0: alors,
1: nuit.
0: Hein. Oui, jour et nuit. Et combien de jours alors? C'est 5 jours à peu près?
1: 5 jours et 4 nuits, oui. Alors, quand on n'est pas habitué au bivouac, parfois la première nuit, on dort un peu moins bien, parce qu'il faut le temps d'apprivoiser un peu tous les bruits de la nature, la lumière, le jour qui se lève tôt, évidemment. Et puis, le deuxième jour, on est fatigué, donc on dort comme un bébé.
0: Oui, et je suppose qu'en plus, il faut savoir faire un petit peu de canoë, même si ça s'apprend facilement, en fait.
1: Alors, hein. Pas du tout. C'est un stage qui est vraiment ouvert aux non-initiés. Ça, c'est donc c'est pas un stage sportif. On n'est pas là pour aller chercher l'exploit, pour se déboîter l'épaule à force de coups de pagaie. Que du contraire, on est là pour approcher la nature en douceur et la rivière. Et donc, on va prendre déjà un certain temps le premier jour pour apprivoiser ce canoë, faire connaissance avec lui, apprendre à faire les quelques manœuvres, découvrir comment monter sa tente ou tendre un tarp. Ou dormir à la belle étoile, ça c'est selon les envies de chaque participant. Mais donc, on consacre un certain temps justement à cette approche en douceur pour faire en sorte que ce séjour se passe dans les meilleures conditions, même s'il pleut un peu éventuellement. Mais donc, c'est pas du tout un séjour à la rude, durant lequel on va viser un exploit sportif, que du contraire.
0: C'est ça. Arthur, est-ce que tu as peut-être des questions plus généralement sur Cuisine Sauvage, puisque donc ce stage est donc à retrouver, c'est début septembre, et il reste encore quelques places.
1: Il reste quelques places, c'est du 2 au 6 septembre, je ne saurais que trop le conseiller pour la programmation de vos vacances.
0: Je recommande alors. Et Arthur, toi, est-ce que tu as d'autres questions éventuellement ?
2: Oui, j'ai une question un peu plus globale, bon c'est une grande question, mais c'est quoi les valeurs principales de la SBL ?
1: Alors, ce qui nous plaît, nous, c'est le fait que quand on tend la main vers la nature, qu'on reconnaît une plante, on comprend d'abord le concept de biodiversité, c'est-à-dire toute la diversité de ce qui se trouve sur un mètre carré de verdure. On peut comprendre la fragilité de cette nature, c'est-à-dire que si on prélève trop de cette ressource, ben, elle peut disparaître. On comprend les interactions entre les insectes, les oiseaux, la plante, le milieu. On comprend l'intérêt de ne pas polluer les sols, puisque si on s'en nourrit de manière directe, on comprend tout de suite l'intérêt de ne pas mettre d'herbicides dans son jardin. Et ce qui nous plaît, c'est de retoucher aussi à des concepts d'autonomie, de souveraineté alimentaire, c'est-à-dire que on peut se rappeler quand même que dans son jardin ou dans la forêt au bout de sa rue, il y a énormément de choses qui poussent et qui peuvent nous nourrir. Et donc, l'idée n'est pas de dire « ne mangeons que des plantes sauvages et vivons dans une grotte », mais l'idée est de rappeler que c'est là et que ça peut venir compléter nos assiettes.
2: Retrouver une certaine autonomie au final aussi.
1: Oui, oui, carrément. Oui, oui.
0: Et j'avais aussi d'autres questions par rapport à Cuisine Sauvage. Donc là, ici, on a ces projets d'ateliers, enfin, on a ces ateliers, on a ces stages. Mais est-ce qu'il y a d'autres projets que vous avez en tête, hein, Lionel ?
1: Alors, il y en a plein, les tiroirs, évidemment. Il serait tout un peu long à citer, mais entre faire un livre, faire des vidéos, populariser davantage encore cette cuisine des plantes sauvages, travailler le thème des jardins comestibles ou de la forêt comestible, hein, ce sont des termes un peu en vogue pour l'instant, mais qui ont leur raison d'être, parce que on l'a redécouvert pendant le Covid, hein, on est très dépendant de filières de plus en plus en flux tendu, et donc quand ce flux s'arrête, soudainement, c'est bien de se rappeler où se trouve la ressource.
0: Et est-ce que vous pensez justement que le Covid donc, a permis vraiment une prise de conscience et de se dire finalement il y a tout ça qui nous entoure, hein ?
1: Oui, on l'a vu, hein, tout le monde s'est remis à faire un potager, à redécouvrir le fond de son jardin. C'est un petit peu retombé, on est tous retombés repartis dans nos modes de vie très pressés. Le détroit de Hormuz, la récente crise nous rappelle de nouveau que ces flux sont fragiles.
0: Oui.
1: Alors quand ils ne dépendent pas de la ressource, ils dépendent du pétrole qui fait tourner ces filières. Voilà, le but n'est absolument pas de crier au danger et de faire peur, mais plutôt de se réconcilier avec notre environnement de manière pacifique, de se rappeler qu'il est là.
0: Et vous avez parlé donc d'éventuellement des vidéos que vous pourriez faire pour les réseaux sociaux, je suppose, pour Instagram, pour TikTok peut-être aussi.
1: Par exemple, on en fait déjà quelques-unes, hein, on est déjà assez présent sur les réseaux, sur Facebook, sur Instagram. Mais c'est notre métier de diffuser ce savoir, donc pourquoi pas en faire plus.
0: Pourquoi pas éventuellement. On va donner un petit peu les informations pratiques par rapport à Cuisine Sauvage. Où est-ce qu'on peut vous retrouver ?
1: Alors, on nous retrouve très facilement sur Internet. On a un site qui s'appelle cuisinesauvage.org sur lequel on retrouve quantité de fiches botaniques qui permettent de reconnaître les plantes sauvages, mais aussi quantité de recettes qui permettent de savoir comment les cuisiner. On parlait de législation, mais il y a pas mal d'infos aussi sur cet aspect. Et puis, s'y trouve tout le calendrier de nos activités, c'est-à-dire toutes les balades, tous les ateliers cuisine qui sont ouverts aux particuliers. On peut venir chez nous en couple comme on irait passer une soirée au restaurant, sauf que avant de cuisiner et de manger, on va d'abord au jardin,
0: oui,
1: reconnaître
0: ça.
1: Les plantes et les cueillir.
0: Oui, c'est ça. Il faut quand même un petit peu se former avant de savoir ce qu'on va manger.
1: Oui, et puis l'idée surtout, c'est d'apprendre à poser le geste et donc d'accompagner un petit groupe dans la nature et de montrer comment cueillir.
0: Exactement. Merci beaucoup en tout cas Lionel Raouet. Donc vous êtes fondateur et coordinateur de Cuisine Sauvage. Vous êtes venu en studio aujourd'hui. Merci à vous. Merci à Arthur d'avoir co-animé cette interview avec moi-même. Voilà, on peut retrouver Cuisine Sauvage sur Internet. Et si vous souhaitez réécouter cette émission, vous pouvez vous rendre sur rcfsudbelgique.be pour la réécouter. Merci à vous.
1: Merci à vous deux.
2: Merci.

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2: Bonjour à toutes et à tous et bienvenue dans un nouvel épisode de À la page sur RCF Sud-Belgique. C'est la dernière de la saison ici à la librairie Papyrus, ici dans le centre-ville de Namur. Je suis en compagnie de Delphine. Bonjour Delphine.
3: Bonjour Adrien.
2: Qui va nous parler une dernière fois des nouveautés jeunesse pour éventuellement l'été, si voilà, vous êtes avec vos enfants à la maison, vos ados éventuellement, vous dites tiens, qu'est-ce que je pourrais leur lire ou qu'est-ce qu'ils pourraient lire? Et bien là, on va vous donner quelques petites idées. On commence d'abord avec un livre plutôt pour les petits, ça s'appelle L'Invitation.
3: Voilà, c'est une couverture absolument douce et aux illustrations un petit peu naïves qui nous présente une petite dame écureuil avec son petit sac à main qui se promène au milieu de la forêt. Cet album est absolument délicieux parce qu'il va nous permettre de découvrir l'intérieur des maisons de sept personnages qui sont des personnages animaliers et qui chacun ce matin ont reçu une lettre de la factrice. Mais qu'y a-t-il dans ces lettres?
2: Mystère.
3: Vraisemblablement, ces lettres ont l'air de les mettre en émoi, puisqu'à chaque fois qu'ils les reçoivent, ils vont s'apprêter, chercher un présent, s'agiter dans la maison. Donc à chaque fois, on a une vue en coupe de l'intérieur des maisons, de la coccinelle, du criquet, du hérisson. Donc voilà, on va à chaque fois pouvoir découvrir et surtout nous demander qu'y a-t-il dans cette lettre et pourquoi sont-ils tellement en ébullition.
2: C'est peut-être une belle soirée ou je ne sais pas, un anniversaire.
3: On va le découvrir à la dernière page par une magnifique double page qui se déploie. Donc c'est une page à rabat qui nous permet d'avoir une grande fresque assez
2: magnifique.
3: Large. Et je ne vais pas révéler...
2: C'est à découvrir, voilà.
3: Je ne vais pas révéler la fin de l'histoire. Ce livre est surtout précieux pour le plaisir qu'ont nos yeux à observer tous les détails des maisons des sept protagonistes. Et tout ça, c'est dessiné dans des couleurs assez vivantes, assez joyeuses, des couleurs primaires et un dessin très doux à l'aquarelle.

0: Elle, je pense, ou une technique de peinture.
1: Oui,
0: en
1: je
0: tout
1: pense.
0: Cas.
1: C'est tout mignon avec ces petits animaux comme ça qui se préparent. C'est tout mignon.
0: C'est ce qu'on appelle un compte-rendonné parce qu'à chaque page, il y a un personnage qui va en chercher un autre et ainsi de suite, ce qui permet qu'à la fin, ces ribambelles arrivent à l'endroit lié à cette fameuse lettre qu'ils ont reçue. C'est aux éditions L'Élan Vert et c'est assez rafraîchissant.
1: Waouh, donc c'est un conte randonné, ça s'appelle L'Invitation. On continue avec un très très grand format. Là ici, je le vois ici, c'est plus qu'un A4, c'est très grand. Ça s'appelle À la recherche des lunettes de Mamie Josette.
0: Eh bien voilà, alors la première chose qui fait que notre regard est forcément capté par ce livre, c'est son format XXL. Je pense qu'il fait à peu près, je pense presque 50 cm de haut, donc c'est vraiment quelque chose de très grand, allez, peut-être 45. C'est signé par Juliette Lagrange et c'est là qu'on est attiré par le deuxième ingrédient de ce livre, c'est que ce sont des illustrations absolument somptueuses parce que si les pages sont très très grandes, ça n'empêche pas l'illustratrice d'y mettre une quantité de détails absolument époustouflante.
1: Quel travail.
0: Un travail de fou dans lequel on va suivre deux personnages de Blairel, donc des Madame Blaireau, Josette, la grand-mère, et sa petite-fille qui vont parcourir des paysages assez variés puisqu'elles vont rendre visite à toute une série d'amis à la recherche des lunettes de Mamie Josette qui les a égarées. D'où le titre du livre. Alors on va voyager, on va passer par la forêt, on va passer par la campagne, par les marais, par la montagne même. On va faire un petit détour par la montagne. C'est vraiment une invitation au voyage qui est bien d'à propos en ce début de vacances.
1: Oui.
0: Et vont-elles retrouver les lunettes? Ça, on ne le sait pas. Par contre, on va demander au lecteur de participer à la recherche parce que ce livre qui se lit comme une histoire est aussi un cherche-trouve. Sur chaque double page, vous avez du texte qui raconte le récit et vous avez des petits éléments qui sont dessinés en bas de page et qu'il vous faudra retrouver dans le détail du dessin.
1: C'est
0: donc
1: génial.
0: C'est un album, une histoire, un cherche-trouve et un livre qui nous en met plein la vue, qui est super beau. Vraiment, ça mérite le détour.
1: Donc, À la recherche des lunettes de Mamie Josette. Et c'est écrit et mis en dessin, je suppose, par Juliette Lagrange.
0: Exactement, et c'est aux éditions Little Urban.
1: Voilà, un très très bel ouvrage, vraiment, on vous recommande de le lire aussi. On continue avec un ouvrage un petit peu plus petit, ça s'appelle Tove, l'esprit des Kiwi.
0: Oui, c'est une bande dessinée signée par Max de Radiguès, que pas mal de nos lecteurs devraient connaître, qui est un excellent auteur, illustrateur, bédéiste belge. Max de Radiguès nous propose toujours des aventures qui sentent bon, l'évasion, oui c'est vraiment l'aventure avec un grand A. Et ici on est dans un environnement qui fait un petit peu penser aux fjords scandinaves. On va suivre trois adolescents qui, au moment de passer leurs 14 ans, vont devoir vivre leur kivik. Qu'est-ce que c'est que le kivik? Eh bien c'est une sorte de rite initiatique que chaque adolescent de cette communauté doit traverser à l'âge de leur anniversaire, on leur demande de partir pendant un an sur les lacs environnants de leur village et de se débrouiller pour vivre au plus près de la nature. Donc c'est un peu une histoire de survie, de découvrir, d'autonomie, de rite initiatique de passage à l'âge adulte. Et ici, ce qui est chouette dans cette histoire, c'est que les trois héros qu'on va suivre ont décidé, plutôt que de faire ça chacun de son côté, d'unir leurs forces et de partir à trois sur leur barque, à l'aventure, à la découverte des îles. Et il va se passer évidemment énormément de choses inattendues. C'est un livre qui est réjouissant, c'est un livre qui est plein de suspense aussi, avec des petits éléments de réalisme magique avec des créatures un peu étranges. Le dessin de Max de Radiguès, c'est vraiment un dessin ligne claire, donc très simple, très épuré, avec des aplats de couleurs, c'est hyper efficace. On se sent vraiment bien quand on lit cette histoire, il y a vraiment un sentiment d'évasion, d'aventure, c'est très distrayant. Et puis c'est un livre assez chouette à lire quand on est jeune adolescent.
1: Et c'est belge.
0: Et c'est belge. Alors l'éditeur est français mais l'auteur est belge. C'est aux éditions Sarbacane.
1: Et c'est L'Esprit des Kiwi.
0: Voilà.
1: On continue avec plutôt un roman, je pense que c'est plutôt roman pré-ado ou ado en tout cas, ça s'appelle
0: Et rêve, ben voilà, c'est signé par Stéphane Servant. C'est tout à fait un roman qui est adapté pour les pré-adolescents à partir de 10-11 ans pour bon lecteur, parce que c'est déjà un roman qui est assez conséquent en nombre de pages. Stéphane Servant, c'est un auteur qu'on aime beaucoup parce que il nous questionne sur beaucoup de sujets importants de la société à travers des livres qui se lisent comme des aventures dans une ambiance assez onirique. Ça peut faire penser au niveau de l'ambiance au film de Tim Burton. On est au départ dans notre monde. Jonas et sa petite sœur Mila ne sont pas très bien dans leur vie. On ne sait pas très bien ce qui s'est passé, mais il y a vraisemblablement un drame familial qui s'est passé. Et un jour, ils vont au cirque et en sortant du cirque, ils voient un étang dans la prairie qui s'étend devant eux, qui n'était pas là au début. Ils rentrent dans l'étang et ils en ressortent dans un monde qui n'est pas le leur et qui est un monde qui a la particularité que les monstres sont les gens dits normaux et les êtres humains sont considérés comme des monstres et sont donc la risée des personnes, soit maltraitées, soit carrément montrées dans des cirques comme des bêtes de foire, donc comme des freaks. Donc l'intérêt du livre, c'est qu'on va vraiment retourner l'angle de vue. Et ces enfants qui jusque-là s'étaient considérés comme tout à fait normaux se rendent compte qu'ils sont devenus vraiment des êtres haïs ou craints. Ils provoquent beaucoup de frayeur en tout cas. Alors ça parle de ça, mais ça va parler de plein d'autres thèmes. Ça va parler de la tristesse, des drames, de comment surmonter les épreuves, de comment surmonter ses peurs. Et le monde qu'a créé Stéphane Servan dans ce roman est assez complexe, il y a plein de personnages, on le lit vraiment comme un roman captivant, et ça se clôture, donc ce n'est pas une série, c'est un livre qui se lit en un tome. C'est vraiment magnifique, la couverture est incroyablement belle, avec un dessin qui fait vraiment penser à l'univers de Tim Burton. Et ce
1: mystère aussi, ce lac, il y a un chapiteau, il y a un garçon, qu'est-ce qui se passe en fait hein?
0: Et d'ailleurs, il y a une partie du livre qui se dans un cirque, donc on est dans cette ambiance-là. Vraiment à découvrir, plutôt pour des lecteurs, des bons lecteurs à partir de 10 ans, et des lecteurs qui aiment l'imaginaire.
1: Wow, donc on va répéter le titre, ça s'appelle « Et rêve ». Voilà, on continue, c'est de Stéphane
0: Servan. Et c'est aux éditions du Rouergue.
1: Et puis on termine avec un dernier roman aussi, je pense aussi pour les pré-ados, ados éventuellement. Ça s'appelle « Skip Shock, le train des mondes ».
0: Voilà, alors c'est plutôt pour les un peu plus grands à partir de 14-15 ans. On est dans un roman premier tome d'un diptyque. Donc il faut savoir que quand on tourne la dernière page, on est bloqué sur un suspense insoutenable qu'on va devoir gérer parce qu'à mon avis le tome 2 ne paraîtra pas tout de suite. L'univers de Skip Shock, donc ce nom est un peu particulier, est vraiment super original. On va suivre une jeune fille qui s'appelle Margot, qui a une vie comme n'importe quelle adolescente. Elle prend le train elle vit en Irlande, elle prend le train pour aller dans une autre ville et au milieu de son trajet en train, elle se rend compte qu'elle est passée dans un autre monde complètement étrange, un monde où elle se sent pas tout à fait à sa place, où elle est un peu intriguée. Elle va être rapidement prise sous la protection d'un jeune homme qui a plus ou moins son âge et qui est ce qu'on appelle là-bas un colporteur. Alors qu'est-ce qu'un colporteur ? C'est quelqu'un qui a un visa particulier qui lui permet de voyager d'une ville à l'autre par le train, parce que le train est central dans l'histoire. Et ce colporteur va lui faire comprendre que ce monde fonctionne selon un système assez tout à fait inégalitaire, qui fait que certaines villes, qui sont les villes du Nord, ont une journée qui ne fait que 2-3 heures, donc on vieillit beaucoup plus vite, on a des journées beaucoup plus courtes, on est dans des conditions de vie difficiles, on a souvent des problèmes de santé, et plus on descend dans le sud, plus les villes ont journées ont des durées beaucoup plus longues, ce qui permet de vivre beaucoup plus vieux, et ont des climats beaucoup plus agréables. Et donc, sans rentrer dans les détails de l'histoire, parce que l'histoire est assez dense, assez complexe, on va vraiment rentrer dans un récit hyper avec beaucoup de suspense, qui est vraiment très particulier, un peu avec une ambiance steampunk où on est beaucoup dans les trains, où il y a des courses-poursuites, un monde vraiment différent du nôtre, et où Margot et ce colporteur Moon vont rapidement se rendre compte que Margot a un rôle à jouer là, parce qu'elle a un pouvoir particulier qui permet de faire dérailler les trains. Et le train, c'est la clé de ce monde. C'est un livre qui va parler d'inégalité, qui va parler de rébellion contre le système établi et contre les inégalités. C'est vraiment génial et il y a vraiment, on ne le lâche pas. Moi, je l'ai lu en une journée, j'ai pas pu le lâcher. Et il y a aussi une histoire d'amour qui va naître entre ces deux personnages, qui est donc un deuxième élément qui peut attirer nos lecteurs et nos lectrices.
1: Wow, ça donne envie en tout cas.
0: Voilà, et c'est très très bien écrit parce que c'était écrit par une écrivaine irlandaise dont je prononce certainement mal le nom, qui s'appelle Caroline O'Donoghue et qui a écrit pas mal de romans en littérature adulte. Donc c'est vraiment un travail sur l'écriture.
1: D'accord, donc je vais répéter le titre, c'est Skip Shock, le train des mondes. Merci à toi Delphine de nous avoir présenté tous ces ouvrages tout au long de l'année et encore ici. Ici on va partir en musique avant de parler des nouveautés plutôt pour les adultes. Donc merci à toi Delphine.
0: Merci Adrien.

0: Nous voici dans la seconde partie de À la page sur RCF Sud Belgique. Nous sommes toujours dans la librairie ici à Papyrus, à Namur, tout simplement. Je suis en compagnie de Catherine. Bonjour Catherine.
1: Bonjour Adrien.
0: Qui va nous présenter encore quelques nouveautés littéraires plutôt pour les adultes. Voilà, ici c'est bientôt les vacances, on va dire. Donc voilà, on va proposer quelques lectures ici à dévorer durant les vacances, durant le mois de juillet et le mois d'août. On commence d'abord avec un premier ouvrage, c'est de Laetitia Colombani. Ça s'appelle Un jour sans femme.
1: Oui, alors Laetitia Colombani, c'est une autrice qui est fort connue pour le titre La Tresse, qu'elle a publié il y a déjà quelques années. Ça fait plusieurs années qu'elle n'avait plus écrit de roman. Et donc, on la retrouve ici avec Un jour sans femme. Donc, pour ceux qui ont lu La Tresse, parce que ça a été quand même un gros succès, on va partir un peu sur le même genre de trame littéraire, dans le sens où on suit plusieurs personnages féminins qui sont situés à différents endroits dans le monde. Mais qui vivent tous à la même époque, c'est contemporain. Et donc ici, on va suivre une personne qui est en Islande, quelqu'un qui vit en Amérique centrale, une personne en Afrique et une personne en Inde, là où elle nous avait déjà envoyé aussi dans
0: La Tresse.
1: Voilà, exactement. Alors, elle s'est inspirée pour écrire ce livre d'une histoire qui s'est réellement passée en Islande. Dans les années 70, je pense, fin des années 70, je ne sais plus exactement l'année, les femmes se sont un jour mutualisées, enfin se sont mises en grève toutes ensemble. Il y a eu un gros mouvement pour, pendant une journée, ne pas travailler, ne rien faire. C'est-à-dire qu'elles n'ont pas été, donc elles ont vraiment fait une grève au niveau de leur travail professionnel. Elles ont aussi essayé de ne pas s'occuper de toutes les tâches domestiques. Et donc l'idée, c'était de montrer qu'est-ce qui se passe quand les femmes s'arrêtent. C'est un événement qui, à l'époque, apparemment, avait fait quand même pas mal de bruit en Islande. Moi, c'est quelque chose que je ne connaissais pas du tout comme histoire. Et en tout cas, le pays, aujourd'hui, est un des pays où l'égalité homme-femme est déjà très, très avancée, avec une égalité salariale, un des premiers pays européens à avoir eu une femme première ministre. Donc, voilà, elle part de cette idée-là. Et puis, elle va nous dresser le portrait de quatre femmes à qui, qui vont chacune traverser des événements quand même assez difficiles qui sont souvent liés à l'oppression faite aux femmes, avec des pays où les droits des femmes sont encore vraiment très très bafoués. Et toutes ces femmes, malgré qu'elles vont traverser quelque chose de difficile, qu'elles vont avoir un grain de sable dans leur vie, voire un gros caillou pour certaines, elles vont toutes se mettre en mouvement pour se relever, pour faire quelque chose et transformer cet événement ou ces épreuves et aller de l'avant et ne pas se laisser victimiser, ne pas se laisser tomber. Voilà, donc je ne vais pas tout révéler. On est sur une écriture quand même qui nous embarque très facilement dans l'histoire. Je dirais c'est une écriture assez classique dans le bon sens du terme, où on n'a pas 10 000 personnages dans tous les sens. Dans chaque chapitre, on est à un endroit avec un personnage et d'un chapitre à l'autre, on saute d'un pays à l'autre avec certaines choses qui se recoupent entre les chapitres. Mais donc voilà, une lecture vraiment chouette, assez facile pour l'été. On voyage et on découvre tout un univers et de destin de femmes. Voilà, avec quand même le fait de remettre un peu au goût du jour la réalité des femmes dans certains pays, quoi.
0: Exactement. Donc, je vais répéter le titre. Ça s'appelle Un jour sans femme. C'est de Laetitia Colombani. Et je recommande aussi La Tresse que j'ai pu lire il y a déjà quelques années, mais qui est aussi un incontournable en littérature aujourd'hui. On continue avec un autre ouvrage. Ça s'appelle La Bagarre.
1: Oui, alors La Bagarre, c'est publié aux éditions de L'Olivier et c'est écrit aussi par une femme, Lauren Groff. Alors, Lauren Groff, c'est une Américaine. Elle avait été révélée par un titre qui s'appelait Les Furies et qui avait eu un énorme succès parce que Barack Obama l'avait présenté comme une de ses meilleures lectures.
0: C'est pas mal.
1: C'est ça. Et c'était un livre assez étonnant parce qu'il n'y avait rien de politique dans ce livre. C'était vraiment une analyse du couple et un peu de la société américaine quand même. C'était déjà très, très bien. Et ici, Lauren Groff revient avec un livre qui s'appelle « La bagarre », qui est en fait un recueil de 9 nouvelles. Et c'est vraiment génial. Alors, je sais que dans le monde francophone, on n'est pas des grands lecteurs de nouvelles. Mais ici, vraiment, je conseille à tout le monde de le lire. Malgré que ce soit des nouvelles, c'est un texte qu'on n'a pas envie de lâcher. On va chaque chapitre, on suit souvent une famille, beaucoup des personnages féminins aussi, c'est peut-être un peu la thématique du jour. Et on est vraiment tout de suite plongé dans quelque chose qui nous entraîne. Les nouvelles, c'est très rapide, c'est très incisif. On est beaucoup confronté à des familles dysfonctionnelles. Il y a pas mal d'humour. C'est aussi un portrait de la société américaine à travers des personnages qui sont situés dans différents états des Amériques. C'est vraiment génial. Franchement, voilà, super bouquin, super recueil de nouvelles. Je conseille à tout type de lecteur.
0: On recommande chaudement donc La bagarre de Lorraine Groff. Et puis on termine avec un autre ouvrage. Ça s'appelle Je pleure encore la beauté du monde. C'est un joli titre, ça, non ?
1: Oui, alors c'est un livre qui vient de passer en poche. Donc je trouvais que pour l'été, c'était chouette aussi d'avoir une petite proposition en poche. Je pleure encore la beauté du monde de Charlotte McGonagall. Donc traduit de l'anglais. Et là, on va à nouveau suivre une femme. C'est une scientifique, elle est spécialiste dans l'observation des loups et du comportement des loups. Et elle habite en Australie, mais elle est envoyée en Écosse pour aller travailler sur une région où il y a pas mal de loups qui ont été réintroduits, qui se sont développés, et essayer de voir comment se comportent les meutes. Il y a des tensions qui naissent, notamment avec les éleveurs qui accusent beaucoup les loups de s'attaquer à leurs troupeaux. On a un livre qui va vraiment nous plonger déjà dans cette ambiance de l'Écosse aujourd'hui, milieu un peu rural, la nature est très importante, comment les femmes sont considérées. Alors il y a aussi une trame un peu policière, parce qu'il va se passer quelque chose d'assez dramatique, il y a un mort dans l'histoire, et il y a une vraie tension sur ce qui s'est passé, et l'autrice nous balade très très bien dans cette histoire. Donc il y a un rythme très très, quasi le rythme d'un roman policier, et en même temps énormément de beauté et de poésie. Donc voilà, vraiment un magnifique livre, là aussi très accessible, un peu plus romanesque que très romanesque par rapport aux autres dont je vous ai parlé aujourd'hui. On est dans les Highlands, et voilà, je conseille également à tout le monde.
0: Un bel ouvrage, donc c'est Je pleure encore la beauté du monde de Charlotte McGonaghy. On a encore, je pense, 3 minutes devant nous, donc on peut aborder un dernier ouvrage éventuellement. Catherine, quel est-il ?
1: Alors, je vais vous parler alors d'un livre qui vient d'avoir le prix du Livre Inter, qui s'appelle « Les habitantes » de Pauline Perrade, publié aux éditions de Minuit. Et là, on va suivre une histoire qui se passe en France, autour d'une maison de famille. On va découvrir on va suivre des deux personnes qui habitent dans une maison, donc qui sont les habitantes, et à travers, d'abord on les suit là dans l'observation assez fine de leur vie, c'est un milieu rural, il y a beaucoup de choses très délicates sur la nature, sur l'environnement, la ruralité, etc., sur comment on vit là-bas, le rythme un peu plus lent de la vie. Et on découvre à travers des lettres qu'il y a une tension autour de cette maison, qui probablement est issue d'un héritage, et un conflit autour de ce qu'on va faire. Est-ce qu'on va vendre? Est-ce qu'on va la garder dans la famille? C'est un livre qui se lit, qui n'est pas très très long, et pourtant qui aborde plein de sujets sur la question des conflits familiaux, notamment après un décès, sur tous les silences, les tabous qui sont connus, inconnus, qui ressurgissent des années après. C'est un livre qui peut avoir, par certains aspects, parlé de violence, mais qui est aussi très délicat, très poétique. Donc voilà, c'est un texte assez court, publié aux éditions de Minuit, Les habitantes de Pauline Perrade, et c'est vraiment très très très beau au niveau de l'écriture et de la description de la nature.
0: 4 beaux ouvrages, en tout cas, ça donne envie. Et Catherine, merci beaucoup, Catherine, pour toutes ces recommandations littéraires pour éventuellement l'été ou pour les prochains mois. En tout cas, on vous recommande ces 4 ouvrages-ci. Merci à la librairie Papyrus de nous avoir accueillis tout au long de cette année-ci avec toutes ces recommandations littéraires. C'est quand même une émission par mois aussi, donc voilà, c'est pas mal de recommandations. Je pense au moins à 50 livres qui ont été recommandés tout au long de l'année, donc c'est quand même pas mal. Merci Catherine pour tes recommandations tout au long de l'année et pour ici. Et on se retrouve donc au mois de septembre, normalement, pour parler des nouveaux littéraire, ça sera la rentrée littéraire comme à chaque fois. Donc il y aura un beau programme, je pense, en perspective. Merci Catherine.
1: Tout à fait, merci Adrien.

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2: Willows, je suis ravie de vous retrouver en cette fin de saison sur RCF Sud Belgique dans notre émission culte Voyage Voyage. Et on va partir cette semaine à la découverte d'un voyage à travers votre vie de peintre. Je sais que vous n'aimez pas spécialement vous mettre en avant, mais ici c'est quand même un événement un peu spécifique puisqu'il s'agit d'une rétrospective qui a lieu actuellement au musée de la Grande Ardenne à Bastogne et une rétrospective de votre travail depuis de très nombreuses années.
3: Oui, en fait, vous avez raison de parler de voyage, parce que une vie de peintre, ça ressemble tout à fait à un voyage. Lorsqu'on fait un voyage, lorsqu'on fait des voyages intelligents surtout, qu'est-ce qu'on fait? On se met en route pour découvrir. On ne se dit pas « je vais absolument voir ceci », on essaie d'être ouvert à ce qu'on va rencontrer. Eh bien, une vie de peintre, c'est cela aussi. Je la compare volontiers à ce qu'a fait Christophe Colomb. Je n'apprécie pas le colonialisme, évidemment, mais ce qui m'a toujours fasciné dans le parcours de Christophe Colomb, c'est ce bonhomme qui part pour découvrir quelque chose qu'il cherche, et en fait, il trouve autre chose. Et ça, pour moi, c'est vraiment le voyage réussi. Vous êtes parti avec des idées que vous avez déjà, et boum, là où vous arrivez, vous êtes plongé dans quelque chose de tout à fait différent. Et ce que fait un peintre, c'est tout à fait ça. Vous vous mettez devant une toile, et vous avez peut-être une petite idée de ce que vous allez faire, et quand vous avez fini ce tableau, enfin quand vous estimez qu'il est terminé, vous avez un tableau que vous n'auriez jamais cru pouvoir réaliser. C'est la surprise. Comment ? Étonnante.
2: C'est un peu toute l'histoire de votre vie, ce travail. On le voit à travers cette rétrospective. Il y a différentes formes d'inspiration. Le voyage, il a été continu parce qu'il y a un voyage dans les couleurs, dans les formes, dans les perceptions des choses. Il y a un voyage dans le temps aussi parce que les années 70 ne sont pas les années 80, ni les années 90, ni les années 2000. Et aujourd'hui, vous êtes plus peut-être dans des couleurs qui sont plus marquées qu'au début de votre travail dans les années 70.
3: Oui, en fait, c'est ça qui est intéressant dans un parcours, c'est qu'il y a tant et tant d'éléments qui interviennent. Vous commencez à peindre, un petit peu comme tous les enfants. Moi, je dois dire que je dis souvent cela. On me demande fréquemment, quand avez-vous commencé à peindre? Mais moi, j'ai toujours aimé dessiner, comme tous les enfants. Et puis même quand j'étais en humanité, je dessinais dans la marge de mes cahiers, de mes livres, etc. On avait une petite chambre d'étudiants, je dessinais jusqu'au moment où j'ai rencontré un personnage fantastique qui s'appelle Marie Hoé. Elle était née en 1897, donc vous imaginez que quand je l'ai rencontrée, elle était déjà âgée. Mais ce qui m'impressionnait, c'est que c'était un personnage pour qui la peinture était tout. Et par exemple, elle l'avait connu Matisse, elle l'avait connu André Gide, Julien Green, elle l'avait fait le portrait de James Ensor. Vous voyez quel univers culturel. Et moi, quand j'ai rencontré Marie Hoé, j'ai été tout de suite plongé dans la merveille. Je n'aime pas trop dire d'une vie d'artiste, parce que je n'aime pas dire que je suis un artiste, je suis peintre. Mais en fait, c'est quand même un peu l'univers artistique. Vous rencontrez des gens qui ont fait beaucoup, qui ont rencontré des tas de gens, et en parlant avec eux, vous recevez un bouquet d'informations qui transforme votre vie tout de suite.
2: Mais justement, ce bouquet d'informations, il faut savoir le traduire de façon artistique, de façon posée sur une toile.
3: Oui, et là, vous voyez, c'est là que l'apprentissage est intéressant. Je dis maintenant ça avec un peu de détachement, mais à l'époque où j'ai peint avec Marie Hoé, parce que à un moment donné, Marie Hoé m'avait dit, tiens, si vous voulez apprendre, n'allez surtout pas dans les stages ou les académies, venez plutôt travailler avec moi, et j'ai travaillé avec elle pendant 10 ans. Mais ça a été quelque chose de terrible, parce que c'était un professeur tyrannique, en fait. J'essayais parfois de peindre un massif de marguerites, et elle me disait « Qu'est-ce que c'est de ce champignon ?» Ben, je disais « Mademoiselle Hoé, c'est pas un champignon, c'est un bouquet de marguerites. Je ne te parle pas d'un bouquet de marguerites. Qu'est-ce que c'est de ce champignon ?» Je savais bien que je devais prendre mes jambes à mon cou, retourner sur le motif et travailler ce qui devait devenir un bouquet de marguerites. Voilà.
2: Ça, c'est vraiment la base de votre initiation artistique ?
3: Oui, en fait, parce que Marie Hoé m'avait dit à un moment donné, « René, je croyais que tu connaissais beaucoup de choses, mais tu en connais encore moins que je ne le pensais. D'ailleurs, me dit-elle, regarde un peu, on dirait que tu ne connais même pas la différence entre le dessin et la peinture. Or, disait-elle, c'est aussi différent que la plomberie et l'ébénisterie. » Alors je me suis dit, « René, ben, tu peux bien t'y mettre si tu veux connaître un petit quelque chose. »

0: Willows, René le Jeune, on est ici dans cette rétrospective au musée de la Grande Ardenne à Bastogne. Elle est visible jusqu'au 30 août, on le rappelle à tout le monde évidemment. C'est une expérience, je ne sais pas comment décrire, quelque chose d'assez fantastique. On entre, on est plongé dans la couleur, on est subjugué, on est attiré, on se représente les choses aussi par rapport à notre parcours, par rapport à notre expérience. Et c'est une partie de votre travail aussi. On a compris que vous avez commencé à travailler avec Marie Hoé, qui était une personne très minutieuse, où on décrit les choses, les représentations sont très nettes, très claires, les représentations de la réalité, de ce qu'on perçoit avec les yeux. Après, vous avez peut-être laissé votre cerveau, votre cœur parler probablement pour évoluer vers cette luminosité, ces formes géométriques et en même temps c'est ce côté très créatif.
1: Oui, en fait, vous voyez, avoir un professeur, c'est intéressant. J'en parlais précédemment, c'est même passionnant quand on rencontre un phénomène comme Marie Hoé, parce que c'était un phénomène. Mais à un moment donné, malgré tout, on se rend compte que souvent les professeurs, c'est un grand défaut des professeurs, ils aiment bien que leurs élèves ressemblent à leurs professeurs. Mais quand on est un grand adepte de la liberté, ça ne peut pas aller très loin, cela. Et à un moment donné, on allait peindre à Rocheux avec Marie Hoé et on peignait toujours le panorama de Fraon. Je crois qu'elle c'était, pour elle, c'était un motif de tableau qu'elle vendait comme d'autres vendent des petits pains ou des friscos. Et moi, pour finir, j'en avais par-dessus la tête de peindre le panorama de Fraon. Et vous voyez, il y avait un peu aussi ceci, c'est que quand on peint sur le motif en Ardennes, vous êtes tout le temps confronté à la couleur verte. En Ardennes, il y a du vert partout. Mais quand on voit du vert, il faut voir du rouge avec. Si on veut que le vert soit vraiment vivant, il faut qu'il y ait du rouge à côté. Or, dans la peinture de Marie Hoé, il y a quand même peu de rouge, sauf à la fin de sa vie, elle faisait des bouquets où on voyait beaucoup de rouge, etc. Et moi, à un moment donné, il m'a fallu autre chose. C'était un peu le moment où, sur le continent européen, on découvrait la peinture d'Andy Warhol, entre autres. Et moi, j'ai été fasciné par ce peintre qui peignait des boîtes à potage. Et je me suis dit, allez, Willows, vas-y, fais aussi des trucs comme ça. Et je me suis mis à peindre des canettes à coquin, des vêtements, des chaussures. J'adorais peindre les chaussures. Certains ont dû se dire, il est un peu fétichiste celui-là. Il se trompait, ce n'était pas un peu, c'était beaucoup. Mais c'était fascinant pour moi de peindre ces choses. Mais à un moment donné, j'ai été fatigué aussi de cela parce que l'hyperréalisme demande une concentration extrême. Et ça fatigue aussi cela. Et à un moment donné, on a un peu l'impression que c'est une impasse. On est un peu dans la situation de quelqu'un qui voudrait montrer que, bon, il est capable de faire ça. Or, la peinture, c'est pas ça.
0: La peinture, c'est quelque chose qui se vit. Et vous avez pu aussi bénéficier de voyages à Santa Barbara, au Pérou. Et ces voyages, on en a déjà parlé dans d'autres émissions, évidemment, mais ils ont ancré quelque chose en vous aussi.
1: Oui, je suis content qu'on revienne un peu à cette idée de voyage qui est le titre de notre émission, parce que c'est vrai que le parcours d'un peintre, c'est tout à fait comme un voyage, parce que justement vous profitez à 100% de ce qu'apporte un voyage, une autre lumière, d'autres couleurs. Et quand je suis arrivé au Pérou, par exemple, il y a quelque chose qui a été très fascinant pour moi, c'est que j'ai vu les couleurs autrement. Parce que la ville de Lima, qui est une ville fabuleuse, hein, c'est 11 millions d'habitants, Lima, c'est l'équivalent de la Belgique, en fait. Mais cette ville se trouve contre l'océan Pacifique. Les nuages qui viennent de l'océan sont arrêtés par les premiers contreforts de la cordillère des Andes. Les nuages restent au-dessus de la ville. Et le blanc qui pèse sur les couleurs qui se trouvent au sol entraîne qu'on voit des couleurs comme si elles étaient peintes à la gouache, des tons beaucoup plus atténués et ça vous donne des tableaux aux couleurs beaucoup plus douces.
0: C'est très poétique.
1: Ah, évidemment, la peinture, comme toutes les belles choses de la vie, c'est poétique. Hein, quelqu'un qui prépare un magnifique pintado au Porto, est-ce qu'on peut faire quelque chose de plus poétique que ça? Non. Eh bien, dans la vie, tout ce qu'on essaie de faire de beau est toujours poétique, en fait. N'oublions jamais ce que signifie le mot poétique. La poésie, c'est l'art de la construction. Le mot vient du mot grec « poiein », qui veut dire « bâtir, construire ». Construire un tableau, c'est de la poésie, c'est de la construction, c'est de l'architecture.
0: Et puis vous avez un côté un peu sportif aussi qui ressort à travers cette rétrospective.
1: Ah oui, vous avez peut-être vu, si vous avez déjà vu la rétrospective, qu'elle s'inaugure par un portrait où il est écrit « Portrait de l'artiste en jeune con ».
0: Il est extraordinaire ce portrait. C'est un autoportrait ?
1: Oui, oui, oui. Il est très ressemblant même. Et en fait, à cette époque-là, je ne dis pas que c'est pour cette raison que je m'étais jeune con, mais j'avais des activités sportives nettement plus nombreuses qu'aujourd'hui. J'adorais courir, nous allions toujours courir avec Michel Francard, et ça me plaisait, où je courais avec certains de mes étudiants. J'aimais beaucoup cela. Et donc, à un moment donné, on voit d'ailleurs dans l'exposition le portrait de quelqu'un qui court. Donc, j'aimais beaucoup le livre de Silitou, La solitude du coureur de fond. Eh bien, j'ai peint cela. On voit quelqu'un qui court et qui est prêt d'arriver à la ligne où il doit s'arrêter. Et on voit qu'il est fatigué, mais en même temps qu'il est pris dans l'acte qu'il est en train de poser en donnant toute sa puissance à la course qu'il est en train de réaliser.

0: Willows, on est dans ce très beau musée de la Grande Ardenne à Bastogne où vous avez une rétrospective qui vous est dédiée. Une rétrospective Willows, c'est quand même pas n'importe quoi.
1: Mais disons que pour moi, c'est quand même impressionnant parce que chaque fois que je viens dans mon exposition, je revois un petit peu ce parcours, ce voyage que j'ai fait. Et Dieu sait si je suis plutôt un homme du présent et du futur, mais en même temps, je me dis toujours ce que je vis aujourd'hui, ce que je me passionne, ce pourquoi je me passionne aujourd'hui dans mon travail de peintre, ça vient tout de même de tout ce que j'ai pu faire autrefois depuis ce moment où en 1971, je découvrais à Paris une très grande exposition Matisse. Et j'en étais sorti de cette exposition comment extraordinaire en me disant « René, tu dois peindre ». Et donc, quand je vois ceci, je me dis « oui, je m'étais dit cela et je l'ai fait ». Et non seulement je l'ai fait, mais je continue à le faire. Il me faut encore des années pour essayer de comprendre un peu mieux ce qu'est le travail de peintre, parce que c'est un travail énorme, mais qui a cette beauté qu'il est toujours surprenant.
0: Vous le vivez tellement avec le cœur, c'est toujours un plaisir en fait, vous êtes toujours souriant, enfin, on sent que c'est une passion réelle qui vous anime. Je crois que je ne vous ai jamais vu tirer la tête, je ne vous ai jamais vu triste ou bien sans envie de peindre. C'est quelque chose qui vous anime de l'intérieur.
1: Je suis sûr que si je tirais la tête, si j'avais une tronche de bulldog, mes tableaux se mettraient à crier en disant « Willows, tu ne peux pas faire ça. Tu as peint ce que nous sommes. Eh bien, reste cohérent et logique, oui. Sois le grand vivant que tu es, parce que être peintre, c'est être un grand vivant. Et la preuve, c'est qu'à un moment donné, comme mes tableaux me parlaient, je me suis dit, je vais encore les faire parler un peu plus et je vais y introduire des personnages. Et à un moment donné, c'est vraiment amusant, je me suis mis à peindre des personnages et j'aimais toujours mettre des chapeaux. Et par exemple, aux messieurs, je mettais toujours des chapeaux jaunes. Et en fait, dans une conversation avec M. Muraille, qui est un professeur de linguistique à l'université, il m'a dit « Tiens, Willows, je vois que vous mettez toujours aux messieurs de vos tableaux des pétases. » Je me suis dit « Qu'est-ce que c'est ça ?» Ah, il m'a dit « C'est un chapeau grec très typique. » Je ne sais pas comment ça m'était venu. Et aux dames, j'ai aimé mettre des beaux grands chapeaux avec des tons roses, turquoises, etc. Et il y a un tableau qui s'appelle Ise Hagan. Malheureusement, il n'est pas dans l'exposition, mais dans l'album qui accompagne l'exposition, on voit aussi cette dame dans les rues de Gand avec un beau chapeau, comme j'aimais les peindre à l'époque. Il y a même un tableau où on représente l'un de mes frères, Baudouin, à côté de maman. Maman, qui était une personne énergique et en train de lui parler, et mon frère, qui est un homme libre comme moi, a l'air de ne pas trop l'écouter.
0: C'est ça aussi, c'est s'inspirer du quotidien.
1: Oui, en fait, c'est ça qui est prodigieux dans la peinture, mais comme dans l'art en général, on fait son miel de tout ce qu'on voit, de tout ce qu'on rencontre, des personnages qu'on rencontre, d'une photo qu'on a vue dans un magazine, d'une scène qu'on a saisie dans un restaurant ou dans un café. Vous prenez vite quelques petites notes, rentrez dans l'atelier, hop, on s'y met, et tout de suite, comme un soleil qui se lève, le tableau se fait.
0: Alors, il faut quand même dire qu'aujourd'hui, Willows peut être associé aussi aux formes géométriques qui se retrouvent dans les tableaux.
1: Ce que vous dites maintenant se met en harmonie avec ce qu'on a dit précédemment, que l'art pictural est un art de construction. En fait, à l'époque où j'étais adolescent, j'ai imaginé beaucoup de métiers. J'aurais aimé être boulanger, mais heureusement que je ne l'ai pas fait. J'aurais dû me lever trop tôt. Et à un moment donné, j'ai pensé que j'aimerais devenir architecte. Je ne l'ai pas fait, hélas, eh bien, je me suis vengé dans mes tableaux. Voilà.
0: Et d'ailleurs, on retrouve une très belle représentation d'une rue de Bastogne qui, d'un côté, est très architecturée sur un tableau et dans l'autre, est très représentative, je ne sais pas comment on doit dire, avec des couleurs beaucoup plus pastelles.
1: Oui, en fait, il y a un tableau qui date des années 80. C'est un peu l'époque du pop art, en fait. Et on trouve des beaux tons turquoise, des tons roses, etc. Et en fait, cette représentation de l'arc en rue de Bastogne est très allusive, en fait. On ne voit quasiment que des lignes, des traits, des petits cercles. Aucune maison n'est vraiment dessinée. Mais on voit à côté de ce tableau un autre tableau que j'ai peint dans la grande rue de Bastogne aussi, là où les choses sont plus nettement représentées. Je vois vraiment un petit commerce qui se situe à 30 mètres de là où j'habite. Et les deux formules me conviennent. Et elles montrent bien que la réalité, le peintre peut l'appréhender de 100 000 façons. Ici, on n'en voit que deux.
0: Et si ce tableau était une émotion ? C'est des petites phrases qu'on retrouve un petit peu à travers la rétrospective ici. Ça fait réfléchir parce que l'émotion, elle peut être différente par rapport au vécu du jour. Et c'est vrai qu'on a des perceptions des choses. Moi, j'avoue, c'est la deuxième fois que je reviens ici et je ne perçois pas les tableaux de la même façon que la fois dernière. Oui.
1: C'est passionnant cet aspect-là des choses, le fait qu'un tableau inspire à quelqu'un qui le regarde des choses qui sont en rapport avec son mental. Il y a un exemple qui est vraiment frappant, on voit à un moment donné un tableau où deux messieurs ont le regard tourné vers le bas et ils ont l'air peut-être de vouloir se parler à voix basse. Et en fait... Mon ami Armel Job, qui est venu voir l'exposition et qui a commenté ce tableau dans l'album, qui paraît en même temps que l'exposition, lui, il voit là deux enquêteurs. Ce sont deux messieurs qui font une enquête. Et c'est très curieux parce que moi, en fait, ce tableau que j'ai peint en 1993, en juillet, à l'époque où le roi Baudouin est décédé, je l'associe toujours à cette annonce qui avait tant attristé la plupart des Belges. Et moi, il me semble que ce sont deux personnes qui sont en train de regretter ce qu'ils voient dans la tombe. Mais c'est intéressant parce que un troisième, un quatrième, une sixième, une septième verront autre chose. Et ça, c'est ce qui est fantastique. Chacun a son émotion devant le tableau.
0: Et c'est pour ça qu'il faut venir visiter cette rétrospective qui a lieu.

0: vous dire bonjour, eh bien voilà, vous le signalez et j'accours.
1: Mais c'est formidable et ça vaut vraiment la peine d'avoir cette visite avec vous parce qu'on perçoit plein de choses différemment. Vous racontez votre histoire, vous la racontez avec cœur et c'est vraiment très agréable. Et puis on peut repartir avec cet ouvrage qui est magnifique parce que il retrace votre parcours, vos œuvres avec la perception d'acteurs externes.
0: Oui, écoutez, c'est vrai que cet ouvrage est magnifique. Il a été réalisé sous la direction de Michel Francard et le regard, bien sûr, du conservateur Sébastien Pierre. Et nous étions d'ailleurs toute une équipe pour travailler à cette publication. Et en fait, elle comporte au moins une vingaine d'interventions. Personnalités aussi intéressantes que Philippe Greisch, Ahmed Job, sont intervenus, chacun avec leur point de vue, et c'est ça qui est intéressant. Nous nous connaissons, ces personnes et moi, et elles connaissent mon travail, elles ont offert leur regard sur ce qu'elles ont découvert à l'exposition.
1: Mille fois merci Willows pour cette saison. On reviendra dès le mois de septembre parce qu'on a encore plein de choses à découvrir ensemble.
0: Voilà, aujourd'hui on y est arrivé et en tout cas merci à vous de m'avoir interrogé, Anne-Sophie, et merci à celles et ceux qui nous écouteront.

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0: Bonjour à toutes et à tous, on se retrouve aujourd'hui avec un invité qui est en ligne, c'est Anthony Alvarez Melero. Il se trouve à Séville, donc il a de bonnes excuses pour être en ligne. Il est actuellement professeur là-bas, mais il a fait sa thèse et son parcours à l'ULB à Bruxelles. Et il va nous parler aujourd'hui de la Lusitanie antique. Bonjour Anthony et merci de t'être rendu disponible.
1: Bonjour Grégory, un plaisir d'être avec vous aujourd'hui.
0: On peut peut-être un peu présenter d'abord ton parcours en une ou deux minutes, mais quand on dit que tu as fait une thèse en histoire romaine, ça représente quoi concrètement? Quel genre de sujet?
1: Mais à vrai dire, je suis l'élève de Marie-Thérèse Ramsat-Charlie, que les auditeurs connaissent peut-être, une grande spécialiste de l'histoire des femmes à Rome. Donc elle est l'auteur d'une prosopographie des femmes de l'ordre sénatorial, une œuvre qui a une renommée qui dépasse les frontières de la Belgique, pour ainsi dire. C'est une œuvre de consultation indispensable pour tous ceux qui font la prosopographie, l'histoire sociale de Rome, donc. Et elle m'a proposé un sujet d'histoire des femmes, donc, mais sur la catégorie sociale en dessous des sénateurs, qui est les chevaliers romains. Donc j'ai fait une étude sur les matrones équestres, comme on les appelait. Et donc c'est une thèse qui a mêlé épigraphie, sources littéraires, je m'étais intéressé sous sa direction, donc aux femmes attestées donc sur ces monuments, voir un petit peu d'où elles venaient, leur extraction sociale aussi, donc ce genre de questions d'histoire sociale du monde romain, époque impériale.
0: Oui, alors évidemment, la Lusitanie, ça fait écho à une actualité dans la bande dessinée, puisque Astérix, la série Astérix s'empare du sujet. Au moment où on enregistre, on ne connaît pas le contenu de la bande dessinée qui n'a pas encore paru. Alors, elle t'évoque quoi, justement, cette Lusitanie antique, donc l'équivalent, on va dire, du Portugal, plus ou moins, ou bien ça doit être plus précis que ça déjà?
1: Mais donc, la Lusitanie, c'est le terme que les Romains ont donné à cette région. Donc, qui correspond plus ou moins au Portugal actuel, c'est le nom de la province donc, qui occupait effectivement tout le sud du Portugal, une partie de l'Espagne actuelle, la région d'Extrémadure concrètement en Espagne. Et donc, moi, depuis Séville, Portugal, c'est le pays à côté. J'étais à Lisbonne le mois dernier, quelques semaines avant le tragique accident qui a endeuillé la ville.

0: Donc, pour nous, Andalous, qui étions dans la province bétique juste à côté, eh bien, c'est une région très proche aussi. Donc, on partage une histoire commune, puisqu'évidemment, c'était une région qui a été conquise pratiquement en même temps et qui a vu le passage aussi du plus célèbre des Romains, qui est Jules César. Donc, c'est pas plus mal.
1: Avant la présence romaine, ça fonctionnait comment la Lusitanie et l'Hispanie? Est-ce que c'est similaire?
0: Alors, en fait, il faut savoir que les sources dont nous disposons sur cette période-là sont les sources principalement gréco-romaines. Donc, souvent, les auteurs géographes grecs, surtout, puis romains, ne font pas dans la nuance. Ils voient des peuples barbares, mal dégrossis, et donc leur donnent un titre générique pour les qualifier, les Lusitaniens, les Celtibères, sans être toujours au fait des nuances qu'il y a entre eux. Pourquoi je dis ça? Parce qu'en fait, on appelle Lusitanien une série de tribus qui vivaient dans ce qui est effectivement aujourd'hui le Portugal, le centre du Portugal et une partie infime de l'Espagne, mais qui en fait recouvrent des peuples qui n'étaient pas forcément Lusitaniens dans la mesure où ils ne partageaient pas la même langue, la même culture. Je m'explique. En fait, le Lusitanien, c'est une langue aussi dont on a quelques textes à l'époque, fin de l'époque républicaine, début de l'époque impériale, très peu de textes, plus récents du deuxième siècle de notre ère, qui est une langue indo-européenne, clairement, mais qui ne semble pas devoir être rattachée aux Celtes. Hein, parce que l'Espagne avait été peuplée par les Celtes, hein, tout l'intérieur de l'Espagne avait été peuplé par les Celtes, et donc des cousins des Gaulois, hein, pour ainsi dire. Et les Lusitaniens, il y a des termes celtes, mais c'est pas une langue celte. Alors on ne sait pas si c'est une branche des langues italiques, si c'est un peuple pré-celte ou les ancêtres des Celtes, on ne sait pas trop. Donc les Romains ont, si vous voulez, lié les Lusitaniens avec ces peuples qui parlaient cette langue-là. Donc, on recouvre sous un nom lusitanien des peuples qui n'étaient pas forcément des gens qui parlaient la langue lusitanienne, quoi, si je puis dire. Donc, c'est ça qui est la difficulté. D'ailleurs, de fait, la Lusitanie recouvre aussi, la Lusitanie romaine recouvre non seulement la Lusitanie antique des gens qui parlent lusitanien, mais aussi des peuples qui parlaient celte. Hein, donc, et tout ça s'appelle Lusitanie, parce que les Romains, voilà, ne le font pas dans la nuance.
1: Ouais, c'est vraiment la nomenclature romaine quelque part, alors Lusitanie. Quand eux arrivent, ils donnent ce nom-là.
0: Voilà, c'est ça. Donc les sources grecques et latines les appellent comme ça, et donc le terme est resté sans se rendre compte qu'il y avait. Enfin, ils le savaient, bien sûr, ils nous disent qu'il y avait des tribus celtes, mais on les appelait les Turdules, les Vascons ou les Vacéens ou les Vettons en Lusitanie. On se complique pas. Pourquoi? Parce que les Lusitaniens avaient été de grands rivaux des Romains lors de la conquête à l'époque républicaine. Donc c'est ça aussi qui a fait que bon, c'était le nom qui s'imposait pour eux, puisque c'était l'ennemi qui avait fait le plus qui avait le plus mis en difficulté les Romains.
1: C'est un nom qui veut dire quelque chose, lusitanien, du coup?
0: Alors en fait, d'après bon, les étymologies sont discutées, c'est un terme clairement indo-européen, puisque bon, les Lusitaniens étaient effectivement un peuplade d'origine indo-européenne. Ça voudrait dire éventuellement, on peut rattacher ça au verbe grec luo, donc ça serait les libérer, les libres, d'après les étymologies qui ont été proposées, mais évidemment c'est une hypothèse parce que bon, on n'a pas de texte qui émane des propos lusitaniens, ils s'expriment à l'époque, enfin, à l'époque républicaine, début de l'époque impériale, en latin, donc évidemment on ne sait pas trop comment eux-mêmes s'appelaient.
1: Alors, qu'est-ce qu'on sait justement de cette époque? Tu as parlé de Jules César aussi. C'est à partir de quel moment que ça devient vraiment une province romaine? Et qu'est-ce que ça signifie exactement, du coup, comme changement, on va dire, concret?
0: Alors, en fait, il faut savoir que l'Hispanie romaine, l'Hispanie rentre dans l'orbite romaine après les guerres puniques. Donc, Hannibal sort d'Espagne pour régler ses comptes avec Rome, on sait comment. Et les Romains débarquent dans ce qui est aujourd'hui la Catalogne. Je m'éloigne un petit peu de l'Hispanie, mais je vais y revenir. Débarquent dans ce qui est aujourd'hui la Catalogne, à Ampurias, et commencent, le père et l'oncle de Scipion l'Africain commencent la conquête de l'Hispanie, le long de la côte méditerranéenne, et arrivent dans ce qui est aujourd'hui l'Andalousie, hein, donc le Guadalquivir. Et donc, ça c'est fin 3e siècle, début 2e siècle de notre ère. Et à partir de là, à partir du 2e siècle, ben, les Romains remontent vers le nord, petit à petit, remontent vers le nord, donc atteignent le Guadiana, atteignent le Tage. Et donc, ces régions, petit à petit, vont entrer dans l'orbite romaine. Ce qui se passe, c'est que les Romains vont devoir affronter des peuples, dont les Lusitaniens, qui ne vont pas accepter aussi facilement que ça la domination romaine. Les Romains qui ne faisaient pas non plus dans la dentelle, pour dire ce qui est. Et donc, il y aura un grand chef au deuxième siècle, au milieu du deuxième siècle à peu près, un grand chef lusitanien, Viriath, hein, qui est le Vercingétorix portugais, si je puis dire. Hein, c'est l'héros national du Portugal, qui était un berger, un pasteur, qui a mené la résistance contre les Romains, leur a fait mener la vie dure, finalement pour finir assassiné par ses propres amis. Donc, il faut faire attention à ses amis parfois. Et les Romains ont fini par contrôler cette région-là. Donc c'est le centre du Portugal entre le Tage et le Douro. Et cette région-là, donc ce qui est l'Andalousie actuelle et le Portugal actuel, faisait partie de la province d'Ultérieure. C'était l'Hispanie ultérieure, donc l'Hispanie la plus lointaine de Rome. Hein. Jusqu'à ce que plus tard arrive Jules César, qui est nommé donc questeur en 69 avant notre ère ici. Bon, je dis ici parce que je suis à Séville, donc ici en Ultérieure. Et voulant se couvrir de gloire, eh ben, en tout cas, Stajal n'était personne. Hein, il voulait l'équivalent d'Alexandre le Grand, donc il a voulu mener une campagne de conquête du nord de ce qui allait être la Lusitanie romaine, donc vers la Galice. Une campagne sans gloire, et donc il a renoncé à faire un triomphe parce que bon, les peuples qui étaient là étaient trop pacifiques et se laissaient faire, donc finalement il n'a pas poussé plus loin. Donc César vient dans ce qui allait être la Lusitanie romaine, hein, cette région de l'ultérieur. Et puis il faudra attendre Auguste, hein, Auguste qui lui, vers les années 16 ou 13 avant notre ère, va séparer, donc diviser l'ultérieur en deux, avec la Bétique, donc plus ou moins l'Andalousie actuelle, qui tire son nom du Bétis, le fleuve, le Guadalquivir, c'est la seule province d'ailleurs qui porte le nom d'un fleuve, hein, au Empire, et la Lusitanie, donc qui elle, sera centré donc sur la côte atlantique entre le Douro et la région de Faro, hein, et aussi la vallée du Tage et du Guadiana qui marque plus ou moins la frontière entre la Lusitanie et la Bétique, avec pour capitale en Lusitanie Mérida aujourd'hui en Extrémadure.

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0: on assimile assez rapidement, on va dire, le territoire portugais actuel à la culture viticole, le vin, évidemment, une activité portuaire, on peut supposer. Est-ce que c'est déjà le cas dans l'Antiquité? Est-ce qu'on peut faire ce genre de transposition?
1: Alors, pour les sources dont nous disposons pour le sujet sont à nouveau les sources des auteurs anciens, un peu d'épigraphie. Bon, c'était une région éminemment agricole. Viriat était un pasteur, donc il y avait justement des individus qui se consacraient donc à l'élevage d'animaux divers et variés. Il y avait évidemment la région de la vallée du Guadiana, la vallée du Guadiana, la vallée du Tage, sont des régions propices à la viniculture, aussi à l'huile d'olive, hein, aux oliviers, parce que la Bitique est une région, enfin la Bitique est une région qui produit de l'olive, mais l'Espagne en général est une région qui produit de l'huile d'olive. Il y a aussi quelques mines, hein, il y a aussi des mines dans la région au nord de Faro et dans la région frontalière du Douro, aussi quelques mines qui sont attestées sur place. Donc c'est une économie variée, évidemment pas aussi riche que la Bétique ou la côte atlantique, la côte méditerranéenne de la province de Citérieure, donc était celle qui était le reste de l'Espagne, si vous voulez. Mais bon, malgré tout, il y avait comme activité variée, la pêche, l'agriculture, l'exploitation minière. Donc, c'est une province qui était quand même suffisamment importante aux yeux des Romains pour y consacrer une conquête, quoi, si je puis dire.
0: Quel genre de source finalement romaine parle de la Lusitanie? Quel est l'intérêt qui fait qu'on a voulu parler de la Lusitanie dans certains textes et peut-être moins dans d'autres?
1: Mais disons, la Lusitanie, pour les Romains, d'une certaine manière, la fin du monde. Hein, puisque, même quand on regarde une carte, le Portugal est quand même le plus à l'ouest. Donc, pour eux, il y a un intérêt, des géographes, hein, des ethnographes aussi, sur ces peuplades barbares, de l'extrême occident romain. Donc, les sources littéraires. Hein, je parle ici de sources littéraires. Et bien entendu, il y a aussi une source, les sources épigraphiques, hein, qui sont donc les monuments gravés sur support publicité durable universelle, donc support dur, hein, marbre, pierre, etc., etc. Mais l'épigraphie émane plutôt des particuliers. Donc, c'est pas quelqu'un qui vit loin comme un auteur romain ou grec qui vient visiter la Lusitanie. Non, l'épigraphie, c'est les gens du cru, c'est les gens du lieu qui décident de laisser un témoignage de leur présence, font une dédicace à une divinité, érigent une épitaphe. Donc, ça, c'est aussi une preuve de romanisation, donc que ces individus finissent par faire partie de plein gré du monde romain. Donc, un intérêt aussi de Rome vis-à-vis de ces populations-là, de les intégrer au monde romain. Parce que c'est pas une période vraiment comment dire, de conquête brutale. Avec le temps, les Romains cherchent à ce que les populations locales fassent partie du monde romain et ces populations acceptent, certains un peu plus de temps que d'autres, mais donc acceptent quand même de devenir romains et donc de s'exprimer à la romaine avec entre autres la pratique de l'épigraphie, entre autres témoignages conservés.
0: On a idée du rapport aux divinités, justement. Il y avait des divinités avant sur le territoire lusitanien, avant les divinités romaines. Est-ce que les deux continuent un peu d'exister au moment où on assimile les divinités romaines, comme on voit ça parfois dans d'autres endroits? Comment ça s'est passé?
1: Alors, en fait, il y a effectivement des divinités pré-romaines. Alors, nous avons quelques noms, Trébaruna, Bandoé ou Bandoa, Endovellicus, donc c'est des noms accouchés dehors. C'est des divinités pour lesquelles on a parfois la sphère d'action. Donc, c'est des divinités des eaux, des divinités de la guerre, des divinités du foyer. Et ces divinités qu'on connaît surtout, bon, on a parfois quelques noms à l'époque pré-romaine, dans les auteurs des auteurs grecs et des auteurs latins, mais à l'époque romaine, sont des divinités qui sont devenues pleinement romaines, hein, donc puisque les gens sont romains, donc ils rendent un culte aux dieux romains, même s'ils ont un nom d'origine lusitanienne ou celtique, hein, parce que bon, faut pas oublier qu'on a deux types de peuples, les peuples italiens d'une part et peuples celtes qui cohabitent sur ce même territoire. Donc la pratique se maintient, les Romains n'interdisent aucun culte et puis à partir du moment où vous êtes romain, vous sacrifiez à la romaine, vous honorez les dieux à la romaine et donc quand il y a une fondation par exemple, une fondation coloniale romaine comme c'est le cas de Mérida, Mérida c'est une colonie romaine. Une colonie romaine c'est, comme dirait John Scheid, un quartier de Rome qui se transpose en Lusitanie en l'occurrence. Et donc ces individus qui viennent de Rome à l'origine, qui sont des soldats vétérans, prennent leurs dieux avec eux, hein, mais ça ne les empêche pas de prendre des dieux locaux, hein, qui font partie du panthéon romain, ça ne pose aucun problème. Hein. Donc pour un Romain, même de Rome, ça n'aurait pas choqué un culte à Bandua, Trebaruna, parce que bon, c'est une divinité romaine, fait partie du panthéon romain, il n'y a pas de limite là-dedans, même s'il est vrai que certaines pratiques ont disparu. Nous savons, d'après les sources, que Lusitaniens, certaines tribus lusitaniennes sacrifiaient des sacrifices humains. Donc ça, évidemment, Rome l'a interdit immédiatement, ça ne se fait pas. Mais ça n'empêche pas, les Romains n'ont pas interdit le culte aux divinités, tant qu'on n'avait pas ces horreurs de sacrifices humains, par exemple. Donc c'est bien la preuve de la tolérance des Romains de ce point de vue-là, avec les divinités locales.
0: Si la Lusitanie est un peu l'extrême occident pour les Romains, on peut imaginer que pour le peuple lusitanien lui-même, bah, du coup, est-ce qu'il est aussi, lui, tourné plutôt du coup vers l'est, forcément, ou éventuellement vers le nord, dans le sens où il est un peu au bout de la carte, quelque part. Je ne sais pas trop quelle perception ils avaient eux-mêmes de leur situation géographique.
1: Là, c'est difficile de
0: Oui.
1: répondre parce qu'on n'a pas de texte de lusitanien. Aussi, si un lusitanien, imaginons un notable local, voulait espérer une promotion dans les catégories sociales supérieures romaines, devenir sénateur, par exemple, qui était le rêve de certains notables locaux, potentats locaux, la première chose à faire était de se rendre dans la capitale provinciale, à Mérida, puisque là, siégeait le gouverneur romain qui, lui, était en contact direct avec l'empereur. Donc, se faire connaître à Mérida, se faire voir, se bien se faire voir, et espérer une promotion que le gouverneur fasse savoir à l'empereur ou aux proches de l'empereur, ben tiens, cet individu ici, quelqu'un bien romain, généreux envers ses compatriotes et qui mériterait d'être promu. Et évidemment, cela implique un départ pour Rome. Hein. C'est évident, si on veut devenir sénateur, par exemple, il n'y a pas le choix, vous êtes obligé de vous installer à Rome. Pour les autres, pour les catégories sociales plus inférieures, c'est compliqué. Un exemple, nous avons le nom d'un aurige, donc un conducteur de char, qui s'appelait Lucius Appuleius Dioclès, si je me souviens bien, qui était donc le champion toute catégorie dans les Jeux du cirque. Hein, il a fait un palmarès extraordinaire. Il était de Lusitanie, mais il est mort en Italie. Donc c'est quelqu'un qui, pour triompher, n'a pas eu le choix que de se rendre à Rome, c'était le cœur de l'Empire, et donc il a forcément regardé vers l'Est. Pour remontrer le succès. Donc, le Lusitanien plus humble, ben, regardait sans doute vers le nord, puisque le Lusitanie est quand même un lieu de passage pour les navires, hein, qui communiquaient la Méditerranée avec la Bretagne romaine ou le Rhin, donc longeant les côtes, par cabotage. Donc, ça dépendait un petit peu de la profession que chacun exerçait et les ambitions aussi, tout à chacun. Donc, un pêcheur, un marchand, bon, on n'a peut-être pas forcément les moyens ni l'envie de vouloir être un sénateur. Donc, ben, lui, sa géographie se limitait à la mer et au marché dans lequel il écoulait ses produits. Donc, il y a une variété, je pense qu'il doit y avoir une variété d'intérêts suivant l'individu, suivant la personne.
0: Peut-être dernière petite question, Anthony. En tout cas, c'est un plaisir de t'avoir eu en ligne aussi pour parler d'une région, voilà, où, dans nos cours de latin, d'histoire romaine, on s'y est peut-être un peu moins penché. Justement, toi, qui étais en Belgique aussi au départ, qu'est-ce qui fait que tu as voulu t'intéresser à l'Hispanie, à la Lusitanie? Qu'est-ce qui fait le charme de ces régions dans l'Antiquité? S'il y avait des petites choses qui, toi, justement, des petites choses encore à dire qui font le goût pour l'étude de ces régions-là?
1: C'est une question très intéressante parce que je pense que la réponse est multiforme. D'une part, bon, j'ai moi-même des origines espagnoles, mes deux parents sont espagnols, donc il y a évidemment les racines, je fais la généalogie, donc cette manière de m'enraciner aussi dans ce passé familial, on découvre des choses intéressantes. Et ça d'une part, et puis d'autre part, il y a aussi, je me souviens, quand je suis entré en secondaire, j'ai eu l'immense privilège, la chance de pouvoir faire du latin et du grec. Et donc, quand moi j'ai commencé à 12 ans et à 13 ans, le latin et le grec respectivement, pour moi, c'était une découverte d'un monde, c'était ce que je voulais. Là, je découvrais vraiment Rome de l'intérieur, si je puis dire. Parce que là, c'était vraiment découvrir la langue que parlaient ces individus célèbres, César. Surtout que je lisais aussi Astérix, j'étais un grand lecteur d'Astérix. Donc là, c'était pas à l'envers du décor. Et comme, bon, finalement, mes racines étant espagnoles, ben, j'ai toujours une curiosité envers ce passé romain de la péninsule ibérique qui, bon, qui m'a finalement amené à Séville. Et c'est, logiquement, on travaille sur la Bétique, la Lusitanie est à côté, donc c'est normal de s'intéresser au passé de son pays, enfin de la péninsule, puisque bon, l'histoire est commune aussi, non seulement dans l'Antiquité, mais au Moyen-Âge, puisque bon, la période de d'Al-Andalus, c'est aussi très intéressante, hein. C'est une période très intéressante, très enrichissante, et donc c'est ça qui fait l'intérêt que j'ai pour cette région, parce que quand on est historien, on doit avoir une curiosité sans faille, et donc surtout se poser des questions sur toutes les périodes, pas laisser les questions sans réponse, et je crois que c'est lié à ça aussi, c'est de comprendre depuis les Romains jusqu'à aujourd'hui, et donc cet intérêt pour l'Espagne, surtout venu de là, puisque bon, c'est une Espagnole à Bruxelles, et on voulait garder nos racines avec la péninsule ibérique.
0: Et en tant qu'amateur d'Astérix, alors tu vas suivre de près l'apparition Astérix en Lusitanie?
1: Oui, j'espère pouvoir me le procurer. Bon, en français, si je ne savais plus compliqué en Espagne, mais bon, lors de mon passage à Bruxelles, j'en reviens plusieurs fois par an. J'espère me le procurer, le lire avec grand plaisir, parce qu'on a beau les, quand on les relit, on retrouve toujours des jeux de mots qu'on n'a pas vus par le passé. Donc, c'est clair que ça, c'est un des moments forts de l'année littéraire. C'est l'apparition du volume d'Astérix fin octobre, je crois, si je ne m'abuse. Donc, je serai attentif à pouvoir le lire dès que je pourrai, en français.
0: Et ils ont bien fait de choisir la Lusitanie, alors, sans doute,
1: Ben,
0: comme
1: il
0: étape.
1: était temps, effectivement. Mais surtout que finalement, quand on y pense, quand ils sont venus en Hispanie, c'était la même province en 50 avant Jésus-Christ que la Lusitanie. Donc ils sont séparés, si vous voulez, entre la Bétique et la Lusitanie. Mais à l'époque de 50 avant Jésus-Christ, ben, c'était la même province, c'était l'intérieur, quoi. Donc, mais c'est même pensé aussi aux Lusitaniens, au Portugal. Hein, donc c'est un pays qui a une histoire très riche, un très beau pays. Donc il mérite tout à fait son album d'Astérix et on verra comment ils racontent leur histoire sur ce pays.
0: Bien, merci beaucoup, Anthony.
1: Merci à
0: C'était
1: toi.
0: vraiment un plaisir. On se tient au courant, hein, s'il y a un moyen de faire un petit séjour à Séville un jour, bah, pourquoi pas?
1: Allez,
0: Ce sera avec
1: avec grand
0: plaisir.
1: plaisir.
0: Merci, Anthony, et à bientôt
1: Merci à
0: alors.
1: toi. Merci aux auditeurs. Au revoir.

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2: Bon réveil à tous et merci de débuter ce dimanche avec nous. Nous sommes le 28 juin, nous fêtons un père et docteur de l'église, Saint-Irénée. Isabelle Delaunay nous rejoint tout à l'heure à 6h43 pour le Saint du jour. Dans une poignée de secondes, ce jour dans l'histoire reviendra sur l'attentat de Sarajevo, c'était en 1914. Et c'est juste après la météo que voici. Des orages parfois forts touchent les régions allant du sud-ouest au nord-est. Le soleil brille encore sur le sud-est. Les températures baissent sur l'ouest alors que la chaleur s'accroche à l'est. Côté Belgique, de larges éclaircies avec l'arrivée d'orages au cours de l'après-midi. Les températures ce matin, 18 degrés actuellement à Rennes, 19 à Aurillac, 20 à Rouen. Il fait déjà 21 à Lille et Orléans, 22 à Paris et Bordeaux, 23 à Montpellier et Ajaccio, 24 degrés ce matin à Lyon et 25 du côté de Nancy et de Marseille. Les températures pour ce dimanche après-midi, 25 degrés annoncés à La Rochelle, 26 à Lille, il fera cet après-midi 27 à Rouen, 29 à Paris et Bordeaux, 30 pour Reims et Tours, 32 degrés cet après-midi à Marseille, 33 à Montpellier, Ajaccio, 34 à Dijon, 35 à Saint-Étienne. Et la ville de France la plus chaude du jour, c'est Lyon avec un beau 38 degrés pour l'après-midi. Côté Belgique, 26 degrés à Bruxelles et 27 à Namur. Et nous allons nous intéresser à l'attentat de Sarajevo pour commencer cette matinale dans ce jour dans l'histoire.
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2: Aujourd'hui, nous sommes le 28 juin. Après une âpre bataille contre le roi de France, François Ier, le roi des Espagnes, Charles Ier, se fait élire le 28 juin 1519, empereur du Saint-Empire romain germanique. Il sera couronné le 23 octobre 1520. Il régnera sous le nom de Charles V ou Charles Quint, héritier également des Pays-Bas, de la Franche-Comté et de l'Empire espagnol du Nouveau Monde. On dira de son empire que le soleil ne s'y couchait jamais. C'est une date qui va faire basculer le monde dans l'horreur d'un conflit mondial, le 28 juin 1914. L'archiduc François Ferdinand, héritier de l'Empire austro-hongrois, et sa femme Sophie sont en visite à Sarajevo.
3: François Ferdinand vient d'échapper à un premier attentat. Il s'arrête à l'hôtel de ville pour protester violemment. En ressortant, un peu plus loin, ils sont tués à coups de revolver. L'assassin s'appelle Gavrilo Principe. 19 ans. Militant nationaliste bosniaque, ce sont des Serbes qui ont fourni le revolver. Cet attentat de Sarajevo, qui aura des conséquences incalculables, est d'abord perçu comme un fait divers.
2: Extrait de la série Apocalypse de France 2. Pour la petite histoire, le tueur va profiter d'une marche arrière de la voiture de l'archiduc suite à une erreur de parcours pour tirer. Le 7 juillet 1914, l'Autriche-Hongrie posera un ultimatum à la Serbie, mettant en route la machine infernale qui déclenchera la Première Guerre mondiale. Quant à Gavrilo Princip, mineur, il sera condamné à 20 ans de travaux forcés. Il mourra en prison. Une guerre mondiale plus tard, le 28 juin 1919, les yeux du monde entier regardent vers la galerie des glaces du château de Versailles, où est signé le traité de paix, mettant un terme à la guerre entre les Alliés et l'Allemagne.
4: Le traité désigne le pays vaincu comme unique responsable de la Grande Guerre, le prive de 13% de son territoire, lui interdit de se reconstituer une armée et lui impose une somme astronomique, 269 milliards de marques or à rembourser aux Alliés. Cette dette, l'Allemagne n'a fini de la payer qu'en 2010. C'est donc avec beaucoup de panache que le traité de Versailles proclame la victoire des Alliés. Mais c'est avec une sévérité sûrement trop grande qu'il condamna l'Allemagne. C'est une nation tout entière qui fut humiliée et les graines d'une grande revanche, désormais, étaient plantées.
2: Les nationalistes allemands parleront à propos de ce traité de diktat. D'autres traités de paix seront signés les semaines qui suivent avec l'Autriche, la Hongrie ou encore l'Empire ottoman.
1: Ce jour, dans l'histoire.
2: La culture à présent, avec la naissance le 28 juin 1956 du chanteur Félix Gray. Il se fait remarquer en 1988 avec un tube, La Gitane, puis avec son duo avec Didier Barbelivien entre 1990 et 1992, avec des chansons comme À toutes les filles et Il faut laisser le temps au temps. Il a également écrit pour Patrick Bruel au Café des Aînés Délices.

0: toute l'époque musicale. Félix Grèce sur RCF Notre-Dame, la Gitane, pour refermer ce jour dans l'histoire. Très bon début de journée à toutes et à tous. Nous sommes tant des êtres humains. Nous en parlons dans quelques instants avec Mgr Bernard Potvin. Vous retrouverez aujourd'hui pour aimer. Très bon réveil à tous. Merci d'avoir choisi RCF Notre-Dame.
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0: Il est à la fois chanteur et ostréiculteur, passé par la Starac en 2023. Il s'appelle le Victorien Moitié les Mêmes sur RCF Notre-Dame. Il est l'heure d'accueillir Mgr Bernard Potvin pour Aujourd'hui pour aimer. Nous allons parler ce matin à foot. Nous sommes tant des êtres humains. Bonjour Mgr.
1: Bonjour Bruno. En plein cœur de la Coupe du Monde de football, la famille s'invite. Le thème de la famille. La famille, pour nous rappeler l'humanité des joueurs et des entraîneurs, pour rejoindre aussi l'humanité des téléspectateurs, l'humanité tout court. Un joueur international belge rejoint l'Europe pour la naissance de son enfant. Didier Deschamps rejoint le Pays Basque pour accompagner sa maman défunte. Pour le premier, une journaliste dérape à la télévision belge et elle sera sévèrement recadrée. Pour le second, une compassion à la fois des Bleus et de l'ensemble de l'opinion. Le sujet de la famille est donc sensible. Réjouissons-nous. On peut donc encore être au sommet de toute la médiasphère, au sommet de je ne sais quelle gloire, et pleurer de joie ou pleurer de tristesse, un événement personnel, familial, heureux ou douloureux. On nous en a tant dit depuis des semaines. On nous en a tant dit de la FIFA, Trumpisée, la FIFA impériale. On a tellement distancié les humains des humains. On nous en dit tellement d'une artificielle intelligence. On se trouve soulagé que le cœur d'un fils ou le cœur d'un papa soit encore ému, soit encore prioritaire, charnel, spirituel. Ça fait du bien. On plaint véritablement cette commentatrice belge. Elle est peut-être incollable en sa matière footballistique, mais elle a encore énormément à grandir en humanité. Évidemment, chers auditeurs, parler des footballeurs ou entraîneurs et de leurs vibrations, de leurs sentiments, ne doit surtout pas nous faire oublier l'actualité, toute l'actualité. En ce moment, les anonymes qui vivent de nombreux événements. Oui, dans la canicule, comme en Covid, comme en situation de mobilisation, une pensée très, très, très forte aux souffrants de la chaleur, aux soignants de la chaleur, aux oubliés de la chaleur, aux invisibles de la chaleur, et aussi, bien sûr, tous ceux qui sont dans la terreur de la guerre ou dans des catastrophes dont on entend parler. Oui, merci à tous ceux qui sont là pour aider, pour se mobiliser, afin que la vie soit la vie. C'est aussi la neuvaine demandée par les évêques de France concernant la fin de vie, mobilisation de nos cœurs, de nos prières, pour qu'il n'y ait pas ce basculement, véritable basculement éthique et anthropologique. C'est aussi, chers auditeurs, la période des ordinations sacerdotales. Alors oui, priez, chers auditeurs, pour vos prêtres, ceux qui partagent déjà avec vous la mission depuis de nombreuses années et ceux qui reçoivent l'ordination toute neuve. Une phrase de Vincent de Paul me vient à l'esprit. Saint Vincent de Paul l'avait prononcée en 1655 à ses prêtres. « Qu'est-ce que le bon Dieu peut donc trouver en nous pour un si grand emploi ? Qu'est-ce que le bon Dieu peut donc trouver en nous pour un si grand emploi ?» La phrase de ce prêtre landais n'est surtout pas de l'intelligence artificielle. Elle est la phrase rocailleuse, la phrase fraternelle en même temps, d'un prêtre issu du peuple, d'une sainteté populaire et joyeuse, et d'un excellent formateur de prêtres, Saint Vincent de Paul, le si grand emploi dont il parle, et la pauvre humanité de ceux à qui le si grand emploi est conféré. Alors, chers auditeurs, au cœur de tout cet ensemble, que grandisse notre fraternité et soyons toujours plus proches les uns des autres. Nous avons aujourd'hui pour aimer.
0: Et oui, merci Monseigneur Benoît Potvin. Nous vous retrouvons dimanche prochain pour aujourd'hui pour aimer. Dans un instant, le Saint du jour avec Isabelle Delaunay. Nous fêtons ce matin un docteur de l'Église.
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0: Quasiment 6h45, vous écoutez RCF Notre-Dame. On accueille Isabelle Delaunay, voici le Saint du jour. Bonjour Isabelle.
6: Bonjour. Aujourd'hui, nous fêtons les Irénées, prénom d'origine grecque qui veut dire le Pacifique. Saint Irénée est un grand saint vénéré aussi bien en Orient qu'en Occident et qui nous est particulièrement cher à RCF, car RCF National se situe 7 place Saint-Irénée sur les hauteurs de Lyon. Saint-Irénée venait d'Asie mineure, où dans sa jeunesse, il fut disciple de Saint Polycarpe de Smyrne, l'actuelle ville d'Izmir en Turquie, qui avait lui-même été disciple de Saint Jean. Puis on le retrouve à Lugdunum, en Gaule romaine, l'actuelle ville de Lyon, où il succède au vieil évêque Potin, mort pendant la grande persécution de 177 avec 40 autres chrétiens, dont la petite esclave Blandine. On pense que pendant cette persécution, Saint Irénée était auprès du pape à Rome. Il est donc le deuxième évêque de Lyon, de 177 à 202. Toute sa vie, il combattra avec douceur et persuasion les hérésies. Pasteur, homme profondément spirituel, homme de paix, c'est aussi le premier grand théologien d'Occident et un passionné de la Bible. Il écrivit dans sa grande sagesse « Le Verbe de Dieu s'est fait fils de l'homme pour accoutumer l'homme à recevoir Dieu et pour habituer Dieu à habiter dans l'homme. » Et aussi cette phrase si belle « La gloire de Dieu, c'est l'homme vivant et la vie de l'homme, c'est la vision de Dieu. »
0: Et oui, merci Isabelle Delaunay de nous avoir parlé de Saint-Irénée, un quasiment voisin, puisque les studios de RCF Notre-Dame à Lyon sont installés à quelques dizaines de mètres de la tombe de Saint-Irénée. Pour être complet, je vous rappelle également qu'aujourd'hui, c'est le 13e dimanche du temps ordinaire. Dans un instant, pour poursuivre ce début de journée, vous retrouverez la prière du matin.

0: Une très belle voix qu'on a le plaisir de vous faire découvrir ce matin sur RCF Notre-Dame. Son nom, Petit Décembre, et en extrait de son premier album, nous écoutions cette chanson, Tendre Rock. À 6h50 sur RCF Notre-Dame, l'heure de la prière du matin. Dans quelques instants, Monique Beaujard nous rejoindra pour sa méditation de l'Évangile. Pour ce 13e dimanche du temps ordinaire, l'Évangile selon saint Matthieu, au chapitre 10, les versets 37 à 42. « Celui qui ne prend pas sa croix n'est pas digne de moi. Qui vous accueille, m'accueille. »
1: En ce temps-là, Jésus disait à ses apôtres « Celui qui aime son père ou sa mère plus que moi n'est pas digne de moi. Celui qui aime son fils ou sa fille plus que moi n'est pas digne de moi. Celui qui ne prend pas sa croix et ne me suit pas n'est pas digne de moi. Qui a trouvé sa vie la perdra. Qui a perdu sa vie à cause de moi la trouvera. Qui vous accueille m'accueille, et qui m'accueille accueille celui qui m'a envoyé. Qui accueille un prophète en sa qualité de prophète recevra une récompense de prophète. Qui accueille un homme juste en sa qualité de juste recevra une récompense de juste. Et celui qui donnera à boire, même un simple verre d'eau fraîche, à l'un de ses petits en sa qualité de disciple, amen, je vous le dis, non, il ne perdra pas sa récompense. »
2: Au moment d'envoyer les apôtres en mission, Jésus leur tient un discours exigeant, qui vaut aussi pour nous aujourd'hui. Ses paroles peuvent paraître rudes, mais en fait, Jésus dessine une ligne de conduite pour nos relations familiales et sociales. Il veut nous faire comprendre que la seule façon d'y arriver, c'est de mettre Dieu à la première place dans notre vie. Il pointe deux écueils, d'abord l'idolâtrie, puis l'égocentrisme. L'égocentrisme consiste à être tellement imbu ou préoccupé de soi-même que l'on ne voit plus ni la valeur ni les besoins des autres. C'est ne plus entendre la voix prophétique qui dérange. C'est la tentation de verser dans le « tous pourris » et ne plus voir qu'il y a des femmes et des hommes justes autour de nous. C'est passer à côté des besoins élémentaires des autres, que ce soit un verre d'eau, un logement, un travail. Jésus demande à ses disciples un regard bienveillant, accueillant et attentionné sur le monde, ce qui n'exclut pas une saine critique, car à l'inverse, l'autre écueil à éviter est de transformer ceux que nous aimons en idoles. La famille peut être un lieu merveilleux, mais elle peut être aussi le théâtre de violences verbales ou physiques destructrices. Les histoires d'abus et d'emprise regorgent de personnes formidables, au-dessus de tout soupçon, qui ont été mis sur un piédestal et qui se sont avérés par la suite de redoutables prédateurs. Ne jamais oublier donc que tout être humain reste un être vulnérable, comme chacun de nous. Mettre Dieu à la première place, c'est accepter que nos relations familiales et sociales ont besoin d'être passées au crible de l'Évangile. Dénoncer le comportement fautif de ceux que nous aimons peut conduire à devoir supporter l'incrédulité et même l'animosité de notre entourage, ce qui peut être une façon de porter sa croix à la suite du Christ. »

Notre Père, qui es aux cieux, que ton nom soit sanctifié, que ton règne vienne, que ta volonté soit faite sur la terre comme au ciel. Donne-nous aujourd'hui notre pain de ce jour. Pardonne-nous nos offenses, comme nous pardonnons aussi à ceux qui nous ont offensés. Et ne nous laisse pas entrer en tentation, mais délivre-nous du mal. Car c'est à toi qu'appartiennent le règne, la puissance et la gloire pour les siècles des siècles. Amen.

0: Ce chant de la communauté de l'Emmanuel, tu as mis ta main sur moi pour refermer la prière du matin. C'est Monique Bojard qui avait préparé la méditation de l'Évangile pour ce 13e dimanche du temps ordinaire, l'Évangile selon saint Matthieu, au chapitre 10, les versets 37 à 42. Vous écoutez RCF Notre-Dame, voici à présent la prière de l'Angélus.
1: L'ange du Seigneur apporta l'annonce à Marie.
2: Et elle conçut du Saint-Esprit. Je vous salue Marie, pleine de grâce. Le Seigneur est avec vous. Vous êtes bénie entre toutes les femmes, et Jésus, le fruit de vos entrailles, est béni. Sainte Marie, Mère de Dieu, priez pour nous pauvres pécheurs, maintenant et à l'heure de notre mort.
1: Voici la servante du Seigneur.
2: Qu'il me soit fait selon votre parole. Je vous salue Marie, pleine de grâce. Le Seigneur est avec vous. Vous êtes bénie entre toutes les femmes, et Jésus, le fruit de vos entrailles, est béni. Sainte Marie, Mère de Dieu, priez pour nous pauvres pécheurs, maintenant et à l'heure de notre mort.
1: Et le Verbe s'est fait chair.
2: Et il a habité parmi nous. Je vous salue Marie, pleine de grâce. Le Seigneur est avec vous. Vous êtes bénie entre toutes les femmes, et Jésus, le fruit de vos entrailles, est béni. Sainte Marie, Mère de Dieu,

0: par sa passion et par sa croix, à la gloire de sa résurrection, par le même Jésus-Christ, votre Fils, notre Seigneur. Amen.
1: C'était la prière de l'Angélus. Dans un instant, sur RCF Notre-Dame, notre rendez-vous avec le Père Bernard de Vert. C'est le fondateur de l'association Habitat et Humanisme.
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1: 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Coup d'œil sur la suite de votre matinale. La formule rendre grâce, quel est son sens? La réponse à 7h15 du Père Sylvain Gasser dans le rendez-vous liturgique du dimanche matin. Dominique Nikonik, vous connaissez sûrement cette chanson. Souvenir, souvenir, sœur sourire avec Robert Migliorini dans 5 minutes dans Un air qui me rappelle. Dans un instant, le Père Bernard de Vert, le fondateur de l'association Habitat et Humanisme. C'est juste après la météo de ce dimanche 28 juin. Des orages parfois forts touchent les régions allant du sud-ouest au nord-est. Le soleil brille encore sur le sud-est. Les températures baissent sur l'ouest alors que la chaleur s'accroche à l'est. En Belgique, de larges éclaircies avec l'arrivée d'orages au cours de l'après-midi. Les températures ce matin, 18 degrés à Rennes, il fait actuellement 19 à Aurillac, 20 à Rouen, 21 du côté de Lille et d'Orléans, 22 degrés ce matin à Paris et Bordeaux, 23 à Montpellier et Ajaccio, 24 à Lyon, 25 du côté de Nancy et de Marseille. Les températures pour votre dimanche après-midi, 25 degrés annoncés sur le port de La Rochelle, 26 à Lille et Rennes, 27 degrés pour l'après-midi à Rouen, 29 à Paris et Bordeaux, 30 degrés cet après-midi à Reims et Tours, 32 à Marseille, 33 à Montpellier et Ajaccio, 34 à Dijon, 35 du côté de Saint-Étienne pour votre après-midi. La ville de France la plus chaude du jour, c'est Lyon avec 38 degrés au cours de l'après-midi. Côté Belgique, c'est plus raisonnable, 26 degrés à Bruxelles et 27 à Namur. Et c'est l'heure d'accueillir le Père Bernard de Vert, le fondateur de l'association Habitat et Humanisme. Bonjour Père de Vert.
6: Cher Bruno, bonjour et à vous aussi, chères auditrices et auditeurs. Ma chronique, un merci à tous ceux qui s'investissent pour un monde plus humain. Et vous êtes nombreux. Oui, qu'il me soit permis de remercier ceux qui m'ont joint, me témoignant qu'ils étaient prêts, dans la mesure de leur disponibilité, voire un peu plus même, de gravir ce chemin déjà éclairé par le désir d'habiter une plus grande fraternité, laquelle n'est pas sans apporter une fraîcheur aux relations. Quelque chose bouge. Je pense à ces personnes, souvent âgées, me disant « N'évoquez pas les réductions d'impôts comme moteur de la solidarité. Notre volonté d'agir n'est pas la recherche d'une déduction fiscale, mais l'atténuation de la pauvreté et de ces situations inacceptables, souvent cachées par la pudeur de ceux qui les vivent. » Les morts de la rue, d'aucuns étaient surpris que l'absence d'un toit décent se révèle un tel assassinat. N'ayons pas peur des mots. Il est une loi qui punit la non-assistance aux personnes en danger. J'évoquais la situation de Jacques, âgé d'un peu plus de 70 ans, resté longtemps à la rue avec une plaie ouverte. Nous avons pu le faire entrer dans un de nos EHPAD. M'inquiétant de son intégration dans cette maison et de sa santé, j'ai eu la joie d'entendre combien il avait été accueilli par les soignants et les résidents, mais attristé par une entrée trop tardive, d'où le risque très probable d'une amputation. Protéger la vie n'est pas une option, mais une obligation éthique qui ne devrait pas être rappelée pour être fondatrice de notre civilisation. Qu'as-tu fait de ton frère? À cette interrogation, il a fallu entendre « En suis-je le gardien ?» Les voix me manquent. Et ces voix ne manquent pas de s'élever contre l'euthanasie et l'avortement

0: c'est heureux. Mais quand il s'agit de protéger ces vies qui se trouvent sur les trottoirs ou sous les tentes qui les jonchent, un grand silence se perd, une omerta. Serait-on plus prêt à défendre la vie qui vient et ses biens que de défendre celle qui est là et qui, sous nos yeux, se meurt ? Les morts sociales sont trop souvent considérées comme une cause étrangère à nous-mêmes. Or, nous avons une part de responsabilité dont nous saurions nous libérer avec ces mots trop souvent entendus « ce n'est pas mon problème ». C'est le problème de qui alors ? De l'État, certes, mais outre le fait qu'il ne peut pas tout faire et que la nation, c'est aussi chacun de nous gardant un pouvoir d'agir si bien exprimé par John Fitzgerald Kennedy lors de son élection. Vous, qui, comme moi, êtes citoyen du monde, ne vous demandez pas ce que les États-Unis feront pour vous, mais demandez-vous ce que nous pouvons faire ensemble pour la liberté de l'homme. Très concrètement, je reviens sur cette maman qui va accoucher dans quelques semaines d'un petit garçon venant rejoindre une fratrie déjà nombreuse. J'interviens auprès de la ville de Paris, ayant repéré des logements sociaux vacants. À date, je ne vois pas d'autre possibilité, si ces portes ne s'ouvrent pas, que de placer sur l'un de nos sites médico-sociaux un mobil-home en attendant de trouver enfin un appartement, sachant que les difficultés dont sont devenues cruciales, entendez, crucifiantes, pour ceux qui espèrent. Ce 24 juin, le Haut Comité pour le logement des personnes défavorisées publiait un rapport sur le DALO, soulignant que les recours battent un nouveau record, triste record, tandis que le taux de décision favorable poursuit sa baisse. Près de 20 ans après son entrée en vigueur, cette loi singulièrement nécessaire fait apparaître que 133 405 recours ont été déposés en 2025, soit une hausse de 22% en deux ans. Derrière ces recours, il y a une attente, un espoir. Nos silences hurlent parfois le mépris des pauvres.
1: Le père Bernard Devers, le fondateur de l'association Habitat et Humanisme. 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
1: Dominique Nicenic, tout le monde connaît cette chanson que l'on doit à Sœur Sourire. Souvenir, souvenir, Sœur Sourire, c'est ce matin dans Un air qui me rappelle avec Robert Migliorini. Bonjour mon cher Robert.
3: Bonjour à toutes, bonjour à tous. Eh bien, voilà, nous allons faire une petite séquence rétro grâce à un artiste belge, Florian Desmant, qui s'est pris de passion, on va dire, pour un répertoire, celui de Sœur Sourire, donc, qui vient de réenregistrer un certain nombre de titres de Sœur Sourire.
1: Dans un instant, sur un air de Sœur Sourire, donc avec Florian Desmant, mais on commence avec cette chanson « Entre les étoiles ».

0: Florian Desmond avec Entre les étoiles, Robert.
1: Oui, Sœur Sourire, Jeanne-Paul Deckers et en religion, Sœur Luc Gabriel. Il faut se souvenir qu'elle a, dans les hit-parades américains, les charts américains, elle a devancé Elvis Presley plusieurs semaines avec le fameux titre Dominique. C'est un peu l'arbre qui cache la forêt, ce titre. C'est pour ça que ce disque rend justice à d'autres titres que nous venons d'écouter. La période d'activité de Sœur Sourire, c'était 1963-1985. Voilà, ça fait maintenant un certain temps, mais les titres ont toujours cette espèce de simplicité qui touche un large public.
0: On poursuit, Robert, sur RCF Notre-Dame avec Sur un air de Sœur Sourire, toujours avec Florian Desmond.

0: Sur un air de sursourire, Florian Desmond, Robert.
1: Voilà, Florian Desmond qui évoque le destin tragique de sursourire dans ce titre qu'il a lui-même composé. Florian Desmond qui rappelle que sursourire reste la Belge et même la francophone qui a eu le plus gros succès international, y compris donc aux États-Unis. Voilà, un disque d'hommage, de souvenirs dont quelques-uns ou quelques-unes de nos auditeurs peut-être se souviennent, avec le titre Dominique, mais aussi bien d'autres.
0: Merci mon cher Robert, on se retrouve dimanche prochain pour un air qui me rappelle. Et pour patienter, il y a votre blog Au cabaret du bon Dieu, c'est sur le site de l'Assomption. Bon dimanche à l'écoute de RCF Notre-Dame, on s'intéresse maintenant à la liturgie avec le père Sylvain Gasser. Bonjour père Gasser.
2: Bonjour Bruno.
0: Vous êtes rédacteur à la revue Prion. Aujourd'hui, vous évoquez une expression que les catholiques utilisent très souvent, rendre grâce. On l'entend également très souvent en liturgie. Quel sens lui donnez-vous ?
2: Eh bien Bruno, le mot « grâce » renvoie à tout ce que Dieu nous donne par pur amour. La grâce est à la fois source du don que nous recevons et effet de ce don pour chacun de nous. « Gratia » en latin signifie la faveur, la complaisance, mais aussi le retour du sujet vers son objet, c'est-à-dire la reconnaissance et la gratitude. Rendre grâce vise cette attitude de remerciement à l'auteur de tous les dons que nous recevons.
0: Il y a aussi l'idée de gratuité, hein ?
2: Tout à fait, c'est le même mot. Rappelez-vous cette phrase du Christ, « Vous avez reçu gratuitement, donné gratuitement ». La liturgie de l'Église est d'abord action de grâce, en grec on dira « eucharistie », et le monde est divisé entre ceux qui remercient et ceux qui prennent tout comme si cela leur était dû. Ça, ce n'est pas moi qui le dis, c'était le pape François. Dire merci relève donc de la charité et de la justice, de la gentillesse, du lâcher-prise et de la joie de tout donner. Et je rappelle cette phrase des Actes des Apôtres, « Il n'y a plus de joie à donner qu'à recevoir ».
0: Père Gasser, la messe est donc une action de remerciement.
2: Oui, elle exprime la connaissance de la grâce que nous recevons de Dieu, puis la reconnaissance de ce bienfait qui nous vient d'en haut. Recevoir la grâce et rendre grâce, c'est la respiration de la vie chrétienne. Les médecins diraient que c'est la systole et la diastole, c'est-à-dire la contraction et le relâchement du mouvement du cœur, qui permettent aux baptisés de vivre en totale symbiose avec Dieu. Et cette structure, trouver grâce et rendre grâce, se vérifie tout au long de la messe.
0: Par exemple,
2: à l'ouverture de la célébration, la troisième formule dont dispose le prêtre pour saluer l'assemblée est inspirée des adresses de Paul au début de ses lettres. « Que Dieu, notre Père et Jésus-Christ, notre Seigneur, vous donne la grâce et la paix. » Alors que la réponse des fidèles aux autres salutations, c'était « Et avec votre esprit », là, on répond autrement, on dit « Béni soit Dieu, maintenant et toujours. Dieu qui donne sa grâce ne cesse de nous bénir. » Ce qui nous invite donc à le bénir en retour. Puisque nous sommes bénis, nous bénissons. Puisque nous recevons la grâce, nous rendons grâce. Et au terme de l'Évangile, l'Assemblée dit son merci par la formule « Louange à toi, Seigneur Jésus ». Il revient alors au ministre, donc au prêtre ordonné, de faire l'homélie pour que l'Assemblée puisse plus facilement recevoir le don de grâce qui est apporté par l'Évangile et qu'elle puisse, cette Assemblée, rendre grâce au Dieu très bon pour toutes ses merveilles.
0: On retrouve cette action de grâce dans toute la prière eucharistique.
2: Et oui, parce que la prière eucharistique, c'est un immense remerciement. Elle commence par un dialogue entre le prêtre et l'assemblée, dont la seconde et dernière invitation est ceci, « Rendons grâce au Seigneur notre Dieu », et cela suscite l'approbation suivante, « Cela est juste et bon ». À la fin du dialogue, c'est bien à rendre grâce que l'assemblée est conviée, c'est-à-dire à faire eucharistie, c'est-à-dire à remercier Dieu pour le don de son Fils. Et la doxologie finale, c'est les mots qui terminent la prière eucharistique, donc exprime avec force que les dons de grâce viennent du Père par son Fils dans l'unité du Saint-Esprit. Et ce à quoi toute l'Assemblée répond « Amen », elle dit qu'elle est d'accord avec tout cela. Et au terme du rite de conclusion, le diacre, quand il est présent, invite l'Assemblée à partir dans la paix du Christ. Et cela suscite, vous le savez Bruno, la réponse finale « Nous rendons grâce à Dieu ». Jusqu'au bout, dans la bouche des fidèles, l'Eucharistie est bien l'action de grâce de celles et ceux qui ont reçu la grâce. Et voyez-vous, Bruno, je voulais à mon tour rendre grâce à Dieu pour tous les auditeurs qui nous font la joie de nous écouter le dimanche matin. Parce que je reçois beaucoup de marques de reconnaissance et dans ma prière, je remercie ces auditeurs pour la grâce qu'ils nous font de nous écouter.
0: Et oui, merci Père Sylvain Gasset. On aura le plaisir de vous retrouver pour la dernière fois de cette saison, la semaine prochaine, pour évoquer la liturgie sur RCF Notre-Dame.
2: Avec grand plaisir, Bruno. Et donc, bon dimanche à tous les auditeurs.

0: L'album vient tout juste de sortir, l'album de l'école Pierre, la promo numéro 7. Cet opus s'appelle Liane Espoir et en extrait nous écoutions Amour à l'extrême sur RCF Notre-Dame. Dans un instant, notre rendez-vous avec la communauté de Thésée et ce matin avec Frère Sébastien, nous parlerons de l'accueil dans la communauté.
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0: Bon réveil à tous, c'est l'écoute de RCF Notre-Dame, il est un peu plus de 7h22. Notre rendez-vous avec la communauté de Thésée. Et ce matin, j'accueille le frère Sébastien. Bonjour frère Sébastien.
5: Bonjour frère Bruno.
0: Votre communauté est basée en Saône-et-Loire, comme beaucoup de régions de France, vous connaissez actuellement la canicule. Et ce temps, eh bien, c'est un défi pour l'accueil des nombreux jeunes que vous recevez tout au long de l'année. Hein.
5: Oui, surtout que, comment dire, l'accueil à Thésée est très simple. C'est que, voilà, on demande très peu de frais de participation. Et c'est très beau quand tout va bien, quand le temps est un peu normal, cette simplicité est plutôt

0: très bienfaisant pour les jeunes. Ils découvrent qu'on n'a pas besoin de beaucoup de luxe pour être heureux, et c'est plutôt le luxe d'être ensemble, de parler ensemble. Et donc, mais là, cette simplicité à Thésée, alors actuellement, est mise un peu à l'épreuve parce qu'à cause du temps, et tout d'un coup, c'est vrai qu'on est un peu pauvre en moyens. Par exemple, il n'y a presque pas de vrai îlot de rafraîchissement. On n'a pas de ce qu'on appelle les ERCO, non, de lieux vraiment très bien rafraîchis. On n'a pas. Et même l'église est assez chaude maintenant. Donc on doit se réunir avec plusieurs frères pour réfléchir comment mieux se préparer dans le futur, parce que ça va recommencer, hein, peut-être pas cet été, mais en tout cas dans les années à venir.
1: Et puis, Frère Sébastien, vous souhaitiez évoquer la venue des écoles secondaires à Thésée, et notamment ces nombreux jeunes qui ne croient pas en Dieu. Qu'est-ce qu'ils viennent chercher à Thésée? Qu'est-ce que leur apporte une rencontre
0: Voilà,
1: à Thésée?
0: oui, ça reste mystérieux pour nous, mais ce n'est pas depuis aujourd'hui, c'est depuis pas mal d'années déjà. J'accueille les Néerlandais, donc je peux donner l'exemple très concret des écoles de Pays-Bas. La moitié des écoles de Pays-Bas sont confessionnelles, donc protestants ou catholiques. En nom, donc c'est dans la constitution, disons, de l'école, mais en réalité, ni les élèves ni les profs sont vraiment très engagés dans l'église ou sont même chrétiens. Mais il y a toujours quelques professeurs qui sont chrétiens, qui aimeraient partager avec les jeunes l'expérience à Thésée. Ils demandent à l'école, l'école peut difficilement dire non parce que c'est dans la constitution d'être chrétien ou catholique. Alors il vient. Et c'est très intéressant parce que ce sont des jeunes parfois qui n'ont jamais mis le pied dans une église, sauf peut-être pour une funéraille, c'est possible, de leurs grands-parents, mais sinon connaissent rien de la prière et de la Bible. Et ils participent, ça me frappe toujours, ils participent pleinement aux introductions bibliques, les petits groupes, ils sont intéressés de lire les histoires de la Bible. Et ils restent à l'église parfois jusqu'à 2 h la nuit, parce qu'on fait chaque soir une sorte de veillée. Et ça leur gêne absolument pas qu'ils ne sont pas chrétiens et se trouvent en plus vraiment accueillis et se sentent à l'aise. Beaucoup disent, je me sens à la maison. Donc pour nous, je suis encore en train de réfléchir, qu'est-ce que ça veut dire? Et leur expérience à laquelle ils ne peuvent pas donner un nom, un label, comme voilà, je ressens l'Esprit Saint, je ressens Dieu, mais ils disent, mais je ressens quelque chose, je me sens vraiment moi-même, tout d'un coup, ou quelque chose de très beau, à poursuivre la réflexion sur cette expérience.
1: Merci, Frère Sébastien. On se retrouve la semaine prochaine pour ce rendez-vous avec la
0: D'accord,
1: communauté
0: merci
1: Thésée.
0: Bruno. À la semaine prochaine. Au revoir.
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0: Ils nous arrivent de Normandie, plus précisément de la région du Havre. Ils sont frères et sœurs, Claude et Tim, sur RCF Notre-Dame, un gourmand d'amour. Dans la suite de votre matinale, nous reviendrons sur l'assassinat la semaine dernière au Soudan d'un prêtre. C'est le thème retenu ce matin par Amélie Berthelin de l'AED, l'aide à l'église en détresse. Small is beautiful, au cœur de la carte blanche du Didier Rance à 7h36. Puis juste après, Marc Lesgui, l'animateur télé de E égale M6, sera l'invité de Vincent Bellotti dans Il était une joie. C'est juste après votre météo. Des orages parfois forts touchent les régions allant du sud-ouest au nord-est. Le soleil brille encore sur le sud-est. Les températures, quant à elles, baissent sur l'ouest alors que la chaleur s'accroche sur l'est. On passe à la Belgique, de larges éclaircies avec l'arrivée d'orages au cours de l'après-midi. Les températures de votre dimanche après-midi, 25 degrés c'est pour La Rochelle, 26 degrés à Lille et Rennes, 27 degrés cet après-midi à Rouen, 29 à Paris et Bordeaux, 30 degrés annoncés à Reims et Tours, 32 degrés cet après-midi à Marseille, 33 à Montpellier et Ajaccio, 34 à Dijon, 35 à Saint-Etienne. Et la ville de France la plus chaude du jour, c'est Lyon, 38 degrés pour ce dimanche après-midi. Côté Belgique, 26 degrés à Bruxelles et 27 à Namur. C'est notre rendez-vous avec l'AED, l'aide à l'église en détresse, et j'accueille Amélie Berthelin. Bonjour Amélie.
1: Bonjour Bruno.
0: Amélie, on se tourne aujourd'hui vers le Soudan, où la communauté chrétienne est une nouvelle fois en deuil après un terrible drame survenu dans la région des montagnes Nuba.
1: Et oui, l'émotion est immense après l'assassinat ce vendredi 19 juin du père Youhanna Al-Amin. Ce prêtre, curé de la paroisse Saint-Vincent, a été tué à Kaoda aux côtés de deux autres personnes. Ce triple meurtre met à nouveau en lumière l'extrême violence qui règne dans ce pays en guerre depuis maintenant 3 ans. Et tout particulièrement dans cette zone des monts Nuba, qui est contrôlée par les rebelles du SPLM Nord. La tension est extrême ces jours-ci, notamment autour de la ville d'El Obeide, menacée par de nouvelles attaques, à tel point que l'ONU vient de lancer une alerte appelant à la paix dans la région.
0: Amélie, sait-on précisément pourquoi ce prêtre a été ciblé ?
1: Alors, selon nos sources locales, il s'agirait d'un acte de représailles directes. En fait, le père Youhanna avait tout récemment dénoncé le vol de médicaments que l'Église gardait précieusement pour soigner la population locale. Mais il a, hélas, payé de sa vue son refus de se taire face à l'injustice. Et puis, je voulais aussi préciser que l'insécurité grandissante avait poussé la majorité du personnel religieux à évacuer la région ces derniers mois. Mais le père Youhanna avait choisi de rester, justement pour ne pas abandonner ses fidèles. C'était une figure profondément respectée, engagée depuis près de 30 ans auprès de la communauté, des jeunes et des familles.
0: Et Amélie, ce n'est malheureusement pas la première fois que l'Église est visée au Soudan. Hein.
1: Alors oui, en effet, même si elle n'est pas toujours directement visée, en tout cas, elle paye un tribut de plus en plus lourd, car, comme le père Youhanna, elle reste dans des zones extrêmement dangereuses. Et l'an dernier, il y a tout juste un an, il y avait justement un autre prêtre, le père Luca Jomo, qui mourait sous une balle perdue au Darfour. Et quelques mois plus tôt, c'était l'évêque d'El Obeide lui-même qui était brutalement roué de coups par des hommes armés. Alors aujourd'hui, tout le diocèse réclame justice et demande que la lumière soit faite sur la mort du père Youhanna, alors que les appels à la paix se multiplient pour sauver la population soudanaise épuisée par cette guerre. Cette semaine, alors prions donc pour les Soudanais et ceux qui résident à El Obeide pour qu'il n'y ait pas d'autres massacres ces prochains jours et que la paix puisse enfin arriver.
0: Merci Amélie Berthelin de nous avoir parlé de Soudan. On se retrouve la semaine prochaine pour ce rendez-vous avec l'AED, l'aide à l'église en détresse.
1: Merci Bruno.
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0: Yeshua, c'est le titre de cette chanson interprétée par le groupe Théos. Merci de passer avec nous ce début de journée. Vous écoutez RCF Notre-Dame en ce dimanche matin. Voici la carte blanche de Didier Rance. Bonjour Didier.
1: Bonjour Bruno.
0: Small and Beautiful, vous nous parlez anglais ce matin?
1: Eh oui, non, c'est seulement le titre d'un livre oublié en français dans notre langue. Petit et beau, mais ce titre, gardé dans la traduction française, est bien plus qu'un slogan. Il y a un demi-siècle, ce livre, on peut dire, fut une bombe. Ça serait bien d'ailleurs qu'elle explose un peu à nouveau.
0: Quel genre de bombe, Didier ?
1: Il y a le sous-titre, une étude de l'économie comme si les hommes comptaient, dit tout. Au moment où les pays capitalistes et les pays communistes semblaient enfin s'entendre pour faire de la croissance économique le seul objectif de leurs sociétés respectives, son auteur affirmait que leur système économique conduisait l'homme à la catastrophe, y entraînant les pays du Sud. Car la course au toujours plus se fait au détriment de l'homme et de la nature. Mais il entendait aussi ouvrir une espérance. Et si l'on revient à une échelle d'économie, c'est cela même. Le livre est un succès mondial. Le président américain, la reine d'Angleterre tiennent à recevoir Schumacher.
0: Alors Didier, qui est cet auteur ?
1: Alors Schumacher, Ernst Friedrich de son prénom, a fui l'Allemagne pour la Grande-Bretagne à l'époque nazie. Il était juif. Il est devenu un des puissants du monde, justement, patron des charbonnages britanniques. 800 000 salariés sous ses ordres. Et c'est un des artisans du système financier international qui domine alors la planète, le Bretton Woods. Mais il y a des années que cet homme de pouvoir s'interroge sur la pérennité des systèmes politiques et sociaux fondés seulement sur la production et la consommation, sur leur prétention à rendre les hommes heureux. Au bout d'un long itinéraire, cet athée, parti du marxisme et de la volonté de puissance nietzschéenne, passé par l'ésotérisme et les religions asiatiques, est arrivé à la conviction que la doctrine sociale de l'Église catholique est la seule vraie réponse pertinente pour le devenir de l'humanité.
0: Et quelles conclusions tire-t-il ?
1: Eh bien, il commence par lui-même. Il passe de l'économique au spirituel. Quel sens donner à nos vies ? Il demande le baptême, il publie « Small is Beautiful » 2 ans plus tard, et il en prépare un autre, non plus pour les sociétés, mais pour les personnes. Le titre « Guide pour les égarés », pour aider à saisir que c'est Dieu, la foi, la morale pris au sérieux, qui seuls peuvent donner un sens à nos vies. Et il meurt au moment où celui-ci paraît, en confiant à sa fille ce livre et tout ce vers quoi ma vie a tendu.
0: Merci Didier Rance, on se retrouve la semaine prochaine sur RCF Notre-Dame pour votre carte blanche.
1: À bientôt Bruno.
0: Allez, c'est l'heure à présent sur RCF Notre-Dame de découvrir ce qui rend heureux une personnalité. Et aujourd'hui, c'est avec l'animateur vedette de E égale M6, à savoir Mac Lesguy. Depuis 35 ans, tous les dimanches soirs et derrière ses drôles de lunettes, il nous initie au mystère de la science. Des sujets abordés aussi dans un livre, « Toutes les vérités scientifiques sont bonnes à dire », publié aux éditions du Rocher, où il met à plat certaines idées reçues, que ce soit dans l'alimentation, la santé ou encore l'environnement. Mais quels sont donc les petits secrets de bonheur d'un inlassable curieux ? Moment de vérité au micro de Vincent Bellotti.
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3: Et bonjour Mac Lesguy.
4: Bonjour Vincent.
3: Mac Lesguy, si pour vous toutes les vérités scientifiques sont bonnes à dire au quotidien, bah, quels sont vos petits secrets de bonheur ? Vous allez nous les révéler. Première question, le matin, quand vous vous levez, est-ce que c'est tout de suite de bonne humeur ou c'est « on ne m'approche pas tant que je n'ai pas bu mon café » ?
4: Alors, on peut m'approcher parce que je suis quelqu'un de toujours de bonne humeur. Par contre, je suis engourdi, mais comme un ours qui sort d'hibernation. Voilà, vous avez raison. Mon premier réflexe, effectivement, c'est d'aller à ma machine à café pour me faire du café. Et là, on peut commencer à parler. Sinon, ce sont des borborismes.
3: On va continuer, Mac Lesguy. Quand vous avez un petit coup de déprime, qu'est-ce que vous faites pour vous remonter le moral ? Est-ce que vous revoyez une comédie italienne genre L'argent de la vieille de Comencini ou une journée particulière des Torres Scola ? Parce qu'il paraît que vous êtes particulièrement friand de ce genre de film.
4: Ah, je vois que vous connaissez les points faibles. Ce sont des films qui remontent aux années 70. Oui. C'est l'époque où moi, je découvrais le cinéma et où j'étais d'ailleurs, quand j'étais en école, en préparation, j'étais responsable du ciné-club de mon école. Donc, oui. J'aime beaucoup les films des années 70 et donc ces comédies italiennes me mettent toujours en joie. Alors, j'ai ça. Et puis sinon, quand j'ai la chance d'être dans mon pays, puisque je suis originaire du Pays Basque, voilà, vous me posez dans mon jardin avec un sécateur et une griffe pour désherber. Voilà, je me vide la tête, voilà, je nettoie mes massifs de fleurs et alors ça, c'est le bonheur assuré.
3: Question gratitude, Mac Lesguy. Est-ce qu'il y a une personne qui a beaucoup compté pour vous dans votre vie personnelle ou professionnelle et à qui aujourd'hui vous avez vraiment envie de dire merci ?
4: Eh bien, écoutez, oui, il se trouve que E égale M6, magazine scientifique, c'est pas mon idée à la base. C'est l'idée d'un copain d'école qui s'appelle Nicolas Golzal, que j'ai rencontré quand j'étais élève ingénieur. Voilà, et qui, quelques années plus tard, nos chemins se sont retrouvés. Il m'a dit « Tu vas m'aider à faire un magazine scientifique. » Et je lui dis « Bon, oh, mais Nicolas, on n'y connaît rien, on n'a pas fait de journalisme, on est bon en sciences, mais ça ne suffit pas pour faire une édition intéressante. » Il m'a dit « Si, si, tu vas voir, tu vas m'aider, on va travailler dessus et ça va marcher. » Voilà, alors aujourd'hui, je ne le vois plus trop, nos chemins sont séparés, mais si je suis aujourd'hui ce que je suis, c'est grâce à lui. Voilà, donc je profite de ça pour lui dire « Merci Nicolas. »
3: Pour terminer, Mac Lesguy, vous connaissez le dicton « Pour vivre heureux, vivons cachés », mais pour vous, pour vivre heureux, il faudrait vivre comment ? Que dit la science sur le bonheur ?
4: Ah, alors, il y a une science du bonheur, voilà. Ouais. Il y a un excellent économiste de l'école d'économie de Paris qui avait cherché à théoriser le bonheur. Pourquoi est-ce qu'il y a des pays où les gens se déclarent plus heureux que d'autres, etc. Alors, les conclusions ne sont pas très joyeuses. Hein. Le bonheur, ce n'est pas l'état dans lequel vous êtes, ou l'état de richesse ou de pauvreté dans lequel vous êtes. C'est assez corrélé avec l'espérance que vous avez d'être ou plus riche ou avec un meilleur niveau de vie dans les années à suivre. Alors, moi, je n'ai pas du tout cette espérance-là. Pour moi, le bonheur, d'une manière très simple, ce n'est pas scientifique. Si je suis près d'une montagne, environné de nature, par définition, je suis forcément heureux. Après, la curiosité, la volonté d'apprendre, j'espère jusqu'à mon dernier souffle, voilà, des choses nouvelles, c'est un levier puissant pour être heureux. Alors, j'arrive à un âge où, quand on m'explique des choses, je suis émerveillé par les découvertes, et puis quelques jours ou quelques semaines plus tard, j'ai à nouveau oublié, il faut me le réexpliquer, vous voyez. Donc,
3: donc c'est un renouvellement permanent.
4: Ouais, ça renouvelle de plus en plus souvent, exactement.
0: Vous avez reconnu un extrait du générique de E égale M6 à découvrir chaque dimanche soir sur M6. Toutes les vérités scientifiques sont bonnes à dire de Mac Lesguy. Il vient de paraître aux éditions du Rocher. 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La semaine prochaine, pour la toute dernière émission, rendez-vous avec Vincent Bellotti. Alors pourquoi Vincent Bellotti ? Il faudra patienter une semaine pour avoir la réponse. Dans un instant, sur RCF Notre-Dame, l'agenda du week-end avec Simon Tatron.

0: La musique britannique sur RCF Notre-Dame ce matin avec une chanson de 1986 interprétée par le groupe Cutting Crew, Dead in Your Arms. Allez, c'est l'heure à présent de retrouver Simon Tatrault pour l'agenda du week-end.
1: L'agenda week-end à présent, les 4 et 5 juillet prochains, l'AED proposera Siloé, un festival d'aventure promouvant l'engagement des jeunes. Pour en parler avec nous, Mathieu Levivier, responsable partenariat, relations presse et développement public à l'AED. L'AED, l'aide à l'église en détresse. Bonjour.
2: Bonjour Simon.
1: Alors le week-end prochain, eh bien, le rendez-vous est fixé dans l'Oise, au prieuré de Bray. C'est à 50 km de Paris. De nombreux jeunes vont se rassembler autour de la question: comment mettre notre goût de l'aventure au service d'un monde meilleur? Dites-nous un petit peu ce qui va se passer, Mathieu.
2: Oui, alors c'est un festival le temps du week-end et il est divisé en 4 temps, en 4 modules, avec à chaque fois un thème: oser, relier, se ressourcer et s'engager. Et le but, c'est que les 3 premiers thèmes puissent converger vers le 4e thème de l'engagement. Et donc, dans ces modules, il y aura des conférences en plénière avec des intervenants passionnants, mais on pourra y revenir. Et il y aura des tables rondes. Et après, en parallèle, on aura plusieurs expositions, dont une de Thomas Guasque, le photographe de Sylvain Tesson notamment. On aura une librairie de l'aventure. On aura un cinéma qui diffusera des films d'aventure, un espace créatif et tout plein d'autres surprises.
1: Allez, vous nous avez mis l'eau à la bouche. Les intervenants qui seront présents.
2: Alors, on aura par exemple un skipper du Vendée Globe qui a fait 3 fois le Vendée Globe, Romain Athanasio, qui en plus se trouve être originaire de l'Oise, donc un local. On aura Sonia et Alexandre Poussin, un couple d'explorateurs assez célèbres. Il y aura le frère Paul Adrien qui sera là, que je ne présente plus, j'imagine. Et puis Jordan Liénard, Sylvie Samissia, qui sont des alpinistes, frère Abiel, Benoît Deblanpré, le directeur de l'AED. Tout énuméré, mais en tout cas, il y aura du beau monde.
1: Et alors, pourquoi l'AED a voulu créer cet événement? Racontez-nous un petit peu l'objectif.
2: Alors, en fait, la genèse, c'est que l'AED a créé un programme qui s'appelle Témoins d'espérance, qui est une sorte de bourse d'aventure chrétienne qui accompagne des jeunes à partir des jeunes en fait qui partent à la rencontre des chrétiens dans le monde. Et l'AED va leur apporter une aide, déjà en termes de contacts, de relais médiatiques, une bourse financière aussi. Et en échange, en fait, ces jeunes vont être un peu des ambassadeurs de l'AED sur place et vont pouvoir témoigner de ce qu'ils voient, de l'espérance qu'ils voient autour d'eux. Et en fait, comme ce programme Témoins d'espérance a eu beaucoup de succès, on a voulu surfer sur cet élan et créer un événement inédit. Et donc, ça a pris la forme de ce festival Siloé.
1: Et ce festival Siloé, les rencontres de l'aventure, c'est donc les 4 et 5 juillet au prieuré de Bresse et dans l'Oise. Je donne le site internet avec toutes les informations qu'on pourra retrouver: siloé-les-rencontres de l'aventure au pluriel pour rencontres.com. Merci Mathieu Levivier, vous êtes responsable partenariat relations presse et développement public à l'AED, l'aide à l'église en détresse. Merci d'avoir été avec nous.
2: Merci beaucoup Simon.
0: L'agenda du week-end sur RCF Notre-Dame avec Simon Tatrault. Un peu plus de 7h50, merci de débuter avec nous cette journée. Voici à présent la prière du matin. Dans quelques instants, Monique Beaujard nous proposera sa méditation de l'Évangile. Pour ce 13e dimanche du temps ordinaire, l'Évangile selon saint Matthieu, chapitre 10, les versets 37 à 42. « Celui qui ne prend pas sa croix n'est pas digne de moi, qui vous accueille, m'accueille. »
3: En ce temps-là, Jésus disait à ses apôtres: « Celui qui aime son père ou sa mère plus que moi n'est pas digne de moi. Celui qui aime son fils ou sa fille plus que moi n'est pas digne de moi. Celui qui ne prend pas sa croix et ne me suit pas n'est pas digne de moi. Qui a trouvé sa vie la perdra. Qui a perdu sa vie à cause de moi la trouvera. » Qui vous accueille, m'accueille, et qui m'accueille, accueille celui qui m'a envoyé. Qui accueille un prophète en sa qualité de prophète, recevra une récompense de prophète. Qui accueille un homme juste en sa qualité de juste, recevra une récompense de juste. Et celui qui donnera à boire, même un simple verre d'eau fraîche, à l'un de ses petits, en sa qualité de disciple, amen, je vous le dis. Non, il ne perdra pas sa récompense.
4: Au moment d'envoyer les apôtres en mission, Jésus leur tient un discours exigeant, qui vaut aussi pour nous aujourd'hui. Ses paroles peuvent paraître rudes, mais en fait, Jésus dessine une ligne de conduite pour nos relations familiales et sociales. Il veut nous faire comprendre que la seule façon d'y arriver, c'est de mettre Dieu à la première place dans notre vie. Il pointe deux écueils. D'abord l'idolâtrie, puis l'égocentrisme. L'égocentrisme consiste à être tellement imbu ou préoccupé de soi-même que l'on ne voit plus ni la valeur ni les besoins des autres. C'est ne plus entendre la voix prophétique qui dérange. C'est la tentation de verser dans le « tous pourris » et ne plus voir qu'il y a des femmes et des hommes justes autour de nous. C'est passer à côté des besoins élémentaires des autres, que ce soit un verre d'eau, un logement, un travail. Jésus demande à ses disciples un regard bienveillant, accueillant et attentionné sur le monde, ce qui n'exclut pas une saine critique, car à l'inverse, l'autre écueil à éviter est de transformer ceux que nous aimons en idoles. La famille peut être un lieu merveilleux, mais elle peut être aussi le théâtre de violences verbales ou physiques destructrices. Les histoires d'abus et d'emprise regorgent de personnes formidables, au-dessus de tout soupçon, qui ont été mises sur un piédestal et qui se sont avérées par la suite de redoutables prédateurs. Ne jamais oublier donc que tout être humain reste un être vulnérable, comme chacun de nous. Mettre Dieu à la première place, c'est accepter que nos relations familiales et sociales ont besoin d'être passées au crible de l'Évangile. Dénoncer le comportement fautif de ceux que nous aimons peut conduire à devoir supporter l'incrédulité et même l'animosité de notre entourage, ce qui peut être une façon de porter sa croix à la suite du Christ.

Notre Père, qui es aux cieux, que ton nom soit sanctifié, que ton règne vienne, que ta volonté soit faite sur la terre comme au ciel. Donne-nous aujourd'hui notre pain de ce jour. Pardonne-nous nos offenses, comme nous pardonnons aussi à ceux qui nous ont offensés. Et ne nous laisse pas entrer en tentation, mais délivre-nous du mal. Car c'est à toi qu'appartiennent le règne, la puissance et la gloire pour les siècles des siècles. Amen.

0: Tu as mis ta main sur moi, ce chant de la communauté de l'Emmanuel pour refermer la prière du matin. C'est Monique Bojard qui avait préparé la méditation de l'Évangile pour ce 13e dimanche du temps ordinaire, l'Évangile selon saint Matthieu, au chapitre 10, les versets 37 à 42. Très bon dimanche à tous, à l'écoute de RCF Notre-Dame. Nous accueillons maintenant Isabelle Delaunay, voici le saint du jour. Bonjour Isabelle.
1: Bonjour, aujourd'hui nous fêtons les Irénées, prénom d'origine grecque qui veut dire « le Pacifique ». Saint Irénée est un grand saint, vénéré aussi bien en Orient qu'en Occident, et qui nous est particulièrement cher à RCF, car RCF National se situe 7 place Saint-Irénée sur les hauteurs de Lyon. Saint-Irénée venait d'Asie mineure, où dans sa jeunesse, il fut disciple de Saint Polycarpe de Smyrne, l'actuelle ville d'Izmir en Turquie, qui avait lui-même été disciple de Saint Jean. Puis on le retrouve à Lugdunum, en Gaule romaine, l'actuelle ville de Lyon, où il succède au vieil évêque Potin, mort pendant la grande persécution de 177 avec 40 autres chrétiens, dont la petite esclave Blandine. On pense que pendant cette persécution, saint Irénée était auprès du pape à Rome. Il est donc le deuxième évêque de Lyon, de 177 à 202. Toute sa vie, il combattra avec douceur et persuasion les hérésies. Pasteur, homme profondément spirituel, homme de paix, c'est aussi le premier grand théologien.

0: vie de l'homme, c'est la vision de Dieu.
1: Merci Isabelle Delaunay, c'était le Saint du jour. Dans un instant, sur RCF Notre-Dame, pour poursuivre ce début de journée, nous évoquerons l'itinéraire de Don Guéranger en compagnie de Xavier Accart et son invité dans À l'école de la prière.
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1: Belle journée à tous à l'écoute de RCF Notre-Dame. Il est 8h, nous allons évoquer maintenant l'itinéraire de Don Guéranger en compagnie de Xavier Accart et son invité. Voici À l'école de la prière.
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7: Bonjour et bienvenue à l'École de la prière, une émission qui vise à vous introduire à l'art de la prière. Aujourd'hui, j'ai le grand plaisir de recevoir Samuel Pruvot, qui est grand reporter à Famille Chrétienne et qui publie Une petite vie de Don Guéranger, la renaissance de l'abbaye de Solesmes aux éditions du Cerf. Bonjour Samuel Pruvot.
8: Bonjour Xavier.
7: Alors ce livre paraît dans le contexte d'une actualité ecclésiale puisque le procès de béatification de Don Guéranger est en cours, n'est-ce pas ?
8: Exactement, on pourrait même dire que c'est une affaire un peu de carton, hein, le procès de béatification. Il y a plusieurs étapes. La première étape est toujours la même, c'est une étape diocésaine, donc dont Prosper Guéranger est issu du diocèse du Mans. Et dans les semaines, les mois qui viennent, en fait, le procès diocésain se termine, c'est-à-dire que l'examen des très très nombreuses pièces de son dossier est quasiment achevé. Alors, c'est un travail de bénédictin. Alors, c'est pas juste les bénédictins d'ailleurs qui le font, parce que ce dont Prosper Guéranger a beaucoup de qualités, dont un style extraordinaire. Il a écrit des milliers et des milliers de lettres. Heureusement qu'il n'y avait pas de mail à l'époque.
7: Alors, qui était Don Guéranger ? Parlons-en. Pour juste mettre les frontières temporelles, il naît en 1805 et meurt en 1875. Un homme lié à la Sarthe, hein, c'est ça ?
8: Exactement. Et donc c'est un homme qui est profondément enraciné dans le diocèse du Mans, dans la Sarthe. Mais le paradoxe fait qu'il aura une aura nationale, puisqu'il va...
7: Et même internationale aujourd'hui. Alors on va voir pourquoi.
8: Et pourquoi en fait c'est...
7: Alors, oui, alors il naît donc...
8: Naît à Sablé-sur-Sarthe, donc c'est tout à côté de l'actuelle abbaye de Solesmes, c'est à quelques kilomètres à pied. Moi j'ai la chance d'habiter d'ailleurs à Sablé-sur-Sarthe, on peut faire le chemin en longeant la Sarthe, c'est très joli. Et très tôt il a eu une vocation... sacerdotale, pas d'abord religieuse, et puis à plusieurs moments de sa vie d'enfant et d'adolescent, il y a eu des petites touches d'appel à la vie monastique. Alors on peut dire bah pourquoi pas, ben non pas pourquoi pas, puisqu'à son époque la vie monastique avait disparu, les trappistes avaient quasiment disparu, en tout cas les bénédictins avaient disparu. Et ce qu'il restait...
7: Ils avaient été annihilés par la Révolution française. Il y a eu même un décret en 1790 qui interdisait...
8: Alors, ils n'étaient pas les seuls, les bénédictins. Ouais. Ils ne sont pas les seuls proies de la Révolution française, mais ils ont disparu avec elle, enfin, du moins du territoire français. La seule chose qui restait aux yeux de l'enfant, du jeune Prosper Guéranger, c'était des ruines, les ruines d'un prieuré, d'ailleurs qui est un prieuré qui était assez modeste, hein, mais qui avait commencé au tout début du 11e siècle, donc c'était quelque chose d'assez épatant. Et lui n'en voyait que les ruines. Et à un moment donné, alors il y a eu plusieurs moments décisifs, mais vous savez, souvent la Providence agit par

0: non pas par un coup de poker, mais quelque chose de très concret. Et quand Prosper Guéranger, devenu, non pas moine, mais devenu presque jeune prêtre, il est encore séminariste au Mans, apprend que ce prieuré va être démoli pour en faire une carrière, là, en fait, son cœur ne fait qu'un tour en disant c'est pas possible, c'est trop moche, il faut faire quelque chose. Et c'est là, en particulier, là, que Dieu va lui mettre un appel tout à fait déraisonnable dans le cœur, c'est refonder cette vie monastique qui avait disparu.
1: Alors, en fait, donc, il va être ordonné prêtre. Alors, il refuse d'être ordonné prêtre par son ordinaire parce que c'est un ancien évêque jureur, hein, je crois, sous la Révolution française. Donc, il se fait ordonner par l'archevêque d'Angers. Et là, il va avoir aussi le désir, avant même la restauration de l'ordre bénédictin, de vivre de la liturgie romaine, parce que
0: Oui,
1: il faut que vous
0: c'est
1: nous dressiez un peu
0: exactement ça.
1: le tableau de l'époque. La Révolution française est passée, il y a eu aussi le gallicanisme, le jansénisme, tout ça, ils ont complètement éclaté finalement la grande liturgie de l'Église. Est-ce que vous pouvez nous dresser un peu le tableau pour qu'on
0: Oui, alors
1: comprenne?
0: en quelques mots, on est à la veille de cette fameuse refondation ou restauration dans les années 1830. Et pour la liturgie, dans l'Église catholique, c'est pas simple parce qu'après la Révolution, ce qui demeure dans la plupart des diocèses, ce sont des liturgies gallicanes, alors qui ne sont pas toutes catastrophiques, mais qui n'ont quand même pas, j'allais dire, l'élan, les vitamines, la puissance de la liturgie romaine venant des premiers siècles de l'Église, hein, des martyrs de Rome, etc. Donc une liturgie un peu anémiée, et aussi souvent, pas systématiquement, mais souvent aussi une théologie aussi un peu anémiée, parce qu'il y a un gallicanisme. En gros, c'est un orgueil mal compris qui se dit
1: Il y a
0: que
1: le
0: nous, et le
1: jansénisme,
0: jansénisme
1: oui, c'est là
0: aussi,
1: qu'il
0: alors
1: passe
0: qui est
1: sur
0: une
1: la.
0: autre forme d'orgueil, mais finalement c'est la même maladie. Le jansénisme étant l'idée en fait que finalement la grâce fera tout et que nous on est capable de rien. Donc c'est un peu bizarre puisque Dieu nous enseigne le contraire, que par sa grâce nous pouvons tout. Et puis le gallicanisme, dans la théologie gallicane, il y a l'idée que finalement on peut se débrouiller sans le pape, parce que le pape peut être une entrave finalement à notre liberté d'action au quotidien. Et puis pourquoi pas une liberté d'action à ce qu'est la France, puisque pas d'ingérence finalement. Et pour Dom Prosper Guéranger, vraiment, il y a une conscience très vive que l'Église, il y a un cordon ombilical qui n'a jamais été coupé entre le début de l'Église à Jérusalem et le début de l'Église à Rome et ce qu'il vit aujourd'hui, ce qu'il vivait lui dans la Sarthe en 1830. Et le fait d'imaginer que la plupart des catholiques en France vivaient comme s'ils n'étaient plus nourris par cette source originelle lui semble une catastrophe. Et lui, en fait, a eu l'occasion, de manière d'ailleurs assez fortuite, de prier le bréviaire romain qui n'était plus ou pas en usage. Il en
1: Le
0: a.
1: bréviaire, c'est la prière des heures,
0: C'est la
1: quoi.
0: prière des heures tout au fil de la journée. Et il en a été bouleversé. C'était pour lui une expérience spirituelle très puissante. Et il s'est juré, entre guillemets, de partager ce trésor aux autres séminaristes, aux autres prêtres, mais beaucoup plus largement à tous les fidèles catholiques. C'est comme s'il avait trouvé finalement le squelette d'une église catholique qui est vivante, en se disant c'est quand même dommage de croire que l'église catholique peut vivre 20 siècles sans avoir de squelette. En fait, elle a un squelette qui est solide et tout ce qui vient ensuite est tout à fait fantastique et nécessaire, mais encore faut-il qu'il y ait un squelette pour que tout tienne debout. Et donc, il a trouvé notamment cette colonne vertébrale dans l'office divin, ne serait-ce qu'aussi, enfin, ça peut paraître des détails, mais voyez la qualité des oraisons, ces petites prières qui concluent chaque office, une façon de prier extrêmement ajustée, ancienne et actuelle. Il en est tombé, en fait, simplement amoureux, quoi.
1: Voilà, donc ce qu'il faut comprendre, c'est qu'il arrive après la Révolution française. Déjà au XVIIIe siècle, l'Église était mal enfin en tout cas, les ordres monastiques étaient mal en
0: Oui, puis il y a
1: point.
0: eu l'épisode aussi des lumières intellectuellement,
1: Voilà.
0: qui pour Dom Guéranger n'étaient pas tellement des lumières, hein, mais et donc il en était très très affecté. Et il appartient à une génération qui a pour on pourrait dire comme cavalier blanc Chateaubriand, c'est-à-dire que
1: Oui, il va être marqué d'ailleurs par le
0: il est
1: génie du
0: marqué.
1: christianisme
0: Voilà.
1: de Chateaubriand.
0: Il est d'une génération, ça ressemble d'ailleurs au temps que nous vivons un petit peu, où c'est plus du tout à la mode de dire que Dieu n'est pas intéressant, que Dieu n'existe pas, que l'Église a tout faux. Au contraire, il

0: avec une génération, la sienne, qui a très peu reçu, qui arrive dans sa conscience ecclésiale au milieu des ruines et qui se dit « Mais mince, pourquoi est-ce que nos pères ont tout démoli ? Est-ce qu'ils ont eu raison de le faire ?» Et plus ils travaillent et plus ils découvrent en fait que c'est une catastrophe que cette démolition. Et il n'aura de cesse justement que de restaurer, mais pas du tout une restauration au sens politique. Ça, c'est important de le dire. Ce n'est pas un néo-conservateur. Donc, Garanger, en fait, c'est un catholique qui veut vivre de la grâce. Et la grâce, comme vous le savez, elle est ni de droite ni de gauche. Elle est de Dieu.
1: Donc, il s'attache à cette liturgie romaine. Et puis, il va arriver au point où il va restaurer. Quelle ambition ! Il va restaurer l'ordre bénédictin. En particulier en s'inscrivant un peu dans le sillage de la congrégation de Saint-Maur, qui était une congrégation intellectuelle de moines, qui justement pour pouvoir chercher dans les sources, pour pouvoir à travers un travail historique retrouver des sources spirituelles et les revivifier, c'est ça. Est-ce que vous pouvez nous à quelle époque est-ce qu'ils refondent l'ordre bénédictin?
0: La refondation, elle date de 1833. D'accord. Il y a un appel de Dieu donc à cette restauration, et c'est un appel au sens où il n'a pas les moyens de répondre à cet appel. C'est un peu comme Abraham, à qui Dieu demande de faire quelque chose d'impossible, d'aller vers la terre promise, où est-elle, comment y aller. Donc il y va sans aucun moyen humain, et puis spirituel non plus, parce qu'il faut quand même il faut des soutiens, il faut des évêques, il faut soutien romain. Et en fait, Dom Prosper Guéranger, non seulement c'est un érudit, mais c'est aussi un homme qui a beaucoup d'entre-gens et beaucoup d'énergie, et donc il va avoir de cesse de trouver des fonds, de trouver des soutiens dans l'Église de France et à Rome, tant et si bien que dans les années suivantes, il va quasiment avoir tout ce qu'il faut en théorie pour racheter le monastère, ce qu'il en restait, hein, c'est très modeste par rapport à ce qui existe aujourd'hui, y vivre et commencer ce travail dont vous avez parlé, qui est un travail d'érudition, c'est-à-dire de désensabler cette source et de trouver ces textes des pères, donc des pères de l'Église et des pères aussi du monachisme, qui ont nourri la tradition monastique depuis la plus haute antiquité en Égypte. Et donc c'est un travail, effectivement, pour le coup, de fourmi, de bénédictin, de vivre de ces textes qu'on le croyait perdus ou morts, hein, comme le chant grégorien, qui était tout simplement pas mort, mais il était perdu. Donc,
1: oui, alors ça, c'est aussi un autre chapitre. Donc, avec une équipe, parce que lui-même n'est pas musicologue, il va, avec des recrues qui ont ce talent-là, il va œuvrer à lancer un mouvement dont il ne verra pas la fin, évidemment, puisque c'est toujours à l'œuvre, mais de restauration du chant liturgique, du grand chant liturgique, qui aboutira d'ailleurs même à Pie X à demander à ce que ce chant soit chanté dans toute l'Église. Hein. C'est incroyable.
0: Exactement, et ça commence par une enquête quasiment policière, puisqu'il va envoyer quelques-uns de ses moines, jeunes moines érudits, non seulement un peu partout dans les bibliothèques en France, dans les archives, mais écumer les archives aussi dans toute l'Europe, et puis essayer de restituer un texte, ce n'est pas simple, mais de restituer un son, une mélodie, c'est encore plus difficile. Et d'ailleurs, aujourd'hui, les spécialistes ne sont pas toujours d'accord sur à quoi pouvait ressembler ce fameux chant grégorien au 8e, 9e, 10e siècle. Et donc, c'est quasiment ce Dom Guéranger, un peu un champollion. C'est-à-dire qu'il va retrouver pour l'Église une langue qui était perdue et qui était une langue vivante, une langue qui de grâce et de bénédiction.
1: Et à sa mort en 1875, il verra un peu son œuvre réussie, consacrée avec ce monastère de Solesmes qui ensuite va donner naissance à beaucoup d'autres abbayes.
0: Exactement, et peut-être une seule mention, il y aurait tant de choses à dire, mais une seule mention, peut-être que le fruit le plus beau à ses yeux, c'est le lancement d'une congrégation féminine. Avec l'abbaye Sainte-Cécile, où finalement il va pousser une jeune mère abbesse. Quand je dis jeune mère abbesse, elle n'est pas trentenaire, hein, et qu'il avait connue quand elle était adolescente et rebelle. Et pour lui, c'est un fruit magnifique. Et donc, à sa mort, effectivement, il commence à voir le fruit d'une œuvre très longue et pénible, objectivement, qui était celle de cette refondation.
1: Merci beaucoup Samuel Pruvot. Je rappelle que vous publiez Une petite vie de Dom Guéranger, la renaissance de l'abbaye de Solesmes aux éditions du Cerf. Merci beaucoup chers auditeurs de votre attention. Je vous donne rendez-vous à la semaine prochaine et d'ici là, j'espère vous retrouver dans le magazine Prier, qui vous forme à la prière, qui vous informe sur le monde de la prière et qui vous propose d'en prier au quotidien l'évangile médité chaque jour par les plus grands saints. À très bientôt, au revoir.
2: À l'école de la prière était présentée ce matin par Xavier Accard. J'espère qu'avec nous, passez un très agréable début de journée à l'écoute de RCF Notre-Dame. la bar mitzvah, l'entrée dans la majorité religieuse, au cœur ce matin de connaître le judaïsme avec Odile Riffaut, à découvrir dans quelques instants, juste après ce chanteur britannique John Featherstone.

0: Sacrée voix, hein, celle de John Featherstone pour accompagner votre début de journée sur RCF Notre-Dame. Envoie-moi la Bart Mitzvah au cœur ce matin de connaître le judaïsme. Nous retrouvons Odile Riffaut et son invité. Voici le premier volet de leur réflexion.
1: Les mois de mai et juin, c'est la période où l'on célèbre chez les chrétiens les sacrements comme la première communion, un sacrement qui est souvent comparé à la bar mitzvah dans le judaïsme. Ce rite de passage marque l'entrée dans la majorité religieuse. Mais qu'est-ce que la majorité religieuse dans le judaïsme ? Rabbin Nissim Malka, bonjour.
2: Bonjour.
1: Alors, est-ce que vous-même, vous avez en tête un souvenir particulier de votre bar mitzvah à vous ?
2: Alors oui, même plusieurs d'ailleurs. Donc la bar mitzvah, c'est effectivement un rite de passage important dans lequel on passe de l'enfance à l'adolescence, je dirais, mais surtout dans le judaïsme, à l'âge adulte. Alors 13 ans pour l'âge adulte, ça peut paraître un peu prématuré, c'est vrai. Mais un souvenir en particulier, j'en ai quelques-uns. Allez, je vous fais cadeau d'un petit souvenir sympathique.
1: Allez-y.
2: Regardez, j'avais donc 12 ans et pas très loin de 13 ans. Bon, cohérent pour une bar mitzvah.
1: Vous commencez à vous préparer.
2: Exactement. Oh, je l'ai déjà préparé depuis un bout de temps, mais c'est parce que ça prend du temps, en fait, ces préparations. Ça prend au minimum un an, parfois plus.
1: On y reviendra.
2: Oui. Alors, regardez ce qui se passe. Mon papa, qui faisait souvent des voyages. Mon père est rabbin aussi, donc il voyageait dans plusieurs pays, et souvent en Israël aussi. Bon, jusqu'à là, un rabbin qui va en Israël, cohérent. Très bien. On a donc, j'imagine comme partout, un respect tout particulier pour les parents, etc. Et puis dans ma famille, dans le judaïsme, c'est un des 10 commandements, donc c'est absolument important. Donc bref, il y a plein de manières différentes de montrer le respect qu'on a pour ses parents. Et notamment, par exemple, quand on partait en voyage, eh bien, il y avait toujours un des enfants qui l'accompagnait avec ma mère donc à l'aéroport. Bon. Et parfois, les horaires des avions, c'est pas toujours très gai. Donc là, c'était un voyage qui devait partir, je crois, 3 ou 4 heures du matin. Bon, je vous résume l'histoire. En gros, il me dit, est-ce que tu veux pas m'accompagner demain matin? Parce que je dois aller en Israël. Bon, moi, 12 ans et quelques, pas forcément envie de me lever à 4 heures du matin. Je sais pas. Mais viens quand même. Bon, allez, d'accord, on va faire l'effort. Demain matin, je t'accompagne à l'aéroport, ça va. Alors, je l'accompagne. On se lève à 2 heures du matin. On va partir à 4 heures du matin. Bon, je l'accompagne. Et on arrive à l'aéroport. Et là, il me dit, bon... c'est super sympa de m'avoir accompagné, vraiment, je suis très fier de toi, je suis très content. Écoute, si tu veux, reste encore un peu avec moi jusqu'à ce que l'avion partage, ok. Donc je l'accompagne, et il me dit, bon, accompagne-moi jusque dans le lobby, là, vous savez, là on attend les avions. Alors je l'accompagne, il commence à faire 5h, 6h du matin, et puis il me dit, bon, l'avion va beaucoup partir, bah, viens me dire au revoir. Du coup je l'accompagne, et puis il me dit, bon, c'est quoi, accompagne-moi juste jusqu'à l'entrée de l'avion. Je lui dis, tiens, c'est bizarre. Et donc je vais avec lui, et puis il me dit, je vois que les gens passent, et je vais avec lui jusque dans l'avion. On peut rentrer jusque dans l'avion pour dire au revoir aux gens? Bah oui, manifestement, c'est possible. Quand il va se passer, c'est qu'il n'y a pas de problème. Et donc, bah, du coup, je lui dis au revoir dans l'avion, quoi, normal. Et puis après, il me dit, bon, reste assis-toi à côté de moi. Et puis en fait, je comprends à ce moment-là qu'en fait, c'était un voyage qui avait été surprise en Israël, un peu avant un bar mitzvah. Donc, précisément, bah, pour la célébrer avec une partie de ma famille qui se trouve habitée en Israël. Donc, il avait organisé ça et je me suis rendu compte dans l'avion que j'allais passer donc quelques jours en Israël pour célébrer une partie de bar mitzvah dans ce contexte-là. Voilà un petit souvenir cadeau.
1: Est-ce que vous diriez que c'est cette bar mitzvah, en tout cas cette période de votre vie, qui vous a donné envie de devenir rabbin?
2: Voilà, non. Ça aurait pu, bien sûr, une sorte d'illumination. Pas du tout. Moi, j'avais déjà commencé à me préparer bien avant, dans le sens où mon père était rabbin, donc je lisais déjà depuis un peu longtemps. Et puis, la question du rabbinat, c'est venu bien plus tard. Et puis, de manière générale, la notion même de rave dans le judaïsme, c'est pas forcément lié à un appel, à une vocation. Parce qu'en fait, Rav, c'est une personne qui en a un enseignant. Mon père m'a mis le pied à l'étrier assez tôt. Je donnais des cours sur le Talmud, je crois, à 15 ou 16 ans, dans sa synagogue, pour d'autres raisons. Mais ce n'était pas du tout lié avec une quelconque vocation. C'est juste le rapport à l'étude était là. Et ensuite, c'est beaucoup plus tard que j'ai eu envie de prendre une communauté. Mais on peut très bien aussi être rabbin, être Rav, sans avoir de communauté par la suite.
1: Et sans avoir fait sa bar mitzvah, c'est possible?
2: Alors, bar mitzvah, c'est un état. Ce n'est pas une célébration. C'est-à-dire, en fait, il n'y a pas de sacrement. C'est-à-dire qu'en fait, même une personne qui n'a jamais fait sa bar mitzvah, il est autant juif qu'un autre. Ça n'a absolument aucun impact. Donc à partir du moment où on a 13 ans révolus, eh bien, on est, c'est un état, on est bar mitzvah. n'est pas lié à une quelconque célébration, c'est un état. Bar mitzvah, littéralement, c'est fils du devoir, du commandement, de la mitzvah. Donc, c'est-à-dire qu'à partir du moment où on arrive à un âge, c'est comme si vous disiez, par exemple, qu'une personne qui, à 20 ans, grille un feu rouge, on lui dit, non, mais en fait, je n'ai pas célébré mes 18 ans, du coup, je n'ai pas grillé le feu rouge. Non, ce n'est pas lié. À partir du moment où on a 18 ans, on est majeur. Bon, à partir du moment où on a 13 ans, on est bar mitzvah. C'est un état.
1: On associe à la bar mitzvah des images de fêtes incroyables. Est-ce que ça, c'est quelque chose qui est très répandu? Ou est-ce qu'on célèbre la bar mitzvah de manière plus ou moins festive, selon les différents foyers, selon les familles ou selon les mouvements? Comment ça se passe?
2: Les bourses. En fonction des bourses, surtout. On remercie Gad Elmaleh, d'ailleurs, pour avoir contribué à cette image. Mais indépendamment de ça, oui, j'ai déjà vu des bar ou bat mitzvah, d'ailleurs, assez exceptionnels. Parce que, je dirais, c'est lié au niveau d'exubérance de la famille. Ce n'est pas lié à un quelconque rite ou une tradition. Il n'y a personne qui encourage de faire des fêtes aussi grandes. En tout cas, sur le plan rituel, sur le plan religieux, il n'y a rien qui encourage à faire de grandes fêtes à ce point. Je pense que c'est plus des personnes qui ont, quoi qu'il en soit, un mode de vie ou un rapport à la fête qui est là. Et donc, c'est l'occasion d'utiliser une très belle opportunité pour faire la fête. Le grand rabbin de France, qui à l'époque c'était le grand rabbin Joseph Citruc qui avait assisté à ma bar mitzvah, disait dans son discours à ma mère que c'est le seul rite qui est indolore. La brit mila, la maman a peur pour son fils.
1: C'est la circoncision.
2: La maman a peur pour son fils qui va être circoncis. Le mariage, la maman a peur pour son fils qui va être pris par une femme autre qu'elle. Et puis les autres rites sont encore plus compliqués. En tout cas, celui de la bar mitzvah, c'est celui où elle l'a avant, pendant et après avec elle. C'est le rite qui est avec le moins d'enjeux immédiats et donc le plus festif.
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1: Et nous parlons de la bar mitzvah, ce rite de passage propre à la tradition juive en votre compagnie, Rabbin Nissim Melka. Le rite central de la bar mitzvah, quel âge est-ce qu'il se célèbre?
2: À 13 ans donc, pour la bar mitzvah.
1: 13 ans pour la bar mitzvah et pour les filles aussi?
2: Le bat mitzvah, c'est 12 ans.
1: Et pourquoi cet âge?
2: Cet âge, parce que, pour aller très vite, la différence qu'il y a, c'est tout simplement une question de maturité du corps. Si on devait s'intéresser à la notion d'arriver à l'âge adulte, alors effectivement, on se pose la question de qui est un adulte, à partir de quand est-ce qu'on est un adulte. Certains, très tard, ne le sont pas. S'il s'agit d'une maturité intellectuelle, par exemple, alors effectivement, on peut attendre 30, 40, 50, parfois jamais. Je me souviens avoir dû accompagner une famille pour une inhumation. Un monsieur qui était venu, qui était intervenu, qui avait un bon 70 ans, avait eu un discours qui m'avait frappé par son côté juvénile, je dirais pas immature, mais juvénile. Donc il n'y a pas vraiment en termes de maturité intellectuelle, d'âge qui puisse être universel. Donc s'il s'agissait de définir un moment, alors nos sages se sont plutôt intéressés à la maturité sur le plan physiologique. Effectivement, un enfant devient adulte avec la puberté, donc un peu plus tard chez l'homme que chez la femme.
1: Oui, donc il y a un lien avec la puberté. Il s'agit de marquer cet âge où on est en capacité de donner la vie. Est-ce que c'est ça l'enjeu?
2: On peut considérer déjà qu'il y a une véritable étape qui est franchie à partir du moment où l'enfant obtient une maturité sur le plan physique. Eh bien, l'enfant est devenu et deviendra de plus en plus adulte. Maintenant, il y a des étapes, même dans le judaïsme, même si on considère que l'enfant maintenant a atteint un âge de responsabilité, et donc on peut le considérer comme responsable à bien des égards, mais pas à tous les égards. On envisagera plusieurs stades dans l'accès à l'âge adulte. Par exemple, si vous prenez ne serait-ce que le texte biblique, par exemple, c'est l'âge de 20 ans qui est souvent souligné. On considère qu'il y a quelque chose qui se passe aussi à 20 ans, manifestement, alors que l'âge de 13 ans est moins présent dans la Bible.
1: Oui, et la bar mitzvah elle-même, le rite, finalement, il n'est pas si ancien. J'ai vu qu'il remontait au Moyen-Âge.
2: Alors, le rite en tant que tel, en fait, si je reprends l'exemple de mon père, par exemple. Mon père, ce n'était pas le Moyen-Âge. Et il a eu, que je sache, et mon père a eu une bar mitzvah différente de la mienne. Aujourd'hui, par exemple, c'est une préparation d'environ un an où les parents vont mener leurs enfants pour qu'ils apprennent des choses et qu'ils puissent lire la partie de la Torah qui sera lue la semaine où il deviendra bar mitzvah. Et donc, on va mettre tous les efforts pour lui apprendre, lorsqu'il ne sait pas, pour lui apprendre à lire, pour apprendre à lire dans la Torah, tous les efforts pour qu'il puisse également diriger un office, etc. Mmh. À l'époque de mon père, qui vivait au Maroc, dans l'endroit où il y avait une concentration d'érudits extrêmement importante, pourtant, ça n'est pas du tout ce qu'il faisait. Mon père me raconte que lui, il se souvenait à peine être monté à la Torah sans avoir rien lu, et surtout d'avoir fait une petite fête familiale où ils invitaient les cousins, et c'était tout. C'était un gros anniversaire, ou alors même un anniversaire. Donc aujourd'hui, je pense qu'on a construit autour de tout ce qui était possible des raisons de se rassembler et de faire la fête aussi. Et on saisit toutes les opportunités pour donner du sens. Et je pense que c'est excellent. Quelles que soient les opportunités qu'on a, dès l'instant qu'on a la possibilité de saisir une opportunité positive pour vous faire prendre conscience de quelque chose à quelqu'un, c'est excellent.
1: Et on a parlé beaucoup des adolescents, mais il existe aussi un rite donc, pour les jeunes filles, la bat mitzvah, qui elle est beaucoup plus récente. Elle remonte au 19e siècle. Ça a commencé aux États-Unis, c'est ça ?
2: C'est exactement ça. C'est exactement, je pense, le même processus, le même procédé. C'est que c'est pareil, c'est quelque chose qui n'était pas du tout célébré. Autant pour les garçons, il y avait quelque chose qui était différent à 13 ans, c'est qu'on pouvait monter à la Torah. Autant chez les filles, il n'y avait pas de conséquences pratiques très importantes, même chez les garçons non plus. C'était juste qu'à partir de ce jour-là, on pouvait monter à la Torah et accomplir certains rites qu'on ne pouvait pas auparavant. Donc, la famille se réunissait, les cousins venaient et on faisait en gros un goût d'anniversaire. Aujourd'hui, on a un anniversaire chaque année. Pendant très longtemps, on ne célébrait pas les anniversaires du tout. Donc, celui-ci était célébré avec un peu la famille. Bon. Au fur et à mesure, on s'est rendu compte que c'était l'occasion de pouvoir faire apprendre des choses, d'enseigner des choses. Et puis ensuite, on s'est rendu compte que la bat mitzvah, même si effectivement en termes rituels, il n'y avait pas grand-chose de différent de plus entre 11 et 12 ans, malgré tout, c'était l'occasion de pouvoir enseigner beaucoup de choses et en profiter pour transmettre et donc construire une cérémonie autour de ce passage-là. Et je trouve que c'est une excellente initiative, même à des moments différents où il n'y a vraiment rien qui se passe, même d'inventer des raisons de pouvoir, d'une part, se rassembler, célébrer, mais surtout des occasions pédagogiques, des occasions de transmettre. Dans toutes les circonstances, je trouve que c'est une très bonne initiative.
1: Un grand merci, Rabbin Nissim Malka. Nous poursuivons cette conversation sur la bar mitzvah dans un prochain épisode. Cette émission est déjà disponible en réécoute sur le site de RCF Notre-Dame.
0: Connaître le judaïsme était présenté à l'instant par Odile Riffaud. 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Belle journée à tous à l'écoute de RCF Notre-Dame. Dans un instant, cette année dans l'histoire, ce matin, 1120, le naufrage de la Blanche Nef au large de Barfleur. Pour en parler, Jean-Yves Delitte, auteur du scénario d'un album de bande dessinée sorti chez Glénat.
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9: Bonjour à toutes et à tous, je suis Richard Dessart et je suis heureux de vous retrouver dans cette nouvelle émission de Chant Orthodoxe. Et cette fois-ci, on va retourner en Biélorussie. Je dis retourné parce que j'avais entamé cette série d'émissions avec plusieurs chants du groupe Vox Orientis. Et eh bien, d'ailleurs, j'ai une nouvelle, j'ai appris. Je ne savais pas qu'en fait, le groupe aujourd'hui ne porte plus le nom de Vox Orientis, mais de Vox Belarus. Voilà, donc si vous cherchez des infos sur ce groupe, maintenant c'est Vox Belarus. Et ben voilà, moi, c'est des CD que mon père a ramené de Biélorussie il y a fort longtemps. Je crois que ça devait être au début des années 2000. Donc je devais avoir même pas 10 ans. C'est des CD que je connais très bien. Parce que souvent, ben voilà, le dimanche, midi lors du repas familial, ben mon père aimait bien mettre ses chansons. Alors c'est des CD qui sont en deux parties à chaque fois. Il y a toujours la partie musique sacrée et la partie des chants populaires. Et alors ici, ben je me suis dit, allez, c'est l'émission des chants orthodoxes, mais pourquoi est-ce que je ne vous ferai pas découvrir quand même un des chants populaires de cet ensemble de chœurs d'hommes de Minsk qui s'appelait Vox Orientis, qui s'appelle aujourd'hui Vox Belarus. Et allez, je sais que tout le monde aime ça, tout le monde apprécie cette chanson, donc je ne résiste pas à vous passer Kalinka, chantée par ce chœur d'hommes de Minsk. Vous verrez que c'est tout à fait autre chose que ce qu'on a l'habitude d'entendre, c'est vraiment pas mal.

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1: Alors cette chanson Kalinka, c'est pas donc une chanson de musique sacrée, c'est pas un chant orthodoxe, c'est pas un chant militaire non plus, parce qu'il y a des gens qui croient à tort que c'est une musique militaire. C'est pas du tout une musique militaire. En fait, c'est un chant qui est devenu traditionnel, qui a été composé en 1860. C'est une chanson d'amour poétique. Allez, on va dire c'est un peu nous à Namur on a Libia Bouquet, ben en Russie ils ont Kalinka. C'est un peu le même genre. C'est devenu un incontournable, mais donc il n'y a aucune malice à voir dans ce chant. Quoique, quand je dis il n'y a aucune malice, c'est une chanson d'amour qui est politique et qui est un peu coquine, on va dire, parce qu'il y a des sous-entendus que nous on ne comprend pas, on ne sait pas les traduire, mais voilà, il y a des petits sous-entendus. Et si vous posez la question, Kalinka, qu'est-ce que ça veut dire? Ben, c'est une petite baie, au fait, c'est ces petites baies rouges, les baies d'aubier, au fait. Donc c'est ça, les Kalinka, c'est petite B. Mais bien sûr, cette émission, c'est une émission de chants orthodoxes. Et après cette petite parenthèse sur la musique populaire russe, biélorusse, hein, bon, vous savez, les chants populaires russes, on les retrouve énormément en Biélorussie aussi, en Ukraine aussi, hein, ça voyage. Hein, et c'est pareil aussi un peu pour les chants orthodoxes. Et aujourd'hui, qu'est-ce qu'on va écouter? Eh bien, on va commencer par le dogmatique en ton 7. On aura des chants tels que « Venez, adorons et prosternons-nous devant le Christ ». Il y aura le Trisagion. Il est dit en vérité. C'est un texte du Tsar Théodore III. Il y aura l'hymne des chérubins. « Recevez le corps du Christ ». L'annonciation de Pierre Tchesnokov. Le chant « Dans ton royaume » de Christophe. Il y a « Louez le nom du Seigneur » toujours de Tchesnokov. Et enfin, le chant à la terre russe, qui sont des versets consacrés au sein de la Russie. Comme je vous l'ai dit, Biélorussie, Russie, il y a des différences, c'est sûr, mais aussi beaucoup de similitudes. Et dans tous les cas, ben, voilà, je vous conseille, si vous avez la possibilité, un jour, hein, quand le confinement sera fini, je sais que le groupe Vox Belarus fait encore des concerts de temps en temps. Donc voilà, souvent c'est en France, malheureusement, et pas en Belgique. Mais si vous avez l'occasion d'aller les voir, c'est très intéressant. Peut-être de trouver aussi des CD sur Internet. Et le mieux encore, je vous l'ai dit lors de notre première émission, si vous avez l'occasion d'aller à Minsk, c'est une ville que j'adore énormément. J'y ai été une fois et j'ai hâte de pouvoir y retourner. Donc voilà. On va écouter donc ces musiques sacrées de l'album Nos chants sont nos sentiments du groupe Vox Orientis, aujourd'hui Vox Belarus, le chœur d'hommes de Minsk.

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3: Heureux de vous retrouver pour l'Évangile aujourd'hui en ce 13e dimanche ordinaire de l'année A. En cette dernière semaine avant les vacances d'été pour les écoliers et certains parents, les lectures nous invitent à faire des choix, et en particulier dans l'Évangile, choisir le Christ.
4: Évangile de Jésus-Christ selon saint Matthieu. En ce temps-là, Jésus disait à ses apôtres : Celui qui aime son père ou sa mère plus que moi n'est pas digne de moi. Celui qui aime son fils ou sa fille plus que moi n'est pas digne de moi. Celui qui ne prend pas sa croix et ne me suit pas n'est pas digne de moi. Qui a trouvé sa vie la perdra. Qui a perdu sa vie à cause de moi la gardera. Qui vous accueille, m'accueille. Et qui m'accueille, accueille celui qui m'a envoyé. Qui accueille un prophète en sa qualité de prophète recevra une récompense de prophète. Qui accueille un homme juste en sa qualité de juste recevra une récompense de juste. Et celui qui donnera à boire même un simple verre d'eau fraîche à l'un de ses petits en sa qualité de disciple, amen, je vous le dis, non, il ne perdra pas sa récompense.

Aucun de nous n'ignore l'importance et l'impact des choix posés dans une vie, en particulier quand ces choix fondent une existence entière et qu'ils en sont la colonne vertébrale. L'évangile d'aujourd'hui a de quoi déconcerter. D'une certaine manière, Jésus semble donner, pour qui veut le suivre, des repères aussi impensables qu'incontournables. Celles et ceux qui veulent le suivre doivent prendre conscience de l'importance des ruptures et des choix posés pour être ouvriers du royaume. Jésus ne nous dit pas qu'il ne faut pas aimer père, mère, enfant et même notre propre vie. Il nous invite de manière radicale à poser les choix fondateurs qui donneront à notre vie une réelle capacité à aimer, comme lui-même nous a aimés. Suivre le Christ, choisir le Christ pour maître et pour ami, suppose un renoncement radical et sans appel à ce qui n'a rien à voir avec l'Évangile. C'est à cela que le Christ appelle ses disciples, hier comme aujourd'hui encore.

Tu déclares indigne de toi, Seigneur Jésus, ceux qui aiment leurs proches parents plus que toi. Et tu appelles chacun de tes disciples à te suivre en se chargeant de sa croix. Car quiconque garde sa vie pour soi la perdra, et quiconque la perd à cause de toi la gardera. Que ces paroles sont exigeantes, mais combien elles sont fécondes et libératrices pour qui sait les entendre. Garder sa vie pour soi, c'est se condamner à l'asphyxie, alors que le don généreux de soi est source de vie nouvelle. En accueillant ou en refusant les envoyer, c'est Dieu lui-même que nous accueillons ou refusons. Répands sur nous l'Esprit qui t'a consacré, Messie,

0: Et Seigneur, afin que ta parole et ton exemple l'emportent sur les pressions sociales et nos préférences personnelles.
1: Nous ne pouvons pas comprendre ces lignes sans d'abord nous souvenir de ce que Jésus a vécu et de ce qu'il dit là. Matthieu nous invite à orienter déjà notre regard vers la passion de Jésus, où d'une certaine manière il a perdu sa vie. Mais la résurrection nous dit qu'il a gagné celle de Dieu en réponse à son amour jusqu'au bout, à sa fidélité pour ceux qu'il a défendus au risque de sa vie. Jésus s'adresse ici aux apôtres qu'il vient de choisir, et c'est important de le comprendre. Et Matthieu écrit à une communauté qui connaît déjà l'adversité. Aux uns et aux autres, cet évangile invite à la gratuité du don, et ce jusqu'au bout. Être apôtre, être baptisé, ce n'est pas un privilège, mais c'est une mission, et parfois la croix est plantée sur ce chemin. Nous le savons tous. Alors il n'est pas question de garder la vie pour soi, c'est-à-dire de se replier sur soi-même, sur ses petits avantages ou sa sécurité. Jésus invite à l'audace du témoignage, à être prophète jusqu'au bout. Et cela passe parfois par dénoncer ce qui est injuste, par être solidaire des plus éprouvés. Là, je pense à bien des situations concrètes que nous rencontrons et qui sont pour le moins complexes. Pour qui il n'y a pas de réponse simple, contrairement à ce que veulent nous faire croire certains. Il s'agit, comme Jésus, d'avant tout mettre l'homme au centre. Sa réalité, son histoire parfois lourde, ses aspirations à plus d'humanité, ne fût-ce que pour un verre d'eau. Même s'il s'agit souvent de bien plus. Qui vous accueille, m'accueille, et qui m'accueille, accueille celui qui m'a envoyé, ose ajouter Jésus. Il est donc question d'accueillir, d'accueil de l'autre tel qu'il est, et parfois cela dérange. D'accueillir son histoire, et parfois elle nous bouscule dans nos principes ou nos traditions. D'aller jusqu'au bout de l'accueil, et cela est parfois crucifiant. Jésus en sait quelque chose. Il nous laisse son témoignage, il nous invite à faire de même, à inventer dans notre aujourd'hui une manière sans cesse renouvelée d'être accueil. Il y va de la vérité de sa vie.
2: Si je t'aime vraiment, ma vie, je ne peux la garder pour moi. Je ne peux rien garder pour moi. Il faut que je te partage mes jours de fête comme ceux de la pluie, ce qui te réjouit comme ce qui t'attriste. Sinon, que viendrais-tu porter en moi? Ne rien garder pour moi, ni l'amour des autres, ni la joie d'être avec ceux que j'aime le plus. Tous ces moments-là sont à toi, puisqu'ils viennent de toi. Prends tout de moi, Seigneur. Accepte ma vie, car elle veut vivre de toi et chaque jour respirer ton amour.

0: La première lecture de ce dimanche est tirée du second livre des Rois. Accueilli avec générosité et délicatesse par une femme de Sunam, le prophète Élisée lui témoigne sa reconnaissance. Par sa prière, il lui obtient la joie de devenir mère, une joie qu'elle n'osait plus espérer.
1: Un jour, le prophète Élisée passait à Sunam. Une femme riche de ce pays insista pour qu'il vienne manger chez elle. Depuis, chaque fois qu'il passait par là, il allait manger chez elle. Elle dit à son mari, « Écoute, je sais que celui qui s'arrête toujours chez nous est un saint homme de Dieu. Faisons-lui une petite chambre sur la terrasse. Nous y mettrons un lit, une table, un siège et une lampe, et quand il viendra chez nous, il pourra s'y retirer. » Le jour où il revint, il se retira dans cette petite chambre pour y coucher. Puis il dit à son serviteur, « Que peut-on faire pour cette femme ?» Le serviteur répondit, « Hélas, elle n'a pas de fils et son mari est âgé. » Élisée lui dit, « Appelle-la. » Le serviteur l'appela et elle se présenta à la porte. Élisée lui dit, « À cette heure même, à cette même époque, au temps fixé par la naissance, tu tiendras un fils dans tes bras. »

Et voici le commentaire que nous partage Marie-Noëlle Tabu, que vous pouvez parfois retrouver d'ailleurs sur Kateo. Nous ne lisons ici que le premier épisode d'une longue histoire. Le premier acte, c'est donc la promesse d'un enfant pour une femme stérile. À vue humaine, il n'y avait certainement plus d'espoir de grossesse pour cette femme, puisqu'elle ne prend pas la promesse au sérieux. Elle semble même reprocher au prophète de remuer le couteau dans la plaie en la berçant d'illusions. C'était juste avant le texte. Nous avons entendu la promesse d'Élisée. L'an prochain, à cette même époque, tu tiendras un enfant dans tes bras. Mais nous n'avons pas entendu la réponse de la Tsunamite. La voici. Non, mon Seigneur, homme de Dieu, ne dis pas de mensonge à ta servante. Ce qui prouve que, même si elle considère Élisée comme un homme de Dieu, elle n'est pas crédule pour autant. Pourtant, l'année suivante, l'enfant était là, comme raconté plus loin dans le texte. Mais quelle leçon l'auteur biblique en tire-t-il à notre profit? Il considère cette histoire comme symbolique de l'alliance entre Dieu et son peuple Israël, le prophète étant l'image de Dieu. La durée de cette histoire dit la fidélité de Dieu, que même l'incrédulité ne rebute pas. Ensuite, la sollicitude sans faille de l'homme de Dieu pour son hôtesse dit la sollicitude constante de Dieu pour son peuple. Quant à la femme, son attitude nous est donnée en modèle, un modèle finalement bien simple à suivre, accueillir le prophète en sa qualité de prophète, comme dira plus tard Jésus, et faire une confiance si totale qu'on ose parler du fond de son cœur, y compris pour dire ses besoins ou sa révolte.

0: Voici une méditation de Louis Dubois. Qui accueille un prophète parce qu'il est prophète sera récompensé. Qui est donc ce prophète? Mais c'est celui ou celle qui ne se contente pas de répéter sans cesse ce qu'on disait autrefois, de refaire les mêmes gestes, trouvant dans ce refuge foi et sécurité. Le prophète ouvre un avenir possible, car il est en recherche. Il pose les vraies questions sur le sens, sur la foi, sur la vie, sur la mort. Parole de Dieu à la main, il nous met en question, et il s'insurge quand la loi passe avant l'homme. Accueillir un prophète n'est pas de tout repos.
1: Celui qui accueille un juste, parce que c'est un juste, sera récompensé, avait-il ajouté. Mais qui donc est un juste? Celui qui ne croit pas qu'il suffit d'être en règle avec les commandements, avec la morale officielle, au point d'être un pharisien d'aujourd'hui, au point d'être fier et d'en avoir un gros coup, de faire la leçon, mais l'évangile au cœur, sans savoir s'il est juste, en toute humilité, l'homme tente de mettre ses actes, ses croyances et sa vie en pleine conformité à l'amour d'un Jésus qui, un jour, l'a séduit. Le juste qu'on accueille peut être dérangeant.
2: Qui accueille un petit parce que c'est un petit sera récompensé, avait-il dit enfin. Comme s'il avait craint que le prophète et le juste, ces gens qui ont un rang, ne nous fassent oublier tous ceux qui n'en ont pas, qu'on repousse, qu'on écarte, dont on parle tout bas, qu'on regarde de haut et grand merci Seigneur de n'être pas comme eux, étrangers, immigrés, hérétiques, pécheurs, jeunes à la dérive et bouches inutiles. Accueillir un petit, le Jésus d'aujourd'hui, même dans son Église, ce n'est pas évident.
0: Dieu premier servi, qui garde sa vie pour soi la perdra, qui perd pour moi sa vie la gardera. Chacun souhaite réussir sa vie. Tu nous donnes une recette, faire passer Dieu avant tout le reste, te faire confiance, renoncer à nous-mêmes, prendre notre croix à ta suite. Au premier abord, ce n'est guère agréable, certes. Alors, augmente notre foi, Seigneur, que nous sachions découvrir le beau projet d'amour du Père pour chacun, projet beaucoup plus beau que tout ce qu'on pourrait rêver. Fais grandir notre amour, rends notre cœur semblable au tien, toujours tourné vers le vrai but de la vie, vers le Père qui nous aime et nous veut heureux. Par ton message, viens vivre en nous, mets en nos cœurs ton amour filial. Nos amitiés et nos affections humaines n'en seront que plus vraies, plus profondes, comme les tiennes, Seigneur Jésus.
2: Et comme nous sommes à la veille des congés, je vous propose cette prière pour ce temps de vacances.
1: Merci mon Dieu pour ces vacances, un moment d'amusement, de distraction et de détente. Mais je ne t'oublie pas, car je sais que tu es à tout moment avec moi. Peu importe si je suis à la mer, au lac, en montagne ou que j'aille, tu me vois et tu m'aimes. Merci Seigneur pour tout ce que tu fais. Merci pour toutes les personnes que tu as mises auprès de moi. Je suis heureux de les retrouver, de prendre un temps de pause avec eux, de vivre des moments de gratuité bienfaisants. Toi, tu n'es pas en vacances. Tu nous accompagnes dans nos allées et nos venues. Et merci d'être avec nous en chemin.
2: Voilà, et dans la tradition chrétienne, le temps des vacances est parfois un temps aussi où nous faisons une pause, où nous allons nous poser quelque part. Et j'en connais quelques-uns qui aiment se retrouver, par exemple, dans un monastère de montagne, où là, ils puissent goûter à la beauté non seulement des paysages, mais aussi de cette communauté qui les accueille. Oui, nous souhaitons à chacun et à chacune que ce temps soit un temps de ressourcement, pour retrouver la source, mais aussi un temps vivifiant pour, dès la rentrée, reprendre le chemin. Alors, nous nous retrouverons bien sûr encore et toujours la semaine prochaine pour un nouvel évangile aujourd'hui. Je vous souhaite le meilleur tout au long de ces jours.

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0: Bonjour à vous qui nous faites le grand plaisir de nous retrouver dans l'émission Debout les mots. Bonjour Grégory.
1: Bonjour Myriam.
0: Nous allons, comme chaque semaine, réveiller une expression de celle que
1: bien
0: nous
1: connue,
0: utilisons.
1: Hein, oh oui. Même les jeunes, je crois, l'entendent
0: oui,
1: encore.
0: Hein, oui, certainement. Eh bien, allez, la petite mise en bouche.
2: Tu sais, tous les gens qui font du régime, ils courent. Ouais. Donc, ils courent tout le temps. Donc, à force de courir, des talons, ils tapent fort et ils remontent dans l'estomac.
3: Ah ouais, c'est pour ça que je cours jamais.
2: Oui, c'est pour ça aussi qu'on est comme ça. Hein.
3: Parce que moi, vu la taille de mon estomac, je vais te dire une chose, c'est qu'ils ne rentrent pas dans mes talons. Hein.
2: Est-ce que tes talons rentrent dans l'estomac?
3: Oui, donc avoir l'estomac dans les talons, c'est courir.
1: C'est une conclusion un peu spéciale. Hein. J'ai pas suivi tout le raisonnement logique. Je ne sais pas quel code je mettrais à ce raisonnement logique si j'étais à un cours, mais bon, voilà.
0: Voilà, ce petit jeu avec les mots, bien sûr, vous aurez reconnu l'expression « avoir l'estomac dans les talons », expression qui apparaît déjà au 19e siècle dans le langage populaire et qui signifie qu'on a très faim, tellement faim qu'on a l'impression que l'estomac est en train de chuter jusque dans nos pieds.
1: Ben oui, et je pensais que c'était plus ancien comme expression. Je l'attendais encore plus ancienne que ça, personnellement, mais bon, voilà.
0: Vous vous souvenez, on parlait la semaine dernière de ces expressions populaires qui utilisent des images très matérielles, très charnelles.
1: Ah, là, on est dedans.
0: Eh ben là, on y est. Hein.
1: Là, on est dans le charnel, avec un petit cours d'anatomie. Hein. Donc, l'estomac, c'est une sorte de poche qui permet la digestion, qui est quand même, me semble-t-il, légèrement plus haut dans le corps que les talons, chère Myriam.
0: Incontestablement, puisque les talons, eux, sont situés vraiment au ras du sol, même sur le sol, tout en bas du corps.
1: Oui, donc comment, chère Myriam, peut-on avoir, si je peux me permettre, l'estomac dans les talons?
0: Eh bien, c'est que probablement, on a tellement faim qu'on a l'impression, alors c'est une des origines possibles, on va voir qu'il y en a bien d'autres, que l'estomac vide comme ça est en train de nous descendre tout le corps parce qu'il n'y a plus rien qui le stabilise. Voilà.
1: Oui, comme s'il se creusait de plus en plus et de plus en plus vide. Et c'est vrai que sans doute, comme l'estomac est vide, il prend une forme un peu plus, peut-être un peu différente.
0: Puisque rempli
1: ou pas rempli, la place occupée est différente un petit peu. Hein.
0: On dit d'ailleurs aussi « j'ai l'estomac dans les chaussettes ».
1: Exactement, c'est plus ou moins le même endroit. Hein. Moi, je mets mes chaussettes sur mes talons, chère Myriam. Maintenant, je ne sais pas où vous les mettez, mais...
0: Oui, non, mais ça me paraît tout à fait logique. Et finalement, il semblerait que cette image très, très corporelle, pour décrire une sensation physique, elle est née dans le monde ouvrier, et notamment rural du 19e siècle. Et on n'oubliera pas qu'à cette époque, les périodes de jeûne, et qui n'avaient rien à voir avec la religion, le jeûne forcé parce qu'il n'y avait pas assez à manger, c'était quelque chose qui se trouvait encore assez fréquent. Et donc, les personnes ont trouvé une image extrêmement parlante, qui semble réduire finalement l'être humain à une sorte de tuyau, je trouve, où rien, les choses ne tiennent plus. Hein.
1: C'est en soi des ensembles de conduits qui vont l'un à l'autre, hein, c'est le tube digestif.
0: Voilà, mais comme il est vide,
1: Ça va dans l'estomac, et puis ça descend. C'est une vision assez matérielle du corps.
0: Ah, ça, c'est clair. Hein. L'estomac vide, il tombe. C'est une espèce de creux là, qui descend, comme un tuyau vide qui ne sait rien retenir. Mais on dit aussi la faim vous colle au talon.
1: Ah oui.
0: C'est comme si elle vous poursuivait. Là.
1: Oui.
0: Vous avez très faim et vous avez beau essayer de marcher, de faire autre chose, de vous livrer à d'autres activités.
1: Mais non. Ça, on voit bien l'idée. Oui.
0: Voilà.
1: Et on peut évidemment avoir aussi une faim de loup et une faim de différents animaux.
0: Tout à fait.
1: Hein, ça, c'est les animaux sauvages
0: tout
1: sont un bon public aussi par rapport
0: tout
1: à ça.
0: Tout à fait. Ouais. Est-ce que vous avez trouvé d'autres choses?
1: Alors, en espagnol, celle-là m'a fait rire un petit peu. On peut aussi avoir une faim comme un rat d'église. Comme un raton d'iglesia, mais c'est une variante, il y en a plein évidemment
0: vraiment.
1: Avec tous les animaux.
0: Oui, oui.
1: Mais il y a aussi comme le rat d'église qui, à mon avis, va souvent dans son église parce qu'il a très faim.
0: Il a très faim, d'accord.
1: Donc voilà, mais je ne l'ai pas tellement.

0: tellement trouvé dans, bon, dans certaines langues, c'est la même, mais pas tant que ça, hein.
1: Alors, il y a une autre interprétation qui vient
0: Ah
1: aussi,
0: oui,
1: qui...
0: et qui fait penser au cheval.
1: Voilà.
0: Oui, les talons,
1: Parce que
0: l'étalon.
1: j'ai l'estomac dans les talons, et si on est en France, on dira les talons plutôt que les talons.
0: Oui.
1: Les talons, et on se dit, mais qu'est-ce que les talons vient faire ici?
0: Ouais, il peut avoir très faim, les talons, mais on peut avoir une faim de cheval aussi.
1: Voilà, c'est ça. Donc c'est lié, on a
0: Oui.
1: tellement faim qu'on serait prêt à avaler un cheval tout entier. Et puis, il y a aussi le marcheur qui est épuisé parce que quand on a beaucoup, beaucoup marché,
0: Ah
1: non
0: oui, celle-là, je
1: seulement,
0: l'ai pas vue.
1: eh
0: Ouais.
1: bien oui, on se dit que parfois, j'ai l'estomac dans les talons, c'est-à-dire les deux parties du corps qui encaissent le plus, si j'ose dire, eh bien, c'est l'estomac si on n'a pas de quoi manger et les talons parce qu'on est en train de marcher. Voilà. Donc, ce sont des choses. Et on n'est pas absolument sûr que l'une interprétation l'emporte sur l'autre.
0: Ouais.
1: Ça reste quelque chose de très physique, en tout cas.
0: Ouais.
1: Hein.
0: Et le talon ou les talons, c'est un peu la partie du corps à l'extrême, hein. Quand on
1: Ah,
0: dit de
1: ça.
0: la tête aux pieds, c'est un peu ça aussi, hein. C'est
1: Absolument.
0: dans toutes les classifications de médecine ancienne, bah, vous partiez du haut du corps, hein,
1: Ah.
0: la tête pour décrire les organes et les maladies des différents organes, et vous descendiez jusqu'au talon, hein. C'était vraiment le
1: Absolument.
0: point le plus extrême qui a pas tellement besoin d'être. Qui est le dernier à être nourri, si on veut, hein,
1: Oui.
0: qui est osseux en plus. Donc, bon, voilà.
1: Oui.
0: Mais c'est un peu c'est pour dire aussi que la faim, elle vous poursuit jusqu'au bout des orteils, si nous on le disait
1: Tout à fait.
0: aujourd'hui aussi. Hein,
1: Tout
0: mais.
1: à fait.
0: Eh oui.
1: Alors moi, je me suis dit, tiens, quel est l'équivalent d'avoir l'estomac dans les talons? Ben, on dit, c'est avoir la dalle.
0: Ah oui. Mais ça, j'ai
1: Ah,
0: pas
1: avoir la
0: creusé
1: dalle.
0: celui-là.
1: Alors c'est aussi une expression qui est née de l'argot populaire. Et la dalle, au 19e siècle, eh bien, ça désignait d'abord la gorge,
0: Ah oui, d'accord.
1: l'œsophage. D'où l'expression qui, d'ailleurs, on entend encore de temps en temps ici, il a la dalle en pente.
0: Ah oui.
1: Et avoir la dalle en pente, c'est être capable d'écluser beaucoup
0: Oui, j'imagine, mais
1: d'alcool.
0: je ne connaissais pas. Ah
1: Et
0: oui.
1: donc, avoir la dalle, ben, c'est avoir en soi une gouttière qui est prête
0: Ouais.
1: à accueillir beaucoup de choses
0: Ouais.
1: et qui attend.
0: Ouais.
1: Et ça, la dalle gouttière, c'est du 14e siècle.
0: Ah oui.
1: Donc, au départ, une dalle, c'est une gouttière. Et puis, c'est devenu par extension la gorge, parce que la gorge laisse passer les liquides exactement comme la
0: Ah oui.
1: gouttière l'accueille aussi. D'où avoir la dalle en pente, je viens de le dire. Et puis, ça a pris seulement plus tard le sens de plaque de pierre.
0: D'accord.
1: Et là, évidemment, on peut dire, bah oui, on a quelque chose qui pèse sur l'estomac, parce que c'est vrai que quand on a très, très, très, très, très faim, paradoxalement, on peut ressentir des crampes et
0: Oui.
1: avoir un sentiment que l'estomac est devenu comme une pierre, est
0: Oui.
1: très dur. Voilà. Et donc, finalement, la dalle, elle a fini par désigner la faim aussi. Enfin, c'est ce qu'on.
0: Ah oui, d'accord. Des
1: Et
0: trajectoires, des sens
1: voilà,
0: qu'on peut
1: voilà.
0: retracer, oui.
1: À partir des différents sens d'un mot. Et ce qui
0: Oui.
1: expliquerait aussi l'expression, mais là c'est beaucoup, beaucoup plus hypothétique, l'expression que dalle.
0: Oui.
1: Ça veut dire j'ai rien à me
0: Il n'y a
1: mettre sous
0: rien
1: la
0: du tout,
1: dent.
0: quoi. Oui.
1: Bon,
0: Ouais.
1: mais là, cette
0: Ça,
1: extension,
0: c'est
1: elle
0: difficile.
1: est
0: Des expressions courtes comme ça, c'est difficile à aller
1: très
0: chercher.
1: hypothétique.
0: Ouais.
1: Et on pense plutôt d'ailleurs que le que dalle, alors là je sors un peu de la fin, mais le que dalle viendrait probablement du romani. Le romani, c'est une langue tzigane.
0: Ok.
1: Une des langues tziganes. Et en roman, dael, c'est rien.
0: D'accord. Ah
1: Voilà,
0: oui, ça
1: que
0: peut
1: dael,
0: aussi.
1: voilà. Ou la langue occitane, kedala, presque rien.
0: D'accord.
1: Voilà. Donc,
0: Ouais, c'est ça. Quand on a
1: voilà.
0: l'estomac dans les talons, on ne mange presque rien.
1: Ouais, c'est que dalle.
0: Voilà, bon, ça peut passer. Et ce qui est marrant aussi, c'est que l'estomac est parfois personnifié, comme quand on dit l'estomac qui crie famine,
1: Absolument.
0: et des choses comme ça. On voit
1: Absolument.
0: bien l'idée, évidemment, du gargouillis, etc. Mais
1: Voilà.
0: c'est assez amusant de voir que le corps, les différentes parties du corps deviennent des personnes, même
1: à
0: quand elles
1: fait.
0: descendent dans les talons.
1: Ah
0: On
1: oui.
0: imagine que l'estomac a sa vie propre et son interaction propre.
1: Et il migre jusque par terre.
0: Ah oui, c'est un migrant terrible, l'estomac. Donc voilà.
1: Alors, je vous propose d'écouter une chanson de Maxime Le Forestier, peu connue.
0: Non, je ne la connaissais pas.
1: Qui s'appelle... Alors, c'est au début de sa carrière. C'est en 1973. Donc, le jeune Maxime Le Forestier, très engagé, très impliqué dans les défenses sociales. Et le steak, puisque tel est
0: oui, je me suis dit, quand vous avez choisi la chanson, je sais ce que vous étiez en train de faire. Vous étiez à table et vous aviez commandé un steak. Et vous vous êtes dit, Maxime Le Forestier, le steak.
1: Le steak. Ou complainte de ceux qui ont le ventre vide. Voilà, oui. Qui auraient comme l'estomac dans les talons. On l'écoute.

0: Le steak ou qu'on plane de ceux qui ont le ventre vide, Maxime Le Forestier.
1: C'est amusant parce qu'on reconnaît sa poésie et en même temps, c'est assez charnel, quoi.
0: Ah oui, oui,
1: donc,
0: oui, tout à fait.
1: C'est ses débuts, mais on sent la touche de poésie qui va arriver sur des textes plus intimistes.
0: Absolument.
1: C'est assez amusant.
0: C'était tout au début. Et
1: il
0: ouais,
1: y a une dynamique.
0: Hein. Ah, c'est une
1: chanson dynamique.
0: C'est ce qu'on appelait les chansons engagées.
1: Oui,
0: voilà.
1: C'est vrai.
0: Entre 70 et 80, c'est le grand moment de la chanson engagée qui est venue des États-Unis et qui s'en prend à la guerre, qui s'en prend justement à la faim.
1: Oui, on sait qu'il a aussi pas mal, on parlait des migrants, bah, il s'est
0: tout à
1: aussi
0: fait.
1: Pas mal
0: tout à fait.
1: Engagé avec certaines chansons par rapport à ça aussi,
0: oui, oui,
1: les droits des populations migrantes en France.
0: Il est resté un chanteur tout à fait engagé. Et qui a une carrière plus qu'honorable, c'est le moins qu'on puisse dire, tout en ayant ses idées et en les défendant avec beaucoup, comme vous l'avez dit, beaucoup de poésie. Alors, je me disais, en écoutant cela, une chanson qui a 53 ans hein, quand même.
1: Oui.
0: Bon. Et de se dire, je venais de recevoir le rapport annuel d'Oxfam,
1: oui.
0: Qui analyse 54 pays en conflit.
1: Mmh.
0: Eh bien, figurez-vous que chaque jour qui passe, il y a entre 7000 et 21 000 décès par jour. Voilà.
1: Mmh.
0: Donc, chaque jour, entre 7000 et 21 personnes. Alors, pourquoi cette fourchette? Bah, parce que parfois, les chiffres sont très difficiles à estimer parce qu'on ne peut pas aller dans tous les pays, etc. Mais c'est quand même énorme. Et donc, ça veut dire que pendant 53 ans, où déjà Maxime Le Forestier dénonçait cette situation, eh bien, les choses n'ont pas fortement changé. Alors, bien sûr, la faim, ben, elle est liée largement aux guerres. Hein, on détruit, on l'a vu notamment dans la bande de Gaza, mais ailleurs aussi au Soudan. On détruit des infrastructures, on bloque de l'aide, on déplace les populations. Et aujourd'hui, il y a environ presque 282 millions de personnes qui souffrent de faim aiguë. 282 ouais. millions, donc qui ont...
1: C'est un problème de société énorme.
0: Ah, ouais. C'est effrayant. Enfin, ils ont tous l'estomac dans les talons, hein, là, vraiment.
1: Et dans des régions très diverses, hein, évidemment, les pays en guerre sont les plus touchés. Mais ça nous concerne aussi en Belgique, ça concerne aussi les pays proches. On salue l'association Umundi aussi, hein, que j'ai déjà reçue, qui s'appelait avant SOS Faim,
0: pour
1: tout dire, et qui a changé de nom.
0: Ah, oui.
1: Parce qu'ils ne voulaient plus mettre aussi en avance en fait, la réalité, mais ils voulaient mettre en avant plutôt les causes structurelles sur lesquelles il fallait lutter pour éviter la faim. Donc ils avaient changé de nom pour s'appeler Umundi. Donc voilà, mais toute une réflexion par rapport à ce problème des répartitions des biens alimentaires.
0: Oui.
1: Alors qu'on produit beaucoup aussi dans ces pays-là, évidemment. L'importation alimentaire est énorme, mais voilà.
0: Et aujourd'hui, en fait, on est dans une situation sans précédent récent, en tout cas. Donc ça, il faudrait remonter pratiquement à plus de 50 ans pour trouver deux grandes poches de malheur et de famine, c'est-à-dire Gaza et le Soudan.
1: Mmh.
0: Ce sont deux pays qui figurent parmi les crises les plus extrêmes et ce sont des famines simultanées. En fait, si on se souvient bien, il y avait, et c'est comme ça qu'on a commencé aussi, ces grandes tournées humanitaires, la famine au Biafra, je pense. Hein, c'est une des premières et puis après ça a été suivi d'autres. Mais généralement, c'était... Si on peut dire, le malheur était limité, toute proportion gardée à une zone du monde. Aujourd'hui, il y en a deux.
1: Mmh. Oui, je pense à des pays comme le Yémen. On parlait de la Somalie avant.
0: Oui.
1: Donc, il y en a des tonnes, malheureusement, quand on voit les images. Oui.
0: Voilà. Et moi, ce dernier chiffre ici, il m'atterre quand même parce que, donc, on pourrait dire, oui, on est quand même une société du progrès et le nombre de... Je songe à quelqu'un comme Jean Ziegler, qui était rapporteur à l'ONU et qui vient de décéder, et qui disait, mais vous savez, la Terre, elle peut nourrir tous les habitants. Mmh. Ce n'est pas une fatalité naturelle contre laquelle on devrait lutter. Non, il y a moyen de nourrir tout le monde. Ouais. Alors, pas nécessairement de faire bouffer tout le monde, si j'ose dire, mais que tout le monde mange à sa faim, que les enfants puissent grandir, etc. Or, entre 2016 et 2025, sont presque une décennie, eh bien, il y a aujourd'hui 266 millions de personnes qui souffrent d'insécurité alimentaire aiguë, et c'est le double de 2016.
1: Oui, c'est en train de
0: donc, en 10 ans, le nombre de personnes a doublé, alors que les moyens de communication n'arrêtent pas de se développer, alors qu'on sait qu'il y a moyen de nourrir tout le monde. Il y a là quelque chose, on ne va pas cacher le côté plaisant de nos émissions, mais enfin, ce serait un peu difficile, à mon sens, quand même, de
1: tout
0: parler...
1: À fait. C'est important de parler de ce sujet.
0: De la faim et de se dire qu'aujourd'hui encore... Et puis finalement, c'est un petit peu comme si ça faisait partie du paysage. Ben oui, on a grandi dans les années 70, il y avait déjà des gens qui avaient faim, ben maintenant il y en a toujours et même peut-être qu'il y en a plus qu'autrefois.
1: Oui, il y en a plus. Hein,
0: mais c'est effrayant.
1: Au niveau mondial, la population évidemment a augmenté aussi, hein, mais quand même en proportion, on voit bien que les climats politiques, des répartitions des richesses et des biens alimentaires, c'est dramatique.
0: Et donc, moi je dirais, soutenons, restons en tout cas éveillés
1: à cette
0: problématique. Et il y a, dont vous venez de citer, Umundi.
1: Oui, Umundi, mais Oxfam, on peut en parler beaucoup. Hein. Il y a beaucoup de projets.
0: Voilà.
1: Et parfois, on se dit, c'est peut-être simplement une goutte d'eau pour faire avancer l'histoire. Mais je pense que ces gouttes d'eau sont plus que des gouttes d'eau. Je crois que
0: tout à fait.
1: C'est des élans. C'est des élans vers l'avant.
0: Oui.
1: On salue évidemment le courage de ces personnes qui parfois vont sur place aussi.
0: Ah oui,
1: là,
0: oui,
1: on
0: oui.
1: Pense aussi aux...
0: Parce qu'il faut acheminer. Bon, on peut faire un don et c'est vraiment tout à fait recommandé. Maintenant, une fois qu'on a l'argent, ben oui, on peut apporter notamment pour les très jeunes enfants, les bébés qui ont besoin de lait parce que les mamans ne sont plus capables de les allaiter. Elles sont elles-mêmes trop affaiblies. On pense surtout aux enfants parce qu'évidemment un enfant qui n'est pas nourri, ça ne deviendra jamais un adulte, il perdra la vie avant. Et donc oui, il y a rester très informé et puis soutenir vraiment et faire savoir aussi c'est ce rapport Oxfam qui arrive dans les maisons lorsqu'on est abonné à leurs publications. Et je pense que c'est, en tout cas pour notre radio, on reste très attentif. Souvenez-vous, au mois de décembre, il y avait l'opération de la soupe à Namur.
1: Oui.
0: À Namur, et Namur
1: soupe
0: n'est
1: solidaire.
0: Pas...
1: Ah, Namur n'est pas... les villes belges ne sont pas épargnées par le problème de la faim.
0: Et en même temps, on est dans un pays prospère.
1: Hein. Bien sûr, par rapport à des tas d'autres.
0: Vraiment. Mais
1: évidemment, chaque situation est aussi particulière. Hein. Chacun a son parcours de vie, etc., qui peut expliquer la situation. Mais c'est pas une fatalité, comme vous l'avez dit. Ça, c'est important de se le dire.
0: Absolument.
1: C'est pas ça a toujours été comme ça et ça sera toujours comme ça. Non, c'est des questions d'organisation, de structure. Et il y a des études là-dessus. Donc,
0: Bien sûr.
1: Voilà, on peut les...
0: Et ce qui avait beaucoup choqué quand on avait les images de ce qui se passait à Gaza, il continue toujours à se passer des choses, mais on n'a plus guère d'images, mais c'est que l'aide était bloquée à l'entrée. Il y avait des centaines de camions qui attendaient d'un côté et des personnes qui vraiment étaient en état de famine de l'autre. Et puis on empêche des camions de passer. Il y a toutes sortes de choses. Qu'est-ce qui fait qu'en Belgique, des personnes se pressent dès 6 heures du matin parfois devant les Restos du Cœur. Donc ce sont des personnes qui n'ont plus assez à manger. Il y a vraiment aussi, tout près de chez nous, tout près de chez vous, puisque des Restos du Cœur, il y en a quand même à peu près dans toutes les villes, il y a vraiment un appel au secours. Les frigos sont vides, il n'y a pas assez de réserves, les magasins préfèrent faire des actions par application, hein, too good to go, Voilà, il y a vraiment une préoccupation, je pense, à avoir aussi.
1: Oui, et que ça se passe parfois de façon discrète aussi, parce que les personnes qui sont parfois le plus dans le besoin sont aussi les plus discrètes. On sait bien que c'est une réalité aussi dans le monde étudiant.
0: Oui, absolument.
1: Il y a des actions ici, notamment à Namur, pour donner des paniers aux étudiants, qui sont dans la précarité, avec un prix minimal, etc.
0: Oui, c'est ça.
1: Pour que l'alimentation soit saine et soit pas gaspillée aussi. Il y a tout un système, on les avait rencontrés aussi.
0: Oui.
1: Donc, mais ce sont des personnes qui restent aussi très discrètes parfois.
0: Oui.
1: Et qui sont peut-être le plus dans le besoin. Donc,
0: absolument.
1: C'est important de garder ce thème, évidemment, à l'œil. Ouais.
0: Et la profession de foi du brave Coluche, il y a, je pense, 40 ans d'ici, reste tout à fait d'actualité. Hélas, aujourd'hui, on n'a plus le droit d'avoir faim ni d'avoir froid. Eh bien, aussi, aujourd'hui, il y a des gens, non seulement dans notre pays, mais dans pratiquement de toutes les zones du monde, il y a des gens qui ont froid et qui ont surtout ont faim. Alors, ne les oublions pas.
1: Exactement.
0: Et on va se terminer avec Jean-Sébastien Bach. Alors Jean-Sébastien Bach, bien sûr, un nombre impressionnant de cantates, dont ce qu'on appelle les cantates sacrées, hein, celles qu'il a composées courageusement chaque semaine pour chaque dimanche de l'année liturgique. Mais aussi, il a écrit des cantates profanes, et ça davantage au début de sa carrière, et qu'on a appelé la cantate du café. Du café parce que ça se jouait dans des cafés.
1: Oui.
0: Hein, c'est pas une ode au café.
1: Oui, j'imagine bien. Oui.
0: Mais ça se jouait dans des cafés. Et les cafés, évidemment, en Autriche et en Allemagne, c'est des lieux non seulement où on peut boire, mais on peut aussi manger. Mmh. Et donc, ici, c'est un petit extrait de la cantate BWV 211 qui est intitulée « Die Katze lässt das Mausen nicht », c'est-à-dire « Le chat ne laisse jamais la souris tranquille ».
1: Bah oui.
0: Voilà, on va se quitter avec cette cantate. Merci d'avoir été avec nous.
1: Merci
0: cher Grégory.
1: Merci.
0: Et à la semaine prochaine pour la dernière émission de la saison.
1: À bientôt.
0: À bientôt.

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1: Bienvenue à toutes et à tous. Oui, vous êtes dans l'émission consacrée à la musique chrétienne moderne ou ancienne aussi parfois. Aujourd'hui, le public visé par la production que nous écouterons sont les enfants et les jeunes à partir de 10 ans, mais je suis persuadé que les adultes trouvent aussi leur compte dans la collection Révisons nos classiques avec Patrick Barbier. Cette collection existe depuis de nombreuses années. Déjà, le CD qui nous intéresse aujourd'hui est consacré au compositeur Antonio Vivaldi. C'est le dernier paru de la série. Il est paru en 2025. Et comme dans chaque production de cette collection, il s'agit d'un voyage musical d'une heure dans la vie d'un compositeur. Ses plus grandes œuvres, ses états d'âme, des anecdotes aussi. Pénétrer d'une manière plus intime dans la vie d'un compositeur, saisir au passage ses peines et ses joies, comprendre sa musique à travers des extraits significatifs, c'est ce que propose Patrick Barbier. En l'espace d'une heure, il nous invite à un voyage musical dans le temps, tout aussi éclairant par les grands événements racontés que divertissant par ses savoureuses anecdotes. Ces grands compositeurs que la postérité place souvent sur un piédestal deviennent ici des artistes profondément humains, observés dans leur vie quotidienne. Les extraits musicaux montrent la variété de leurs talents et de leur production, mais aussi le lien fort qui les rattache à tel ou tel moment de leur vie. Passionnante pour des adultes qui peuvent ainsi réviser leurs classiques, cette collection est également à la portée des enfants et leur permet de s'initier à la musique. Elle constitue un bon outil pédagogique pour des enseignants, mais peut aussi réunir une famille autour d'un agréable moment de partage musical. Alors écoutons le premier chapitre du CD, puisqu'il est divisé en 25 chapitres. C'est un extrait du Nisi Dominus avec à la fin les explications de Patrick Barbier.

0: la cathédrale de Vienne paraissait encore plus sombre et vide que d'habitude en ce 28 juillet 1741. Quand on posa sur le sol le cercueil de celui qu'on nommait ici l'abbé Vivaldi, quelques personnes seulement prirent place alentour. Trois ou quatre musiciens de ses amis, quelques voisins de son logement et des curieux attirés par le son de la cloche. Pas une personnalité en vue, pas un représentant d'un théâtre ou de la cour. Le glas simple, qu'on réservait aux obsèques des plus pauvres, rendait l'atmosphère plus lugubre encore. Six enfants de chœur faisaient cercle autour du cercueil. Tandis que l'un d'eux allumait les cierges, un autre, le petit Joseph Haydn, déjà passionné de musique, se demandait comment un homme qu'on présentait comme un célèbre musicien étranger, admiré de l'Europe entière, pouvait se retrouver aussi seul et dépourvu de tout le jour de sa mort. Son maître de chant à la cathédrale lui avait pourtant expliqué le matin même que l'abbé Vivaldi avait connu la gloire avec ses concertos instrumentaux, mais qu'il n'avait pas eu de chance en s'installant à Vienne. L'empereur Charles VI était mort peu après son arrivée. Les théâtres et concerts avaient fermé pour un long deuil national. Le musicien vénitien s'était retrouvé sans contrat, sans engagement, quasiment sans commande. Ses réserves financières avaient fondu et il était tombé dans le plus grand dénuement quand la maladie l'avait emporté, une année environ après son arrivée à Vienne. Sic transit gloria mundi, ainsi passe la gloire du monde, avait ajouté le professeur, sans que le petit Joseph Haydn en comprenne vraiment tout le sens. Lui aussi souhaitait devenir un jour un grand musicien, reconnu au-delà des frontières, mais il espérait bien que la triste fin de l'abbé Vivaldi ne soit pas le lot de tous les compositeurs. Il ferait tout pour que cela se passe autrement.
1: Oui, une heure avec Antonio Vivaldi, c'est une immersion dans la Venise colorée et grouillante du XVIIIe siècle, à laquelle les fêtes, le carnaval et la vie musicale très riche donnent un panache tout particulier. Et dans cette ville qui ne ressemble à aucune autre, Vivaldi, le prêtre roux, enseigne aux jeunes orphelines de la Pietà et compose un fabuleux répertoire de concertos, d'opéras et de musique sacrée dont toute l'Europe va très vite s'emparer. Voici à présent un autre titre bien connu de Vivaldi, Concerto en Do majeur pour mandoline, cordes et basse continue.

0: vous viendrez bien demain écouter l'office à Saint-Marc, n'est-ce pas ? Sans aucun doute, il paraît que Giovanni Battista Vivaldi, le violoniste de la basilique, va faire entendre son fils à ses côtés, pour la première fois. Je ne voudrais pas manquer ça. On dit qu'il est un nouveau prodige du violon dans cette ville. À demain, donc. Le jour dit, la basilique est pleine pour l'office dominical, en présence du doge et des sénateurs. À la tribune, un jeune homme de 18 ans provoque un moment de trouble indicible dans l'assemblée. Les arabesques, les trilles, les sons aériens qui émanent de son instrument semblent interprétés par quelque ange musicien d'un tableau de Véronèse. Quand il achève sa pièce, sur une note suraiguë, diaphane, proprement miraculeuse, l'assistance retient son souffle et meurt d'envie d'applaudir à tout rompre, ce qui passerait pour inconvenant dans ce sanctuaire et plus encore devant le doge. Antonio Vivaldi, que sa famille destine pourtant à devenir prêtre, vient de prouver qu'il est déjà parvenu au sommet de ce que l'on peut apprendre dans l'art du violon. Devra-t-il y renoncer lorsqu'il sera définitivement installé dans la carrière ecclésiastique ? Devra-t-il sacrifier le violon à Dieu ou bien fera-t-il l'inverse ?
1: Patrick Barbier, dont nous venons encore d'entendre la voix, sur le CD « Une heure avec Antonio Vivaldi », est italianiste de formation et historien de la musique. Né à Nantes, il est professeur émérite de l'Université catholique de l'Ouest à Angers. Il a publié chez Grasset et d'autres éditeurs une quinzaine d'ouvrages sur les liens entre la musique et la société à l'époque baroque et à l'époque romantique. Son voyage dans la Rome baroque lui a valu le prix Thiers 2017 de l'Académie française. Patrick Barbier donne de nombreuses conférences en France et à l'étranger. Depuis 1995, il collabore avec la Folle Journée de Nantes en écrivant des spectacles théâtraux pour le public scolaire. Il est aussi membre actif de l'Académie littéraire de Bretagne et des Pays de la Loire et préside le Centro Studi Farinelli à Bologne. Parmi les œuvres de Vivaldi qu'il a choisies, il y a évidemment aussi les Quatre Saisons. Je vous propose d'écouter un extrait du printemps et un autre de l'été.

Parfois aussi, Vivaldi parvient à tisser un lien entre les trois mouvements de son concerto. Dans l'été, rien ou quasiment rien ne se passe pendant les deux premières parties. La chaleur excessive semble si pesante que rien ne bouge, à part les rondes excitées des nuées d'insectes. Mais après tant de langueur et d'inertie, on se sent tout à coup délivré de cette pesanteur torride grâce au violent orage du troisième mouvement, qui rafraîchit l'air et apporte enfin la pluie bienfaisante.

0: la fête annuelle de la Pietà approche. Depuis plusieurs jours, les jeunes pensionnaires, leur maîtresse de chant et d'instruments, et l'abbé Vivaldi lui-même, multiplient les répétitions pour que tout soit prêt à temps. En l'absence d'hommes dans le chœur, Antonio doit organiser les voix d'une autre manière. Les parties de ténor et de basse sont transposées à l'octave supérieure pour obtenir un ensemble cohérent à quatre voix féminines. S'il possède de solides voix de contralto, chaudes et profondes, il peut quasiment leur confier la partie des ténors. Pour gonfler un peu les notes graves qui manquent dans un chœur constitué exclusivement de jeunes filles et de femmes, il renforce les instruments aux teintes plus sombres, tels les bassons, les violoncelles et les contrebasses. À l'office solennel du dimanche, tout restera immuable, comme toujours à Venise. La foule des Vénitiens et des étrangers envahira l'église de la Pietà. Les orphelines arriveront les unes derrière les autres, toutes vêtues de blanc avec un bouquet de grenades accroché à l'oreille. Elles se placeront à la tribune, derrière les grilles. L'assistance tentera en vain d'apercevoir un bout de chevelure, une épaule ou un bras dans l'interstice laissé par les pans du voilage. Et l'on finira par se délecter, une fois de plus, de la fraîcheur des voix, de la brillance des instruments et des élans de joie auxquels le prêtre roux les a habitués.
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2: Dans l'émission consacrée à la musique chrétienne en général, aujourd'hui, avec la dernière publication de la collection « Révisons nos classiques » avec Patrick Barbier, consacrée cette fois-ci à Antonio Vivaldi. Né le 4 mars 1678 à Venise et mort le 28 juillet 1741 à Vienne, un des virtuoses du violon les plus admirés de son temps. Son influence en Italie comme dans toute l'Europe a été considérable et peut se mesurer au fait que Bach a adapté et transcrit plus d'œuvres de Vivaldi qu'aucun autre musicien. Son activité s'est exercée dans les domaines de la musique instrumentale, particulièrement violonistique, et de la musique lyrique. Elle a donné lieu à la production d'un nombre considérable de concertos, sonates, opéras, pièces religieuses. Il se targuait de pouvoir composer un concerto plus vite que le copiste ne pouvait le recopier. Voici un nouveau chapitre du CD de Patrick Barbier, un extrait du Gloria en Ré majeur suivi du Stabat Mater.

musique sacrée occupe une grande place dans le quotidien de Vivaldi. Même s'il n'exerce pas son métier de prêtre, ayant expliqué à ses supérieurs que sa santé défaillante, son asthme et son resserrement de poitrine l'empêchent de célébrer l'office en public, il n'en reste pas moins un ecclésiastique qui dit la messe en privé pour sa famille. Pour lui, célébrer les dimanches et les grandes fêtes de la Pietà par de belles partitions est un devoir et un besoin, renforcé par le talent de ses jeunes interprètes et par la présence dans l'église de nombreuses altesses royales ou de têtes couronnées, de passage dans la sérénissime. Chanter la gloire du Seigneur s'impose lors de festivités heureuses et semble jaillir tout naturellement de sa plume. Mais évoquer aussi les heures sombres de l'histoire religieuse, telles les souffrances de la Vierge au pied de la croix, lui demande une attention particulière. Dans son Stabat Mater, il décide d'exprimer cette douleur en demandant au violon d'asséner une succession d'accords secs et répétitifs. Il symbolise les coups de poignard qui pénètrent le cœur endolori de la mère du Christ.

Je suis un peu triste de ne pas pouvoir vous faire écouter tous les chapitres du CD « Révisons nos classiques » avec Patrick Barbier, une heure avec Antonio Vivaldi. Mais voilà une belle façon de donner envie aux jeunes d'écouter de la musique classique. Pour terminer, voici encore l'allegro du concerto en sol mineur. J'espère que cette petite demi-heure vous a plu. À la semaine prochaine. Au revoir.

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0: mètre de plus. Thomas Capouillet, bonjour.
1: Bonjour.
0: Le pape François disait qu'il fallait aller à la périphérie. Son bref, c'est à la périphérie du diocèse.
1: Tout à fait. On est vraiment au bout du diocèse de Namur, la limite avec l'archidiocèse de Malines-Bruxelles et la limite avec le diocèse de Tournai. Je suis vraiment tout en haut du diocèse.
0: Vous êtes un enfant du pays.
1: Tout à fait, tout à fait. J'ai toujours vécu ici à Sombref. C'est vraiment mon village d'origine.
0: Alors, notre émission s'appelle Un champ à moissonner. Alors ici à Sombref et la région de Jean Blou, ça prend tout son sens parce que ce n'est pas les champs qui manquent.
1: Tout à fait, tout à fait. Et je suis vraiment quelqu'un de la campagne, de la nature. J'ai toujours vécu ici au milieu des champs. Et en plus, de par ma maman, je suis à moitié issu d'une famille d'agriculteurs du Grand-Duché, du Luxembourg. Donc le travail de la terre, c'est quand même quelque chose qui me parle.
0: Vous avez fait des études dans le domaine aussi.
1: Tout à fait. J'ai étudié l'agronomie après le secondaire à Ciney, dans une haute école d'agronomie, pendant 3 ans. Et donc voilà, j'ai beaucoup approfondi cette question de travailler la terre, le contact avec les animaux, avec la création au sens large.
0: Votre famille, racontez-nous un peu. Vous n'êtes pas un enfant unique.
1: Je ne suis pas un enfant unique, je suis l'aîné de 3 enfants. J'ai un frère plus jeune, 2 ans plus jeune, et une sœur qui est 9 ans plus jeune. Voilà, je suis issu d'une famille où la foi était quand même importante, où on allait régulièrement à la messe le dimanche. Donc voilà, j'ai quand même été immergé depuis l'enfance dans la foi.
0: Oui, mais ça c'est le cas de beaucoup de gens, et tout le monde ne devient pas prêtre.
1: Tout à fait. Je pense que déjà enfant, je me suis posé des questions sur Dieu et je me suis beaucoup interrogé. Comme beaucoup d'enfants, j'ai fait le catéchisme et les différentes grandes étapes de la foi chrétienne. Et je me suis rendu compte que je devais m'approprier ma foi. Et je voyais que voilà, Dieu m'intéressait peut-être un peu plus que les autres. Et je me suis dit, mais comment vivre la foi en jeu ? Et c'est comme ça que petit à petit, la question de la vocation est venue en parallèle avec l'approfondissement de ma foi.
0: Vivre la foi en jeu, dites-vous, il va falloir la vivre en nous.
1: Oui, oui, oui. C'est avec l'ordination et le fait de devenir prêtre, il y a une nouvelle mission qui est donnée, d'être un pasteur. Donc, c'est-à-dire guider mes frères et sœurs vers le Seigneur et avancer ensemble vers le Seigneur. Alors même si, comme prêtre, on est pasteur et qu'on conduit le troupeau, en même temps, nous aussi, on cherche le Seigneur. On n'est pas en dehors, on se pose aussi des questions sur Dieu, même quand on est prêtre.
0: Est-ce que le pasteur qui guide son troupeau a peur de se tromper de chemin ?
1: Ah oui, oui, ça c'est une des grands points d'attention, c'est la question de la fidélité, la fidélité au Seigneur, de rester accroché à lui, et de laisser lui nous guider. Même si on devient pasteur, le vrai pasteur, c'est Jésus. Et donc, c'est lui qu'il faut suivre et continuer à le chercher.
0: Vous allez être ordonné, non pas à Namur. De toute façon, la cathédrale est en réfection, donc ça aurait de toute façon été dans une autre église de la ville. Mais c'est Bourg. Qui a choisi ?
1: Je pense, ou c'est l'évêque qui a choisi, évidemment, et son conseil, mais je pense qu'il y a quand même un petit coup du sort.
0: Parce que Bourin et vous, c'est tout à fait, ça match.
1: Il y a une histoire d'amour avec Bourin, tout à fait. C'est vraiment, c'est là que j'ai ressenti l'appel à entrer au séminaire et à devenir prêtre, donc il y a un peu plus de 7 ans, vraiment le 15 mars 2019. Je suis passé là à Bourin et là j'ai vraiment ressenti que
0: c'était... Vous pouvez vraiment mettre une date ?
1: Tout à fait, oui.
0: Presque une heure ?
1: Presque une heure, oui, oui, oui. Tout à fait. Je ne sais plus si c'était le matin ou l'après-midi, à vrai dire. Je sais qu'il faisait beau, que c'était grand soleil ce jour-là.
0: Ah, c'est un signe, ça.
1: Tout à fait, oui, oui, oui. Et vraiment, en allant sur place ce jour-là, j'ai compris que le Seigneur m'appelait à entrer au séminaire et c'est passé par la Vierge Marie. Je dis souvent que c'est le coup de pied nécessaire qui me manquait pour me lancer.
0: Vous l'avez reçu où ? On est en période de mondial, hein ?
1: Ah oui, d'accord, oui. C'est un coup de pied intérieur, donc ça fait pas mal. Donc ça va, c'est assez fair play. Ah,
0: c'est comme les petits enfants dans le ventre de la maman, ça.

0: Tout à fait, oui, tout à fait. C'est une belle image, oui, tout à fait.
1: Oui, parce que les 7 ans d'études, c'est une période de gestation finalement, de questionnement, de fabrication du nouveau prêtre. On peut faire des liens, hein, on peut faire des transferts.
0: Tout à fait. Le séminaire est un peu une période où on se retire un peu comme la vie cachée de Jésus. On se retire pour discerner si le Seigneur nous appelle vraiment à ça et si on est à l'aise avec cette vocation. Et ça nous permet aussi de passer par toutes les épreuves qu'on peut rencontrer, et se dire, tiens, est-ce que malgré ces épreuves-là, c'est le bon chemin, c'est la bonne voie? Et c'est pour ça que le séminaire est aussi long, pour nous aider à discerner.
1: Je vous propose qu'on fasse une première pause en écoutant une chanson qui est extraite suite à l'encyclique Laudato Si. Le texte est de Charles Delay qui vient de nous quitter. Ça s'appelle « C'est notre maison ». Ça parle de notre mère, la terre.

0: Le coup de foudre du 15 mars 2019, Thomas, on peut dire ça comme ça?
1: Tout à fait, c'est vraiment un coup de foudre pour le Seigneur et pour tout quitter, pour le suivre.
0: Mais alors, là, le profane que je suis, et le père, et grand-père maintenant, c'est de se dire, mon gamin, il va suivre une trace inhabituelle, on va en parler un peu. Alors, parlons du premier cercle, la famille. Comment a-t-elle réagi?
1: Eh bien, ma famille a été assez ouverte à ma décision.
0: Étonnée?
1: Peut-être un peu étonnée, mais je pense qu'ils pressentaient que ça allait peut-être arriver un jour. Donc, ils étaient déjà un peu préparés parce qu'ils voyaient bien que je m'intéressais beaucoup aux questions de foi, aux questions de Dieu, et que j'avais déjà dit que voilà, c'était une voie, pourquoi pas. Donc, ils ont été un peu surpris, mais voilà, pas
0: plus que tant.
1: Oui, c'est ça, un petit peu, mais sans être opposé ou sans être scandalisé. Voilà, si tu penses que c'est ta voie, vas-y. Donc ce premier cercle-là, c'était assez facile. C'était plus difficile, c'est vrai, pour le cercle plus élargi, la famille plus éloignée, et les connaissances, les gens du village, même de la paroisse, parce que il y a un peu un avant et un après. Avant, ben voilà, j'étais un peu quelqu'un comme tout le monde, on va dire. Et après ce choix-là, il faut pouvoir l'assumer devant les autres et pouvoir dire, voilà, je suis maintenant séminariste, donc je me prépare pour devenir prêtre. Et c'est pas toujours évident d'assumer ce choix-là.
0: C'est bizarre parce que quand quelqu'un annonce à sa famille ou ses amis qu'il va se marier, qu'il a rencontré quelqu'un, on se pose pas toutes ces questions-là.
1: Oui, c'est vrai. C'est peut-être parce que la voie du mariage est plus naturelle et c'est un choix qui est plus souvent choisi. Et c'est un choix qui va plus dans l'ordre des choses. Tandis que être prêtre aujourd'hui, c'est déjà un choix qui est beaucoup plus rare dans la société. C'est un choix qui est... Les gens pensent peut-être que ça va être plus difficile, que c'est un choix de vie qui est très différent du leur. Donc c'est ça qui peut peut-être inquiéter et se dire, mais tiens, mais est-ce qu'il va être heureux alors qu'il a un choix de vie très différent d'une autre?
0: Se poser la question pour quelqu'un d'autre, est-ce qu'il sera heureux, je dirais, entre guillemets, ça ne nous regarde pas. C'est lui que ça regarde.
1: Tout à fait, oui. C'est nous qui devons sentir, et par le choix que j'ai fait, j'ai dû me préparer à me dire, mais est-ce que je serai heureux sur cette voie-là? Mais évidemment, ceux qui nous aiment et qui me connaissent,
0: oui, bien sûr,
1: ils peuvent s'inquiéter un petit peu et se dire, tiens, mais est-ce qu'il va être heureux sur cette voie-là?
0: Le fait d'aller à Ciné, c'était pour se dire au cas où?
1: Non, parce que là, ce n'était pas encore si évident, la question de la vocation. C'est venu de façon très forte à 18 ans, donc à la sortie du secondaire, où là, j'avais vraiment hésité à entrer au séminaire, mais je n'étais pas encore prêt, pas sûr. Il fallait assumer ce choix, et puis est-ce que c'était le bon choix? Et donc c'est ce qui m'a amené à faire des études d'agronomie, 3 ans, parce que j'étais intéressé par la terre, par les animaux, par le travail dans la ferme de mon oncle, au Grand-Duché du Luxembourg. Et donc je me suis dit, mais pourquoi pas, peut-être c'est ma voie, peut-être je suis fait pour ça. Et donc je me suis formé à ça et j'ai bien apprécié mes études. Ensuite j'ai travaillé sur la ferme de mon oncle pendant 1 an. Et ensuite j'ai travaillé dans une laiterie au Grand-Duché, où j'ai fait du fromage. Mais en parallèle, il y avait quand même toujours la question de mais peut-être être prêtre, ou mettre Dieu dans tout ça, est-ce que je le suis suffisamment, est-ce que je suis sur la bonne voie? Et après est venu cet appel à Bourin, beaucoup plus fort, qui m'a fait dire, voilà, c'est maintenant. Si tu ne rentres pas maintenant, tu ne rentreras jamais.
0: Puis il y a eu Libramont.
1: Il y a eu Libramont à la fin du secondaire. Oui, j'ai pris une année de pause à la fin du secondaire et le début de mes études, où j'ai fait quelques semaines de retraite à intervalles réguliers chez les frères de Saint-Jean à Libramont, parce que j'avais été avec l'école secondaire là-bas en retraite de classe. Et là, j'ai un peu réapprofondi ma foi. J'ai pu échanger avec un des frères. Redécouvrir l'adoration, la présence de Jésus dans l'Eucharistie. Et donc toutes ces choses-là m'ont amené à me rapprocher encore de Dieu davantage. Ça a été vraiment un moment fort où j'ai pu approfondir ma foi.
0: Vous avez cité moment fort. Moi, je réponds JMJ.
1: Ah, les JMJ ont été aussi un moment très fort. Oui, j'ai participé à 3 JMJ. Donc, j'ai d'abord commencé au JMJ à Madrid en 2011, à la fin du secondaire. Et ça a été un moment très, très fort et très enthousiasmant de voir vraiment que je n'étais pas le seul jeune à croire en Dieu, voir une église qui vient de plein de pays différents, de différentes origines, de différentes langues, et prier tous ensemble autour du pape. C'était vraiment un moment fort, oui, tout à fait.
0: Est-ce qu'on peut... Il y a une image qui me passe par la tête. On pourrait presque dire que les JMJ, c'est la Pentecôte de 2000, des années 2000.
1: Oui, tout à fait. Le pape a vraiment eu une bonne intuition là, pour rejoindre les jeunes, de passer par un grand rassemblement comme ça, qui ressemble un peu, vous parliez de la Coupe du Monde, c'est un peu ça, hein, c'est rassembler toutes les nations autour
0: d'un
1: projet commun. Et ici, nous sommes rassemblés autour du Seigneur, autour du Christ. Et c'est ça qui montre notre unité mondiale.

0: Thomas Capouillet, qui sera ordonné prêtre ce dimanche 28 juin. Il fera beau, hein. On a déjà annoncé qu'il allait faire magnifique. Les moissons sont en cours, les fenaisons sont sans doute finies parce qu'on a pris un petit peu d'avance. Si on vous laisse le choix, et je pense que le terrain est vaste, vous allez travailler dans quel domaine ? En paroisse, avec les jeunes, de l'évangélisation, voilà, toutes les pistes sont sur la table.
1: Toutes les pistes sont sur la table. Je sais déjà où je vais aller. Je ne peux pas encore le dire, mais je le sais déjà.
0: Ah, j'ai demandé un scoop, moi.
1: C'est la question, oui. Pour ça, il faudra attendre dimanche et être attentif à ce que l'évêque dit à la fin de la célébration. Mais il y aura un peu de tout ça. Voilà, je peux déjà dire que je serai en paroisse. Et en paroisse, on touche à toutes ces dimensions-là, à tous les âges de la vie. Que ce soit les jeunes, les personnes âgées, les sacrements. Être en paroisse, c'est vraiment riche et varié.
0: Directement les mains dans le cambouis, là.
1: Tout à fait, oui. Mais j'ai eu l'occasion de découvrir tout ça à travers mes stages, à travers toute ma formation au séminaire, et de découvrir toute la réalité que le prêtre vit.
0: Ici, dans la région, nous sommes à Sombreffe, mais Jean Blou est un jet de pierre. Il y a eu des personnages marquants dans l'église ici. Le doyen André Hénin, il a même sa place dans Jean Blou maintenant. C'est suffisamment rare à notre époque que pour ne pas le signaler. C'est un exemple, c'est quelqu'un dont on vous a parlé, parce que c'est une autre époque aussi. Hein. Je ne sais pas si quelqu'un de jeune comme vous, 31 ans, sait encore qui est André Hénin. N'empêche que ce sont des gens qui ont laissé des traces.
1: Tout à fait, je connais juste un peu de nom.
0: Voilà, au moins vous savez son existence, c'est déjà ça.
1: Et de réputation. Mais je sais que les gens sont marqués par les prêtres qui ont été proches d'eux. Et on se souvient souvent, et surtout du côté... très humain et très accessible du prêtre. Et souvent, quand on parle d'un prêtre qui est parti ou bien qui est décédé, souvent, les gens disent « Ah oui, on l'aimait beaucoup, c'était une figure importante pour nous. » C'est vraiment un membre de la famille.
0: Hein. Ça m'amène sur un terrain parce que j'ai préparé un petit peu. Hein. Dans ce que j'ai lu, il y aurait un prêtre qui vous a particulièrement marqué.
1: Tout à fait. Ici, nous sommes à Sombreffe, dans l'église de Sombreffe. C'est vraiment l'église de mon enfance, de mon village. Et j'ai été fort marqué par l'abbé Guy Van Scoot, donc qui a été curé ici à Sombreffe, et qui, quelque part, a accompagné le début de ma foi. C'est lui qui m'a baptisé, et voilà, qui était présent à toutes les grandes étapes de la catéchèse. Et voilà, j'ai été marqué par sa fidélité, par sa présence, sa simplicité aussi, sa proximité avec les gens. Et c'est ça qui m'a fait dire, mais tiens, pourquoi pas plus tard être comme lui et suivre le même chemin.
0: Vous serez plutôt un curé d'Ars ou un père d'Amiens ?
1: Ah vous mettez la barre haute, en tout cas.
0: Ah ça, bah oui, tant qu'à faire, ça monte vers le ciel.
1: Tout à fait, oui. Ils ont tous les deux...
0: Ou quelque part entre les deux.
1: Oui, c'est ça. En tout cas, essayer d'être aussi sain qu'eux, mais ils mettent la barre haute. Ce sont tous les deux des figures très, très intéressantes. Hein. Le curé d'Ars avec son dévouement et puis son souci d'aider les gens à travers leurs épreuves, de les alléger dans leurs souffrances, ça c'est vraiment... Et Saint Damien, c'est la même chose aussi, être au contact des plus fragiles, des plus petits, de ceux qui souffrent de la maladie. Donc ces deux figures-là sont très inspirantes parce qu'il y a à la fois ce côté chercher Dieu, mettre Dieu au centre, pouvoir se retirer et être seul avec le Seigneur, et en même temps être au milieu des gens, être au milieu du peuple de Dieu et montrer que Dieu est là. Comme prêtre, nous sommes aussi en quelque sorte un signe visible que Dieu est là, on manifeste la présence de Dieu.
0: À quelques jours de l'ordination, on se sent comment ?
1: Pour l'instant, je suis en grande paix, étonnamment. Donc, je suis assez calme, assez serein. Et Voilà, je sens que c'est la bonne direction et que de toute façon le Seigneur est là et que si il y a des difficultés, des inquiétudes, je pourrai toujours me reposer sur lui.
0: Dimanche prochain, 28 juin, Thomas Capouillet sera ordonné à Beaurain. Tous nos vœux vous accompagnent.
1: Merci beaucoup, merci.

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1: Bonjour à vous qui nous faites le grand plaisir de nous écouter, de nous rejoindre dans cette émission du vent dans les voiles. Vous allez recevoir, comme chaque semaine, nous allons recevoir, comme chaque semaine, notre bonne bouffée de grand souffle, de bon air, qui va nous porter loin, qui va nous mener au large. Et nous en avons certainement toutes et tous bien besoin en cette fin d'année scolaire. Et d'abord, ceci, bonjour Adrien. Non, avant toute chose, bonjour Adrien.
2: Bonjour Myriam.
1: Et je salue notre invité. Bonjour. Mais la tradition veut qu'on ne donne pas votre nom.
2: D'accord.
1: Ça va venir dans quelques instants. Parce qu'il y a d'abord ceci. Le dernier trimestre scolaire a été marqué par l'explosion de colère de beaucoup d'enseignants. Ils sont descendus dans la rue pour crier leur opposition au projet de la ministre, notamment concernant les conditions de travail dans le secondaire supérieur. Il est une voix qui, nous semble-t-il, n'a pas été beaucoup diffusée dans les médias. Celle des enseignants et enseignantes de l'enseignement primaire. Leur charge de travail est pourtant loin d'être légère et surtout, je me souviens de ce professeur d'agrégation qui nous répétait « C'est bien avant le secondaire que se construit le socle d'éducation et de savoir. » Et il ajoutait « J'estime que ce sont les instituts de maternelle et de primaire qui devraient avoir mon salaire de prof du NIF parce que leur responsabilité est bien plus grande et leur influence aussi. » On en est bien loin, hélas. Et cependant, année après année, l'école maternelle et primaire reste pour beaucoup d'enfants un lieu irremplaçable, qui fait entrer les petits dans ce qu'on pourrait appeler la conversation du monde. Quelle que soit leur origine, ils y sont accueillis par des hommes et des femmes qui s'efforcent de les ouvrir au savoir, aux autres, à eux-mêmes. Un ou une instite, c'est comme un tuteur souple qu'un bon jardinier place près d'un arbrisseau afin qu'il puisse développer harmonieusement ses racines et ses branches. Notre invité est le capitaine d'un navire scolaire qui pousse ses moussaillons en haute mer. Et nous le remercions vraiment d'avoir accepté de venir aujourd'hui en témoigner. Bonjour Benjamin Mikils.
3: Bonjour.
1: Vous êtes directeur de l'école maternelle de Burnau.
3: Maternelle et primaire.
1: Et primaire, pardon, excusez-moi. Oui, bien sûr, ça va de soi. Voilà. De l'école maternelle et primaire de Burnau.
3: Oui. Tout à fait, à Profondeville.
1: À Profondeville. Et nous allons passer avec vous, Benjamin Mikils, à la première étape de cet entretien.
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4: Benjamin Mikils, bonjour et merci d'avoir accepté l'invitation. Parmi votre agenda assez chargé, je suppose, vous êtes directeur d'école, donc voilà, merci d'avoir accepté l'invitation.
3: Avec grand plaisir.
4: Dans ce carton d'invitation, on revient un petit peu sur le parcours de l'invité. Déjà, où avez-vous grandi, Benjamin Mikils?
3: Moi, je viens d'un petit village qui est situé près de Liège. Voilà, où j'ai fait aussi mes classes primaires et maternelles dans ce petit village. Et puis, suite à mon parcours, je vais dire, au niveau des études à Sainte-Croix, à Liège, j'ai décidé de partir à l'étranger. J'ai enseigné 3 ans en Afrique, au Congo, voilà, Lubumbashi. Et là, j'ai rencontré la maman de mes enfants. Et donc, après, quand on est revenu d'Afrique, on est passé du côté de Namur. Et donc, j'ai commencé un petit peu à être engagé à Saint-Aubin d'abord, dans un premier temps à Salzine, puis à l'école des frères juste à côté, pour ensuite arriver à Burnau comme enseignant d'abord, dans un premier temps. Et puis suite au départ de l'ancienne directrice, il fallait une personne pour remplacer et j'ai pris le poste, donc voilà.
4: Ah, donc, voilà, on a déjà retracé tout votre
3: parcours. Ah oui, là, le parcours est complet.
4: Ah, c'était rapide. Je propose qu'on revienne d'abord sur quelques petites étapes avant de revenir à votre rôle d'enseignant et de directeur. Mm-hmm. D'abord, quel souvenir vous gardez de cette enfance? Donc, du côté de Liège, pas très loin de Liège, quel souvenir vous gardez de cette enfance-là?
3: Ambiance de village, petite école très sympathique, vraiment où tout le monde se connaissait. Ma maman y enseignait, ma tante y enseignait, donc c'était vraiment une histoire de famille. Et ces années en primaire, ont fait en sorte que j'ai tellement apprécié ces beaux moments-là que je me suis dit, en fait, être instituteur primaire, ça me plairait bien. J'étais en même temps dans les mouvements de jeunesse, dans l'équipe de foot du village, donc voilà.
4: Un qualificatif, enfin un totem au mouvement de jeunesse?
3: Oui, là le petit péché.
4: Pourquoi?
3: Moi c'est Furet.
4: Furet.
3: Et mon qualificatif c'est sans arrêt.
4: Sans arrêt?
3: Oui, sans arrêt.
1: Pourquoi?
3: Je pense que voilà, je suis très actif, j'ai du mal à me poser, un peu hyperactif, on peut le dire. Et voilà, on aime bien gérer beaucoup de choses à la fois en même temps. Et c'est vrai que les moments de repos sont assez rares et on est plutôt dans l'action. Donc voilà.
4: Et qu'est-ce qui vous plaisait justement dans l'enseignement, de voir les autres enseigner? Vous dites, j'ai envie d'être à leur place.
3: C'est vraiment cette relation qu'on a, je trouve, dans le fondamental qui est un petit peu... particulière, voilà, son enseignant, c'est une référence pour l'enfant. L'ambiance qu'il y a entre l'enseignant et l'élève est primordiale, hein. C'est une des méthodes pour apprendre le mieux possible. Et donc, voilà, moi j'avais ce contact avec les enfants que j'appréciais beaucoup et que je voulais garder. Et devenir une personne importante dans la vie d'un élève, c'est un beau cadeau et c'est très beau.
4: Donc, voilà. Et vous étiez quel type d'élève alors?
3: Ouh, quel type d'élève? Pas le chahuteur,
4: mais... c'est déjà ça.
3: Mais voilà, oui, il fallait que je produise des efforts aussi, que j'étudie, que je travaille, que je sois concentré. Et en ayant sa maman dans l'école, on devait avoir une discipline assez exemplaire.
4: On devait être sérieux, je suppose.
3: Voilà. On devait être sérieux. Mais voilà, non, vraiment, chez les enseignants chez qui je suis passé, ça s'est toujours bien passé au niveau relationnel. Et c'est vraiment ça qui... où je me suis dit que voilà, les années du primaire étaient fondamentales et importantes. Et donc, je me suis plus tourné vers l'enseignement primaire que le secondaire après. Donc, voilà.
4: Et qu'est-ce qu'ils vous ont apporté, ces professeurs?
3: Beaucoup de confiance. J'ai l'impression que dans le fondamental, on prend un élève là où il est et on essaie de l'amener le plus loin possible, de le tirer vers le haut. Et donc voilà, c'est vraiment cette relation qu'il y a. Je parle vraiment pas des cours, mais vraiment de la relation qu'il y a entre les enseignants et l'élève qui est primordiale. Oui.
4: Et puis après les études, donc dans l'enseignement, à quelle école?
3: En secondaire, avec mon papa à ce moment-là. Ah oui, c'est une famille. Voilà. Chez moi, c'est une famille d'enseignants. Hein. Et donc, mon papa était enseignant à Saint-Lambert, à Herstal. Et donc, voilà, j'ai passé mes 6 années dans l'enseignement général à Herstal.
4: D'accord, mais oui. Je veux dire après les études supérieures,
3: supérieures.
4: Pour devenir enseignant.
3: Devenir enseignant. À Sainte-Croix, donc à Liège, et là c'était pendant 3 années. C'est gay parce qu'on rencontre, je veux dire, des gens qui ont la même passion, parce que je me rappelle encore du premier cours et les questions qu'on nous posait, c'était « Pourquoi êtes-vous ici ?» Et je pense que les réponses étaient unanimes. On aime les enfants, on aime leur faire apprendre des choses, on a envie d'avoir cette relation vraiment privilégiée avec les élèves. Et tout le monde disait, dans ceux qui étaient présents avec moi, c'est une vocation. On ne devient pas enseignant du jour au lendemain, c'est du travail, beaucoup de travail, beaucoup de réflexion sur ses pratiques, sur sa pédagogie à mettre en place. Et voilà, c'est vrai qu'il faut être passionné pour tenir le coup. Et comme vous avez dit, avec toutes ces mesures, ces réformes qui nous touchent, il faut vraiment avoir cette passion pour tenir.
4: Oui. Et justement, je suppose qu'il y a eu des stages, qu'on a rencontré le terrain. Alors, est-ce que les attentes qu'on avait et la rencontre avec le terrain étaient les mêmes ou comment ça s'est passé?
3: On passe vraiment de l'autre côté de la barrière. Donc là, on n'est plus assis en face d'une institutrice ou d'un instituteur. On est de l'autre côté. Et donc, on a plein de réflexes à devoir acquérir pour être sûr d'avoir ces bonnes pratiques, pour être sûr d'impacter vraiment les élèves sur le plan des apprentissages. Et donc, on a beaucoup d'illusions qu'on doit un petit peu mettre de côté. Quand on pense que la gestion de classe est quelque chose qui est facile, c'est loin d'être le cas. On doit vraiment être présent à tout moment. On doit pouvoir savoir guider au mieux les élèves. Et donc, ça, c'est vraiment des points d'attention qu'on a quand on est sur le terrain, de se dire, OK, j'ai 25 élèves devant moi, ils sont en première primaire. Oui. Comment est-ce que je dois faire? Que je dois me comporter, on doit faire attention à tout, à sa tenue, le fait d'être animateur, à son vocabulaire qu'on utilise pour essayer de toucher le plus possible d'enfants.
4: C'est beaucoup de responsabilités, non?
3: Énormément. Moi ici, je suis à la direction depuis 2 ans et demi, et si on me demande tu as beaucoup de responsabilités dans ton travail, je dis oui, c'est vrai, mais je pense qu'un enseignant en a encore plus, parce que c'est lui qui est en contact avec les élèves, c'est lui qui a un rôle à jouer, qui doit les amener d'un point A à un point B pendant 10 mois sur l'année, quasi. Et avec toutes les responsabilités, on a maintenant des enfants devant nous qui ont des besoins spécifiques, qui ont des troubles d'apprentissage ou ce genre de choses. Et l'enseignant a la lourde tâche de mettre des choses en place pour que l'élève apprenne dans les meilleures conditions possibles et s'adapter à chaque élève. C'est pas une tâche facile, quoi.
4: Et donc, vous êtes devenu enseignant, vous avez terminé vos études et vous êtes parti à l'étranger, alors?
3: Voilà, 3 ans.
4: Pourquoi ?
3: Pendant, justement, il y a un des stages lors de ma troisième année à l'école normale où on pouvait partir à l'étranger et j'ai toujours eu cette envie voilà, de découvrir un petit peu le monde et je suis parti 3 mois au Bénin à ce moment-là.
4: Ah oui.
3: Et pour faire un stage, là c'était très, très perturbant parce que c'est pas du tout
4: la même culture,
3: la même culture, c'est pas du tout la même façon d'enseigner, etc. Donc on est un peu confronté à ce choc culturel, mais qui nous fait grandir. Et après ce stage de 3 mois, en revenant en Belgique, je me suis dit ok, je trouve une place à l'étranger et donc j'ai commencé à postuler pour aller travailler principalement en Afrique. Ça m'attirait beaucoup, donc j'ai postulé pour travailler en Égypte, pour travailler au Burundi, et puis c'est le Congo qui s'est offert. Donc voilà, un petit entretien avec la responsable, la chef d'établissement, et je suis parti m'envoler pour 3 ans donc à Lubumbashi.
4: Et qu'est-ce que ça vous a apporté justement d'enseigner, mais je veux dire en africain ?
3: Attention que c'était une école belge.
4: C'est ça.
3: Donc
4: ah oui.
3: Voilà, il y a 3 pays où on a des écoles belges, maintenant 4 avec le Maroc, mais donc c'est vraiment les programmes belges.
4: Ok.
3: On a des écoles qui sont financées en partie par la Fédération Wallonie-Bruxelles. Malheureusement, les années ne comptent pas pour l'enseignement ici, donc... 3 ans passés là-bas, c'est comme si on n'avait pas travaillé, j'ai envie de dire. Donc ça, c'est un petit peu politique, mais on ne va pas rentrer dans le sujet. Mais ce qui ça m'a apporté, la chance déjà, une chance immense, c'est qu'en tant que jeune enseignant, souvent, on commence par faire des remplacements de 2 semaines, de 3 semaines, 1 mois par-ci. Et puis, on se dit, on est content, on a un congé de maternité, donc on sait qu'on est là pour 3 mois. Ici, pas du tout. Je suis arrivé et directement plongé dans le bain titulaire de classe. Et donc, j'ai vraiment le sentiment qu'on apprend énormément sur le terrain aussi. Donc on a fait 3 ans à l'école normale, on apprend beaucoup de choses aussi, mais quand on est réellement plongé, quand on a sa classe, je vais dire, on doit vraiment développer très vite ses compétences pour être sûr d'amener les enfants à leur meilleur niveau en fin d'année, quoi.
4: Et puis retour en Belgique alors, avec Burnois un peu plus tard.
3: Burnois un peu plus tard, oui. La chance que je suis un homme, et donc quand on est un homme, on a peut-être quelques facilités pour trouver un emploi ici en Belgique. C'est plus recherché parce que c'est majoritairement un emploi féminin. Et donc j'ai tout de suite encore pu être engagé pour une première année à Saint-Aubin, qui a fermé maintenant. Et de là, je suis passé après dans l'école 200 mètres plus loin, à Salzine, à l'école des Frères, où j'y ai travaillé pendant 7 ans.
1: Après ce rapide parcours de votre CV, Benjamin Mikkels, on va passer à votre premier choix musical. Alors, j'avoue que je ne connais pas les chanteurs. Je reconnais, il y en a certaines que je connais, mais d'autres pas. Alors, je ne sais même pas comment ça se prononce. C'est Hugel, Hugel et Solto.
3: Oui, alors j'ai fait appel un petit peu à la famille pour tout
1: très
3: ça,
1: bien.
3: Pour les choix musicaux.
1: Alors,
3: ça part un peu dans tous les sens.
1: Alors l'important, c'est la musique en elle-même. Donc c'est une musique, c'est jamaïcane,
3: voilà.
1: Entre parenthèses, bam bam, au cas où on n'aurait pas trop compris. Alors vous aimez la musique tonique?
3: Oui, moi j'écoute un peu
1: de tout.
3: Oui, vraiment, beaucoup de choix complètement différents, qui n'ont pas
1: bien.
3: De fois de lien les uns avec les autres.
1: Non, non.
3: Et donc voilà, la musique qui nous met de bonne humeur le matin dans la voiture.
1: Voilà, ça va être le cas et on remercie toujours nos invités parce qu'ils nous font découvrir toujours vraiment des petites pépites qu'on ne connaissait pas et qui sont de bien belles choses. Et on écoute donc Jamaican.

0: Voilà, un bon réveil jamaïcain avec la musique que nous propose Benjamin Mikils, directeur de fondamental et du maternel de l'école ou collège, on dit
1: École, c'est plutôt le secondaire.
0: C'est le secondaire, ouais. Donc de l'école Burnot à Profondeville. Et nous passons avec vous, Benjamin Mikils, à la deuxième étape de cet entretien.
2: L'état des lieux.
0: Je ne vais pas vous demander si vous aimez votre métier, parce que je pense qu'on, rien qu'en vous voyant en parler, en vous écoutant parler, on se rend bien compte que ce n'est pas un métier comme ça, un pis-aller, quoi, comme on dit parfois, ou que ce serait un xième choix. Non, c'est vraiment quelque chose que vous aimez. Quel est, en tant qu'enseignant, je vais prendre ici, je sais que les directeurs, surtout du fondamental, on ne relira jamais assez, ne bénéficient pas des aides que l'on peut avoir dans le secondaire. Ils n'ont pas de secrétaire, ils n'ont pas de compte. Autrement dit, excusez-moi, mais je veux dire que les directeurs du fondamental, c'est vraiment des couteaux suisses. Hein.
1: Oui, tout à fait. On passe de la gestion du personnel, oui, à la gestion des travaux, à tout, la comptabilité.
0: Et comme vous dites, les rouleaux, papier, toilette, enfin, tout.
1: Ah oui, on doit vraiment, oui. On compense un peu là où il faut compenser. Et c'est vrai que les journées sont remplies. Mmh. Très rempli, on a vraiment du mal à se poser la journée. Donc,
0: et les semaines, voilà, aussi, elles sont bien remplies.
1: Ah,
0: hein,
1: oui, oui.
0: Et prenons d'abord la tâche, puisque vous avez votre premier métier, c'est quand même, on sent que vous l'êtes resté dans l'âme. Vous êtes enseignant. Quelle a été votre plus grande difficulté dans le métier?
1: S'adapter, je pense. Je pense qu'il faut toujours s'adapter en fonction de différentes choses qui nous tombent dessus. Le gouvernement prend des mesures, on doit s'adapter, on doit créer des plans de pilotage maintenant, oui. On doit les évaluer, on doit créer on doit se réinventer par rapport à la gratuité scolaire qui vient d'être modifiée ici dernièrement, où on a fameusement coupé le budget, et donc on doit se réinventer, trouver des solutions, et c'est toujours s'adapter à la situation et puis s'adapter aux élèves aussi, les élèves, l'air de rien, qui changent énormément. Oui. En une, deux générations.
0: Vous avez constaté, hein, ça?
1: Oui, beaucoup. Oui. On en parle beaucoup, même dans nos formations, qu'on soit enseignant ou à la direction. On remarque que les élèves changent. On n'enseigne plus maintenant comme on enseignait dans les années 80 ou 90. Et on doit s'adapter aux nouveaux programmes qu'on vient de sortir aussi, au tronc commun. Enfin, voilà, c'est toujours essayer de s'adapter à la situation, de s'adapter aux enfants et essayer de faire le travail le mieux possible.
0: On pourrait presque dire qu'en Belgique, c'est une des caractéristiques. Hein, vous êtes encore dans la bonne puissance de la maturité d'un jeune directeur, on va dire. Bon, je suis une vieille briscarde, mais j'aurais pu dire la même chose et j'ai dit ça toute ma carrière. Terrifiant, il faut s'adapter, il faut... aux réformes, aux jeunes qui changent. Mais ça, je pense que ça a toujours été... Oui, on voit les générations changer, mais alors, c'est compliqué. Donc ça, ce n'est pas le côté très plaisant, hein, de l'enseignement, il faut bien le dire. Hein.
1: Puis s'adapter aussi, les enfants qui changent, mais il y a de nouveaux outils qui apparaissent et qu'on n'avait pas à gérer avant. Je parle, par exemple, de tout ce qui est Internet, réseaux sociaux, téléphone. C'est un sujet vraiment d'actualité et bien c'est vrai que ça arrive de plus en plus tôt maintenant. Oui. Et on doit aussi jouer notre rôle dans éduquer, apprendre aux enfants à utiliser de nouveaux outils qu'on n'avait pas spécialement il y a une quinzaine d'années.
0: Quoi. Bien sûr. Ouais. Les utiliser, je vais dire, intelligemment.
1: À bon escient et intelligemment.
0: Bon escient.
1: Tout à fait.
0: Et quelle est votre plus grande satisfaction dans votre métier? Celle qui fait que vous n'auriez pas envie de démissionner.
1: C'est le retour des enfants. Oui, ça, ici, je traverse le chemin pour reprendre ma voiture et rentrer, les élèves qui sont passés par l'école, il y a toujours un petit mot, toujours une petite attention. Ils viennent nous redire bonjour et on voit qu'ils sont contents de revenir à l'école, donc c'est qu'on ne les a pas traumatisés non plus. et ça, c'est vrai que c'est gai d'avoir le retour des élèves. Ah oui, quand j'étais dans votre classe, on a fait ça, c'était gai, c'était chouette, on a bien appris. C'est toujours ce petit retour d'enfant. Je pense qu'on n'a pas besoin de plus, on n'a pas besoin de la tasse en fin d'année.
0: Non. Mais le fait que vous soyez... parce que le propre de l'enseignement maternel et primaire, c'est que l'enfant se trouve toute la journée et toute la semaine avec un enseignant.
1: Exactement, on a un impact très fort là-dessus.
0: Et donc, votre impact est effectivement, c'est ce que disait ce professeur d'agrégation, et il ajoutait, puisque nous, on était destinés au secondaire supérieur, il disait, mais vous savez, vous, avant que vous ne traumatisiez un élève de 17 ans, il faudrait vraiment en faire beaucoup. Mm-hmm. Par contre, quand on a un jeune enfant, à la limite, on peut le dégoûter de l'école. Hein.
1: Tout à fait. Tout à fait. Et puis, comme vous dites, mais ça commence même dès la maternelle. Oui. Hein. Moi, j'ai principalement dans ma carrière travaillé en 5e, 6e primaire. Oui. Voilà, c'était, on a tous un petit peu ces affinités. Et quand maintenant, bah, je prends le poste de direction et que je vais voir les enseignantes du maternelle, je suis... voilà, je fais des yeux comme ça en me disant « Waouh, elles ont vraiment cet impact sur l'élève et un rôle excessivement important. L'apprentissage de l'autonomie, savoir retirer son manteau, utiliser le matériel scolaire, ça s'apprend vraiment dès la maternelle et elles ont un rôle aussi primordial. »
0: Oui, ouais. Finalement, le maternelle, c'est un peu un sas entre la famille, hein, où le petit enfant a grandi et puis progressivement, il va se socialiser. Qu'est-ce que vous pensez quand vous entendez des professionnels de l'enseignement qui disent « Ah, mais moi, je ne suis pas là pour éduquer, je suis là pour enseigner. »
1: Ben, en fait, il faut que chacun puisse jouer son rôle avec les enfants. Et nous, on insiste vraiment sur ce trépied. On appelle ça, nous, le trépied à l'école, où on doit avoir la participation de tout le monde. Oui, nous, on sait faire notre travail, on sait comment on doit le faire, etc. Ça, c'est un des piliers. Mais on a aussi les parents qui sont, qu'on essaie vraiment d'impliquer dans l'éducation aussi, voilà, avec nous, qu'on soit partenaire pour faire grandir l'enfant. Et quand l'enfant déjà sent que ah ben, monsieur ou madame à l'école et les parents sont sur la même longueur d'onde et veulent la même chose, ben, il voit la cohérence et le sens de tout ça. Et donc, éduquer, on a l'impression qu'on est un peu le prolongement de la maison. Et donc, il faut qu'aussi les parents jouent leur rôle à la maison, de mettre les règles, bien de sûr. Mettre le cadre. Et à l'école, on poursuit ce cadre. Oui. Et alors, le troisième point, bah, c'est l'élève. Il faut aussi qu'il soit preneur, actif dans ses apprentissages et qu'il y joue son rôle. On ne doit pas avoir un élève qu'on doit tout le temps, je vais dire... tirer pour qu'il avance, mais plutôt qu'il soit preneur, qu'il ait envie, qu'il vienne avec beaucoup de motivation, de confiance aussi, et de se sentir soutenu tant à la maison qu'à l'école. Et je pense que si c'est, ce trépied est bien présent, bah alors là, on peut construire beaucoup de choses.
0: Ouais. Alors, vous êtes une école qui a un certain lien, on entend beaucoup parler de vous ici à RCF, parce que... notre directrice, outre le fait que je pense qu'il y a...
1: Ses enfants.
0: Tout à fait. Il y a aussi, on a un ami commun entre RCF et à Burnau, c'est le peintre Willaus. Alors, je pense que nos auditrices, auditeurs...
2: Doivent connaître
0: Willaus. Si ce n'est pas le cas, eh bien, vous allez voir sur Internet. Alors, Willaus, c'est un personnage, c'est René Lejeune, qui est prêtre de son état, mais qui est aussi un peintre reconnu, qui va d'ailleurs au mois d'août avoir une exposition qui lui est consacrée à Bastogne.
2: C'est déjà le cas maintenant.
0: C'est ouvert déjà.
2: Au musée de la Grande Ardenne. Voilà. Jusque fin août. Donc n'hésitez pas.
0: Voilà. Allez-y. Vous ferez la connaissance. Il a un style reconnaissable entre tout. Mais alors, je pense que Willaus est venu dans votre école.
1: À deux reprises.
0: Oui. Voilà. Et alors, vous avez une grosse activité puisque entre le samedi.
1: Le jeudi 25. Juin voilà. Et le dimanche 28, oui.
0: Voilà, donc tout un week-end, un très long week-end, il y a une exposition. Alors expliquez-nous un peu comment ce projet, parce que c'est un projet d'école et un projet qui ne se limite pas au jour de l'exposition.
1: Non, tout à fait, on travaille depuis maintenant plusieurs mois à la réalisation d'œuvres à l'école, à la manière de Willaus. Voilà, et donc c'est un projet qui nous a été proposé, notamment par Anne-Sophie ici, et on a sauté à pieds joints dedans. C'était une belle chose aussi, parce que ben voilà, on travaille de la maternelle jusqu'à la 6e primaire sur un même objectif, réaliser des œuvres pour un petit peu pouvoir les exposer ici en fin d'année. Et le projet arrive à son terme et ça a été vraiment un super projet qui a rassemblé tant l'équipe éducative que les enfants. Et avec René qui est passé à 2-3 reprises même pour se présenter et pour venir voir un peu l'état d'avancement de la création de l'exposition. Et donc ici, on organise ça le week-end prochain, du 25 au 28, pour pouvoir montrer un petit peu la réalisation de tous les enfants. Et on essaie d'inviter un maximum de monde à venir voir un petit peu ce que les enfants ont réalisé, voilà, travailler ce thème artistique est un peu une évidence. Hein. On en parle beaucoup, même dans l'enseignement, le PK.
0: Oui.
1: Et voilà, donc...
0: Pour les non-initiés, j'ai bien donné ce qu'est le PK.
1: Le PK, c'est vraiment tout le travail autour de l'artistique. Ça peut être de la peinture, du dessin. Et on initie des projets comme ça qu'on peut présenter un peu autour de l'école et qui fait rayonner notre école. Et je pense qu'une école qui bouge et une école qui vit. Et bien donc, sûr. C'est vraiment important de pouvoir proposer ce genre de projet, fédérer tout le monde autour d'un projet. C'est important même pour l'équipe éducative et les parents d'élèves.
0: Et vous pouvez trouver dans la précédente newsletter, il y en a une qui est sur le feu, qui va bientôt vous parvenir, mais dans la précédente, il y avait un article qui était consacré au projet et il y avait en illustration une série de dessins réalisés par les enfants aussi.
1: Voilà.
0: Donc, je vous invite effectivement, c'est dans une galerie d'art, hein.
1: Oui, juste à côté de l'école, à Arbres, il y a la galerie d'Arbres.
0: Rue du village.
1: Rue du village, voilà. On a pu avoir accès pour le week-end du 25 au 28. Et donc, on sera ravis d'accueillir le plus grand monde possible.
0: Oui, absolument. Ça vaut vraiment la peine parce que, dans ce temps parfois un petit peu morose où tout qui aujourd'hui s'occupe d'autrui est un peu malmené, administrativement, financièrement, etc. Voilà, montrer que pour autant, et je trouvais que c'était important en cette fin d'année scolaire, de montrer qu'il y a encore tellement d'enseignants qui ont l'amour de leur métier, qui font de très belles choses et comme le mieux qu'ils le peuvent dans les conditions qui sont les leurs, parce qu'encore une fois, je pense qu'on a beaucoup entendu des revendications du secondaire et elles sont sans doute légitimes, mais je pense que les instituteurs, évidemment, ils ne peuvent pas se permettre de larguer comme ça 25 petits.
1: Non, c'est vrai qu'on fait toujours attention entre... faire attention aux conditions de travail des enfants, c'est ça que enseignants réclament notamment, et la prise en charge des enfants, parce qu'on ne peut pas se permettre effectivement de les laisser errer pendant plusieurs jours. On sait à quel point le rôle des enseignants est important, et donc on veut être présent, mais tout en faisant entendre de temps en temps que c'est vraiment important que les conditions soient mises en place. On parlait de gratuité tout à l'heure.
0: Ça vous impacte, Burdo?
1: Ah oui, c'est un coup dur. On divise par trois les budgets qui sont alloués par l'État pour arriver à mettre à disposition le matériel nécessaire pour les élèves. Donc oui, ça a un impact quand même. Et comme on parlait de s'adapter, on doit trouver de nouvelles solutions, voir comment on va s'organiser pour respecter ce qui nous est demandé.
0: Vous avez combien d'élèves, si on met le maternel et le primaire?
1: 160 élèves.
0: Ah, c'est vraiment la petite école.
1: Voilà, c'est une petite école de village sans être dans le village.
0: Oui, c'est ça, vous n'êtes pas dans le village.
1: On n'est pas vraiment dans le village, on est à côté d'une grosse école secondaire aussi, et donc on essaie de se faire entendre, de se faire connaître pour attirer le plus grand monde dans l'école. Oui.
0: Ah bah écoutez, moi je suis vraiment convaincue que quand les parents reconnaissent que quand ils ont leur enfant qui est dans une chouette petite école qu'ils aiment, avec des instits qu'ils aiment aussi, le bouche-à-oreille ça fonctionne. Et puis si vous avez encore des doutes, eh bien allez voir encore une fois l'exposition Burlet, alors ça s'intitule « Les élèves du fondamental de Burnot s'expose
1: voilà,
0: à la galerie d'Arbres, rue du village à Profondeville, entre le 25 juin et le 28. Voilà, un long week-end. Alors, on va passer à votre deuxième choix musical, Benjamin Mikils. Ici, c'est la chanteuse Marine.
1: Ah, c'est pour ma fille, ça.
0: Elle s'appelle Marine.
1: Non, c'est...

0: Marine, d'accord, choix musical de Benjamin Mikils, enfin inspiré par sa fille Marion, en relisant l'œuvre, directeur de l'école de Burnau à Profondeville. Et nous passons avec vous, Benjamin, à la troisième étape de l'entretien.
1: La question. Voici la question. En qui ou en quoi croyez-vous ?
2: Difficile cette question, là, j'avais pas les questions à l'avance.
1: Ah non. Celle-là, c'est toujours la surprise.
2: Voilà. Je crois beaucoup, beaucoup à la force d'un collectif. On peut faire bouger beaucoup de choses. Voilà, je parlais ici il y a deux secondes de l'équipe à Burnau qui est vraiment très chouette, je crois, en 16 enseignants qui se donnent tous les jours pour faire leur passion, leur métier. Et donc, je crois qu'avec un bel état d'esprit, avec beaucoup d'envie, on arrive à vraiment faire bouger les choses. Et je pense que l'exposition dont on vient de parler, bah, est la preuve
0: bien
2: que
0: sûr.
2: Justement, on arrive à ce genre de résultat qui est porteur pour toute une école.
0: Tout voilà. À fait.
1: Et vous avez combien de professeurs, en fait, dans votre école ?
2: En comptant, on va dire, les maîtres spéciaux, etc., on peut dire qu'on est une petite quinzaine à travailler dans l'école. Peut-être pas tous à temps plein, voilà, pour les professeurs de langue ou de gymnastique, ils ne sont pas à temps plein uniquement dans notre école, mais on est, oui, une petite quinzaine à travailler ensemble, à se réunir chaque semaine pour nos moments de concertation, pour essayer de réfléchir sur nos pratiques, comment les améliorer, quels sont les points d'attention qu'on doit avoir dans l'équipe. Et donc voilà, on essaie de faire bouger les choses toutes les semaines pour améliorer encore l'accueil des élèves, l'enseignement proposé, donc voilà.
1: Et je suppose qu'avoir une toute petite équipe aussi, ça permet d'avoir du lien aussi, de créer du lien en fait, de la relation avec l'autre.
2: Oui, une très bonne relation avec les collègues, il y a une très bonne dynamique. On est une équipe, je veux dire, assez jeune. Voilà, je commence à être dans les plus vieux. À 38 ans,
1: ah bon,
2: je commence à être dans les plus vieux. Donc voilà, on a des enseignants qui sont encore fort jeunes, motivés, avec plein d'envie, plein de nouvelles choses à apporter. Et donc... la sauce prend bien, on va dire, et la dynamique est présente. Donc ça, c'est vraiment très agréable d'aller travailler tous les jours. On y va avec beaucoup d'envie, même si les journées sont chargées et voilà, et pleines de boulot. Mais en tout cas, l'envie est vraiment présente au sein de l'équipe. Oui.
1: Donc vous l'avez dit, vous avez 38 ans. Est-ce que parfois vous avez des remarques justement sur votre âge en vous disant « Ah tiens, il est trop jeune pour... »

0: Directeur d'école, lui.
1: Ben non, ça va,
0: Non?
1: ça ne
0: Ça
1: m'arrive
0: va?
1: pas, mais c'est vrai que moi, quand la directrice, l'ancienne directrice a quitté l'école, ben j'ai quand même hésité, parce que moi aussi, dans ma tête, avant, on se disait, oh, pas avant 40 ans, si je dois le faire, etc. Et en fait, ben voilà, l'occasion s'est présentée, et je pense maintenant, en suivant différentes formations de direction, qu'il n'y a pas d'âge, il y a une vision, il y a l'envie de s'investir davantage dans une école, et de donner beaucoup, et donc on peut aussi voir d'autres directions qui ont le même âge, plus jeunes, aussi ou plus âgé, il y a vraiment pas de règles.
0: Et est-ce que vous aimeriez redevenir enseignant? Est-ce que ça vous tente de vous dire un jour, tiens, je quitterai ce poste de directeur pour revenir enseignant?
1: Ben, la classe manque quand même. Ça, c'est vrai que c'est quelque chose ici où je suis content de retourner en classe. Alors, je demande aux enseignants de m'inviter un petit peu dans leur classe pour voir un peu l'ambiance, leur travail, avoir toujours ce lien avec les enfants qu'on perd un peu quand on est dans le bureau, à faire de l'administratif, des travaux, ce genre de choses. Et donc, j'aime bien quand même retourner en classe maintenant. C'est vrai qu'en toute honnêteté, ça serait quand même compliqué de retourner en classe quand on a eu un rythme comme ça et qu'on a travaillé pour une école et pas pour une classe. C'est compliqué, mais c'est pas impossible.
0: Et puis je suppose qu'il faut se réadapter aussi aux classes, puisque ça fait 3 ans que vous êtes directeur à peu près, c'est ça?
1: 2 ans et demi, oui.
0: 2 ans et demi, presque 3 ans. Donc je suppose qu'il faut se réadapter aussi aux classes, aux élèves peut-être aussi, aux méthodes d'enseignement.
1: Oui, et retrouver ses habitudes, parce
0: Oui.
1: que c'est vrai que voilà, le boulot est complètement différent. Là, on passe d'enseignant à une direction. C'est vrai que c'est pas du tout le même métier. Je pense que chaque rôle est primordial et important. Mais oui, à mon avis, retrouver le rythme avec les élèves, retrouver l'ambiance de classe, retrouver ses habitudes de travail et avoir toujours cette réflexion à ce qu'on propose aux enfants, aux cours qu'on donne, etc. Oui, on fait des bonds de géant à l'école sur nos pratiques et il faudrait suivre le pli, effectivement, de remettre un petit peu tout ce qu'on faisait avant en question pour avoir la meilleure pédagogie possible pour les élèves, quoi.
0: Et où est-ce que vous vous voyez dans 5 ans ou éventuellement 10 ans?
1: Alors là, je n'ai pas le temps de réfléchir à ça. Pour le moment, je suis très très bien là, dans ma petite école familiale. Peut-être qu'un jour, d'autres projets s'ouvriront. En tout cas, c'est pas à l'ordre du jour. Ici, on se donne à 100% pour faire grandir l'école, pour attirer un maximum d'élèves et créer cette belle petite ambiance au sein de l'école. Voilà.
0: Et on l'a dit durant cette émission, votre école, c'est une toute petite école avec 150 élèves à peu près, plus ou moins, ou 180, je ne sais plus,
1: 160, oui, voilà.
0: 160. Ce genre d'école, est-ce que ça pourra encore exister dans les prochaines années? Parce que parfois, on voit que ces petites écoles disparaissent au fur et à mesure. Comment on fait pour s'adapter face à tout ça?
1: Ben, j'espère que ce genre de petites écoles pourront rester, parce que rien contre les plus grosses structures non plus, hein, c'est pas ça, mais voilà, il y a quand même quelque chose de particulier, il y a un lien, il y a une ambiance, il y a de la relation avec les parents. Et c'est vrai que pour les enfants, on vient de le dire, hein, maternelle, on sort de la crèche, on arrive en maternelle. Ben, quand il y a 5 classes de première maternelle, c'est quand même différent que s'il y en a une seule. On se connaît tous dans l'école, on connaît tous les prénoms des enfants, tous les enseignants connaissent tous les enfants. Et garder cette belle énergie et cette ambiance, c'est vraiment important. Donc je croise les doigts maintenant. C'est vrai qu'on est face à quand même une baisse de natalité qui impacte justement ces petites structures que des plus grosses structures ressentent peut-être moins. Voilà. Mais pour nous, en tout cas, c'est vrai que ça a un impact assez important. Et oui, il faut toujours sans cesse se renouveler pour réattirer des nouveaux élèves et pouvoir faire exister ces petites écoles qui ont toute leur importance et leur utilité, oui.
2: Dans le fond, c'est un enjeu de société aujourd'hui, dans la mesure où depuis que nous nous entretenons avec vous, on entend la place centrale que tient l'humain dans chez vous, dans votre personne. On sent que vous êtes quelqu'un de très relationnel, mais aussi dans un métier. Voilà, vous parlez d'équipe, votre foi, elle va dans une équipe, dans le travail collectif, dans l'intelligence collective. Et vous disiez, Orantène, c'est tout de même maintenant, on est parfois, il faudrait presque se vendre comme on vend n'importe quel autre produit. Et c'est vrai que, alors, généralement, mais pas exclusivement, on voit maintenant quand on est en ville, des bus qui passent avec, mettez votre enfant dans telle école, etc. Vraiment de la pub, hein, soyons
1: Oui,
2: clairs,
1: tout à fait.
2: de la pub. Et finalement, est-ce que, dans la réflexion qui commence à être faite aujourd'hui, non seulement par des personnes croyantes, je pense au pape et à son encyclique la Magnifica Humanitas, mais je pense aussi à n'importe quelle personne, quelles que soient ses convictions. On se dit qu'on ne peut pas continuer comme ça dans une société très individualiste, où finalement, j'entendais hier le patron des patrons à la radio, qui disait, mais que donc, il faut développer l'esprit d'entreprendre depuis la première primaire jusqu'à la sixième secondaire. Et là, j'ai quand même un peu frémi, me disant, mais si l'école devient, je ne sais pas moi, une pouponnière pour des futurs entrepreneurs, mais où allons-nous ?
1: Oui, je pense que voilà, il faut vraiment essayer de voir l'utilité de l'école, ce qu'on veut faire. Oui, on doit les amener à devenir des citoyens responsables, mais pas spécialement des entrepreneurs. Il faut garder la beauté de l'école et la laisser vraiment à part. Je pense que nos élèves, on a envie qu'ils se développent, qu'ils apprennent des choses, un esprit critique. On parlait de devenir citoyen, c'est primordial. Avoir un petit peu cette ouverture du monde, cette ouverture artistique, etc. Oui. Mais on n'est pas là pour former spécialement.
2: Formater.
1: Ah, il faut faire ça, il faut devenir ça, il faut gagner beaucoup d'argent. Non, on n'est pas du tout dans cette dynamique-là. On est plutôt dans une dynamique de bienveillance et d'ouverture au monde. Et c'est un des enjeux principaux de l'école.
2: Oui. Et puis construire, qu'un être humain se construise ou grandisse. Moi, j'aime bien l'image du petit arbre qui grandit. Il faut du temps.
1: Tout à fait. Ben, nous, c'est un petit peu la phrase de notre école. Nous, c'est semer aujourd'hui pour récolter demain.
2: Exactement.
1: C'est comme ça qu'on fait un petit peu notre pub. Oui. On a l'impression qu'en semant des petites graines, on va réussir à récolter, à force de travail dans l'école, de belles choses, de belles initiatives, mais toujours rester tourner sur l'humain et voilà.
2: On l'entend bien et croyez bien, amis auditeurs, ici on fait pas, on n'est pas en train de faire un spot publicitaire. Des écoles comme la vôtre, il n'y en a plus énormément, mais il y en a encore. Et donc je pense effectivement, il y a beaucoup de jeunes parents aujourd'hui qui disent mais enfin où est-ce que je vais mettre mon enfant quand il va devoir aller à l'école ? Eh bien, ouvrez bien les yeux, ouvrez les oreilles et sachez qu'il y a certainement pas très loin de chez vous une chouette petite école dans laquelle...
1: Tout à fait. Et c'est un choix important. Moi, je me mets à la place des parents. Choisir une école pour son enfant, c'est pas évident.
2: Pas
1: il faut vraiment se renseigner, pas seulement sur le côté, je veux dire, pratico-pratique, mais vraiment sur les valeurs que propose l'école.
2: Bien sûr.
1: Ça, c'est primordial sur la façon de travailler, sur un petit peu la vision des enseignants, pas juste sur la garderie du matin, du soir, les repas chaud, pas d'heure, pas chaud, c'est
2: plus,
1: vraiment...
2: Notre directrice nous disait qu'en fait, vos enfants, ils sortent dans la nature aussi. Hein.
1: Ben oui, notre école est en plein milieu des bois.
2: Voilà.
1: Carrément. Ben, oui, on a les bois autour, donc, la semaine dernière, il y avait le renard dans la cour, ou la première surveillance que j'ai faite à Burnau, ben, il y avait le sanglier tout près. Et donc, oui, effectivement, on est vraiment tout près, puis on a de grands espaces verts, on a un beau terrain de bien-être avec une mare pédagogique aussi dedans, donc on est vraiment bien mis
2: c'est
1: pour
2: pouvoir
1: profiter.
2: Pour des enfants, alors voilà.
1: Pas de voiture qui passe, il n'y a pas de rue devant, donc on est vraiment bien.
2: Voilà, ben, jeunes parents ou grands-parents qui vous préoccupez, regardez bien, ouvrez les yeux autour de vous et c'est tellement important pour les enfants de grandir dans un milieu comme celui-là, comme une petite plante à qui on laisse bien son temps, qui se fortifie, plutôt que d'être déjà un futur entrepreneur.
1: Tout à fait. Là,
2: ce n'est qu'une opinion, mais je l'assume complètement. Alors, on va passer maintenant à votre troisième choix musical. Alors ici, vous connaissez davantage, c'est Indochine.
1: Ah, oui.
2: La Belle et la Bête.
1: Oui, Indochine, voilà. Un groupe que j'aime bien, que j'écoute. Oui. Alors, avec Indochine, on ne sait jamais. Soit on aime bien, soit on n'aime pas. Ben voilà, ben pour moi, j'aime bien.
2: Et ben voilà, ça, c'est une raison tout à fait suffisante pour nous, madame Mikis. Nous écoutons La Belle et la Bête.

0: Benjamin Mikis nous a proposé d'écouter avec lui Indochine dans La Belle et la Bête. C'était son choix musical, nous l'en remercions. Et nous passons avec vous, Benjamin, à la dernière étape de l'entretien.
1: Du côté de chez Proust.
0: Voilà, le questionnaire de Proust. Trois questions pour en percevoir d'autres aspects de votre personnalité, tout simplement, sans intrusion, rassurez-vous. Alors, première chose, quelle est la qualité que vous préférez chez les personnes quand vous les rencontrez ou que vous les connaissez un peu? Qu'est-ce que vous appréciez?
2: La générosité. J'ai vraiment du mal avec l'égoïsme, donc être la générosité. Vraiment la générosité et la bienveillance. Et ça, c'est aussi une des valeurs de l'école. La bienveillance, voilà. L'humain reste toujours au centre, et je pense que la bienveillance, on est en plein dedans. Donc,
0: ouais. Est-ce que, en tout cas chez les enfants, est-ce que la bienveillance ne pallie pas parfois certaines de leurs réactions qu'on pourrait évidemment à chaque fois punir, hein? On sait qu'il y a des écoles punition, mais est-ce que quand on est bienveillant avec un enfant, on ne se donne pas quand même de les meilleures chances qu'à la longue
2: Si, et ça se travaille, hein, la bienveillance. Donc voilà, garder ça à l'esprit et pouvoir toujours montrer qu'on ne fait pas ça contre lui. Mais au contraire, des fois, on doit mettre du cadre, on doit mettre des règles. Parce que ça, la vie fait qu'on a des règles partout. Hein, on prend sa voiture, on a des règles, on fait n'importe quoi, il y a des règles. Et donc, on doit vraiment essayer de montrer qu'on n'est pas là pour punir, pour aller contre l'élève, mais lui montrer le côté bienveillant. Si je te mets un cadre, si je te mets des règles, c'est pour ton bien-être, ton bon développement. Et c'est important que l'élève s'en rende compte aussi.
0: C'est ça.
2: Oui, tout à fait.
0: Est-ce que vous avez, ou qu'est-ce que vous considérez comme un héros ou une héroïne dans les personnes vivantes? Alors, on pourrait dire, bon, il y a les héros du passé, etc. Le mot héros est un mot qu'on n'utilise plus beaucoup. Et pourtant, quand on grandit, on a besoin d'avoir des modèles de... Ouais. Alors, pour vous, aujourd'hui, qui est
2: ça me fait un peu penser à la chanson de Soprano avec le héros du quotidien, voilà.
0: Oui, c'est qui le héros du quotidien?
2: On en a dans plein de métiers. Hein. On peut avoir les enseignants, parce qu'ici, c'est un peu le sujet qui nous anime, mais on peut avoir ça au niveau des soins médicaux, au niveau des forces de l'ordre. On peut avoir des héros un peu partout autour de nous.
0: Et ils font quoi, ces héros? Pourquoi? Parce que, je vais dire, il y a des médecins, il y a des infirmières, et pourtant, ou des policiers, on ne dirait pas tous que ce sont des héros.
2: Non, peut-être pas, ça dépend un peu comment on perçoit les choses, mais en tout cas, ce sont des gens qui sont là pour la sécurité des gens, pour le bien-être des gens, et je pense que... Pour le bien commun, des gens qui se lèvent tous les jours pour justement ce bien commun, et essayer que la société fonctionne bien.
0: Effectivement, si elle est encore debout, je pense que ça tous ces héros, généralement anonymes, hein, on va le dire.
2: Tout à fait.
0: Est-ce qu'il y a un don de la nature que vous auriez aimé avoir, Benjamin Mikis?
2: Ça, c'est compliqué comme question. Un don de la nature, c'est vraiment une question que je me pose rarement.
0: Ça ne vous manque pas de dire, tiens, si je savais faire telle chose, si je
2: pouvais... Non, pas spécialement. On s'accepte comme on est, hein, voilà. et on se dit, allez, on travaille avec nos forces, avec nos faiblesses aussi. Hein,
0: Puis vous avez des talents quand même aussi, je suppose. Hein.
2: Oui, on essaie d'avoir des talents, on essaie de les mettre au service, encore une fois, de tout le monde. Mais une chose où je suis envieux et que j'aimerais bien, non, ça, comme ça,
0: non
2: pas spécialement. Mais
0: voilà, dans le fond, vous êtes vous-même et pourtant vous êtes une personne qui n'a pas le gros coup, comme on dit. Vous vous contentez, si j'ose dire, d'exister, mais d'exister avec aussi beaucoup de bienveillance. Oui. Et on vous remercie infiniment d'être venu présenter non seulement votre école, mais qui vous êtes. Et on n'est pas déçus parce qu'on nous avait dit, tu verras, invite-le, c'est quelle une belle personne. Et puis, c'est chouette, nous, on a envie de partager aussi, et c'est un des grands objectifs de cette émission, de montrer que... Il y a dans la société des personnes, alors certaines sont connues, mais beaucoup ne le sont absolument pas, et que ces personnes, effectivement, quelque part, sont ces héros du quotidien, qui permettent que la société soit humaine, que les gens soient heureux, que les enfants grandissent, qu'on ne se tape pas sur la figure à longueur de journée, etc. Et donc, merci infiniment d'être venu partager votre bon souffle.
2: Merci à vous pour l'invitation.
0: Vraiment, on ne peut que recommander hautement, je pense, des écoles comme la vôtre. Et puis, on rappelle une dernière fois l'exposition des élèves hein, qui ont travaillé avec le peintre Willows, quand même c'est un projet qui s'est étendu sur plusieurs mois, et qui vont maintenant exposer leurs œuvres à la galerie d'arbres rue du village à Profondeville le week-end prochain, on va dire.
2: Voilà. Exactement, le week-end prochain.
0: Le week-end prochain. Donc soit entre le 26 et le 28 juin. Donc bienvenue, allez-y, et puis merci infiniment. Je vous souhaite une belle fin d'année scolaire. Moi, j'ai encore des souvenirs très, très précis de mes fins d'année en primaire. C'était vraiment la fête.
2: C'est la fête, mais avant la fête, c'est chargé.
0: Il
2: y a encore énormément de choses à faire. Ouais. On a notre exposition qui nous prend beaucoup de temps, effectivement, mais on est déjà en train de penser à l'organisation de l'année prochaine.
0: Bien sûr.
2: Comment on va faire pour s'organiser au mieux dans l'école, pour que les élèves soient bien, et les enseignants aussi, c'est important. Et donc, voilà, on a encore beaucoup de boulot. C'est une période très compliquée, beaucoup de réunions, puis il va y avoir les bulletins, il va y avoir des examens, les CEB qui commencent cette semaine aussi. Hein.
0: Ah, on commence les fameux CEB.
2: Ah oui, les fameux CEB, ils sont toujours là. Et donc, on commence jeudi pour les 6e primaires, c'est une étape importante.
0: Oui.
2: Et c'est aussi l'accomplissement de 9 années de travail, parce que je prends en compte, bien sûr, l'enseignement maternel qui y contribue aussi.
0: Oui.
2: Et donc, on arrive tout doucement à la fin de cette année.
0: Et ce n'est pas un épouvantail horrible qu'on agite devant les enfants au point qu'ils en fassent des cauchemars la nuit, j'imagine, quand même.
2: Non, du tout. Non.
0: Parce que là aussi, dans les médias, on a l'impression qu'il faut qu'ils s'abonnent à tel journal, qu'ils écoutent tel podcast pour avoir la chance de réussir leur CAP.
2: Mais ça met beaucoup de pression sur les parents.
0: Sur les parents aussi,
2: les parents mettent beaucoup... ils sont forts derrière parce que le CEB, et alors... effectivement, c'est une évaluation certificative. Hein,
0: oui,
2: on a notre premier diplôme quand
0: on
2: termine le CEB. Donc les parents ont envie que leurs enfants fassent bien le CEB et être prêts pour pouvoir entamer l'école secondaire.
0: Enfin, en général, quand même, un enfant qui n'a pas eu des difficultés majeures pendant 6 ans, il n'y a aucune raison particulière qu'il échoue.
2: Ça fait peur à beaucoup de monde, mais ça n'a jamais mangé personne. Et, non, tout à fait. Un enfant qui a bien suivi sa scolarité normalement, qui a été productif et qui a été bien accompagné par une équipe, à ce moment-là, il n'y a pas trop de surprises à la fin.
0: Voilà. Mais écoutez, merci infiniment encore une fois, Benjamin Mikils, pour cette belle leçon, puisque vous étiez enseignant, une belle leçon d'humanité, une belle leçon pour tous les professionnels, et à travers vous, ici à RCF, on salue tous les hommes et les femmes qui, au quotidien, s'attellent à cette tâche qui est d'aider un enfant à grandir, à devenir une belle personne, et puis à réussir, bien sûr, aussi, lui tard dans la vie, mais on sait quand même que les personnes qui sont bien dans leur peau, qui sont bien équilibrées, qui sont heureuses d'être qui ils sont, ont quand même toujours un petit peu plus de chance que les autres aussi. Hein. Voilà, merci infiniment.
2: Merci à vous pour l'invitation.
0: Merci à Adrien.
1: Merci Myriam.
0: Présence. Et puis, bien sûr, merci à vous, amis auditrices, auditeurs. N'oubliez pas que vous pouvez toujours retrouver nos émissions, elles passent en direct. Et puis après, n'oubliez pas les podcasts. On vous fixe rendez-vous la semaine prochaine. La semaine prochaine, ce sera un ultime rendez-vous puisque la saison se terminera.
1: Et oui.
0: Après quoi, tout le monde pourra partir en vacances bien méritées. Mais on ne vous laisse pas tout seul, il y aura quand même des redifs. On en reparlera.
1: Bien sûr.
0: Voilà, merci à vous. Et puis on termine alors avec un titre tout à fait énigmatique, Benjamin Mikils, parce que c'est Vance Joy, que j'avoue ne pas connaître, et le terme c'est Riptide.
2: Voilà, je vous ai parlé.
0: Vous ne savez pas ce que c'est.
2: Non, je vous ai parlé de mes choix musicaux un peu qui vont dans tous les sens. Voilà encore la preuve.
0: On ne sait pas. D'ailleurs, Riptide était écrit sur la pochette du disque avec des guillemets. Eh bien, nous n'en saurons pas plus. Et donc, amis auditrices, auditeurs, si vous aimez les énigmes, allez-y et essayez de savoir ce que c'est. À très bientôt, à la semaine. Que celle-ci soit très belle.

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2: Le 24 juin, on fête la naissance de Saint Jean-Baptiste. Voilà donc une bonne occasion d'écouter des morceaux en son honneur. Commençons par un hymne qui date depuis 1000 ans et qui est aussi à l'origine de la notation musicale et des noms de notes de musique telles qu'on les connaît aujourd'hui. Sans entrer en trop de détails, Utque ant laxis, sur un texte du moine Paul Diacre et la musique de Guido d'Arezzo, a été utilisé par ce dernier pour indiquer sur le papier une hauteur du son précise ainsi que le nom de cet auteur en fonction de la première syllabe de chaque vers. Ut, ut, le futur do, re, resonare, mi, mirabilis, et ainsi de suite. Après Utque ant laxis, hymne pour Saint Jean-Baptiste le précurseur, nous écouterons un court hymne orthodoxe pour le même.

Utkvernt Laxis, hymne pour Saint Jean-Baptiste le précurseur, et un hymne orthodoxe, un troper, pour sa naissance. Johann Sebastian Bach ne pouvait pas ne pas écrire une cantate pour cette fête. Ainsi, on a aujourd'hui Freu dich, erlöste Schar, Réjouis-toi, troupeau des rachetés, dont les moments célébratoires alternent avec des méditations.

0: Freudig, Erlöstechar, réjouis-toi, troupeau des rachetés, cantate de Johann Sebastian Bach pour le 24 juin, la naissance de Saint Jean-Baptiste. Vous écoutez une édition Conjoya consacrée aux précurseurs.
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0: This is the record of John. Est un hymne composé par l'anglais Orland Gibbons vers 1615. Il reprend les versets de l'Évangile selon Jean. Voici le témoignage de Jean lorsque les Juifs envoyèrent de Jérusalem des sacrificateurs et des Lévites pour lui demander « Toi, qui es-tu ? »

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1: Après « This is the record of John », voici le témoignage de Jean, hymne écrit par Orlando Gibbons. Finissons l'édition Conjoy a consacrée au 24 juin, la naissance du précurseur, avec la musique d'un compositeur qui porte son nom, Jean-Baptiste Lully, et des extraits de la pièce « Le bourgeois gentilhomme » de Molière, dont la musique il a composée.

des extraits de la comédie-ballet Le bourgeois gentilhomme, pièce de Molière avec la musique de Jean-Baptiste Lully, à la fin d'une édition Conjoya pour la naissance du précurseur le 24 juin. Je vous laisse en compagnie de mes collègues, à la prochaine sur RCF.

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Zer di Brassens dans les chantines déjà John. Georges Brassens raconte l'histoire d'un bain d'Issosson sur un batia nommé Les Copains d'abord. Pour Willy Marshall, ça devint Les Sossons pour de bon.

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Mais ce qui est raconté là, c'est offert livré, ça va. 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
2: Bonjour à toutes et à tous et bienvenue dans un nouvel épisode de Vers demain sur RCF Sud-Belgique. Et aujourd'hui, je vous propose de faire la connaissance de Cuisine Sauvage. C'est une ASBL qui nous fait découvrir l'usage des plantes sauvages comestibles. Et pour nous en parler, je suis en compagnie de Lionel Raouet. Il est fondateur et coordinateur de Cuisine Sauvage. Bonjour Lionel.
3: Bonjour.
2: Merci d'avoir accepté l'invitation de
3: venir
2: en studio.
3: Merci pour cette invitation.
2: Je pense que vous étiez déjà venu il y a quelques années, notamment avec Théo Mertens aussi. Mm-hmm. Et peut-être Olivier Gonset également, je pense, pour le temps d'un café. Donc merci d'avoir réaccepté l'invitation de présenter de nouveau ce projet. On va voir un petit peu ce que c'est. Et je suis aussi en compagnie d'Arthur Dandois, c'est notre service citoyen, qui va co-animer cette interview avec moi-même. Bonjour Arthur.
4: Bonjour Adrien.
2: Merci de m'accompagner aujourd'hui pour cette interview. D'abord, Lionel, je vous propose de faire un peu, de revenir sur votre parcours professionnel. Mm-hmm. Quel est-il un petit peu?
3: Alors, de base, j'ai une formation en pédagogie, puisque je suis enseignant. Et puis, assez rapidement, je me suis tourné vers l'univers de la nature, et donc j'ai une formation complémentaire de plusieurs formations de guide nature, guide ornitho, guide rando, guide montagne, conseiller en environnement. Et puis, un peu plus sur le tard, j'ai suivi une formation de traiteur-restaurateur.
2: Ah oui !
3: Ce qui, aujourd'hui, me permet de mettre... de concert ces différentes formations pour faire finalement de la pédagogie de l'environnement par la cuisine, et donc tout s'emboîte.
2: Bien sûr, et tous ces ateliers dont on va parler par après, mais pourquoi la nature? Qu'est-ce qui vous plaît dans la nature?
3: Oh, alors, y a-t-il vraiment beaucoup de personnes qui n'aiment pas la nature?
2: Oui, c'est peut-être une bête question.
3: C'est quand même une source incroyable de plaisir, de liberté, d'émerveillement. Bon, j'ai eu la chance d'y passer beaucoup de temps étant enfant. Participer à des mouvements de jeunesse aussi, et puis d'avoir des rêves de cabane, de se perdre dans les bois, de vivre en pleine autonomie. Et puis, ça c'est un peu le volet enfance et plaisir. Et puis quand on intellectualise un peu plus la chose et qu'on la professionnalise, eh bien, ça donne des envies en effet d'éducation à l'environnement, c'est-à-dire de d'abord comprendre tout cet univers du vivant, et puis si possible le transmettre et voir en quoi il peut changer notre regard et nos comportements.
2: D'où la naissance de Cuisine Sauvage, alors. Il y a combien de temps, mais il y a combien d'années maintenant?
3: Alors, c'est un projet qui, maintenant, a 15 ans, déjà.
2: 15 ans, waouh. Félicitations, bon anniversaire, on va dire.
3: Merci.
2: Et justement, donc ce projet, il est né d'une envie personnelle, alors, de vous dire, tiens, qu'est-ce qu'on peut faire de cette nature? Qu'est-ce qu'on peut faire de ces plantes sauvages qu'on ne connaît peut-être pas aussi, hein, c'est possible?
3: Oui. Alors, la nature, c'est une incroyable ressource, en fait, de plein de choses, mais notamment alimentaire. Et j'ai toujours trouvé fascinant le fait de connaître cette ressource, de pouvoir me dire, on revient un peu dans l'enfance là, qu'est-ce que je peux faire si je me perds dans le bois finalement? Alors je vous rassure, c'est pas un traumatisme d'enfance, hein. Mes parents ne m'ont pas perdu volontairement en forêt.
2: Ouf, ça va.
3: Mais de pouvoir, comprendre tout cet univers et de savoir quel usage en faire en fin de compte. Alors ça commence par les orties, les pissenlits, un peu les classiques. Et puis, rapidement, on découvre qu'en fait, à peu près tout ce qu'on foule sous nos pieds, se mange, ou du moins quelque chose à offrir. Donc,
2: c'est ça.
3: Il y a beaucoup, en fin de compte.
2: Et je suppose qu'on doit se former pour apprendre à connaître toutes ces plantes. Qu'est-ce que vous avez dû suivre comme formation?
3: Alors, il y a deux réponses. Je dirais qu'en effet, ça ne s'improvise pas.
2: Parce non, c'est que, ça, on ne va pas prendre une plante comme ça par hasard et la manger. Je suppose que ça ne se fait pas comme ça.
3: Non, bien que statistiquement, on ne serait pas très en danger, parce que globalement, la nature est plutôt bienveillante. Mais on doit évidemment tout de suite nuancer ça par le fait que la nature comporte aussi quelques dangers, des plantes toxiques, voire mortelles. Et donc, en effet, on ne peut pas tout à fait s'improviser cueilleur. Ceci dit, si on commence déjà avec quelques classiques, hein, je citais l'ortie, le plantain, le pissenlit, il y en avait bien entendu d'autres, mais on est quand même tous à peu près capables de reconnaître quand même quelques plantes. Et donc si on commence déjà par là, pas besoin d'être botaniste chevronné, si vous voulez. Donc, on essaye, nous aussi, un peu de déconstruire l'idée qu'il faudrait être spécialiste pour pouvoir s'adonner à la cuisine des plantes sauvages.
4: C'est ça.
3: Et donc, je le répète, il y a deux discours parallèles, si vous voulez. C'est à la fois, la nature est plutôt bienveillante et pas besoin d'être spécialiste. Et en même temps, on se doit quand même de dire, ça ne s'improvise pas, il faut quand même un tout petit peu savoir ce que l'on fait.
4: Mais je pense qu'Arthur a des questions par rapport à toutes ces plantes qu'on peut trouver dans la nature, dans la forêt. Je lui laisse la parole.
5: Ben oui, bien sûr. En fait, moi, je me demandais justement s'il y avait potentiellement une législation qui encadrait tout ça dans le cadre des ateliers que vous pouvez faire autour du... Ça peut potentiellement être dangereux pour certaines personnes de manger des certains types de plantes, tout ça. Est-ce qu'il y a quelque chose qui encadre tout ça ?
3: Alors, la législation, elle va plus... Alors, d'abord, elle n'est pas tout à fait claire en matière de cueillette. Mais elle va plutôt viser à protéger, pas nécessairement le consommateur, mais plutôt la ressource, en fait. C'est-à-dire que souvent, c'est né un peu d'abus, et donc il a fallu réglementer. Alors, là où les abus sont arrivés, la législation est plus claire, dans le cas des jonquilles, par exemple, ou la cueillette des jacinthes, ou des champignons. Et puis, en fait, pour la majeure partie des plantes sauvages, il n'y a pas de règles très, très, très précises, parce que peu de gens se sont intéressés à légiférer la cueillette du pissenlit, si vous voulez, ou de l'ortie. Et donc, on va plutôt arriver sur des règles de circulation, en fait, en forêt. Alors, quand la plante est protégée, c'est clair, on ne la cueille pas. Quand la zone est protégée, mais c'est clair, on ne cueille pas non plus dans cette zone. Puis pour le reste, ça relève plutôt de... Enfin, la législation va plutôt consister à dire « Ok, mais pour un usage personnel ». En très résumé, ça va plutôt être ça. Et quand c'est pour un usage professionnel et donc souvent plus intensif, alors dans ce cas, les règles sont plus précises.
4: D'accord.
5: Ok, donc la législation protège plutôt la nature, quoi.
3: Elle protège plutôt la nature, oui. Après, il y a des règles d'hygiène, évidemment. Voilà, là, on verse plutôt dans l'univers de l'ORECA, des règles d'hygiène à respecter, évidemment.
4: Et justement, moi, je voulais revenir par rapport à Cuisine Sauvage. Finalement, qu'est-ce que vous proposez à Cuisine Sauvage ? C'est des ateliers, des stages ? Qu'est-ce que vous proposez ?
3: Alors, on est assez facile à cerner parce qu'on propose, en fin de compte, que 4 types d'activités. Mm-hmm. Toutes très chouettes. On propose des balades d'initiation de 2h30 qui se donnent un petit peu partout dans le pays, d'ailleurs. Donc, quand on nous écoute à Bastogne ou à Namur,
4: bien sûr,
3: on doit pouvoir y trouver son compte. On propose des ateliers cuisine, soit dans notre centre de formation qui est basé à Namur, soit chez les auditeurs, un peu façon traiteur à domicile, si vous voulez. On propose des stages d'une semaine, et pour les plus mordus, on propose une formation de 2 ans, une formation diplômante en cuisine des plantes sauvages. Donc, finalement, ce sont 4 déclinaisons d'activités, mais avec tout le même but, faire découvrir tout ce qui nous entoure, rendre le participant autonome pour que il soit par la suite capable de reconnaître ses plantes par lui-même et de le cuisiner par lui-même.
4: Pour cette formation de 2 ans, je voulais revenir là-dessus. Qu'est-ce qu'on y apprend pendant 2 ans ? Je suppose qu'il y a pas mal de connaissances. Qu'est-ce qu'on y apprend ?
3: Alors, il y a 2 volets, si vous voulez. Il y a le volet botanique et puis le volet culinaire. Et donc, on va passer pas mal de temps en nature. C'est une formation qui s'organise sur 3 tiers. 1 tiers dans la nature, 1 tiers en cuisine et 1 tiers en auditoire. Alors, on va passer énormément de temps sur le terrain à reconnaître toutes ces plantes, puisque j'ai dit déjà qu'elles étaient assez nombreuses, en fin de compte. Hein. C'est plusieurs centaines sur notre territoire. Donc, beaucoup de temps pour les reconnaître, les comprendre, apprendre à reconnaître les plantes toxiques aussi, parce qu'on dit souvent qu'on a plus vite fait d'apprendre les toxiques que les comestibles.
4: C'est ça.
3: Il y a moins de plantes toxiques que de plantes comestibles. Cours de bio-indication pour comprendre le lien entre le sol et la plante, et inversement, ce que dit la plante sur le sol, des cours sur la législation, des cours sur les risques sanitaires. Est-ce qu'un renard a fait ses fecs sur la plante que justement je suis en train de manger ? Est-ce que je vais tomber malade ? Est-ce que je vais m'empoisonner si je consomme une plante sauvage ? Des cours sur la taxonomie, sur les familles botaniques. Donc voilà, pas mal de botanique. Pas mal de cours sur l'ethnobotanique aussi, l'usage de ces plantes, quelles sont ses vertus, des cours de nutrition, et puis tout le volet culinaire, comment mettre ces plantes en valeur dans des assiettes, en dépassant un petit peu le stade de la quiche et de la soupe, si vous voulez.
4: Oui, c'est ça.
3: Un petit peu plus loin, en allant chercher des choses un peu plus léchées, qui vont donner envie, et qui vont allécher, alors que ce soit pour des restaurateurs ou des particuliers, qu'on arrive à produire quelque chose de simple, mais de beau et de bon.
4: Et c'est une formation pour quel public, en fait, hein ?
3: Alors, tout public. On a des particuliers qui viennent pour leur intérêt personnel et des personnes un peu plus mordues de cuisine qui veulent aller une case plus loin. Et puis, des professionnels qui veulent un peu se mettre à la page parce que la cuisine sauvage est dans l'air du temps, parce que c'est une alimentation durable par excellence. C'est bio, c'est local, c'est de saison. C'est plein de nouvelles textures, plein de nouvelles saveurs, plein de couleurs. Et donc, il y a beaucoup de restaurateurs qui veulent intégrer ces plantes sauvages à leur carte.
4: Et est-ce que vous pensez justement que ces informations autour des plantes sauvages, elles sont assez accessibles au grand public, que le public est assez au courant de tout ce qu'on peut trouver dans notre nature, dans les forêts, dans l'environnement ?
3: Alors, on peut trouver pas mal d'infos. Nous sommes les premiers à diffuser gratuitement sur notre site quantité d'informations sur les plantes comestibles. Pour l'anecdote, on a même placé ça sous licence Creative Commons, pour ceux qui connaissent. Donc, c'est même l'inverse du copyright. Ça veut dire que c'est protégé en gratuité. Donc, on trouvera déjà pas mal d'infos sur le web, je l'ai dit, sur notre site, mais aussi sur plein d'autres, évidemment. Donc, celui qui veut chercher, trouver l'info, enfin, celui qui la veut, la trouvera. Et puis, parfois, on préfère être un petit peu accompagné, être pris par la main et être emmené sur le terrain. Et c'est notre métier aussi que de dispenser ces formations. Nous sommes notamment financés par des fonds publics qui estiment que s'intéresser à la cuisine des plantes sauvages, eh bien, c'est une façon de se reconnecter à la nature et de préserver notre environnement.
4: Je propose qu'on parte en musique, Lionel Raouet. Donc, vous êtes fondateur et coordinateur de Cuisine Sauvage, donc une SBL qui nous fait découvrir l'usage des plantes sauvages comestibles via des ateliers, via des formations, etc. etc. Donc, on va s'écouter ici Étienne Dao avec la chanson « Le premier jour du reste de ta vie » et on se retrouve juste après.

0: Nous voici dans la seconde partie de Vers demain sur RCF Sud Belgique, où aujourd'hui on parle de cuisine sauvage. C'est une ASBL qui nous fait découvrir l'usage des plantes sauvages et comestibles, tout simplement via des ateliers, des stages, des formations et aussi un stage dont on va parler d'ici quelques minutes. Pour nous en parler, je suis toujours en compagnie de Lionel Raouet. Il est fondateur de Cuisine Sauvage et coordinateur de Cuisine Sauvage, justement. Nous sommes toujours en compagnie d'Arthur qui co-anime cette interview avec moi-même aussi. Et on va parler justement d'un stage qui va être organisé, qui est déjà complet pour juillet. Mais il y a encore des places pour le mois de septembre, c'est pour ça qu'on en parle aujourd'hui. Ça s'appelle Canoë, bivouac et plantes sauvages. Donc voilà, ça aura lieu début septembre, je pense. Et en quoi ça consiste concrètement? Comment s'est née cette idée-là?
1: Alors l'idée, elle vient du plaisir que c'est de découvrir la nature en se laissant porter par une rivière. Hein. C'est quand même des biotopes qui sont assez chouettes, souvent assez riches. Et pour faire découvrir la cuisine des plantes sauvages, eh bien, on s'est mis en cheville avec une autre association qui s'appelle D'une Team à l'autre pour offrir un stage de 5 jours et 4 nuits en bivouac. C'est un stage durant lequel on part en autonomie sur un canoë, sur des canoës biplaces, découvrir la nature, cueillir les plantes sauvages et s'en nourrir. C'est une petite pépite, j'ai déjà le sourire dans la voix quand j'en parle.
0: Ouais, on sent que c'est quelque chose qui est en vous finalement. Et donc vous avez eu cette idée comme ça, vous vous êtes dit tiens, ça serait quand même pas mal de faire ça sur plusieurs jours peut-être aussi, de vivre ça ensemble.
1: Alors c'est gai de vivre une aventure en groupe et sur plusieurs jours, parce que ça permet une vraie déconnexion. Hein. Alors pour prendre des termes connus, c'est se déconnecter pour mieux se reconnecter à soi-même et à la nature. Et puis c'est un séjour qui est quand même centré sur le plaisir, donc moi, je vis ça comme des vacances, en tout cas. C'est le moment que j'attends. Et ce sont mes meilleures vacances depuis très longtemps.
0: Ah oui?
1: Oui, à vraiment. On a des participants qui ont bien résumé la situation en nous disant à la fin du séjour, ben, c'est mieux qu'un séjour à Dubaï, c'est beaucoup plus dépaysant.
0: Oui, c'est un peu l'argument.
1: Et c'est tellement vrai. C'est un stage qui se déroule dans le nord de la France, mais c'est une rivière qui est très, très sauvage. On ne croise presque personne en 5 jours. Ça, c'est quand même difficile à faire en Belgique. Hein. On connaît plus ce genre d'endroit.
0: Oui.
1: Et il y a une nature là-bas extraordinaire, une faune, une flore. Et donc, après avoir passé 5 jours comme ça sous le soleil, au seul bruit de la pagaie et de la rivière, en groupe, à dormir sous les étoiles, au feu de bois, ben, on revient gonflé d'une énergie incroyable. Et donc, je me fais une joie d'y retourner.
0: Et ce sont des groupes de combien de personnes?
1: On se bat un peu chez Cuisine Sauvage pour animer ce stage, à vrai dire.
0: Ah oui, je n'en doute pas. Il y a plusieurs animateurs, justement, à Cuisine Sauvage. Vous avez toute une équipe, je pense, non?
1: Oui, alors chez Cuisine Sauvage, on est une vingtaine d'animateurs. Et là, pour le stage, pour répondre à votre question, il y a une quinzaine de participants et 3 encadrants.
0: 3 encadrants qui sont formés auparavant, c'est des bénévoles, c'est des travailleurs chez Cuisine Sauvage?
1: Non, ce sont des formateurs professionnels. Un qui vient de l'association D'une Team à l'autre, qui gère la partie bivouac et canoë, et un autre animateur qui vient de chez Cuisine Sauvage et qui gère le volet alimentation et plantes comestibles, et un troisième encadrant venu de l'une ou l'autre association.
0: Ah oui, donc c'est quand même une équipe qui encadre tout ça, une quinzaine de participants.
1: Oui, jour et nuit. Hein.
0: Oui, jour et nuit. Et combien de jours alors? C'est 5 jours à peu près?
1: 5 jours et 4 nuits, oui. Alors, quand on n'est pas habitué au bivouac, parfois la première nuit, on dort un peu moins bien, parce qu'il faut le temps d'apprivoiser un peu tous les bruits de la nature, la lumière, le jour qui se lève tôt, évidemment. Et puis, le deuxième jour, on est fatigué, donc on dort comme un bébé.
0: Oui, et je suppose qu'en plus, il faut savoir faire un petit peu de canoë, même si ça s'apprend facilement, en fait.
1: Alors, hein. Pas du tout, c'est un stage qui est vraiment ouvert aux non-initiés, ça c'est donc c'est pas un stage sportif, on n'est pas là pour aller chercher l'exploit, pour se déboîter l'épaule à force de coups de pagaie, que du contraire, on est là pour approcher la nature en douceur et la rivière, et donc on va prendre déjà un certain temps le premier jour pour apprivoiser ce canoë, faire connaissance avec lui, apprendre à faire les quelques manœuvres, découvrir comment monter sa tente ou tendre un tarp, ou dormir à la belle étoile, ça c'est selon les envies de chaque participant. Mais donc, on consacre un certain temps justement à cette approche en douceur pour faire en sorte que ce séjour se passe dans les meilleures conditions, même s'il pleut un peu éventuellement. Mais donc, c'est pas du tout un séjour à la rude, durant lequel on va viser un exploit sportif, que du contraire.
0: C'est ça. Arthur, est-ce que tu as peut-être des questions plus généralement sur Cuisine Sauvage, puisque donc ce stage est donc à retrouver, c'est début septembre, et il reste encore quelques places.
1: Il reste quelques places, c'est du 2 au 6 septembre, je ne saurais que trop le conseiller pour la programmation de vos vacances.
0: Je recommande alors. Et Arthur, toi, est-ce que tu as d'autres questions éventuellement ?
2: Oui, moi, j'ai une question un peu plus globale, bon c'est une grande question, mais c'est quoi les valeurs principales de la SBL ?
1: Alors, ce qui nous plaît, nous, c'est le fait que quand on tend la main vers la nature, qu'on reconnaît une plante, on comprend d'abord le concept de biodiversité, c'est-à-dire toute la diversité de ce qui se trouve sur un mètre carré de verdure. On peut comprendre la fragilité de cette nature, c'est-à-dire que si on prélève trop de cette ressource, ben, elle peut disparaître. On comprend les interactions entre les insectes, les oiseaux, la plante, le milieu. On comprend l'intérêt de ne pas polluer les sols, puisque si on s'en nourrit de manière directe, on comprend tout de suite l'intérêt de ne pas mettre d'herbicide dans son jardin. Et ce qui nous plaît, c'est de retoucher aussi à des concepts d'autonomie, de souveraineté alimentaire, c'est-à-dire que on peut se rappeler quand même que dans son jardin ou dans la forêt au bout de sa rue, il y a énormément de choses qui poussent et qui peuvent nous nourrir. Et donc, l'idée n'est pas de dire « ne mangeons que des plantes sauvages et vivons dans une grotte », mais l'idée est de rappeler que c'est là et que ça peut venir compléter nos assiettes.
2: Retrouver une certaine autonomie au final aussi.
1: Oui, oui, carrément. Oui, oui.
0: Et j'avais aussi d'autres questions par rapport à Cuisine Sauvage. Donc là, ici, on a ces projets d'ateliers, enfin, on a ces ateliers, on a ces stages. Mais est-ce qu'il y a d'autres projets que vous avez en tête, Lionel ?
1: Alors, il y en a plein, les tiroirs, évidemment. Ils seraient tous un peu longs à citer, mais faire un livre, faire des vidéos, populariser davantage encore cette cuisine des plantes sauvages, travailler le thème des jardins comestibles ou de la forêt comestible, hein, ce sont des termes un peu en vogue pour l'instant, mais qui ont leur raison d'être, parce qu'on l'a redécouvert pendant le Covid, hein, on est très dépendant de filières de plus en plus en flux tendu, et donc quand ce flux s'arrête, soudainement, c'est bien de se rappeler où se trouve la ressource.
0: Et est-ce que vous pensez justement que le Covid donc, a permis vraiment une prise de conscience et de se dire finalement, il y a tout ça qui nous entoure, hein ?
1: Oui, on l'a vu, hein, tout le monde s'est remis à faire un potager, à redécouvrir le fond de son jardin. C'est un petit peu retombé, on est tous retombés, repartis dans nos modes de vie très pressés. Le détroit de Hormuz, la récente crise nous rappelle de nouveau que ces flux sont fragiles.
0: Oui.
1: Alors quand ils ne dépendent pas de la ressource, ils dépendent du pétrole qui fait tourner ces filières. Voilà, le but n'est absolument pas de crier au danger et de faire peur, mais plutôt de se réconcilier avec notre environnement de manière pacifique, de se rappeler qu'il est là.
0: Et vous avez parlé donc d'éventuellement des vidéos que vous pourriez faire pour les réseaux sociaux, je suppose, pour Instagram, pour TikTok peut-être aussi.
1: Par exemple, on en fait déjà quelques-unes, hein, on est déjà assez présent sur les réseaux, sur Facebook, sur Instagram. Mais c'est notre métier de diffuser ce savoir, donc pourquoi pas en faire plus.
0: Pourquoi pas éventuellement. On va donner un petit peu les informations pratiques par rapport à Cuisine Sauvage, où est-ce qu'on peut vous retrouver ?
1: Alors on nous retrouve très facilement sur internet, on a un site qui s'appelle cuisinesauvage.org sur lequel on retrouve quantité de fiches botaniques qui permettent de reconnaître les plantes sauvages, mais aussi quantité de recettes qui permettent de savoir comment les cuisiner. On parlait de législation, mais il y a pas mal d'infos aussi sur cet aspect. Et puis s'y trouve tout le calendrier de nos activités, c'est-à-dire toutes les balades, tous les ateliers cuisine qui sont ouverts aux particuliers. On peut venir chez nous en couple comme on irait passer une soirée au restaurant, sauf que avant de cuisiner et de manger, on va d'abord au jardin reconnaître les plantes et les cueillir.
0: Oui, c'est ça. Il faut quand même un petit peu se former avant de savoir ce qu'on va manger.
1: Oui, et puis l'idée surtout, c'est d'apprendre à poser le geste et donc d'accompagner un petit groupe dans la nature et de montrer comment cueillir.
0: Exactement. Merci beaucoup en tout cas Lionel Raouet. Donc vous êtes fondateur et coordinateur de Cuisine Sauvage. Vous êtes venu en studio aujourd'hui. Merci à vous. Merci à Arthur d'avoir co-animé cette interview avec moi-même. Voilà, on peut retrouver Cuisine Sauvage sur Internet. Et si vous souhaitez réécouter cette émission, vous pouvez vous rendre sur rcfsudbelgique.be pour la réécouter. Merci à vous.
1: Merci à vous deux.
2: Merci.

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3: Bonjour à tous, c'est Magali chez Louise et sur RCF Sud-Belgique. Je suis encore en très bonne compagnie pour notre rendez-vous musical hebdomadaire. Pendant une heure avec Patrick, Olivier et Alexis, on va vous mettre du rock and roll dans les oreilles. Vous le savez, c'est à consommer sans modération.
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4: Eh bien, soyez bienvenue sur Rock City by Big Four, une production de Louise Radio et RCF Sud-Belgique réalisée depuis les studios de Louise. Le rendez-vous hebdomadaire du rock dans tous ses états sur le 104.8 FM dans la région de Louvain-la-Neuve, mais aussi sur RCF Sud-Belgique 106.8 à Namur et 105.4 à Bastogne. Et je précise que vous pouvez aussi aller sur Internet pour écouter les émissions.
5: Évidemment, on est une radio moderne.
4: Voilà.
5: Et puis, troisième volet déjà hein, de notre exploration des festivals de cet été. Et ça manque pas mal de voix féminines ou de groupes féminins, en tout cas. J'ai l'impression que ça va s'arranger cette semaine.
3: Ah non, justement, ça va pas s'arranger.
5: Ah non ?
3: Ah non, non, non.
5: Ah ben alors, attends, mes
3: informations. T'as mal lu la conduite.
5: Mes
3: informations. Je n'ai pas l'impression que ça va s'arranger cette semaine. Tintin.
5: Ah ben voilà.
3: Et ouais,
5: alors, mes informations étaient mauvaises.
3: Ah ouais, ouais, ouais. Voilà. La faute à qui ?
4: À moi.
3: À vous, à vous. Allez, avant de débuter sur Rock City, petite précision, Alexis n'est pas avec nous aujourd'hui. Vous le savez, hein, ça fait depuis déjà quelques années qu'il a eu la drôle d'idée d'aller s'exiler en France, tout en continuant d'animer avec nous Rock City de là-bas. Sauf qu'aujourd'hui, ben, il a un gros souci technique. Il a quand même tenu à vous faire un petit message et à participer à sa manière.
5: Et surtout, il trouvait qu'il n'y avait pas assez de voix féminine, donc il a refusé de participer à l'émission.
4: Ça doit être ça, je pense.
3: Ça doit être ça. Mais il nous laisse quand même un petit message et il participe à l'émission à sa manière.
6: Désolé de ne pas être

0: du belge Girls in Hawaii à l'instant dans vos oreilles avec leur tout nouveau titre Eldorado, le deuxième single du tout nouvel album qui sortira en septembre prochain. D'ailleurs, on avait un petit débat hors antenne avec Olivier.
1: Oui, on avait un petit débat parce que c'est effectivement le second single. Moi, j'avais beaucoup aimé le premier. Celui-là, je le trouve plus classique, on va dire. Hein. Je pense que c'est un titre qui aurait peut-être même pu figurer sur le premier album des Girls in Hawaii en 2002.
0: Carrément, moi, je suis une grosse fan des Girls in Hawaii et dès que je l'ai entendu, j'étais là, waouh, mais c'est ça, c'est
1: son
0: vraiment
1: retour.
0: Oui, le Girls in Hawaii que enfin des. Un titre que j'aurais pu découvrir. Moi, je les suis depuis leur début. Et même si j'aime beaucoup le premier single qu'ils ont sorti, là, je sais pas, la petite corde nostalgie à jouer. Ah oui, oui, j'adore. J'adore.
1: Happening Right Now, ça, c'était le premier.
0: Moi, j'aime, que j'aime bien aussi.
1: Oui, moi, j'aime beaucoup cette progression, le fait d'être surpris aussi, parce que ça sonnait assez différent de ce qu'on a l'habitude, de ce à quoi on peut s'attendre des Girls in Hawaii. Et puis, Girls in Hawaii, ça tombe bien. Vous voyez bien qu'il y a des filles, cette fois-ci. Bon, tout ça pour dire que
0: ils seront en concert
1: hein, oui, parce que c'est quand même le sujet évidemment de l'émission.
2: Donc en festival.
0: Ouais, à Mons, tout bientôt, le 1er juillet au Festival au Carré, mais également en septembre au Solidarité à Namur, et puis il y a ces deux concerts prévus à la baie en décembre aussi.
1: Ah, oui, okay. Alors je me demande, je suis sûr qu'il y a au moins une date qui est déjà complète à la baie.
0: Parce possible, j'ai pas été vérifié, même les deux, non.
1: Ouais, peut-être même bien les deux. Exactement.
0: Ouais.
1: En tout cas, Solidarité, c'est le 4 septembre. Et l'album, eh ben, il sort même encore un peu après. C'est le 29, c'est fin septembre. Donc, en primeur, évidemment, cet été, avec les nouveaux morceaux, j'imagine.
2: J'imagine aussi.
0: Eh ouais. En attendant, on poursuit ce Rock City avec toi, Patrick. Oh, et on va changer complètement de style. D'ailleurs, tu marches un peu sur mes plates-bandes.
2: C'est un des quatre fameux, là.
0: Non, à chaque fois on croit.
2: Oui.
0: C'est moi qui avais dit ça, qui croyais, mais non, Iron Maiden, ça ne fait pas partie du trash. Et petit quiz, vous rappelez.
1: Iron Maiden, c'est le cinquième Beatles, alors disons.
0: Voilà, c'est ça. Et qui sont les quatre autres?
2: Metallica.
0: Mm-hmm.
2: Saxon. Anthrax.
0: Oui.
1: Anthrax. Moi, je ne sais plus. Ouais.
0: Megadeth.
2: Et.
0: Slayer.
2: Ok, d'accord. Écoute, on devrait faire un acronyme pour tous ces gars-là. Effectivement, on va écouter un morceau d'Iron Maiden, le morceau Power Slave. D'ailleurs, tu m'avais dit qu'ils étaient en festival en Belgique. Mais quand est-ce que c'est encore? Je sais que c'est au nouveau festival tout près d'Anvers.
0: Ah oui, à Anvers, au Middle. Iron Maiden en Anvers 2026, c'est tout bientôt, c'est le 29 juin.
2: Voilà. Vive ou un truc comme ça.
0: Ouais, je sais pas.
2: Avec Robbie Williams.
0: Maiden Vaver
1: Park.
2: Et c'est avec Robbie Williams qui participe aussi donc à ce nouveau festival.
1: Et peut-être Robbie Williams en guest avec Iron Maiden, qui sait. Là, on s'avance un peu.
2: Oui, non, très fort, parce que je pense pas que ça colle vraiment dans le même monde. Là,
0: mais
2: deux.
0: Justement, c'est ça qui peut donner un truc incroyable. Ouais.
2: Eh bien, donc, oui, moi, je les avais annoncés au Download Festival, mais c'était passé, c'était le 12 et le 14 juin, donc on laisse tomber.
0: Oups.
2: Le 29 juin à Anvers. Donc, je vous propose donc ce Iron Maiden avec le morceau Power Slave, évidemment, toujours en live, et que c'est tiré de leur album éponyme de 1984. Qui s'inspire effectivement de la mythologie égyptienne, parce que Monsieur le leader Bruce Dickinson, il aime bien l'histoire ancienne. Il aime bien l'histoire ancienne. Et ce titre est une critique en fait acerbe sur de la soif du pouvoir des souverains. Tiens, Trump, non? Ouais. Enfin bon, soit. Montrant qu'en dépit leur grandeur, ils sont comme tout le monde. Hein. Ils sont aussi mortels et soumis au temps et à la mort. Iron Maiden, Power Slave. En live.

0: Magnifique.
1: Oh, une symphonie, un morceau qui termine symphoniquement.
0: Scream for me.
2: Un grand moment de rock'n'roll, comme on dit.
1: Un grand moment de rock'n'roll.
2: Avec une fin rock'n'roll, comme on l'appelle, interminable, avec des roulements de batterie, voilà. Des guitares.
1: Saturées,
2: qui virevoltent, tout ce qu'on aime, en fait.
1: Exactement.
2: Et puis, ça replace un petit peu le cadre après Gaëtan Roussel, après Girls in Hawaii, après une intro un peu plus pop.
1: Voilà, hein, exact, ouais.
2: Ça remet un petit peu
0: Merci, Patrick.
1: Mais tu aimes, de toute façon. Donc oui, c'est ça que j'aime bien.
2: Ça remet un petit peu le dévil au milieu du village.
1: Voilà.
2: Au milieu de l'église.
1: Et il y a le dévil qui arrive aussi. Hein.
2: Effectivement, et le dévil qui arrive, il s'appelle Vincent Furnier. Alors, je ne vais pas vous faire l'affront de vous demander de qui il s'agit. Mais pour les auditeurs qui ne le savent pas, il s'agit bien sûr de Monsieur Alice Cooper. Alice Cooper qu'on ne présente plus. Alice Cooper qui, à la base, est un groupe hein, avant d'être un personnage, puisque David Furnier a pris l'identité Alice Cooper en 1974. C'est devenu son nom d'état civil. Hein. Il a fait changer son état civil en Alice Cooper. Maintenant, il est Alice Cooper. Et depuis 1974-1975, il mène une carrière solo brillante. On l'a vu aussi, évidemment, aux côtés des Hollywood Vampires, etc. Ouais. etc. Mais toujours est-il qu'en 75, il sort un magnifique album qui s'appelle Welcome to My Nightmare. Il est accompagné de deux excellents guitaristes du nom de Dick Wagner et Steve Hunter, qui ne sont autres que les bras droits, on va dire, du producteur Bob Ezrin, voilà, c'est ça, je cherchais son nom exactement, qui ont officié juste avant cela sur Rock'n'Roll Animal de Lou Reed et je pense même sur l'album Berlin aussi de Lou Reed, juste avant de travailler avec Alice Cooper. Ce Welcome to My Nightmare qui a une seconde vie, qui a un volume 2 qui sort en 2011. Toujours est-il que l'actualité de notre chère Alice Cooper, c'était le 18 juin au Hellfest. Et puis plus près de chez nous, évidemment, le 21 juin, c'était au Grass Pop Metal Mythique, mais malheureusement tout ça est passé, mais je suis sûr qu'il va revenir très prochainement. On l'écoute donc avec un extrait de cet album de 1975, un slow, Only Women Bleed.

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0: Le groupe Admiral Freebie, un groupe belge originaire de Brascade, fondé au début de ce millénaire. Ils seront au Gentians Festival le 5 juillet prochain, un groupe de rock alternatif et de rock indie. Autour de Tom Van Laar, le chanteur et guitariste du groupe, aussi auteur, on retrouve le claviériste Sven Kunz, Joris Kaluwarts, mais aussi le batteur Nick Van Korenberg. Extrait de leur 7e album The Gardener, sorti en octobre 2021. Ils en ont 8 au total dans la discographie. Le dernier était sorti tout récemment, c'était fin février, l'album Raufen. Admiral Fringley, donc, extrait de l'album The Gardener, c'était Recipe for Disaster.
1: Vous êtes toujours dans Rock City by the Big Four, votre rendez-vous hebdomadaire du rock dans tous ses états. Si vous nous rejoignez à l'instant, eh bien, bienvenue parmi nous. Tout au long du mois de juin, on découvre ensemble les groupes qui feront vibrer les festivals de rock en Belgique et ailleurs. Focus maintenant sur un groupe néerlandais, The Gathering. Après, ouais, tu connais pas ?
2: Non.
1: Ah bah voilà, je vais vous faire un petit topo de qui ils sont, bref historique juste après. Vous avoir rappelé qu'ils ont fait une série de concerts à guichet fermé aux Pays-Bas en 2025, donc ce ne sont pas des inconnus, hein, Patrick. Et ils poursuivent cette année leur tournée anniversaire et ils feront une petite halte au Grass Pop le 21 juin.
3: Ils ont déjà 30 ans de carrière. Ce qui me semble.
1: Oui, c'est ça. Ils ont été formés en 1989 par les frères Hans et René Ruth. Et ce qui est vraiment intéressant avec ce groupe, c'est l'évolution de leur musique au cours du temps. Parce qu'au début, c'était plus un groupe de death metal. Mais tout a changé en 1995 avec l'arrivée de la chanteuse Anneke van Giersbergen. Oui. Son arrivée marque un tournant majeur pour le groupe. Anneke leur apporte une voix aérienne, mélodique, qui définit leur son maintenant beaucoup plus métal, atmosphérique et progressif. Attention Patrick, il faut éteindre ton téléphone.
3: Est-ce que les auditeurs auraient un tuto pour désactiver les sons des notifications du téléphone de Patrick?
1: Ça fait depuis 20 minutes qu'il nous dit c'est éteint.
3: Mais on s'éloigne.
1: Il y a quelque chose qui t'échappe.
3: De nos moutons et de Gathering. Mais...
1: Alors, je vous l'ai dit, ils ont changé de style avec Anneke, mais aujourd'hui, ils ont une nouvelle chanteuse. Enfin, elle est là depuis 2007. C'est la Norvégienne Silje Wegerland. Et je vous propose qu'on les retrouve avec cette chanteuse et leur titre Black is Magnified.
3: Tu vois qu'il y a des voix féminines.
2: Mais oui.
1: Heureusement, merci Magali.
3: Merci Magali.
1: The Gathering, tout de suite.
3: Un long morceau en plus.

0: Mesdames et messieurs, on a un petit scoop. On a enfin percé le mystère
1: du
0: bip de Patrick.
2: Mais ça fait des semaines que ça dure en plus.
0: Il ne s'agit pas de son téléphone, c'est sa montre. Il a une montre connectée. Voilà. Et d'ailleurs, à ce propos, ça m'a fait penser pendant le morceau. J'ai une petite anecdote. Je ne sais pas si vous avez vu le reportage sur le morceau We Are the World qui a été enregistré là, avec tout le collectif de Michael Jackson, Lionel Richie.
2: Je n'ai pas vu le reportage.
0: Eh bien, dans le reportage, il y a un moment donné,
3: c'est l'enregistrement. Ils passent chacun leur tour.
0: Oui, c'est ça, exactement. Et à un moment donné, Cyndi Lauper vient chanter. Ouais. Et Cyndi Lauper, elle fait arrêter l'enregistrement en disant, il y a un problème, je ne comprends pas. J'entends des cliquetis, des machins, des brôles et tout ça. Et tout le monde cherche. Quoi. Qu'est-ce que c'est? Il y a un truc, il y a un micro qui buzz, ils ne comprennent pas. Et au final, ils trouvent d'où vient la source de ces bruits parasites. Ouais. Et tu sais ce que c'était?
3: Son GSM.
0: Non, c'est breloque. C'est collier, c'est bagues, c'est boucles d'oreilles, c'est tout ça qui fait du bruit.
3: D'accord.
0: Voilà. Bon, comme quoi, on peut chercher longtemps.
3: On peut parfois chercher longtemps, effectivement. Et ceci dit, on ne va pas chercher longtemps. Je vais quand même vous aider à les annoncer. Les Arctic Monkeys.
2: Oui.
3: Donc,
2: revenons à nos moutons.
3: Revenons à nos moutons, effectivement. Malheureusement, là, il faudra préparer votre passeport parce que je n'ai rien trouvé en Belgique, en tout cas. Mais ils seront au festival de Glastonbury. Au Royaume-Uni, bien sûr, et les dates de ce festival, c'est le 24 au 28 juin. Alors, Glastonbury, on ne présente plus vraiment, c'est un festival par excellence, et un baromètre de la musique. Et le morceau que je vous ai proposé, donc c'était 4 out of 5, fait partie de l'album Tranquility Base Hotel and Casino de 2018, qui a finalement marqué un tournant dans le style du groupe. Et l'intention de la chanson, c'est une parodie, une réflexion ironique sur la société de consommation et l'absurdité parfois rencontrée dans la communication et la publicité.
0: Et puis, comme j'ai déjà beaucoup parlé, je vais faire très court pour la suite. Hein. On va enchaîner avec un autre groupe britannique, il s'agit de The Cure. Ils sont évidemment une des méga têtes d'affiche du Festival de Werther le 5 juillet prochain. Puis pour ceux qui les auraient ratés, fin août, on peut aussi aller les applaudir à Paris sur le Festival Rock en Seine le 30 août. Donc. Et The Cure, je propose qu'on les écoute avec un morceau qu'on ne présente plus, ça s'appelle Forest, et c'est extrait de leur second album, 17 Seconds, on est en 1980.

0: Retour en France ici avec le groupe Eiffel. Ils sont originaires de Bordeaux en Nouvelle-Aquitaine où ils sont fondés à la fin du siècle passé, en 1998 très précisément. Ils seront au Donkey Rock Festival, ça sera à Selange le 7 août prochain. Autour du chanteur et guitariste Romain Humeau, on trouvait sa sœur Estelle qui est bassiste, mais aussi Nicolas Couret derrière les batteries. Il y a aussi un album ici, Stupor Machine, qui était sorti en avril 2019, le 7e album du groupe. Ils en ont 8 aussi, le tout dernier était sorti avec 6 ans de recul, La peur et le vent, c'était en octobre 2025. Cascade, donc ici, le groupe Eiffel, extrait de Stupor Machine.
1: Et puis une heure, eh bien, malheureusement, ça passe drôlement vite. Je ne sais pas ce que vous en passez, ce que vous en pensez, puisque c'est déjà presque fini hein, pour aujourd'hui.
2: Eh bien oui, eh bien, de toute façon, la semaine prochaine, ben, on poursuit ce tour d'horizon des festivals de l'été. Et avant cela encore, un dernier titre avec toi, Magali.
3: Eh oui, et avec un de mes groupes de chevet, Deftones, hein, qui sont en tournée européenne à l'été 2026. Et ils feront des apparitions très attendues, notamment dans les festivals de Cabaret Vert en France. Ce sera le 20 août. Et puis chez nous, ils seront à l'affiche du Puckle Pop à Celt. Et ils clôtureront le festival de Rock en Seine à Paris. Paris, le samedi 29 août.
2: Ouais, ben,
3: on va les retrouver ici avec le titre Beauty School, issu de l'album Diamond Eyes, sorti en 2010 déjà.
2: Eh bien, écoutez, prenez soin de vous.
1: Hein. Et oui.
2: Et de ceux qui vous entourent.
1: Et à la semaine prochaine.
2: Et rendez-vous
3: Salut.
2: La semaine prochaine.
3: Salut.
2: Ciao.

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1: Elle est dynamique et souriante, elle est dans ce studio, place à Brigitte Guilbeault. 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
3: Les agitateurs de neurones, bonjour. Et voici encore une année qui se termine. Eh oui, on est en fin d'année. Mais non, on n'est pas en décembre. En effet, dans l'enseignement et au niveau radiophonique, une année, c'est de septembre à juin. Et vu qu'on entame la dernière ligne droite radiophonique sur RCF Sud-Belgique et Bastogne avec les agitateurs de neurones, eh bien, je vous souhaite une bonne fin d'année. C'est le moment de tirer, paraît-il, un bilan comme on fait en chaque fin d'année, réussite scolaire ou pas, avec la morosité ambiante. Bilan des agitateurs de neurones. Sommes-nous encore nombreux à agiter nos neurones? Bon, la question est bonne et mérite d'être creusée. Ceci dit, si vous écoutez, c'est que logiquement, c'est le cas. À chacun d'entre nous d'y réfléchir. Loin de moi l'envie de vous entraîner dans mes pensées. Mon bilan, j'aime, je suis en train de vous écrire la 460e émission, c'est dire. Oui, l'année écoulée a été bien morose, et ce qui est désolant, c'est de se demander quand ça va se terminer. Et ça fait un petit temps que ça dure. Alors loin de moi l'envie de faire la morale, ne vous énervez pas, je sais qu'il y a lieu d'être mécontent. Cependant, j'ai quand même le sentiment qu'on râle aussi un peu pour tout et pour rien. Soit il fait trop froid, soit il fait trop chaud, soit il pleut, soit il ne pleut pas, soit le voisin est désagréable, soit les hommes sont tous menteurs et les femmes fourbes, comme si on ne le savait pas. Les enfants mal élevés et j'en passe. J'entends souvent « c'était mieux avant ». Déterminer si c'était mieux avant est un débat philosophique et sociologique complexe. Parce qu'il n'y a pas de réponse universelle. Cela dépend des aspects de la vie que l'on privilégie et des critères d'évaluation. À ce niveau-là, il serait assez intéressant de poser cette question, est-ce que c'était mieux avant, à des femmes qui vivent ailleurs dans le monde. Les progrès de la médecine, l'hygiène et les technologies ont considérablement

connaissances et de communiquer instantanément à l'échelle mondiale, même si je vous avoue que dans bien des cas, je me demande si c'est une bonne chose. La question intéressante à se poser, c'est est-ce que ça me rend plus heureux? Vous vous souvenez, dans le film American History X, Derek est à l'hôpital de la prison et son ancien prof vient lui rendre visite. Il lui parle de la raison de son emprisonnement. Et il lui dit, est-ce que ce que tu as fait et qui t'a valu ces 2 ou 3 ans de prison t'a rendu plus heureux, t'a rendu la vie plus belle? Derek fait signe que non et pleure. Oserions-nous poser cette question à certaines personnes, comme par exemple aux casseurs actuels? Internet est un magnifique outil et il n'est le reflet que de ce que chacun de nous en fait. Appel à la haine, partage de fausses informations sensationnalistes et manipulatrices, blagues ou contacts entre nous, recherche d'informations ou crétinerie violente. Il n'est finalement que le reflet de ce que nous sommes. Et l'adage pourrait devenir « Dis-moi comment tu utilises le net et je te dirai qui tu es. » Et pourtant, nous avons la nostalgie du passé. Beaucoup regrettent une époque où les interactions étaient plus directes, avec une vie de quartier et communautaire plus forte, avant l'avènement des écrans et de l'individualisme qui va avec. Et pourtant, chacun met des barrières et ferme sa porte. La vie des quartiers est refusée et perçue comme une menace. Le passé est souvent associé à une vie plus lente, moins stressante et moins axée sur la productivité et l'immédiateté. L'était-elle vraiment? Ou bien est-ce nous qui ne sommes plus capables de supporter la moindre obligation? On pourrait demander ça à ceux qui descendaient dans la mine, non? Le passé, ce n'est pas que la petite maison dans la prairie. Et même elle, en serions-nous capables? Certains pointent du doigt une des plus grandes stabilités de l'emploi, un coût de la vie plus abordable par rapport au salaire et une nature préservée. La perception que c'était mieux avant est souvent liée à la nostalgie, un mécanisme psychologique qui tend à embellir les souvenirs du passé tout en minimisant les difficultés de l'époque. Chaque période de l'histoire présente ses propres difficultés. La dernière pandémie, celle avant celle du Covid, la dernière pandémie s'appelait la grippe espagnole et elle date de 1918. Elle a fait plus de ravages que la Grande Guerre. Donc 14-18, la Grande Guerre, parce qu'avec au moins 50 millions de morts, l'épidémie de grippe espagnole a provoqué de 1918 à 1920, donc uniquement 2 ans, une hécatombe bien pire que la guerre et ses 10 millions de soldats tués. Pourquoi a-t-elle été appelée espagnole? Non, c'est pas parce qu'elle venait de là-bas, mais bien parce que notre presse était censurée. Et que là-bas, il n'y avait pas de secret autour des troupes en guerre. L'origine de l'épidémie n'est pas établie avec certitude. Les premiers cas ont été répertoriés en mars 1918 dans le Kansas, parmi des soldats américains. La maladie se serait ensuite propagée en Europe à la faveur des convois militaires. La pandémie s'est répandue à travers le monde en 3 vagues. La première au printemps 1918, peu mortelle, puis 2 autres, bien plus virulentes, en raison probablement de mutations du virus qui l'ont rendu plus agressif. Il n'existe pas de bilan chiffré précis de cette épidémie. Les calculs anciens faisaient état d'environ 21 millions de morts, mais on n'en sait rien. Mais d'après des estimations plus récentes, environ 1/3 de la population mondiale a été infectée. Sommes-nous plus sages aujourd'hui pour ne pas être un véhicule d'un virus? Permettez-moi d'en douter. En écoutant les

Des gens qui se plaignent, à juste titre, pour certains, bien sûr, et pour tout et rien, pour d'autres, je repensais à ce passé pas si lointain, même si aujourd'hui on a l'impression que c'est à des années-lumière. C'était jour pour jour, en juin 44. Nos parents et nos grands-parents y étaient. Ils sortaient de 4 ans de guerre sans aide financière, sans soutien quelconque. Ils reprenaient espoir et comptaient ceux qui ne reviendraient pas. L'armée allemande refuse, comme Donald, de ne pas être le maître du monde et lance une grande offensive depuis les Ardennes, visant à reprendre Anvers. On l'appellera la bataille des Ardennes. Pas moyen de souffler pour nos parents. Le virus de la guerre d'abord, en 18, puis l'amour du pouvoir et la morale guerrière, comme chante Renaud, sont toujours là. Je vais vous proposer un petit intermède musical pour détendre l'atmosphère, car vous avez raison, j'aurais pu faire une émission guillerette pour ce joli mois de mai. Pardon, mois de juin. Mais vu la situation, j'avais au contraire très envie qu'on se souvienne, vu que manifestement, la mémoire ne semble plus tellement faire partie de nos cartes génétiques aujourd'hui. Et que je me dis qu'un jour, probablement, l'IA nous dira que l'histoire n'a pas existé. J'entendais l'autre jour dans un film de série B une vérité qui m'a quand même bouleversée. L'acteur, dont j'ai oublié le nom, disait: l'homme a créé une machine qui le supplante et dont il va devenir l'esclave. Allez, je vais vous proposer une chanson que nous connaissons tous, enfin logiquement. Il s'agit de la Bella Ciao. Bella Ciao est un chant de révolte italien qui a été écrit à l'époque où je situe cette émission, c'est-à-dire fin 44. Elle célèbre l'engagement des résistants face aux troupes allemandes alliées de la République italienne fasciste dans le cadre de la guerre civile italienne. Les paroles ont été écrites sur la musique d'une chanson populaire que chantaient au début du XXe siècle les saisonniers qui désherbaient les rizières et la plaine du Pô et repiquaient le riz pour dénoncer leurs conditions de travail. Ce chant, qui fait quand même penser à des airs de chant yiddish ou russe, est devenu un hymne à la résistance dans le monde entier. Elle a été interprétée par de nombreux chanteurs, de Yves Montand, qui la chantait dans un italien à sa mesure, à Maître Gims, qui a lui aussi la responsabilité de son interprétation. Bon, je vous aurais bien fait entendre la version de Gims pour les plus jeunes qui pensent que les chanteurs qu'ils aiment ont tout inventé, mais cette version fait surtout penser à une rupture sentimentale, genre Ciao Bella, je ne t'aime plus. Mais c'est pas ça du tout. En fait, cette chanson est une chanson partisane appelant à la révolte. Et pas une révolte en renversant des poubelles, en s'enfermant dans sa chambre avec son smartphone ou mettant le feu aux voitures des riverains qui n'ont rien demandé. Non, des révoltes où tu risques le peloton d'exécution. La version adaptée par les partisans donnait ceci: si je meurs en partisan, il faudra que tu m'enterres à l'ombre d'une belle fleur. C'est la fleur du partisan. Mort pour la liberté. Je vous la propose interprétée par Goran Bregovic au Festival de jazz à Vienne en 2013. Goran est un compositeur et musicien bosnien d'origine serbe. Il est né en 1950 à Sarajevo. Il est surtout connu pour ses musiques de films, Arizona Dream, La Reine Margot et Train de vie. On l'écoute ici dans son interprétation du chant Partisan.

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1: Mais revenons il y a 75 ans, un peu plus même. Décembre 44 et janvier 45. Un nouvel an raté pour ma maman qui devait fêter ses 20 ans comme beaucoup d'autres jeunes de son âge et qui ne les fêtera pas ou alors dans une cave sous les bombardements. Elle habitait sur la trajectoire de l'offensive des Ardennes, route de Bastogne, une maison qui, bien des années plus tard, sera celle qui me laissera les plus beaux souvenirs. Je n'oublierai jamais cette maison où habitaient ma grand-mère et mon grand-père, mais que je n'ai pas connu, car il est mort 15 jours avant ma naissance. En effet, à un moment donné de difficultés familiales entre ma maman et mon papa, je suis allée chez ma grand-mère, à Arlon, route de Bastogne. C'était dans le grand tournant, route de Bastogne. J'ai adoré cette vie, j'ai adoré cette maison. Cette année-là, il fait très froid et les paysages sont couverts de neige. Nous sommes le 16 décembre 44, à 5h30, quand l'armée allemande lance une offensive. Son objectif est de franchir la Meuse pour reprendre Anvers. Oui, à l'époque, il fallait empêcher le ravitaillement des Alliés. Et les Alliés, eh ben, c'était les États-Unis. Mais chut, méfions-nous des micros qui enregistrent tout. Oui, à l'époque, c'était des Alliés. La ligne de front suit quasiment la frontière allemande et s'étire sur 92 kilomètres. Cette offensive de la dernière chance est appelée offensive von Rundstedt, bien que le maréchal en question y fût opposé. Dès 5h30, un déluge de feu s'abat sur les avant-postes américains. Les unités d'infanterie et les colonnes blindées suivent. La surprise est totale du côté des Alliés parce qu'ils sont persuadés que la nature du terrain et les conditions hivernales dissuaderaient les Allemands. De plus, l'armée allemande est supérieure en nombre. En revanche, c'est l'aviation alliée qui maîtrise le ciel. Mais en ce joli mois de juin, personne ne le sait encore. Le théâtre de cette offensive va se dérouler presque exclusivement en Belgique et principalement dans notre Ardenne. Elle sera stoppée en janvier 45. Alors est-ce que j'ai la nostalgie du passé? Oui, peut-être, mais pas de celle-là. Ou alors je n'ai pas la nostalgie du passé, mais peut-être que j'ai la nostalgie de mon passé. Ça, c'est bien possible. J'arrive aussi à un âge où je me demande ce que je ferais si c'était à refaire, comme on dit souvent. Hein. Ah, si c'était à refaire, en sachant ce que je sais. Ah, oui. À vous aussi? Ah ben ça va, je me sens moins seule. Bon allez, on va se mettre un deuxième morceau musical. Dans un registre tout à fait différent, je vous propose une chanson pas très connue de Pharrell Williams, tout aussi épique que dans son autre chanson emblématique, Pharrell Williams a réalisé un clip pour sa chanson « Freedom ». Le clip met en scène la résistance à l'oppression avec notamment le tankman des manifestations de la place Tiananmen en 1989. Pharrell Williams, si vous avez l'occasion de regarder le clip de cette chanson, regardez-le. On est loin du guilleret chanteur qui sautille sous répit. Allez, on écoute « Freedom ».

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1: J'entends souvent dire la liberté, c'est faire ce que je veux, parce que je veux uniquement penser à moi. Eh bien, je vais peut-être vous étonner, mais pour moi, c'est pas ça la liberté. La liberté, ce n'est pas faire ce qu'on veut. La liberté, c'est avoir le droit d'y réfléchir, d'avoir eu l'enseignement et l'éducation pour avoir les moyens de réfléchir sans se laisser manipuler, ni par un camp à gauche, ni par un camp à droite, ni par un camp au-dessus, ni par un camp en dessous. C'est avoir la possibilité de se faire son opinion et de s'y tenir. Dans un courrier adressé aux dernières nouvelles d'Alsace en juin 97, Evelyne Lasserre dit ceci à propos de l'histoire. L'histoire est notre mémoire, qu'elle soit de France, d'Espagne, d'Italie ou du Chili. Elle est faite de joie, de larmes, de sang et surtout de contradictions. Citer la préférence nationale et travailler pour un patron étranger. Dire non à l'Holocauste et oui à la xénophobie. Accepter. S'extasier devant les héros télévisés gorgés de violence et de mépris pour autrui, puis condamner la violence, la révolte dans la rue. Demander plus de culture, plus de savoir, de justice et cautionner la censure dans les bibliothèques. Demander du travail pour tous et faire des heures supplémentaires, travailler ou faire travailler au noir. Condamner les dictatures et accepter la tyrannie verbale. Reprocher un RMI et suivre les cours de la bourse, être fier de sa particularité, de sa culture régionale et savoir sans complexe renier celle des autres. Focaliser sa peur sur l'autre pour trouver un coupable. Les vieux, les malades de longue durée, les handicapés, les sans domicile, les sans emploi, les révoltés, les syndiqués, les écrivains, les journalistes, les chrétiens, un jour ou l'autre, vous, moi, nous serons montrés du doigt. Aurons-nous encore à ce moment-là la possibilité de voter, de nous exprimer? Je pense au passé, je pense à l'histoire, je pense aux droits de l'homme. Je suis citoyenne, européenne et habitante du monde. J'ai mal à l'intérieur, je ne comprends plus mon monde. Voilà. Je vais terminer en disant que l'histoire, c'est notre affaire à tous. Ne nous enfermons pas dans le passé. Ne me faites pas dire ce que je n'ai pas dit, mais éduquons-nous à y réfléchir pour qu'il nous aide à peut-être un jour devenir meilleurs. Sans attendre que ce soit le voisin qui change, parce que, in fine, c'est toujours au voisin que nous demandons de changer. Les voilà, mes vœux pour cette année scolaire et radiophonique qui se termine. Les anciens sont là pour me montrer leurs incohérences, leurs forces et leurs lâchetés, et me faire prendre conscience des miennes, pour me dire « fais gaffe » et que je les écoute, pour tenter d'apprendre encore et toujours, et ne pas me satisfaire d'être un perroquet qui traite les autres de moutons. Pour ma part, je pense qu'elle est un peu là, ma liberté. Ainsi, j'apprends à réfléchir sur le passé, celui de l'humanité, et puis celui de mon pays, de mon village, et puis celui de ma famille, et pour finir du mien. Et la question reste en suspens, comme Derek, est-ce que ce que j'ai fait m'a rendu plus heureux, a fait que la vie a été plus belle? Alors pour ça, il faut encore être capable de savoir ce que veut dire être heureux. Est-ce avoir ou est-ce être? Est-ce un peu des deux? Allez, on en parle la semaine prochaine pour terminer la saison. Je vous propose ici Daniel Balavoine avec Frappe avec la tête. Je vous embrasse avec mon peut-être devenu un tout petit peu célèbre Smackinou. Prenez soin de vous et des autres. À la semaine prochaine.

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3: Bonjour chers auditeurs, chères auditrices de RCF. Je suis super contente aujourd'hui. D'abord, je vais saluer Adrien.
4: Bonjour Arlette.
3: Bonjour Adrien.
4: Un autre duo aujourd'hui.
3: Un autre duo.
4: En quelque sorte.
3: Oui, Adrien, notre technicien de ce jour et puis, un animateur. Donc on va accueillir ensemble avec beaucoup de joie Amanda Kiebel. Bonjour Amanda.
5: Bonjour Arlette.
3: Et ça fait la troisième invitation.
5: Oui.
3: La radio. Et donc, tu es clown, tu es professeur de clown, tu fais des mises en scène, tu travailles notamment aussi dans les hôpitaux. Je ne sais pas si tu as envie de rajouter quelque chose.
5: Non, je crois que ça, c'est plus ou moins...
3: C'est plus ou moins...
5: C'est pas mal, oui.
3: C'est déjà pas mal.
5: Oui.
3: Et donc, les deux premières émissions, on a parlé plus spécifiquement du clown, et bien sûr qu'on va y revenir parce que c'est un sujet qui m'interpelle et qui me passionne et que j'aime beaucoup la manière dont tu en parles. Mais j'aimerais prendre un point de vue un peu différent aujourd'hui, parler de côté, alors metteur en scène, metteuse en scène, ça, on dit quoi, metteur ou metteuse en scène?
5: Bah, je sais pas, pour moi qui est une femme, c'est metteuse en scène, je pense au féminin.
3: Metteuse en scène. Voilà, tant que t'es metteuse en scène. Et donc, dans le cadre de RCF, on est venu filmer le début d'un spectacle que tu crées. Alors, que tu crées, que Julie, Antoine crée. Enfin, que vous créez à deux. Je ne sais pas justement comment ça se passe. Et je voulais d'abord savoir... voilà, on vient de chercher, on a un spectacle qui est déjà fait. Pas du tout. On a un début de spectacle et tu fais... À base d'impro. Donc, je veux aussi rappeler qu'il y aura des images sur le... Il y aura
4: sur
3: un
4: le
3: teaser
4: sur le Facebook
3: de RCF. Vous pourrez enfin voir Amanda, metteuse en scène, et puis un clown en travail, en début de travail, je pense. Mais voilà, je te laisse parler de ce début de spectacle ou de ce spectacle de création en cours.
5: Oui, oui, oui. Donc, quand vous êtes venu, c'était vraiment le tout début. Donc, comme tu dis, les fois, donc, les gens viennent avec déjà un projet qui est déjà un peu avancé. Les fois, les gens viennent avec quelque chose qui vraiment démarre ce moment-là. Donc, quand vous êtes venus ce jour-là, en fait, c'est vraiment le démarrage du projet. Donc, on était vraiment dans les impros de clowns pour aller chercher déjà par où ce clown, donc Julie-Antoine, en fait, sa compagnie, donc c'est Berdache Productions. Et donc, on travaille ensemble pour chercher un petit peu par où ce clown pourrait aller pour démarrer le projet. Donc, elle est venue déjà avec un saut d'idée du thème qui maintenant continue d'évoluer. Et donc, ensemble, on continue d'essayer d'aller plus loin avec ça. Donc, quand vous êtes venus, c'était vraiment sur des impros de clowns. Donc, des idées qu'elle a amenées, qu'elle voulait essayer pour qu'ensemble, on voit un petit peu ce qu'on appelle sa palette de jeu, pour voir pas où on peut aller avec ce clown pour après pouvoir écrire et aller justement vers un spectacle. Mais le processus est assez long. Donc, on était au tout début quand on vous a rencontré.
3: Et ça continue alors
5: ça continue complètement. Et là, en fait, on arrive au moment où... Parce qu'en fait, elle avait commencé avec l'idée peut-être d'une solo et puis qui a pu peut-être devenir un duo. Mais en fait, finalement, on va aller vers un trio.
3: Ok.
5: Voilà.
3: Ok.
5: Ça avance bien.
3: Ok. Et quand tu dis on commence par de l'impro et après on peut aller vers l'écriture, ça veut dire que vous fixez à un certain moment une impro et c'est celle-là qui va avoir lieu et ça devient une écriture, c'est comme ça que ça se passe?
5: Oui, donc le travail de clown, c'est toujours entre le plateau et la table, on dit. Donc il y a une partie où il faut jouer. Parce que le clown a besoin de jouer pour faire des impros, pour créer un petit peu sa matière. Et puis après, on retourne à table, on écrit des choses qu'on trouve à fonctionner. Et puis, on avance avec ça. Et petit à petit, on tisse des fois des petites scénettes, des petites choses qui se passent pour le clown. J'ai envie de dire, on les tisse ensemble pour aller vers ce qu'on appelle une écriture, donc qui termine avec un spectacle. Mais ça dépend si c'est un numéro ou un spectacle. Avec Julie, par exemple, là, on a même travaillé entre-temps sur un petit numéro pour que son clown peut continuer à pratiquer et à travailler. Donc là, on a travaillé sur un tout petit numéro qu'elle a pu jouer à Bruxelles au Crash Test de clown, donc qui se passe au cabaret Mademoiselle. Mmh. Et donc, pour que justement, elle continue le travail pour son clown et puis... À côté de ça, on continue sur l'écriture du spectacle. Donc, ce qui se passe, c'est que le clown fait des impros sur des thèmes ou sur des situations très précises autour de ce thème-là. Et petit à petit, on voit ce qui marche, ce qui ne marche pas. Et là, en fait, on avait carrément fait des petits moments de commencement d'audition avec des personnes avec qui elle était intéressée à travailler. Donc, il y avait l'idée de travailler avec une musicienne et un autre clown. Donc maintenant, on se trouve avec une musicienne qui fait partie du projet, donc Julien Bormann. Je ne sais pas si vous le connaissez, une super musicienne.
4: Non, je ne pense pas.
5: Oh, il est magnifique. Et puis là, donc, on cherche maintenant la deuxième clown, si on veut, qui va jouer avec Julie. Donc tout ça a venu avec, en faisant ces rencontres-là avec des musiciens et avec d'autres clowns. Et c'est là où on a décidé, c'était du trio, parce que maintenant, on a une idée de contexte spectacle qui commence à être né, donc que je ne vais peut-être pas dévoiler là.
3: Ah, j'allais dire, tu m'as senti, hein. Aïe, aïe, aïe, je frémis, là, je me dis, c'est quoi
5: Mais voilà, donc l'idée, c'est d'aller vers un trio. Donc un là, trio. En fait, on a carrément mis en ligne l'idée d'une audition qui va se passer en septembre. Pour chercher une autre clown, donc une femme clown, pour compléter le trio.
3: Ça veut dire qu'elle doit rentrer dans un thème qui est déjà bien établi. Il faut que le thème l'intéresse, quoi. Ça se passe comme ça quand on en rajoute quelqu'un?
5: En tout cas, dans l'idée de... Donc, dans l'audition qu'on va faire, là, on ne va pas du tout parler du thème ni rien, pour que les gens se sentent vraiment très libres. Okay. Et que d'abord, donc, on va trouver la clown, si on veut, qui peut aller avec Julie, qui peut faire le duo avec Julie. Et puis après, donc, on expliquera un peu mieux le contexte, la situation. Mmh. On a choisi un contexte qui met en valeur le thème qu'on veut explorer. Donc, les clowns, c'est ça qu'on fait, parce que l'écriture de clown, c'est pas spécialement ce qu'il fait, c'est ce qu'il vit. C'est ça, la dramaturgie des clowns.
3: C'est ça.
5: Donc, ce qui est important, c'est qu'on a une situation qui donne beaucoup d'idées aux clowns au niveau des impros, et qui, en même temps, donc, nous, à côté de ça, on est en train d'écrire toutes des situations qui peuvent justement évoquer et explorer le thème qui nous intéresse. Et pour que le jour où on arrive au plateau, on est quand même assez efficace dans la matière, même parce que le temps d'impro va prendre beaucoup de temps, quoi. Pour la création d'un spectacle, ça va prendre beaucoup de temps.
4: Moi, j'avais une question par rapport justement au musicien qui vous accompagne. Comment il va vous accompagner? Il accompagne avec de la musique pendant le numéro, à côté? Qu'est-ce qu'il fait concrètement?
5: Il joue carrément un rôle.
4: Il
5: joue un rôle. Donc, c'est un musicien qui aura une place, qui est, si on veut, une personnage dans le spectacle. Donc, il est musicien, mais il existe en tant que... C'est pas juste un musicien qui est sur le côté et qui anime. Il a vraiment un rôle très, très précis, qui est même déjà un petit peu écrit pour lui, aussi inspiré par lui. Parce que le clown, c'est ça, en fait. On s'inspire vraiment du personnage de chaque clown. Pour l'écriture. Donc déjà, lui, il nous a inspiré des idées. C'est un musicien super que je trouve et magnifique dans le monde de clown, parce que c'est un musicien hyper entier dans sa manière de jouer. Il se donne avec énormément de générosité dans sa musique, mais qui fait qu'on le regarde et ça nous transmet beaucoup, beaucoup d'émotions. Et les clowns, c'est ça, il y a cette générosité du jeu, il y a cette transparence chez les clowns. Donc je trouve que c'est un musicien qui va très, très, très bien dans ce monde de clowns. Et puis lui, il est venu, donc quand on a fait la journée un peu des jours où on a fait des essais, lui, il était là avec Julie, donc ils ont fait des petits impros ensemble et c'était super, quoi, la place qu'il prend malgré lui et qui marche bien aussi dans le thème. Donc on avait déjà une idée de comment il est sur la scène, sa présence. Donc on est inspiré par sa présence pour ce projet.
4: Et c'est un musicien alors qui est un peu clown dans l'esprit aussi, alors il joue un peu les deux rôles.
5: Je crois que si vous le demandez ça, il va dire, mais voilà, il n'a jamais fait de clown, non. Mais quand je parle de... Pour moi, le clown, c'est une présence transparente et très, très généreuse. Lui, pour moi, c'est vraiment un musicien qui, autant que sa musique est magnifique, on aime regarder aussi. Donc, parce qu'il est tellement dedans, il se donne tellement. Voilà, que c'est aussi chouette pour les yeux que pour les oreilles. Donc, je trouve qu'il va vraiment bien dans ce monde de clown. Et puis, le rôle qu'on veut dans ce petit contexte qu'on est en train de créer, je crois qu'il va être super, quoi. Donc, c'est une inspiration pour l'écriture. Comme Julie, qui est une des clowns, c'est une inspiration pour l'écriture. L'écriture n'est pas inventée, fabriquée sur rien du tout. C'est vraiment inspiré des gens avec qui qu'on travaille, quoi.
3: Tu dis aussi la générosité du clown, hein, la ouais. générosité. Est-ce que la générosité du clown, parce qu'on a déjà parlé de ça avec toi ou avec d'autres clowns, est-ce que c'est en lien avec le prétexte, c'est-à-dire tu parles souvent du prétexte, hein, je suis tes cours, donc je sais en parler, de rentrer sur scène avec un prétexte et il faut vraiment y croire. Est-ce que c'est ça la générosité ou c'est encore autre chose?
5: Oui, ça fait partie de la générosité, oui, de se jeter entièrement et à croire, oui, tout à fait. Donc si t'en, parce qu'un prétexte, en fait, donc ça c'est un prétexte pour un clown, donc c'est sa raison pourquoi il est venu. Sur la scène, par exemple, ça peut être « Je viens faire une chanson » ou par exemple « Je viens faire Michael Jackson ». Ben voilà, le clown, il vient, vraiment, lui, il s'applique à être Michael Jackson, il se croit à fond. On appelle ça sa prétention. Sa prétention. Donc, il vient sur scène et pour lui, il est Michael Jackson. Donc, sa générosité, c'est de se mettre entièrement là-dedans et en se mettant entièrement dans cette personnage de Michael Jackson, si on veut. Qu'est-ce qui se passe chez le clown? Ben, il y a plein d'émotions. Ça évoque plein d'émotions. En fait, ça nous, soit des choses conflictuelles en nous, au niveau de nos peurs ou peut-être nos manques de confiance ou l'excitation. Voilà. Donc, ça évoque plein de choses. Donc, c'est là où c'est très, très généreux comme jeu parce qu'on laisse toutes ces émotions transpercer nos peaux, pour que le public peut être témoin. Et c'est comme ça, petit à petit, on écrit. Donc, c'est vraiment très, très individuel. Pour chaque clown, c'est très différent parce que pour une personne ou l'autre qui joue Michael Jackson, par exemple, il n'aura pas les mêmes émotions. Donc, la générosité est vraiment dans cette transparence qui permet d'être vue quelque part par le public. Mais bien sûr, après, c'est travaillé, c'est mis en scène. Donc, c'est un plaisir. Il le fait exprès. C'est pas une nudité, j'ai envie de dire, désagréable, quoi.
3: Ok. Bien, première pause musicale, une musique complètement que tu as choisie dans du monde du clown, tu as envie de nous dire
4: C'est Benny Hill, pourquoi ce choix?
5: Benny Hill, moi je suis anglaise, donc à la base, et donc j'ai vraiment, il y a certains que je ne savais pas c'était des clowns à l'époque, moi je voyais juste ça et je rigolais, ou je me dis quel monde spécial et absurde, ou drôle, ou poétique, n'importe. Et lui, il fait partie un petit peu d'une certaine culture que j'avais petit, même si maintenant, il y a beaucoup de polémiques aussi autour de Ben Hill. Mais par contre, ce musique évoque pour moi vraiment cette côté ludique des bêtises,
4: oui.
5: Des jeux. Ben Hill est vraiment dans un jeu en permanence.
4: De plein de personnages.
5: Plein de personnages que je trouve drôles et que je me suis rendu compte des années après qu'on est dans le clown, quoi, et que j'ai compris que c'est un clown. Voilà, donc c'était une de mes inspirations, en tout cas, ça fait partie de ma culture anglaise, quoi, clown.

0: chers auditeurs, voilà, on était en train de continuer à parler du clown. Vous êtes sur RCF et on va continuer la rencontre avec Amanda et
1: Adrien.
0: Voilà. On discutait justement du silence. Voilà. On discutait du silence. Et quand on entend par exemple une musique comme ça, et j'en réfère aussi à des choses que je t'ai entendu dire dans les cours, est-ce que le clown a droit à des moments de silence où il doit tout le temps être en action, tout le temps faire quelque chose, tout le temps parler, ou bien il peut juste être dans un ne pas faire quelque chose, juste être dans le silence?
2: Bah bien sûr, dès qu'il est toujours présent en tant que bon personnage, si on veut, il peut faire vraiment ce qu'il veut. Les silences et même des moments de silence pour un clown peut faire même vraiment partie de sa dramaturgie, de ce qu'il raconte. Mais de toute façon, tout ce qui fait les clowns doit souvent être lié à l'état qui vit derrière. Donc s'il y a des silences, il y aura un état derrière de pourquoi cette silence est là. Donc
0: ça doit avoir un sens, le silence doit avoir un sens dans son écriture, c'est pas un trou quoi, il oublie son texte ou il oublie ce qu'il doit faire. Tu dis souvent ça, c'est le comédien alors qui
2: fait exprès. Il faut pas... C'est embêtant si c'est le clown qui a vraiment oublié, mais bon, en même temps, si tu connais bien ton clown et que vraiment tu as un trou dans un coup d'image, c'est plus ce que je devrais faire. Si tu connais bien ton clown et tu vois bien ce qu'on appelle tes réactions, tu connais bien ta logique émotionnelle, souvent tu peux rebondir avec quelque chose et le public, à mon avis, ne peut même pas se rendre compte que le clown avait un trou ce moment-là. Quoi.
0: Oui. Je sais que cette année, enfin, tu termines, donc c'est ta troisième année en tant que professeur à l'école du clown de Gré-d'Oiseau.
2: Oui.
0: Je sais que tu recommences une quatrième année et tu vas travailler justement sur la logique émotionnelle. Tu as envie de dire quelque chose parce que tu as travaillé 3 ans sur l'écriture clownesque et maintenant tu dis les états, si je me souviens bien, et l'état émotionnel. C'est quoi exactement un état émotionnel pour un clown?
2: Oui, les clowns ont, comme j'ai expliqué, quand un clown fait un numéro ou un spectacle, c'est pas ce qu'il fait. Parce que si on écrit sur un papier ce qui fait un clown, il y a tout son scénario qui pourrait se limiter. Il arrive, il met une chaise, il s'assoit à une table, il boit un thé. Et on va faire, mais enfin, qu'est-ce que ça raconte? Mais en fait, c'est tout ce qu'il vit derrière. Donc, comment il va placer sa chaise, comment il arrive à sa table, comment il amène son thé, comment il va sortir le petit sachet de... Chaque clown va avoir... Donc, tout ce qu'il vit derrière va colorer avec plein d'émotions ce qu'il est en train de faire, finalement. Donc, ce qu'il fait n'est pas spécialement la chose la plus intéressante, c'est ce que lui, il vit. Donc, les états, c'est-à-dire tout ce que le clown vit petit à petit. Donc, on fait vraiment seconde par seconde. Donc, si le clown arrive super excité de venir boire son thé, à voir qu'est-ce qui se passe entre son arrivée sur scène au moment où il arrive à carrément mettre le thé dans sa petite tasse, quoi. Donc, entre-temps, tu peux avoir plein de choses qui se passent. Donc, une excitation qui devient de la frustration, qui devient de la peur, qui devient de la colère. Donc, voilà. Donc, il y a tout ce qui vit à travers ces actions-là qui est intéressant. Donc, c'est ces états-là et le travail de clown pour pouvoir aller dans la fantaisie de chaque clown, en prendre un état. Et on doit vraiment essayer d'aller au bout de cet état. C'est ça qui démarque très fort le style de clown par rapport à d'autres styles de jeu, parce que c'est vraiment pas un jeu psychologique ni intellectuel. On se met vraiment entièrement, justement, avec beaucoup de générosité dans nos corps, dans l'émotion, pour pouvoir vraiment le tirer au bout, qui nous permet d'aller vers un sort de démesure qui nous donne accès à notre fantaisie, qui permet à un clown de terminer debout sur une table en train de boire son thé, en train de faire des claquettes, par exemple. Dès qu'on l'a suivi émotionnellement de comment il est arrivé là, aucun problème, on accepte tout du clown. Mais c'est ça le travail d'écriture dramaturgique pour un clown, c'est ça, en fait, de vraiment explorer tous ces états par lesquels il passe, et c'est très unique pour chaque clown. Donc, j'ai vraiment envie l'année prochaine, de travailler sur les états, donc de vraiment de plus en plus pousser des clowns de comprendre exactement comment tu mets un état dans ton corps pour aller vers, vraiment vers l'expression. Parce que le clown, c'est son corps, en fait, qui parle. C'est son expression, c'est son corps, en fait. Donc l'état, on doit le mettre vraiment du tout au-dessus de la tête jusque tout en bas des pieds. Il faut que ça soit présent pour nos rythmiques, pour tout ce qu'on vit, très clair pour le public et très clair pour nous. Donc, j'ai vraiment envie de travailler cette gymnastique, j'ai envie de l'appeler cette année. Et donc, je vais commencer. Donc, je donne une stage début septembre qui est vraiment basé là-dessus. Et puis, j'entame donc mes cours donc avec mon groupe, qui est, j'ai une super noyau qui, je trouve, ils avancent magnifiquement bien. Et je vois que ce travail, maintenant, on peut vraiment les nourrir. Et puis, je trouve que c'est quelque chose que les clowns, on n'a pas beaucoup, beaucoup de temps non plus toujours de vraiment expérimenter ça et essayer d'aller au plus loin de ça. Donc ça, c'est mon travail cette année avec lui.
1: C'est quand même un travail très intime, très personnel. C'est presque du dépassement de soi, entre guillemets, ce travail-là des émotions.
2: Bah, complètement. Mais ça reste un plaisir. Hein, je veux dire, c'est vraiment pour aller explorer. Donc c'est pour ça que pour moi, il y a des outils pour qu'on reste aussi vraiment dans le domaine professionnel de la scène. Il y a vraiment des outils qui font que... pour vraiment comprendre comment justement je mets dans mon corps ces émotions, en fait, comment je transmets au public des émotions à travers mon corps sans spécialement dire un mot. Donc c'est vraiment le travail du clown. Donc on est vraiment dans le... C'est pour ça il y a des écoles de clown où on traverse le masque, on traverse le mime. On apprend devenir des animaux pour choper des rythmiques différentes des animaux. Donc, il y a tout un travail très coloré et très riche, corporel, pour qu'on comprenne en fait comment on peut avoir ces outils-là pour créer, j'ai envie de dire, notre personnage de clown, quoi, pour que ça soit solide et concret pour la personne. Donc oui, mais c'est vrai que c'est très intime parce que les réactions de chaque clown est très différent.
1: Bien sûr.
2: Et ça, c'est vraiment propre à la personne. Et ça qui fait que c'est très beau et touchant et qu'on peut aussi s'identifier. Parce qu'il y a une humanité, quoi. On est vraiment dans l'humanité hein, chez le clown.
1: Et qu'est-ce qu'on peut faire comme exercice justement pour extérioriser ces émotions-là? Comment on fait pour sortir tout ça?
2: Bah, c'est rigolo que vous parlez de l'extérioriser, puisque la première chose, c'est de ressentir. Donc on est très à l'intérieur.
1: Oui, c'est ça.
2: Il y a des clowns qui arrivent les fois qui disent « mais en fait, je ne sens rien. Je sens rien. » Et qui n'est pas vrai. Quelque part, parce que si vraiment on se connecte, donc il y a une grande écoute vers soi-même pour se rendre compte finalement qu'est-ce que je ressens. Et souvent, quand on commence à faire ce travail-là, de vraiment ressentir à l'intérieur, donc d'écouter notre respiration, de choper tous nos petits mouvements, voilà, de choper la nervosité, de choper la fierté, de choper tous ces petits moments-là. Donc là, c'est vraiment déjà un début de l'écoute de soi, pour qu'après, on peut vraiment sentir ça de l'intérieur. On chope des toutes petites rythmiques de ça pour pouvoir les grandir. Et c'est là où, justement, ça devient quelque chose qui vient beaucoup plus extérieur pour qu'on peut le donner au public. Mais ça doit commencer tout petit pour que ça reste très authentique aussi. C'est un jeu, le jeu de clown est finalement un jeu qui doit vraiment démarrer de quelque chose de très authentique. Ce n'est pas grossier, le départ de ce travail-là, en fait.
1: Et vous avez parlé aussi de rythmique, j'ai entendu là ici le terme de rythmique.
2: Ouais.
1: Un clown doit être en rythme, est-ce qu'il a une musique intérieure?
2: Complètement, parce que chaque état, chaque émotion, j'ai envie de dire, il a un rythmique. Si on est triste ou si on est heureux, vous pourrez même essayer ça dans vos propres vies, donc vous marchez dans la rue ou quoi, vous allez voir, si on est heureux ou si on est triste ou si on est excité ou si on est nerveux, le corps n'a pas le même rythmique. On bouge autrement, les yeux bougent autrement, les mains, voilà, les fois ils chipotent, donc on est dans un rythme, on appelle ça un rythmique, et en fait on nourrit cette rythmique en prenant conscience, et petit à petit on le met de plus en plus dans notre corps pour qu'on peut jouer avec, pour qu'aussi on sort de la réalité. Parce que le clown, il a son monde à lui, sa poésie à lui. Donc, en fait, on chope ces petits rythmiques-là pour pouvoir les grandir, aller au bout de ça. Donc, on va dans ce qu'on appelle le démesure. Et comme ça, en fait, on sort d'une réalité aussi. Et ça nous permet justement de parler de tout et n'importe quoi. Et pour que ça reste dans une certaine poésie. Donc, c'est très important sous tous ces outils-là. Pour créer le personnage et puis pour écrire aussi.
0: Tu parlais d'un stage, tu veux bien donner les dates, tu connais les dates?
3: Oui, en tout cas, je connais.
2: C'est la semaine du 31. août
0: au 4 septembre.
2: 4 septembre,
0: à l'école du clown de Gré-d'Oiseau.
2: Voilà.
0: C'est un stage qui est ouvert aux débutants aussi, s'il y a des gens intéressés ou
2: Tout cas, oui, des clowns qui ont quand même déjà pratiqué de clown.
0: D'accord.
2: Donc on dit des clowns qui ont déjà pratiqué ou sinon des amateurs passionnés. Parce que c'est un travail quand même où il faut être bien investi, il faut donc c'est bien si des gens ont déjà un petit pratique de clown.
0: D'accord.
2: Ça doit pas spécialement être exactement les mêmes techniques que moi je travaille, mais qu'en tout cas ont déjà un bon aperçu de clown.
0: D'accord.
2: Et là cette semaine-là justement c'est vraiment sur l'écoute, parce que cette écoute est tellement primordiale pour le clown. Si on n'est pas dans vraiment cette écoute de soi, donc il y a l'écoute de soi, il y a l'écoute de son public aussi. Un clown qui arrive sur scène, qui a un public qui est très bas, qui est plutôt dans une énergie très bas, il doit sentir ça pour savoir où lui aussi, il va aller chercher. Et donc, tout ça fait que lui aussi, il a des effets, ça a des effets sur lui. Donc, son jeu va être aussi tout à fait, pas contaminé dans un mauvais sens, mais il faut qu'il soit sensible à ça. Donc, c'est vraiment l'écoute pour moi, pour un clown, et vraiment la sensibilité du clown est méga importante. Donc, c'est vraiment pour aller chercher ça avec les gens et de nouveau les apprendre comment, c'est quoi les outils qu'on peut avoir pour avoir cette écoute-là, pour pouvoir enrichir son clown ou en tout cas enrichir déjà son écriture à lui. J'ai envie de dire, donc vraiment sa palette de jeu à lui.
0: Merci. Eh bien, il reste une dernière chanson. Hein. D'abord, je te remercie. C'était chouette de t'avoir pour la troisième fois.
2: Merci à vous.
0: Merci, Adrien.
1: Merci, Arlette. Merci, Amanda.
0: Et alors, c'est... vas-y, dis-le, parce que c'est en anglais. I'm just a girl, quelque chose comme ça, non?
2: I'm just a girl, oui.
0: Oui,
2: j'aime bien cette chanson, parce que ça parle de fait... C'est pas parce que... Donc, voilà, c'est un peu un jeu sur le fait que parce que je suis une fille, donc je dois mettre des ribbons et être toute jolie et toute... J'aime bien cette chanson en parlant de clown, parce que une de mes premières formateurs de clown, donc Philippe Goulier, qui est décédé maintenant, qui avait son école avant à Londres, une des premières choses qu'il nous a dit en tant que femme, j'étais une très jeune femme à l'époque, il disait « pour les filles, c'est plus dur pour faire du clown ». Parce que, les filles, au niveau d'éducation, un garçon peut faire des bêtises, une fille qui se salit, qui fait des déchirs, qui déchire sa robe, parce qu'elle s'est tellement fait rigoler et s'amuser dans le jardin, c'est beaucoup moins bien vu. Et donc, je trouve que c'est super maintenant qu'il y a vraiment énormément de plus en plus de clowns femmes qui commencent à prendre leur place dans ce monde-là et que j'ai envie de vraiment les soutenir, dire vas-y, fais beaucoup de bêtises et lâchez-vous. Je trouve que c'est très important que les filles pètent clown, quoi.
0: D'ailleurs, la prochaine émission, je vais juste dire ça, c'est justement avec deux filles, Véronique de Croès et Jacques Béguin, et c'est le duo Les Bernaches que tu mets en scène aussi.
2: Oui,
0: notamment. Voilà.
2: Oui.
0: Merci. Eh bien, on va écouter I'm Just a Girl. Merci tout le monde.

Namur dans l'émission Country for You proposée par Charles. Ce superbe morceau était intitulé Old Dixie Highway et proposé par le groupe bien connu les Bellamy Brothers. Dixième titre d'un ensemble de 14, il a été ressorti d'un superbe album autoproduit par le groupe en 2019, album qui porte le beau nom de Over the Moon. Et nous poursuivons ce début d'émission avec Nancy Griffiths. En 2002, Nancy Griffiths a produit chez Rounder Records un album qui porte le nom de Winter Marquee. J'en ai retiré la 8e plage qui est intitulée The Flyer. Voici près de 5 minutes de plaisir. Bonne écoute!

Avec l'association d'une voix country sensuelle et des styles d'écriture matures, John Lee White se vante d'une énergie et d'une passion pour la musique country qui vous attirera certainement. Toutes ces éloges se vérifient dans Louisiana Woman, Mississippi Man. C'est un morceau extrait de l'album qui s'intitule tout simplement John Lee White, paru en 2006. On découvre ce morceau à l'instant.

Et nous poursuivons ce programme avec Vince Gill, chanteur, compositeur américain. Vince Gill est aussi multi-instrumentiste. Il joue régulièrement le banjo, la guitare basse, la mandoline et le dobro et même le violon, jugé du peu. Né à Norman, Oklahoma, États-Unis, le 12 avril 1957, il a proposé en 1991 son quatrième album studio intitulé Pocket Full of Gold, un album proposant 10 titres. J'en ai ressorti la deuxième plage qui s'intitule A Little Left Over. Voici Vince Gill. Bonne écoute.

Passons au country pop rock à présent avec le groupe Restless Heart qui nous vient tout droit de Nashville. On doit sa formation en 1984 à Tim Dubois, producteur en vogue à l'époque. Le très bel album Fast Moving Train est plein d'excellents morceaux, dont ce Dance's Dream que nous allons entendre. C'est un morceau pétillant et entraînant, accentué par un jeu de mandoline bien à propos. On écoute donc le groupe Restless Heart dans un morceau intitulé Dance's Dream.

Et nous continuons cette nouvelle émission avec un morceau de musique country néo-traditionnelle. Voici Suzy Bogus. Le 21 mars 1989 sortait chez Capitol Records le premier album de Suzy Bogus qui portait le nom de Somewhere Between. J'en ai ressorti un morceau intitulé I Am At Home On The Range. Voici donc Suzy Bogus.

Certains artistes ont profité du manque de mouvement durant la pandémie de la Covid-19. C'est le cas du chanteur et compositeur Greg Bickhard, qui a intitulé son dernier double album Outpouring, qu'on pourrait traduire par confidence. Sur la pochette de cet ouvrage, on peut lire les remerciements adressés à sa famille pour avoir supporté ses compulsions artistiques durant cette période-là, et pour les auditeurs qui partagent avec lui son voyage musical. Hills of Geronimo est un morceau très original, typé et étonnant, faisant penser quelque peu à de la musique andine. On écoute donc Greg Bickhard.

Et maintenant, voici une chanteuse, auteure, compositrice américaine de country et de folk, particulièrement appréciée dans Country for You. Voici Mary Chapin Carpenter. Née le 21 février 1958 à Princeton, dans le New Jersey, elle a sorti chez Columbia Records un 6e album studio. Cet album, 12 titres, présenté le 22 octobre 1996, porte le nom de A Place in the World. À votre attention, j'en ai ressorti le morceau intitulé The Better to Dream of You. Voici Mary Chapin Carpenter.

Bernie Taupin a écrit la majorité des chansons à succès de Sir Elton John. Candle in the Wind, Rocket Man sont des airs devenus des standards des titres interprétés par le célèbre et excentrique britannique. Avant sa collaboration avec Elton John, Bernie Taupin avait formé en 1996 le groupe Farmer Dogs qui interprétait des chansons au son graveleux et terreux. Malgré tout, l'album Last Stand Open Country, enregistré en Californie, malgré son manque de diffusion, a reçu des critiques positives. Nous allons découvrir le groupe Farm Dogs et la plage titulaire de l'album Last Stand Open Country.

Encore une superbe voix féminine, celle de Kathy Bailey. Kathy Bailey est née à Morristown, dans le New Jersey, le 20 février 1951. En 2006, elle nous propose un album qui renferme quelques belles pépites, dont ce très beau morceau qui a donné le titre à l'album. Voici Love's Funny That Way, et c'est donc Kathy Bailey qui nous l'interprète.

On s'invite maintenant dans la famille Furet. Nous allons écouter successivement Jessie, la sœur, et Richie, le père. Tout d'abord, Jessie, influencée musicalement par l'américain et par le country rock and pop. Avant de se lancer récemment dans une carrière solo, elle a participé aux albums d'un groupe nommé The Piedmont Brothers et, bien sûr, a accompagné son père dans le groupe The Richie Furet Band. Quant à son père, il vient de sortir en 2022 un bien bel album intitulé In the Country. On écoute donc en enchaînement Jessie Furet Lynch dans Hard Country et ensuite son père Richie Furet dans une interprétation magnifique et très personnelle de la chanson mythique Take Me Home Country Roads, immortalisée par John Denver.

Pour tout doucement arriver à la fin de cette nouvelle émission, voici deux grandes pointures de la country music américaine. Je nomme Emmylou Harris, qui est accompagnée de Mark Knopfler. Nous allons les entendre dans un morceau intitulé « Rollin' On ». Ce morceau, très doux, comme vous allez pouvoir le découvrir, est le cinquième titre d'un album qui en contient 12. Cet album est sorti le 21 avril 2006 et porte le nom « All the World Running. Voici donc Emmylou Harris et Mark Knopfler.

Et je vous propose de terminer cette émission avec un dernier morceau bien enlevé lui aussi. C'est un morceau d'excellent bluegrass proposé par Ricky Skaggs, qui est un maître dans la matière. Ricky Skaggs a proposé durant sa carrière une liste de 29 albums dans lesquels il a passé en revue toutes les facettes du style country, de l'album au titre évocateur de Honoring the Fathers of Bluegrass, je vous propose d'écouter le titre Why Did You Wonder? C'est un morceau composé en 1953 par Lester Flatt et Bill Monroe, deux pionniers du genre bluegrass. La country, ça balance, mais c'est le bluegrass qui assure. C'est la devise de Ricky Skaggs. Nous écoutons.

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3: Belgitude. 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
3: Bonjour Thierry Levaux.
6: Bonjour.
3: Que me vaut la bonne nouvelle?
6: Eh bien, nous allons parler d'un compositeur que j'apprécie beaucoup, que j'ai eu la chance en plus de connaître un peu personnellement, Frédéric Van Rossum.
3: Frédéric Van Rossum, pianiste,
6: compositeur et pédagogue.
3: Et pédagogue et petit-fils de peintre.
6: Voilà, exactement. En fait, d'origine hollandaise par son père, mais ostendaise par sa mère. En fait, son grand-père maternel, Léon Spiliart,
3: voilà,
6: grand peintre du mouvement symboliste. Mais il est né à Bruxelles quand même.
3: Comme quoi, bon sang ne saurait mentir. Hein.
6: Voilà. Et comme son père était hollandais, ben, il a eu la double nationalité belgo-hollandaise jusqu'à 18 ans. Puis à 18 ans, il a opté définitivement pour la Belgique.
3: Il est né quand ?
6: En 1939. Et il est mort malheureusement l'année passée, en février 2025. 85 ans, c'est quand même une belle
3: âge.
6: Vie.
3: Ben c'est voilà. À Namur, à Bouge.
6: Oui, et en fait, sa mère était pianiste, donc il s'y est mis très vite. Et l'idée de la composition lui est venue tout de suite. Comme Mozart, comme Prokofiev, à 5-6 ans, il composait. Et c'est sa mère qui écrivait, parce qu'il ne savait pas encore écrire les notes.
3: Oui, c'est sûr.
6: Petit détail.
3: C'est sûr. Il n'y avait pas de magnéto non plus à l'époque, hein, pour enregistrer.
6: Son grand-père, il a eu l'occasion de le voir plusieurs fois peindre. Et donc, ça a compté vraiment beaucoup pour lui. Milieu artistique. Et finalement, ben, c'est la musique qu'il a choisie. Et il est entré au conservatoire de Bruxelles dès l'âge de 16 ans. Avec des études rapides, brillantes, en 1962, il avait obtenu déjà 8 premiers prix.
3: Ouf.
6: Solfège, histoire de la musique, harmonie pratique, harmonie théorique, piano, musique de chambre, contrepoint, fugue, voilà. Et dès 1960, donc 20 ans, 21 ans, ben il a commencé à enseigner, il a commencé à être joué, et très vite il a reçu des commandes.
3: Est-ce qu'il était prodige comme Mozart l'était, ou est-ce que c'était plus laborieux, est-ce que c'est plus cérébral,
6: En tout cas, les premières œuvres retenues dans son catalogue datent de 1960. Tandis que Mozart, on joue sa première symphonie qu'il avait écrite à 8 ans.
3: Oui, on ne joue pas dans la même cour, mais n'empêche que le talent est là quand même.
6: Le talent est là, il était vraiment reconnu très vite. Et donc, dès le début, il a reçu des commandes qui l'ont occupé pour toute sa vie.
3: Thierry, tu sais comme moi que le talent, ça ne suffit pas. Il faut du boulot.
6: Oui. Et donc, en 1960, il commence à enseigner en académie. Et plus tard, il enseignera au conservatoire. J'y reviendrai après.
3: Qu'est-ce qui était la part la plus importante chez lui, les performances scéniques ou l'enseignement?
6: En tout cas, il avait commencé une carrière de pianiste, puis petit à petit, il s'est limité à ses propres œuvres qu'il a enregistrées, qu'il a souvent jouées en concert. Et puis, sur le tard, il a dû renoncer parce que le rhumatisme...
3: l'arthrose.
6: Mais l'enseignement comptait vraiment beaucoup pour lui. Et là, j'anticipe un petit peu, mais quand il a eu 50 ans, il arrivait à l'opus 50 dans son catalogue et il s'est dit, j'ai assez de commandes pour ne plus faire que cela. Donc, il est clair que c'est la composition qui était quand même pour lui son premier objectif. Et il a renoncé aussi bien à ce cours conservatoire qu'à la direction de l'Académie de Walter Malboisfort.

0: Et du Grand Prix de
1: Le
0: Rome
1: prix de
0: de
1: Rome, c'est pas n'importe quoi.
0: c'est pas n'importe quoi. Et ça, évidemment, a contribué à le faire davantage connaître. Et je propose comme première écoute une de ses œuvres les plus connues, les plus jouées, c'est les miniatures pour piano. Il y en a 12, on va écouter juste la première, intitulée Préludes. Et il a orchestré cela. Et donc, ce qui est intéressant, c'est qu'on va pouvoir écouter la version originale pour piano, jouée par lui-même d'ailleurs, et ensuite la version pour orchestre. Ce qui est frappant dans une petite pièce toute simple comme ça, c'est qu'il y a déjà une atmosphère très très forte. La musique de Frédéric Van Rossum est très dense sur le plan expressif et il crée une atmosphère assez, je ne vais pas dire tragique, mais en tout cas très prenante, avec un matériau assez simple. Voilà, donc je propose d'écouter cette miniature numéro 1 en deux versions.
1: Frédéric Van Rossum, miniature.

0: Oui,
1: D'abord comme élève, et puis, dans le meilleur des cas, après, comme professeur. Et en fait, en 1971, ben, grande innovation au Conservatoire de Bruxelles, on crée un cours d'analyse musicale, ce qui n'existait pas auparavant. Et on le lui confie. Et il y a tellement d'élèves qui doivent s'inscrire là qu'il faut vite quelqu'un d'autre, ce sera Pierre Bartholomée, qui restera moins longtemps parce que lui, sa carrière de chef d'orchestre prendra plus de place. Et j'ai eu la chance de suivre ce cours. Il y avait un cours inférieur, un cours supérieur. Le cours inférieur, ben, c'était un cours obligatoire pour plein d'élèves. Et donc, c'était vraiment une très grande classe. Et là, ben, on avait un peu peur, parce qu'on avait un professeur qui était quand même une
0: Ouais,
1: personnalité
0: il avait une aura quand
1: célèbre,
0: même, hein.
1: qui avait une aura extraordinaire. Et donc, on avait toujours peur, quand on était interrogé, de dire des bêtises. Surtout quand il peut être un peu piquant et un petit peu sarcastique dans sa réaction.
0: Le bon enfant quand même, bienveillant.
1: Oui, bienveillant, mais on avait un peu peur quand même.
0: Ah
1: Et
0: ouais.
1: puis l'année suivante, c'était le cours supérieur qui là était uniquement pour ceux qui voulaient, et c'était tout à fait différent, ambiance tout à fait détendue. Et là, j'ai compris après coup, en fait, et ce n'est pas un secret, c'était un grand timide. Et donc il devait un petit peu se
0: Il se
1: protéger.
0: protégeait.
1: Tandis que dans un petit groupe, c'était vraiment, vraiment très
0: Puis ça
1: sympathique.
0: lui permettait aussi d'élaguer,
1: Oui,
0: de ne
1: oui,
0: garder que ceux que ça intéressait vraiment
1: c'est
0: aussi.
1: ça,
0: Hein.
1: oui. Parce qu'on sait ce que c'est, un cours
0: Ben
1: obligatoire.
0: ça.
1: Et en plus, avec le problème, comme c'était nouveau, la plupart n'avaient jamais fait d'analyse musicale avant. Donc, il fallait repartir à zéro avec des gens parfois plus intéressés ou moins intéressés. Ceux qui allaient au cours supérieur, évidemment, c'était une toute autre optique.
0: Avec le recul, c'était quoi? C'était intéressant.
1: Ah oui, moi,
0: Comment
1: ça
0: ça
1: m'a
0: se
1: appris
0: passait?
1: énormément. Parmi les professeurs que j'ai eu au Conservatoire de Bruxelles, ben, Frédéric Van Rossum est un des plus importants. Jean-Claude Bartzoun, je tiens à le citer. Nicolas Méus, c'était vraiment mon trio gagnant de trois personnalités qui m'ont vraiment beaucoup, beaucoup marqué. Mais bon, ne parlons pas de moi. Revenons plutôt à
0: À
1: notre ami
0: Frédéric Van
1: Frédéric.
0: Rossum.
1: Autre étape dans sa carrière, 1980, il a reçu comme commande l'écriture du concerto imposé, c'est la session violon. Et l'œuvre unanimement
0: Reine
1: considérée,
0: Elisabeth, on a
1: Reine
0: oublié de le
1: Élisabeth.
0: dire.
1: Ah oui, bien sûr, c'est tellement évident,
0: Ben oui, parce
1: surtout quand on en
0: qu'on est, on,
1: sort.
0: voilà, on est dans la pleine saison,
1: Oui,
0: hein.
1: unanimement considérée comme une des meilleures œuvres suscitées par ce concours. Et ça va avoir deux suites, que l'œuvre va entrer au répertoire de beaucoup de violonistes, il y aura plusieurs enregistrements. Et chose extraordinaire, un des lauréats, Peter Zazowski, le deuxième, a tellement aimé cette œuvre qu'il a demandé à Frédéric Van Rossum d'écrire un autre concerto pour lui, ce qui sera fait. Et donc, quelques années plus tard, ben, il y aura un concerto numéro 2, et bien sûr, Peter Zazowski les a enregistrés tous les deux. Et ça, c'est vraiment unique dans les annales du concours.
0: C'est bien de le signaler parce que souvent les œuvres imposées, ben, ça relève des difficultés, c'est un parcours d'obstacles en fait.
1: Oui.
0: Hein, c'est un peu ça, hein, sauf que le cheval est remplacé par un violon ou un violoncelle cette année-ci, mais c'est pas forcément beau. Tandis que là, c'est pas pareil.
1: Oui, il y a d'autres concertos qui en valaient vraiment la peine, mais c'est vrai que parfois aussi, ben, c'était oublié le lendemain. Idem pour l'imposé des éliminatoires. Plus tard, il écrira d'ailleurs un autre imposé pour le concours de chant en 1988, une aria, Aria a modo di vocalizzo. Entre les deux, ben, il est entré à la chapelle musicale Reine-Élisabeth, où il a enseigné pendant 5 ans, donc en plus du conservatoire. Et puis, autre événement, avant d'écouter encore un petit quelque chose, en 1981, une de ses œuvres, réquisitoire pour cuivre et percussion, obtient le premier prix à la Tribune internationale des compositeurs de l'UNESCO, premier prix sur 64 partitions.
0: Attention, c'est pas
1: C'était la
0: n'importe
1: première
0: quoi
1: fois que
0: ça.
1: c'était attribué à un compositeur belge. Et donc, ben, l'œuvre alors a été jouée dans des quantités de pays, sa célébrité a encore augmenté. Avant que tu ne poses la question, est-ce qu'il y a d'autres compositeurs belges qui
0: Est-ce
1: ont
0: qu'il y a
1: pu...
0: d'autres compositeurs?
1: Eh bien, j'ai cherché. Benoît Mernier était primé
0: Ah oui.
1: en 1992 et Luc Braeweis en 1986. Mais j'ai dit primé, ce n'était pas le premier primé.
0: C'est ça, dans les lauréats,
1: Voilà,
0: on
1: il
0: va
1: était
0: dire.
1: lauréat. Donc la Belgique peut être quand même fière de
0: Ah,
1: ses
0: tout à fait.
1: compositeurs.
0: Benoît
1: Ça, nous le
0: Mernier,
1: savons.
0: bastonnard, élève de Firmin de Cerf.
1: Tout à fait. Et professeur au
0: Et
1: conservatoire,
0: bien sûr.
1: organiste, on le connaît bien. Mais je vous propose d'écouter le final de ce premier concerto où on trouve en fait, toutes ses caractéristiques, le lyrisme et une grande densité sonore. Ce sont trois mouvements enchaînés, mais on peut couper et écouter seulement le troisième.

0: Bon, Thierry, vous qui avez participé à la classe d'analyse musicale, on va parler style. Frédéric Van Rossum, il est reconnaissable comme genre, parce que Sébastien Bach est reconnaissable entre
1: Oui,
0: mille.
1: et Vivaldi
0: Et Vivaldi est
1: reconnaissable, et
0: reconnaissable. Il y en a plein
1: Beethoven,
0: d'autres comme
1: oui.
0: ça. Hein. Mais voilà, notre Frédéric.
1: Ben, en fait, il y a une phrase qu'il a souvent dite, « Je fais flèche de tout bois
0: Il a bien raison.
1: ». C'est-à-dire qu'il refusait l'expérimentation pour elle-même. Il était un compositeur, bien sûr, bien de son temps, avec une série de techniques de composition. Et justement, lui, il choisissait des techniques de composition en fonction de ce qu'il voulait dire. Et donc, on ne peut pas le rattacher à un mouvement. Je donne quelques exemples pour être plus clair. Quand on dit sérialisme, on dit « Ah, Schönberg ». Webern, Boulez. On dit musique aléatoire, John Cage. On dit musique répétitive, ah, Phil Glass, Steve Reich. Musique électroacoustique, Pierre-Henry. Il y en a d'autres, évidemment. Hein. Microtonalité, donc l'usage de quarts de ton, etc. On dit Alois Hába, pour ceux qui le connaissent. Ou bien École spectrale, Tristan Murail. Et donc, il y a beaucoup de compositeurs du XXe siècle qui sont associés à quelque chose. Lui, non. Parce qu'il a utilisé des quarts de ton, il a utilisé le sérialisme, il a utilisé plein de choses qu'il faisait sienne.
0: Oui, parce qu'on a toujours tendance à mettre les gens dans des cases, hein, en fonction des grands noms, j'ai cité Bach et Vivaldi,
1: Oui.
0: hein, en fonction de ceux qu'on connaît, on veut rattacher les autres, mais laissons-leur leur personnalité.
1: Tout à fait. Et en fait, il y a un courant plutôt esthétique que spécifiquement musical, donc on peut le rattacher, c'est l'expressionnisme. C'est-à-dire la recherche d'une la plus grande intensité dans l'expression. On l'a parfois qualifié de romantique moderne, ce qui convient assez bien.
0: Comme il faut les étiquettes qu'on a
1: Oui.
0: besoin de mettre aux gens. Hein.
1: Mais vraiment, il y a parfois des paroxysmes dans ses œuvres, mais qui ont toujours une valeur expressive très, très, très forte. Et c'est souvent assez dramatique, mais parfois aussi très, très, très lyrique. Et ce qu'il faut souligner aussi, c'est qu'il y a aussi souvent une dimension philosophique et humaniste dans sa musique. Il a écrit par exemple une amnestie symphonie pour Amnesty International. Voilà, il ne faisait pas de politique, mais là, il y a quand même quelque chose. Je pense à une très belle œuvre pour deux pianos, Catharsis, où là, ben, en fait, c'est une référence à la philosophie d'Aristote, à la purgation des passions, la purification. On voit des choses terribles sur une scène de théâtre, et donc on s'en guérit, on se guérit de ses mauvais instincts. Et c'est une œuvre d'une puissance expressive. J'ai eu le bonheur de la voir plusieurs fois, je dis bien la voir. En concert, c'est pour deux pianos, c'est vraiment impressionnant.
0: Est-ce qu'on peut dire que quelqu'un comme Frédéric Van Rossum, c'est d'abord de la spiritualité?
1: Peut-être pas d'abord, mais c'est un élément qui
0: Ça
1: compte dans
0: joue.
1: sa musique. Oui. Il a reçu une commande, par exemple, pour le 175e anniversaire de l'Université de Liège. Il écrit une très belle œuvre pour chœur a cappella, Richard Carr et Festivo. Mais tous les textes viennent de la Bible, du livre de la Sagesse et des Proverbes. Donc il a combiné à sa façon.
0: Quand je dis spiritualité, c'est pas forcément lié à la Bible ou au Coran ou peu importe quel texte sacré, mais intrinsèquement à sa réflexion.
1: Ah oui. Il a rendu hommage aussi à son grand-père, Léon Spilliard, dans une pièce pour cordes qui s'appelle Épitaphe, qui est très très belle aussi.
0: Le tableau est tombé et puis taf.
1: Voilà, oui. Réquisitoire pour cuivre et percussion montre le désarroi d'un homme qui est face à un monde qu'il ne comprend pas, dans lequel il se sent écrasé. Donc il n'y a pas un contenu à toutes ses
0: C'est pas
1: œuvres,
0: un alignement de
1: mais
0: notes, hein, c'est
1: voilà,
0: réfléchi.
1: tout à fait, tout à fait. Intéressant aussi citer les compositeurs qu'il admirait le plus, outre bien sûr les grands ancêtres, mais au XXe siècle, Stravinsky d'abord, Prokofiev, Chostakovitch,
0: Les Russes.
1: les Russes, mais aussi des Slaves, Loutoslavski. Ou des Paslav comme Bartok ou Ligeti. Edgar Varèse en France, Alban Berg. Ça, c'est vraiment les compositeurs qu'il citait principalement. Notamment, il a d'ailleurs été prendre des conseils chez Witold Lutosławski en Pologne. C'est quelqu'un qu'il appréciait vraiment beaucoup. Et il a composé beaucoup pour piano, évidemment, c'était son instrument, pour orchestre, des œuvres vocales, de la musique de chambre, un opéra télévisé, mais pas d'opéra scénique, malheureusement. On ne peut pas tout faire. Il a reçu aussi une commande pour le bicentenaire de la Révolution française. C'était une symphonie appelée Le Souffle de Némésis. Voilà quelques éléments importants, je trouve, à citer. Mais ce qui est vraiment pour moi le plus important, c'est la puissance expressive de sa musique qui prend très fort. J'ai eu l'occasion de le voir, par exemple, jouer son concerto pour piano Slovenska Duša, âme slave, et j'ai été pris dès les premières notes. Tellement c'était une musique prenante.
0: Qui parle à l'âme.
1: Qui parle vraiment tout à fait à l'âme. Et d'ailleurs, je propose cela comme audition supplémentaire. Donc ce titre, Slovenska Dusha, âme slave, c'est un hommage à tous ces compositeurs slaves qu'il aimait beaucoup. Et slave au sens un petit peu élargi, d'ailleurs, sur le plan géographique, il y a Clu Bartok, par exemple.
0: Oui, c'est ça.
1: Il n'est pas du tout slave, mais ce n'est pas grave.
0: Mais pas loin.
1: C'est pas loin, voilà. C'est quand même l'Europe centrale. Et le premier mouvement s'intitule Potente, ce qui est rare comme indication, ce qui veut dire puissant. Et en effet, c'est très puissant, mais avec de grandes plages bien lyriques, qui font vraiment partie de son charme. Comme dans Catharsis, parce que si c'est un foisonnement sonore, il y a des mélodies qui ressortent et qui planent au-dessus de ce foisonnement de notes tout à fait extraordinaire.
0: Aujourd'hui, on le joue encore. Il est mort l'année dernière, on l'a dit en commençant, mais voilà.
1: Oui, bien sûr. Moi, j'ai assisté à plusieurs concerts. Bon, il y en a qui ont été donnés en hommage au conservatoire, à l'Académie notamment à Boisfort. Et il est clair que c'est un compositeur qui restera. Ce qui est dommage, c'est qu'il y a beaucoup d'œuvres qu'on ne trouve pas encore en disque. Et là, si quelqu'un nous entend...
0: Il y a un fond sonore à exploiter.
1: Il y a un fond sonore à exploiter, tout à fait. Mais le concerto pour piano, notamment, avait été enregistré en 33 tours et jusqu'aujourd'hui n'a pas encore été repris en disque compact pour des raisons que j'ignore.
0: Sans doute commercial ou lié au droit d'auteur. Hein.
1: Peut-être, ce n'est pas toujours
0: facile. Ce n'est pas toujours évident pour le commun des mortels.
1: Mais il y a des œuvres qui sont enregistrées plusieurs fois, notamment Catharsis, qui fait partie du répertoire de beaucoup de pianistes.
0: Frédéric Van Rossum, décédé l'an dernier, un de nos grands pianistes et au-delà musicien, compositeur et chef d'orchestre, pédagogue. Merci Thierry Levaux.
1: Avec plaisir. J'aime parler de cet homme qui a vraiment beaucoup compté pour moi, parce que j'ai eu l'occasion de le revoir plusieurs fois après les cours, et nos relations étaient de plus en plus amicales. J'ai rédigé des notices à son sujet. C'était vraiment une rencontre qui a compté pour moi.
0: Un maître.
1: Voilà.

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2: La Sonuma, la société de numérisation et de valorisation des archives audiovisuelles de la Fédération Wallonie-Bruxelles, qui dispose du fonds Catobel, numérisé grâce au soutien de l'Union européenne dans le cadre du programme Next Generation EU. C'est dans ce fonds que j'ai découvert une série de trois émissions réalisées au début des années 80 par Jean-Paul Gieselings, intitulée « 150 ans d'église en Belgique ». Dans ces émissions, l'histoire de l'église de Belgique, depuis la fondation de notre pays en 1830, est racontée par le grand historien belge Roger Aubert. Je vous propose aujourd'hui d'en écouter de larges extraits. La première émission, intitulée « La liberté comme en Belgique », s'intéressait à la présence de l'Église en Belgique dans les années qui précédèrent son indépendance. Dans la seconde émission, nous nous sommes penchés sur l'essor de cette même Église au lendemain de la Révolution. En effet, quel était alors l'état du clergé? Quant à la population, était-elle encore sensible au message évangélique? Écoutons le chanoine Aubert nous dresser l'état des lieux de la situation telle qu'elle se présentait dans notre pays en ces années 1830.
3: Les évêques de 1830 sont des pasteurs. Leur but ultime, leur but principal, c'est le salut des âmes. Seulement, ce sont des pasteurs réalistes qui ont les deux pieds sur la terre et qui se rendent compte qu'il faut créer des conditions favorables pour que le clergé puisse exercer sa mission de sanctification et d'apostolat. Et que parmi ces conditions, il y a notamment un certain nombre de situations institutionnelles qui sont souhaitables, qui leur paraissent même dans un certain nombre de cas indispensables. Et c'est pour ça qu'ils tâchent d'agir sur les institutions, notamment par le biais des hommes politiques. Mais, ceci dit, il faut bien se rendre compte aussi que l'institutionnel n'est pas tout et qu'on peut se poser la question de savoir quel écho trouvaient-ils dans leurs efforts d'apostolat auprès de la population. Accueillis favorablement ou au contraire repoussés? Eh bien, à cette question, je crois que le mieux est de répondre en normand, oui et non, en évoquant la bouteille à moitié vide et la bouteille à moitié pleine. D'un côté, il est certain que la situation vers 1830 n'est pas catastrophique. Le roi Léopold Ier, après quelques mois en Belgique, confiait à l'ambassadeur d'Autriche « Le peuple est bon ici, éminemment religieux. Il diffère essentiellement sur ce point des classes populaires en France. » Et cette constatation était vraie non pas seulement pour les campagnes, mais même dans la plupart des villes. Pas seulement vrai en Flandre, mais également en Wallonie. Deux exemples, à Charleroi, le même, dans la revue, une revue qui paraissait à Liège, le journal historique et littéraire, qui faisait une enquête sur la situation religieuse dans le pays, on écrivait à propos des mineurs, des ouvriers dans les mines du Hainaut, « S'ils ne sont pas des piliers d'église, ils observent la pratique de la religion lorsqu'ils en ont le temps. » Et à Nivelles, par exemple, sur 3000 habitants, vers 1835, on comptait à peine une centaine qui ne faisaient pas leur part. Seulement, il y a l'autre aspect, il y a l'autre volet du tableau. Et beaucoup de témoins contemporains se plaignent notamment de l'évolution de la bourgeoisie. Un certain nombre d'anticléricaux sont encore croyants, sont même encore pratiquants, mais, surtout en Wallonie, on en voit de plus en plus qui répondent à la définition du directeur du journal historique et littéraire qui parlait de « libéraux à la mode française, impies, haïssant la religion ». Et puis, il y a les classes populaires. À Bruxelles, dans certaines paroisses, un bon tiers des habitants ne font plus leur Pâques. Dans quelques villages, assez rare, il est vrai, mais enfin, dans quelques villages, le clergé est parfois insulté publiquement. Et puis, ce qui est plus grave, parce que, au-delà de ces quelques cas exceptionnels, c'est un phénomène assez généralisé, ce qui est plus grave, c'est l'indifférence religieuse. Et, pour citer encore une fois ce journal historique et littéraire, qui est vraiment une mine de renseignements sur la situation religieuse au début de l'indépendance, bien, son directeur Kersten écrivait « Le peuple va encore à l'église le dimanche par un reste d'habitude. Mais il ne connaît même plus les éléments fondamentaux de la religion. Et c'est à peine ce que c'est que Dieu. » Et des situations de ce genre se rencontraient particulièrement dans les faubourgs industriels qui, à cette époque, commencent à se développer autour des mines, en général, et donc relativement loin du centre du village où se trouve l'église paroissiale. Et dès lors, ces gens sont quelque peu abandonnés.
4: Il faut en fait tenir compte du précédent régime hollandais qui a retardé le déploiement de l'Église catholique. Les évêques vont donc s'efforcer d'augmenter le nombre des paroisses. C'est ainsi, par exemple, que dans le diocèse de Namur, pour la seule année 1842, 43 nouvelles paroisses sont créées. Le sacrement de confirmation, qui était l'occasion d'une reprise en main de la formation religieuse des adolescents, n'avait souvent plus été conféré depuis plus d'une génération. En 1834, l'évêque de Namur confirme plus de 50 000 personnes, dont de nombreux adultes. En 1838, l'évêque de Tournai confère ce sacrement à quelque 12 000 fidèles, en 15 jours seulement. Mais les évêques ne s'arrêtent pas là. Ils décident encore de recourir à l'organisation de missions paroissiales.
3: La formule des missions paroissiales comportait surtout des sermons, destinés à frapper la population, prêchés soit par des religieux spécialisés, soit éventuellement par des curés des environs. Alors, ça s'accompagnait de certains exercices religieux quelque peu spectaculaires, de séances de confession, et ça se terminait par une communion générale et par la plantation d'une croix de mission destinée à conserver le souvenir de la mission pendant les mois et les années qui viendraient. Les succès de foule furent en général considérables. Le journal historique et littéraire, une revue qui paraissait à Liège, et une revue mensuelle, nous en a donné la chronique de partir des années 1834. Et à titre d'exemple, je vais vous lire un extrait de la mission qui se tint dans une région industrielle du Hainaut, la localité de Strépy-Bracny, près du Reux. Le hameau de Bracny, 6 fois plus populeux que le corps du village où se trouvait l'église paroissiale et où se prêchait la mission, le hameau est éloigné de l'église d'environ 3/4 de lieue. La majeure partie de la population est occupée aux houillères. 2 sermons se donnaient chaque jour à l'église et, nonobstant le mauvais temps et la difficulté des chemins, les habitants du hameau rivalisaient d'assiduité avec ceux du village. Ils oubliaient leur fatigue corporelle pour venir se nourrir de la divine parole et puiser d'abondantes consolations dans le tribunal de la pénitence. Vous retrouvez là le style caractéristique de l'époque. Une 3e instruction familière se donnait à Bracny même, vers midi, et le local spacieux ne pouvait contenir la foule qui se pressait. On y remarquait surtout les mineurs qui s'y rendaient en sortant des houillères et avant d'aller même prendre quelques nourritures. On lit dans la même revue que, par exemple, à Gand en 1840, 60 confesseurs étaient à la disposition du public de 6h du matin à 11h du soir. Ou que, à Namur, en 1837, où on avait prévu les 2 plus grandes églises de la localité pour des prédications simultanées, il fallut, après 1 jour ou 2, devant l'affluence, ajouter encore l'église Saint-Loup. Nous le trouvons ici à Bassoivre, et ce fut une des premières localités du Brabant wallon où une mission populaire de ce genre fut prêchée, au mois d'août 1834. L'église de Bassoivre était un ancien pèlerinage marial qui datait du XIe siècle et qui avait dépendu des prémontrés le pèlerinage avait été supprimé au moment de la Révolution et l'église avait été récemment rouverte au culte. Et voici comment le journal historique et littéraire décrit la cérémonie de clôture le 24 août 1834. Au milieu d'un peuple immense, Monseigneur l'archevêque a officié pontificalement en plein air. L'après-midi, après la procession et le sermon de clôture, Monseigneur a fait la consécration à la Sainte Vierge et chanté le Tédéum, le tout toujours en plein air. La foule était encore plus grande que le matin. Les arbres même étaient chargés d'hommes, tous dans l'attitude de la dévotion. Vu le grand nombre de personnes qui encombraient encore le dernier jour les confessionnaux, Monseigneur a continué les pouvoirs extraordinaires pendant 2 jours. Le deuxième jour, on communiait encore à 4 heures de l'après-midi. Et n'oublions pas qu'à cette époque, pour communier, il fallait être à jeun depuis minuit. Donc, dans l'ensemble, ces missions ont été vraiment des succès de foule.
4: 1836. Extrait du mandement de l'évêque de Tournai sur les missions. Ce n'est point à vous, chers et zélés collaborateurs, qu'il faut s'attacher à prouver l'utilité d'une pratique si conforme à l'esprit de l'Église et d'une efficacité si incontestable pour le salut des âmes. Tel pécheur, qui a résisté longtemps à la voix puissante et paternelle de son pasteur, ne résistera pas au saint transport qu'inspire dans une mission la parole toute pénétrante du Dieu puissant à pardonner. C'est que dans une mission, les grandes vérités qu'on y prêche, se succédant presque sans intervalle, ne laissent pas aux passions le temps de renouer les liens que brise la parole de Dieu. Vous ne priverez pas plus longtemps vos paroisses d'une mission pastorale. 1837, soit un an après cette lettre de l'évêque de Tournai, le journal historique et littéraire constate « Les missions semblent se multiplier dans nos provinces et il nous devient de plus en plus difficile de les suivre. Les missionnaires ne font pas que prêcher. Ils laissent, en partant, tantôt une congrégation à la Vierge, tantôt une association contre le blasphème, une école dominicale ou encore une bibliothèque populaire. Dans leur œuvre de reconstruction, les évêques ne comptent pas seulement sur le clergé, mais aussi sur les congrégations religieuses. Grâce à la liberté d'association, les congrégations vont se développer rapidement. De 1830 à 1846, le nombre de leurs membres passe de 5 000 à environ 12 000.
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2: Et nous nous retrouvons pour la suite de ce nouveau numéro de l'écho des archives après avoir écouté un morceau de musique. Et puisqu'il était question de congrégation religieuse, je vous propose d'écouter Sœur Agathe qui nous interprète « Reste avec nous ».

0: Et sur la radio chrétienne francophone, c'était Sœur Agathe avec cette chanson intitulée « Reste avec nous ».
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0: Dès la proclamation de l'indépendance de la Belgique, le clergé catholique va redoubler d'efforts pour réinsuffler le souffle de l'Évangile dans nos contrées et faire entendre la voix de l'Église. Parmi ces initiatives, l'encouragement à la création de congrégations, notamment de femmes, qui vont se multiplier. Retrouvons immédiatement le chanoine Aubert, grand historiographe belge, nous raconter ce pan de l'histoire de l'Église de Belgique dans le cadre de cette émission intitulée « 150 ans d'Église en Belgique, l'essor de l'Église au lendemain de l'indépendance », une émission produite pour la RTCB, la radio-télévision catholique belge au début des années 80, et réalisée par Jean-Paul Guisselings.
2: Les évêques favorisent surtout la création de petites congrégations féminines, très actives dans le domaine de l'enseignement et sur le plan caritatif. Ils se montrent plus réservés à l'égard des anciens ordres, non seulement par crainte de voir les meilleurs prêtres quitter le clergé pour devenir religieux, mais aussi pour des raisons de stratégie pastorale.
3: Bien, effectivement, les évêques comptaient beaucoup sur les petites congrégations de frères et surtout de sœurs pour s'occuper de l'enseignement primaire, pour s'occuper du soin des malades, des vieillards. Et par contre, ils se montrèrent plus réticents à l'égard des anciens ordres, des grands ordres tels que les jésuites, les bénédictins, les franciscains. Ceux-ci ne s'étaient pas rétablis sous le régime hollandais, parce que la législation était très hostile aux congrégations et aux ordres religieux. Mais dès que la liberté fut rétablie après la Constitution, on vit revenir les anciens ordres, les jésuites, dès le lendemain de l'indépendance. Par exemple, dans ce collège d'Alost où nous sommes actuellement, dès 1831, les jésuites se réinstallent dans leur ancien collège. C'est le seul cas où ils ont pu récupérer le collège du XVIIIe siècle, et qui s'est alors développé. Les franciscains se rétablissent en Belgique en 1834, les rédemptoristes très vite aussi. Pourquoi est-ce que les évêques, tout en utilisant les services des religieux et en se réjouissant de les voir collaborer à l'œuvre apostolique, pourquoi sont-ils assez réticents? Eh bien, essentiellement pour deux raisons. La première, c'est que sous l'Ancien Régime, les ordres religieux avaient été l'une des principales cibles des anticléricaux. Et il faut bien avouer que parfois, il y avait de réels abus qui justifiaient certaines de ces critiques. Et les évêques, qui se trouvaient aux prises avec les libéraux, étaient assez inquiets de voir des prétextes nouveaux et supplémentaires s'ajouter. Et c'est notamment pour ça, par exemple, qu'ils décidèrent qu'à l'université de Louvain, il n'y aurait aucun professeur religieux dans le corps professoral. Donc, ne pas exciter les susceptibilités des libéraux anticléricaux. Mais à côté de cela, il y a une seconde raison d'ordre plutôt interne. En effet, les petites congrégations sont soumises très strictement à l'évêque, à l'autorité diocésaine qui contrôle leur activité, tandis que dans le droit canonique catholique, les grands ordres sont ce qu'on appelle exempts, c'est-à-dire qu'ils sont dispensés de la juridiction de l'évêque et dépendent directement de Rome. Or, les évêques belges tenaient beaucoup à contrôler de très près, à diriger toute l'activité apostolique de leur diocèse, et ils craignaient que les ordres religieux exempts ne deviennent un peu des États dans l'État. Et il faut bien l'avouer, du reste, que dans un certain nombre de cas, des problèmes se sont posés. Par exemple, les jésuites ont pris certaines initiatives qui n'ont pas plu aux évêques, ou dans lesquels ils voyaient une sorte de concurrence par rapport à leur clergé diocésain. Et il y a eu des heurts qui ont nécessité, même à plusieurs reprises, des interventions de l'annonciature. Mais dans l'ensemble, il faut cependant dire que pendant les 150 années depuis l'indépendance, la collaboration entre le clergé diocésain et le clergé régulier, les ordres religieux, a été très bonne. Et que dans toutes sortes de domaines, l'enseignement, la prédication, etc., on a fait souvent appel aux religieux et que les contacts ont été en général excellents. Et déjà, rien qu'au début, pour la prédication des missions paroissiales dont nous parlions tout à l'heure, les jésuites, les rédemptoristes ont été parmi les principaux auxiliaires du clergé dans ces missions.
2: De nombreux laïcs soutiennent l'Église à différents niveaux. Il y a d'abord le mécénat de la bourgeoisie, qui permet l'ouverture d'écoles et de collèges. Ensuite, les femmes ont l'habitude d'aider le curé, surtout à la campagne. Elles y organisent un petit dispensaire où elles s'occupent de l'école. Enfin, les notables inscrits dans les conseils communaux apportent souvent leur soutien constitutionnel au curé. L'épiscopat ne sous-estime d'ailleurs pas l'importance des laïcs. Ainsi, en 1834, il décide de rouvrir l'université catholique de Louvain, qui avait été supprimée 37 ans plus tôt, sous les pressions du régime français. Pour les évêques, c'est le moyen de former une élite catholique qui leur sera favorable.
3: Et la décision de rouvrir à Louvain une université catholique dirigée par les évêques fut une des premières décisions collectives de l'épiscopat belge après 1830. À Louvain, à ce moment-là, il y avait une université d'État qui avait été ouverte par le gouvernement hollandais en 1817, mais qui était de plus en plus languissante, et en attendant sa fermeture, qui était imminente, les évêques rouvrirent l'université catholique à Malines en 1834. Dès l'année suivante, ils purent la transporter à Louvain, où le conseil communal mit à leur disposition les bâtiments de la vieille université, ces bâtiments dans lesquels nous nous trouvons actuellement, dans les halles universitaires où se trouvait le centre administratif et toute une série de cours, également la bibliothèque. Le but des évêques, et en particulier du cardinal Sterckx, qui fut vraiment la cheville ouvrière de l'entreprise du début à la fin, était essentiellement pragmatique. Non pas, comme on conçoit aujourd'hui une université catholique, comme un lieu de présence de l'Église au monde de la science et de la culture, non pas non plus un laboratoire de la pensée catholique où, au contact des autres sciences humaines, elle puisse se développer, s'approfondir, s'adapter. Non, un but, comme je disais, très pragmatique, à savoir de former une élite bourgeoise catholique au sein des professions libérales sur lesquelles la société du 19e siècle était axée. Par exemple, former des médecins catholiques, dont l'influence capillaire dans les campagnes peut être considérable. Et surtout, et le cardinal Sterckx est explicite dans sa correspondance, surtout former des juristes catholiques qui, dans les conseils communaux, dans l'administration, au Parlement, puissent défendre efficacement les droits de l'Église. Et ce n'est qu'un demi-siècle plus tard que, sous l'influence d'abord du recteur Ablos et puis surtout au début du XXe siècle de Mgr Ladeuze, que l'université va prendre alors l'orientation que nous lui connaissons, un grand centre de recherche scientifique avec un rayonnement international de plus en plus considérable. Mais donc, au XIXe siècle, le but des évêques était avant tout pratique. Il faut encore ajouter qu'une conséquence importante et pratique également de cette organisation de l'université catholique fut le fait que très vite les évêques prirent l'habitude d'envoyer chaque année quelques prêtres pour faire des études de philosophie et lettres, de candidature en philosophie et lettres, et pour devenir ensuite professeur de collège. Parce qu'il ne faut pas oublier que l'université catholique n'est que la clé de voûte de tout un système éducatif contrôlé de près par l'épiscopat. Or, ces professeurs, après quelques années, étaient nommés vicaires ou curés, et cela a eu pour conséquence qu'en Belgique, dans le ministère paroissial, on a eu toute une série de prêtres qui non seulement avaient une formation universitaire, mais qui en outre avaient eu l'occasion, au cours de leurs études, de prendre contact, de se faire même des amis, avec des étudiants de leur cours qui devinaient par la suite cette élite bourgeoise laïque dont je parlais à l'instant. Et cela fait une différence assez sensible avec le clergé, disons, français, espagnol, italien de l'époque, qui est beaucoup plus formé dans un véritable ghetto clérical. Tandis que le clergé belge, par le biais de l'université de Louvain, a eu l'occasion d'entrer ainsi en contact avec la société laïque, et cela devait avoir des conséquences notables pour son rayonnement dans le monde ambiant.
2: L'influence de l'Église en ces années qui suivent l'indépendance est large et profonde. Les catholiques louent la liberté constitutionnelle qui leur permet cette influence dans la société. Mais les libéraux vont voir là un motif de s'inquiéter. De plus en plus, ils perçoivent l'essor de l'Église comme une ingérence dans la vie publique. La réaction ne se fera pas attendre.
0: 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L'écho des archives, c'est fini pour aujourd'hui. Je vous rappelle que vous pouvez réécouter cette émission en podcast sur notre site www.rcf.be, mais également toujours et partout grâce à notre application. L'émission d'aujourd'hui, comme les deux précédentes, avait pour base documentaire, une série d'émissions intitulée 150 ans d'histoire en Belgique, produite par la RTCB, la radio-télévision catholique belge au début des années 80, et réalisée par Jean-Paul Guisselings. Dans la prochaine émission, nous poursuivrons notre parcours de l'histoire de l'Église de Belgique avec une émission intitulée La réaction libérale. À bientôt. 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
0: Et bien évidemment, c'est avec un artiste belge que nous rejoignons la suite des programmes sur la radio chrétienne francophone « J'ouvre les yeux », une chanson de Pierre Rapsat.

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2: Bonjour à toutes, bonjour à tous. Redécouvrez la fabuleuse histoire du rock'n'roll. Je vous emmène sur les traces des pionniers oubliés, depuis les origines jusqu'à l'âge d'or. Tout ce que vous avez voulu savoir sans jamais oser le demander, c'est dans la saga du rock, une émission surprenante qui dépoussière vos oreilles et régale vos tympans. Plusieurs chanteuses solo marquent le début des années 60 aux États-Unis. Timmy Yuro, née à Chicago le 4 août 1940, est la grande rivale de Brenda Lee à l'aube de cette décennie, parce que, comme elle, c'est l'une des rares chanteuses à pouvoir chanter des ballades teintées de rhythm and blues. On la compare aussi à Esther Phillips.

Timmy Euro signe pour Liberty, qui au départ ne lui fait enregistrer que des rock'n'roll, ce qu'elle déplore. Un jour, elle tape du poing sur le bureau d'Al Bennett, le directeur de cette compagnie, et le persuade d'enregistrer quelque chose qu'elle aime vraiment. En 1961, elle fait un super tube, mais disparaîtra déjà en 1964.

Carole King, eh bien, c'est une femme dont on parle beaucoup à cette époque. Mais Carole King est née, en fait, Carole Kleine, le 9 février 1942. Elle démarre dans le métier en enregistrant des maquettes avec Paul Simon. Elle n'a pas encore 20 ans qu'elle sort O'Neill, un disque réponse à O'Carole, le tube de son voisin, mais également son petit ami Neil Sedaka.

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1: Elle s'associe à Gary Goffin, qui deviendra son mari, pour créer des chansons qui seront des classiques. Au milieu des années 60, on retrouve leur signature sur des enregistrements des Tokens, des Monkees, de Dusty Springfield, de Manfred Mann, d'Herman Sermitz et des Animals. Mais l'activité de Carole et Gary diminue avec l'invasion des groupes anglais qui composent eux-mêmes de plus en plus de chansons.

En 1967, divorcée de Gary Goffin, Carole King décide de faire une carrière de chanteuse. Elle est encouragée par Lou Adler. En 1969, elle forme le groupe Rock City avec Charles Lorquet, qui deviendra son second mari. En 71, son album s'imposera comme l'un des best-sellers de l'histoire de la pop-music en se vendant plus de 15 millions d'exemplaires. En 1980, l'album enregistré par Carole compte 10 titres composés par l'ex-couple qui avaient été des succès dans les 60s. C'était un hommage à quelques perles du bon vieux temps et un retour aux sources.

Kenny Pershman, lui, il est né le 15 janvier 1932, près de Jackson, dans le comté de Madison. Et oui, c'est un chanteur de rockabilly américain. À l'âge de 14 ans, il connaît une tragédie. La maison dans laquelle il habitait avec sa famille est entièrement détruite par un incendie. Il forme son premier groupe de musique au lycée. À la sortie du lycée, il rejoint l'armée et est démobilisé en 1955. Peu après, assurant des live shows en soirée, il rencontre Jerry Lee Lewis qui n'a alors que 14 ans. Il signe en août un contrat avec Sam Phillips de Sun Records et enregistre son premier album.

Kenny Parchman retourne au Studio Sun pour enregistrer une deuxième version de Love Crazy Baby avec Jerry Lee Lewis au piano. Le single sortira seulement dans les années 90. Lors de son enregistrement, Kenny Parchman rompt son contrat avec son manager et Sam Phillips.

En juillet 1957, Kenny Pershman est invité par Jimmy Martin, alors directeur du nouveau label de Jackson Records. Et dans les studios, il rencontre Carl Mann. Son dernier show live enregistré remonte à 1975.

Kenny Perchman dirigeait à Jackson une entreprise de construction spécialisée dans les pavillons de banlieue. Certaines des rues de cette ville, où il a mené des projets de développement immobilier, portent le nom des membres de sa famille. Bien que largement oublié dans son pays natal, les États-Unis, il a développé une popularité en Europe. En 1991, Kenny Perchman est atteint d'une mycobactérie qui va causer une pneumonie. Il décédera en 1999 dans la ville de Madison, au Tennessee.

Harold Chuck Willis, voilà un chanteur de blues, de rhythm and blues et de rock and roll américain. Chuck Willis est né à Atlanta, en Géorgie. Il signe chez Columbia Records en 1951, mais il est orienté vers la sous-marque hockey. Il est engagé en 1956 par Atlantic, où il rencontre le succès grâce à CC Rider, qui se classe 12e des charts américains en avril 1957. Hélas, souffrant d'ulcères, Chuck Willis est atteint d'une péritonite et ne survit pas à l'opération. Cet artiste prometteur disparaît à tout juste 30 ans, le 10 avril 1958. À très bientôt pour la suite de la saga du

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0: Bonjour à toutes et à tous et bienvenue dans un nouvel épisode de Science Radio sur RCF Sud Belgique. Et aujourd'hui, je vous propose d'approfondir nos connaissances autour de l'intelligence artificielle. Nous avions déjà parlé de ce sujet avec Benoît Frenet il y a quelques temps dans cette émission-ci. Mais cette fois-ci, on va plutôt se concentrer plus spécifiquement sur l'IA éducative et sur un nouvel outil qui vient d'être lancé tout récemment par l'UNAMUR. C'est l'IA Score, tout simplement. Et pour nous en parler, je suis en compagnie de Miguel Dean. Il est enseignant dans le secondaire et dans le supérieur, et il a notamment développé un petit peu ce projet-ci de l'IA Score. Bonjour Miguel.
1: Bonjour.
0: Merci d'avoir accepté l'invitation de parler de ce projet et de parler de l'IA éducative. Si vous souhaitez d'ailleurs écouter la précédente émission par rapport à l'IA en général, c'est disponible sur rcfsudbelgique.be par ailleurs aussi. D'abord, on va revenir sur votre parcours, Miguel. Quel est-il un petit peu ? Quel est votre parcours d'abord scolaire puis professionnel ?
1: Oui, tout d'abord, merci pour l'invitation. Mon parcours scolaire, j'ai étudié la physique à l'université de Namur et de là a découlé un doctorat en co-tutelle avec l'université de Besançon. Donc c'était une recherche de spectroscopie à la fois expérimentale et théorique en tant qu'assistant donc pendant 6 années où j'alternais la recherche et l'enseignement. Ces 6 années ont donné le goût de l'enseignement et tout doucement, je me suis dirigé vers l'enseignement à temps plein. C'est-à-dire qu'aujourd'hui, je suis chargé de cours suppléant à l'université de Namur, mais aussi collaborateur scientifique. J'enseigne aussi à la haute école de la province de Namur et je suis, surtout, puisque c'est la plupart de mon temps, enseignant au collège Saint-Benoît de Maretsou, où je suis prof de mathématiques et de physique. Et depuis toujours, je m'intéresse aux liens entre la technologie et l'éducation. Et donc, avec le temps, évidemment, l'IA s'est immiscée dans les conversations et dans la réflexion.
0: Oui, c'est ce que je me disais, parce que je me dis, vu votre parcours, l'IA, on va dire tout ce qui est technologie, ça peut sembler un peu lointain avec la physique. Enfin, est-ce qu'il y a des liens entre la physique et technologie et intelligence artificielle, peut-être ?
1: Oui, bien sûr, il y a des liens. Quand on étudie la physique, on a des cours d'informatique, on apprend à coder. L'IA, ce sont des algorithmes, finalement. Donc, on a une espèce de sensibilité au numérique, à l'algorithmique. Il est vrai qu'on n'a pas développé d'IA en physique, ça c'est certain. Mais pouvoir faire le lien entre l'informatique, le numérique, l'enseignement, c'est quelque chose qui m'a toujours plu. J'ai commencé, quand j'étais adolescent, avec mon premier ordinateur, à l'avènement d'Internet, en fait, à créer des premiers sites web. Oui. Et puis, avec le temps... je me suis plutôt dirigé vers l'éducatif.
0: Et donc justement, l'IA éducative, en quoi ça consiste concrètement ? Parce qu'on a parlé déjà d'IA dans cette émission, mais c'était plutôt l'IA générative et l'IA en général. Mais l'IA éducative, ça veut dire quoi concrètement ?
1: Alors l'IA éducative, on pourrait faire la distinction entre les différents types d'IA, générative ou pas. Mais dans les grandes lignes, on peut essayer de caractériser différents domaines d'application. Alors avant toute chose, je voudrais quand même émettre des garde-fous. Il faut respecter les notions d'éthique, de vie privée et d'équité. Nous sommes dans un domaine, l'éducatif, qui est un domaine classé à haut risque par l'IA Act, qui est un règlement européen. Et donc, lorsqu'on fait de l'IA avec l'enseignement, il faut être vraiment vigilant. Alors, quels sont les domaines dans lesquels on peut appliquer l'IA dans l'éducatif ? Tout d'abord, c'est automatiser des tâches administratives qui sont répétitives. Alors, on parle de compte rendu de réunion, par exemple, de gestion de planning, entre autres choses, ou encore analyser des données de façon à agir de manière proactive envers les élèves. Donc, identifier les élèves qui sont en décrochage scolaire, par exemple, ou comment optimiser les rapports pédagogiques ou didactiques au sein de sa classe. L'IA permet aussi de rendre accessible l'apprentissage au plus grand nombre. Donc ça veut dire créer bien sûr des contenus de cours, mais pouvoir les rendre accessibles, que ce soit pour la traduction ou l'inclusion pour les personnes malvoyantes par exemple, pouvoir avoir des supports de cours qui soient adaptés à tous. J'en parlais, créer du contenu pédagogique, on voit un foisonnement de création de contenu pédagogique sur la toile, avec parfois intégré dans des plateformes éducatives. Ça veut dire des quiz, même des vidéos maintenant qui sont générées automatiquement, ou encore parfois des corrections, même là il faut être très, très vigilant. Et enfin, tout ça nous amène à personnaliser l'apprentissage, c'est-à-dire qu'on va adapter son contenu, comme je l'ai dit, on va pouvoir faire des diagnostics, mais aussi mettre en place des tuteurs intelligents, donc des chatbots qui vont pouvoir guider les enseignants peut-être, mais surtout les étudiants à mieux apprendre, ou en tout cas à avoir dans leur poche, puisque c'est accessible par Internet, donc via leur smartphone, un professeur qu'on peut dire particulier, qui est accessible 24 heures sur 24 et 7 jours sur 7.
0: Oui, c'est ça. Finalement, moi, j'ai une question qui me vient à l'esprit ici. Est-ce qu'un jour, cette IA générative, elle pourrait remplacer les professeurs, ou les professeurs sont toujours là, on va dire, pour superviser un peu tout ça quand même, malgré tout?
1: Alors évidemment, c'est difficile à dire aujourd'hui. Alors j'espère que non, parce qu'en tant qu'enseignant, je voudrais pas être remplacé par...
0: Oui, en plus, vous êtes enseignant, donc...
1: Exactement, je voudrais pas être remplacé par un robot. Mais ça peut être une aide très appréciable, dans le sens où si l'IA peut répondre à des questions basiques, nous, on pourrait, en tant que professionnel de l'enseignement, pouvoir concentrer sur des questions plus individuelles par rapport aux apprenants, pour apporter finalement une plus-value à notre enseignement qu'on pourrait qualifier de traditionnel.
0: Et est-ce que vous l'utilisez déjà, par exemple, vous êtes enseignant, mais est-ce que vous l'utilisez déjà au quotidien, cette IA éducative, ou pas du tout encore?
1: Oui, j'utilise certains aspects, notamment pour, on va dire, transcrire mes notes de cours, qui sont classiquement des notes papier imprimé, en podcast, par exemple, ou encore en images explicatives, ce qui permet de donner des synthèses aux élèves. Donc là, je parle des images, hein, qui peuvent pouvoir présenter un chapitre sur une seule image pour avoir une idée, ou encore pour faire des mind maps, donc, c'est-à-dire des cartes conceptuelles où on voit les différents paragraphes d'un chapitre, et dans chaque chapitre, quels sont les concepts et comment ils vont interagir entre eux. Donc ça permet d'apporter finalement une vision... une vision différente du cours en partant d'un même cours finalement. Donc pouvoir apporter plusieurs visions différentes.
0: C'est ça, via le podcast, via du visuel, via de l'audio. En fait, c'est plein de moyens différents. C'est génial en fait.
1: Oui.
0: Enfin, c'est génial. Dire si c'est bien utilisé, ça peut être intéressant en fait. Hein.
1: Oui, tout à fait. Alors il faut toujours être vigilant.
0: Toujours.
1: Il faut toujours contrôler ce que l'IA a généré. Ça, c'est peut-être la première remarque importante. C'est toujours vérifier ce que l'IA fait, puisqu'elle peut toujours halluciner. Hein, donc elle peut inventer des éléments. Donc avant de le donner aux étudiants, il faut toujours vérifier ce que l'IA a produit. Mais lorsque c'est bien fait, c'est de bonne qualité. Et les étudiants apprécient cette diversité de contenu, justement.
0: Et donc là, on le voit ici, ça a déjà pas mal avancé, pas mal progressé. Mais finalement, quel est un petit peu l'avenir de cette IA éducative? Je suppose qu'elle pourra encore progresser, qu'on pourra l'utiliser encore de manière peut-être différente aussi.
1: Oui, peut-être. Alors, je n'ai pas de boule de cristal pour vous répondre
0: non. Exactement.
1: Je ne sais pas ce qui va se développer dans les prochaines années. Ce que je peux dire, c'est qu'aujourd'hui, depuis l'avènement de ChatGPT en 2022, où l'IA était quasiment pas connue du grand public, l'IA a pas mal accéléré. Au niveau éducatif, on parle de création de contenu en quelques clics. Maintenant, on parle d'évaluation formative, on parle de modèles IA multimodaux, donc qui vont à la fois répondre en texte, en image, en vidéo. Donc ça devient quelque chose de presque humain. Mmh. On peut dire ça comme ça, même si c'est pas tout à fait vrai, évidemment.
0: Non, pas tout à fait.
1: Non, tout à fait, mais on peut vraiment... avoir un enseignement augmenté. Je parle par exemple de travaux pratiques où on peut, à partir d'une image maintenant, aller sonder un corps humain ou quelque chose comme ça avec la réalité virtuelle sans qu'il y ait de corps devant nous. Donc, c'est des parcours inclusifs, personnalisés, réalité augmentée. Et bien sûr, il est important... dans l'avenir, de ne pas creuser les écarts entre ceux qui utilisent l'IA et ceux qui ne l'utiliseraient pas parce qu'ils en ont peur ou parce qu'ils ne veulent pas l'utiliser pour une raison X ou Y. Mais il faut pouvoir, en fait, éduquer au numérique, de manière générale, mais éduquer à l'IA. Là, c'est peut-être le futur proche de l'IA, c'est commencer par éduquer toutes les personnes professionnelles de l'enseignement sur ce qu'est l'IA, comment l'utiliser de manière éthique et responsable.
0: Que ce soit via une émission comme ici ou que ce soit via d'autres moyens peut-être aussi.
1: Tout à fait. Oui. Je pense que plus on va parler de l'IA dans différents médias, plus les consignes et la vigilance va s'installer. Et c'est important dans un milieu comme l'éducation.
0: Je propose qu'on parle en musique, Miguel Dean. Donc vous êtes enseignant dans le secondaire et dans le supérieur et vous portez ce projet d'outil, c'est l'IASCOR, dont on va parler juste après la pause musicale ici. On part en musique et on se retrouve juste après.

0: Nous voici dans la seconde partie de Science Radio sur RCF Sud Belgique, où aujourd'hui on parle de IA Score et d'IA éducative en compagnie de Miguel Dean. Il est enseignant dans le secondaire et dans le supérieur et il porte donc ce projet d'IA Score dont on va parler maintenant. Justement, concrètement, Miguel, qu'est-ce que l'IA Score ?
1: Alors, l'IA Score, c'est une méthodologie au départ. Nous sommes deux physiciens, Michael Lobé et moi-même, et deux personnes du service intégré de la FASEF de l'UNAMUR, Laurence Dumortier et Jean-Roch Meurice, avoir développé ce projet. Et en fait, ce projet il consiste à se dire, ben, vu que les chatbots éducatifs commencent à émerger sur le terrain de l'enseignement, au final, est-ce que tous ces tuteurs, tous ces chatbots sont vraiment fiables ? Est-ce qu'on peut, en tant qu'enseignant, laisser un chatbot répondre aux questions des étudiants ? Et est-ce que, en tant qu'étudiant, est-ce que je peux faire confiance à un chatbot ?
0: C'est ça.
1: Et donc, on s'est posé la question, tiens, en fait, qu'est-ce qui fait, entre guillemets, un bon prof dans la vie de tous les jours, dans une classe ? Et comment transférer ça à un chatbot IA ? Et donc, on s'est dit, première question, il faut que quand on pose une question à un enseignant, il faut qu'il réponde juste. En tout cas, la plupart du temps.
0: Oui, c'est ça.
1: Ça me paraît primordial. Et donc, notre outil, iScore, il va permettre de donner un score au chatbot, un peu comme le Nutri-Score. Donc, quand la lettre est A, ça veut dire que c'est très bon pour la santé. Quand c'est E, c'est beaucoup moins bon pour la santé. Ici, ben, le chatbot, s'il a une lettre A, ça veut dire qu'il est très bon pédagogiquement. Et E, on va dire moins bon. Et donc, il y a quatre critères. Le premier, c'est la performance initiale. Comme je le disais, quand on pose une question à un prof, ici à un tuteur IA, il faut qu'il réponde correctement de la première tentative. Mais il pourrait se tromper, ou en tout cas, l'étudiant pourrait challenger le chatbot en disant « En fait, moi, je ne suis pas d'accord avec ta réponse. Moi, je pense plutôt que c'était la réponse B ou la C ou la D. » Et donc, il y a un deuxième critère qui s'appelle la robustesse, c'est-à-dire comment le robot, enfin le tuteur IA, va-t-il être capable de maintenir la vraie réponse si elle était correcte au départ, malgré la pression infligée par l'étudiant qui dit « Non, je ne suis pas d'accord, moi j'ai une autre réponse en tête. » Ça, c'est un autre critère. Troisième critère, c'est l'autocorrection. Donc, on y vient. Si le chatbot s'est trompé la première fois, il doit être capable de se corriger une deuxième fois.
0: Oui.
1: Même un enseignant en classe pourrait très bien se tromper en répondant à une question. Ça peut arriver, bien sûr. On doit être capable de s'autocorriger, évidemment, en se disant, en fait, oui, j'ai commis une erreur, et donc je donne la bonne réponse maintenant. Et quatrième critère, c'est le manque de fiabilité. Donc, on a remarqué que certains chatbots perdaient le fil de la discussion. Donc, on leur pose une première question, ils répondent juste ou pas juste, peu importe. On leur pose une deuxième question, ils ont complètement oublié la première. Donc ça, c'est un gros problème. C'est comme si on avait un professeur amnésique devant soi.
0: Ah oui.
1: Et donc, au final, on ne peut pas créer de relations pédagogiques comme on pourrait le faire avec un être humain.
0: C'est ça.
1: Et donc, ces quatre critères sont pondérés avec des pondérations plus ou moins importantes en fonction des critères pour essayer de mimer ce qui se passerait dans une interaction pédagogique humaine.
0: Et donc, finalement, on le voit ici, c'est vraiment un outil qui est perfectionné, on va dire, cet IA Score. On voit vraiment qu'il y a quatre critères dont on vient de parler maintenant. Mais finalement, cet outil d'IA Score, il est destiné à quel public, je suppose ? D'abord, aux enseignants, peut-être, qui le conseilleront après à leurs élèves. C'est destiné à qui, concrètement ?
1: Alors, bien sûr, au départ, c'est aux enseignants pour leur donner un avis sur un chatbot qu'ils utilisent ou qu'ils auraient éventuellement développé pour voir si il est compatible avec la matière enseignée. Alors là, iScore a été construit avec une première interpellation qui était, comme j'ai dit, dans l'équipe, nous sommes deux physiciens. En fait, est-ce que le chatbot est capable d'expliquer un cours de physique ? On a pris un cours d'optique de première année et on a choisi parmi notre banque de questions, de questions à choix multiples, les questions les plus discriminantes pour les étudiants. Donc, on a fait passer ces questions aux étudiants et on a regardé quelles étaient les questions qui permettaient de sélectionner les meilleurs étudiants des autres. Et donc, on a pris 10 questions, on les a soumises à différents chatbots et on a regardé comment ils répondaient, suivant les 4 critères. Donc, performance initiale, robustesse, autocorrection et manque de fiabilité. Et de cette façon-là, on a pu faire un classement de différents fournisseurs IA qui sont disponibles gratuitement sur le marché puisqu'on voulait se rapprocher du public étudiant qui utilise des IA gratuites. Et on s'est rendu compte qu'en fait, il y avait un grand écart parfois entre les différents fournisseurs. Ici, pour un cours de physique, on l'a fait ensuite pour un cours de sciences sociales et puis pour un cours de droit. Et en fait, on se rend compte qu'en fonction de la matière, les chatbots meilleurs ne le sont pas pour toutes les matières.
0: C'est ça.
1: Et en fonction du temps non plus. C'est-à-dire que parfois, les modèles changent avec le temps. Certains sont dépréciés, d'autres arrivent sur le marché. Donc, en fonction du modèle, donc parfois à 6 mois près, on voit des changements dans les classements aussi. Et donc, cet outil, il va permettre aux enseignants de dire, ben voilà, moi, j'ai un outil, enfin, j'ai un cours tout d'abord. J'ai un outil qui pourrait me permettre d'être un tuteur IA parce qu'il est finalement bien adapté au support pédagogique que je veux mettre en place. Et donc, l'iScore peut lui donner une indication sur, effectivement, l'outil est bon à être mis à disposition des étudiants ou pas.
0: C'est ça. Est-ce que vous, finalement, vous avez déjà eu des retours par rapport à cette IA Score, de la part peut-être des étudiants, de professeurs ou d'autres personnes peut-être aussi?
1: Alors pour l'instant, l'iScore cherche à se faire connaître. Donc merci beaucoup, grâce
0: avec
1: à vous, cet outil va pouvoir être un peu plus connu. Et c'est-à-dire que pour l'instant, on n'a pas encore vraiment fait d'expérience à grande échelle. On l'a gardé en interne, même s'il est accessible gratuitement sur notre site internet aiscore.academy. Mais pour l'instant, on n'a pas vraiment de retour, puisqu'on fait des tests sur différents cours, sur différents paramètres aussi des IA. Et on va peut-être élargir aussi le public. Donc bien sûr, aujourd'hui, on vise l'éducatif, donc les enseignants, par là même les étudiants, mais peut-être plus tard, pourquoi pas les entreprises et les professionnels qui développeraient leur chatbot et qui voudraient voir s'ils sont vraiment fiables en suivant notre méthodologie scientifique.
0: Oui, on le voit finalement, c'est un projet qui va avancer, qui va peut-être être mis à jour régulièrement. Est-ce que justement, il y a d'autres projets qui vont entourer cette IA éducative ou même ce IA Score? Qu'est-ce qui est prévu dans les prochains mois, années ou semaines?
1: Alors, ce qu'il est prévu, c'est d'augmenter le nombre de matières testées. Pour l'instant, on l'a dit, on est en sciences sociales, en droit et en physique. On voudrait augmenter la matière de façon à avoir un panel beaucoup plus large de tests et pouvoir peut-être se voir dessiner des tendances sur tel chatbot est meilleur dans telle partie et d'autres dans d'autres. Peut-être, on ne sait pas, évidemment, avant d'avoir testé, on ne peut pas dire. On voudrait surtout automatiser le processus. Parce que pour l'instant, l'iScore se veut être un outil, mais c'est plus une méthodologie pour l'instant. Pour l'utilisateur qui voudrait tester son chatbot, c'est un peu long. Il faut trouver 10 questions, il faut tester les chatbots, etc. C'est pas encore automatisé, mais on voudrait l'automatiser dans les prochains mois de façon à ce que l'enseignant puisse déposer ses notes de cours. De là, on trouve 10 questions discriminantes et on fait l'analyse des différents chatbots. Ça, c'est une idée à long terme pour rendre l'expérience utilisateur plus fluide. Et comme je disais, ouvrir pourquoi pas à d'autres domaines professionnels qui soient plus ou moins proches de l'éducation.
0: Et puis après, je pense que vous avez d'autres projets personnellement, Miguel, par rapport à l'IA éducative. Je pense que ça s'appelle Génération Déclic.net. C'est une ASBL que vous avez créée il n'y a pas si longtemps, non?
1: Oui, c'est ça exactement. Merci d'en parler. Donc en fin 2025, avec un collègue Jim Pluma, nous avons créé l'ASBL Génération Déclic.net. C'est une ASBL qui tente à créer une génération déclic pour réduire les inégalités d'accès à la formation et à la formation par le numérique. Donc naturellement, on parle de numérique, donc l'IA s'est mise dans nos réflexions. Et donc c'est pourquoi ces derniers temps, nous avons développé des plugins, notamment pour une plateforme d'apprentissage qui s'appelle Moodle. C'est la plateforme la plus utilisée dans le monde. Avec des agents justement, des tuteurs IA intégrés à Moodle, des créateurs de contenu aussi, de corrections formatives. Et nous sommes en train de mettre en place différents outils pour permettre l'accès à l'IA dans les zones reculées, c'est-à-dire pouvoir utiliser l'IA sans connexion Internet sur des outils numériques comme des smartphones et tout ça dans des régions où il n'y a pas d'accès à Internet.
0: Wow, c'est des sacrés projets ça, non quand même? Ça doit prendre du temps.
1: Ça prend du temps, oui, mais quand on aime, on ne compte pas. Et ici, du temps, on le consacre à ces projets-là. Et pour l'instant, justement, le collègue avec qui j'ai créé la SBL est parti un mois au Burundi pour connaître les conditions locales et en connaître davantage, en fait, sur l'accès ou pas au numérique en Afrique centrale.
0: Mais c'est un projet à suivre, en tout cas, donc générationdeclic.net. Voilà, on va suivre ça de plus près. On va voir, on verra s'il y a des avancées dans ce projet-là. Merci à vous, en tout cas, Miguel Dine. Donc, vous êtes enseignant dans le secondaire et dans le supérieur, et vous avez notamment coporté ce projet-ci, donc Diascore. Merci de nous avoir parlé donc de cet outil de Diascore et de l'IA éducative aussi. C'était l'occasion d'en parler ici, dans Science Radio. Merci à vous.
1: Merci beaucoup.

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Bien que condamné à créer un peu dans son coin et dans l'indifférence, sans jamais entendre l'écho de sa musique, Raphaël Fumet nous a laissé, malgré un inévitable découragement, un certain nombre d'œuvres, toutes significatives dans leur diversité, qui témoignent de la liberté anticonformiste de leur auteur à la recherche, envers et contre tout, de la seule beauté musicale. Après tout, en quoi la beauté sonore serait-elle un délit et une entrave à la création ? Combien de chefs-d'œuvre de la musique sérielle, inaudible de laideur et affreusement insignifiant, n'avons-nous pas écouté simplement parce qu'on a essayé de nous persuader qu'il s'agissait de compositions majeures dans l'histoire de la musique, alors qu'elles ne revendiquent que la prétention de leur auteur ? À écouter cette musique si forte, on est obligé de considérer qu'il n'y a pas un sens de l'histoire de l'art unique et inéluctable, mais des directions différentes, parfois contradictoires, avec, dans certains cas, de possibles retours vers des horizons antérieurs. Possible à condition que l'on soit pourvu d'une certaine curiosité et que l'on sache aimer la beauté.

0: Renaud Capuçon, bonjour et merci d'avoir accepté de passer une heure en notre compagnie, car je sais combien votre emploi du temps de violoniste est chargé quand vous ne répétez pas pour préparer les très nombreux concerts que vous donnez dans les plus grandes salles du monde. Vous enseignez la musique à Lausanne, vous enregistrez, comme très récemment, le concerto pour violon de Bartok, ou encore un CD intitulé « Cinéma » sur vos musiques de films préférées. Vous êtes considéré aujourd'hui, Renaud Capuçon, à un peu plus de 40 ans, comme l'un des plus grands violonistes au monde. Alors si vous le voulez bien, avant de parler de vous directement, j'aimerais que nous parlions de celui qui ne vous quitte presque jamais, qui vous accompagne dans tous vos déplacements, c'est votre violon. J'aimerais bien que vous nous parliez de cette relation que vous entretenez avec ce Guarnerius de 1737. Et j'ai lu quelque part que lorsque vous l'aviez rencontré, vous aviez eu un coup de foudre. Qu'est-ce qui s'est passé ?
1: C'est plus qu'un coup de foudre, c'est en fait une parfaite adéquation entre l'idée qu'on se fait d'une sonorité, le rêve qu'on a d'une sonorité, parce que la sonorité, c'est quelque chose d'assez abstrait. C'est bien sûr qu'on peut le décrire comme une chose chaleureuse, plus ou moins... Enfin, chacun y met les termes qu'il veut. En tout cas, en entendant ce violon, sous mon oreille, la première fois, j'ai eu la certitude et l'impression physique que c'était l'instrument de mes rêves, celui qui allait me permettre de me développer, de pouvoir chercher ses couleurs. En fait, il m'apporte une palette de couleurs infinie. Et surtout, il me fait révéler des choses de moi-même qu'un autre instrument n'aurait pas fait. C'est-à-dire qu'il me permet de sortir de moi. C'est assez étrange à dire, mais c'est vraiment un vecteur de... Voilà, c'est l'instrument qui m'accompagne et effectivement, il fait partie de ma vie.
0: Il fait partie de votre vie, vous passez un temps considérable.
1: Considérable, en fait. Je voyage partout dans le monde avec, il est tout le temps avec moi, dans les avions, il est juste au-dessus de moi, il est avec moi dans tous les voyages.
0: Et le fait qu'il a été joué, je ne dis pas il a appartenu volontairement, je dis il a été joué pendant 50 ans par Isaac Stern, quand vous avez pris la relève quelque part, qu'est-ce que ça vous a fait ?
1: Ça m'a donné le vertige pendant un certain temps, parce que j'avais eu moi-même le privilège de travailler un peu avec Isaac Stern. J'avais tous ses disques et il a enregistré quasiment toute sa discographie avec cet instrument. Cet instrument a donc voyagé avec lui partout. Ce qui est très clair, c'est que le premier concerto que j'ai joué avec cet instrument, c'est le concerto de Brahms, en novembre 2005, et je me souviens très bien avoir eu l'impression que, non pas que le violon sonnait comme Stern, non pas que le violon sonnait tout seul, mais que le bois se souvenait de ses harmonies. Et ça, j'en suis persuadé. Quand je joue le Beethoven, quand je joue Tchaïkovski, quand je joue Sibelius, des concertos qu'il a joués des centaines et des centaines de fois, je suis persuadé que le bois se rappelle de ses harmonies, de ses tensions, de ses...
0: Il est chargé de la présence de ses musiciens,
1: oui,
0: quelque part.
1: Oui, mais au-delà de ça, le phénomène vibratoire, le phénomène vibratoire du bois, qui est un être vivant, d'une certaine façon. Et ça, c'est très, très émouvant. Et moi, je ne suis qu'un passeur. Hein. J'ai cet instrument qui m'appartient maintenant, mais comme disait, hein, je ne sais plus qui disait ça, mais la façade d'une maison appartient à celui qui la regarde et pas à celui qui la possède.
0: Donc vous avez le sentiment que ce violon ne vous appartient pas vraiment, même si il vous a coûté très cher.
1: C'est ça l'idée, c'est qu'il ne m'appartient pas vraiment, puisque d'abord il appartiendra à quelqu'un d'autre après, qui continuera à le faire sonner, et puis il appartient à ceux qui l'écoutent.
0: Ouais, c'est incroyable, il a 240 ans de plus que vous.
1: Oui.
0: Il vous accompagne partout. Votre premier violon, par contre, vous vous en souvenez ? Vous l'avez eu à quel âge ?
1: Je l'ai eu à 4 ans, je m'en souviens très bien. Je me souviens très bien du moment où mon oncle m'a ramené ce violon de Valence, parce que le luthier était à Valence.
0: Et vous habitiez Chambéry.
1: J'habitais Chambéry. Et je me souviens pas tellement de plus. Je me souviens d'avoir ouvert la boîte, pris ce violon, et j'étais très heureux parce que j'avais 4 ans, que c'était une chose nouvelle, quasiment comme un jouet ou un... Non, pas un jouet, mais quelque chose de spécial. Et après, j'ai des souvenirs d'avoir aimé cet instrument qui m'appartenait, qui était une chose que les autres enfants n'avaient pas, donc il y avait quelque chose de spécial, très spécial. Mais à 4 ans, on a quand même... Enfin, les souvenirs que j'ai de 4 ans sont assez flous. Je me souviens de ce moment-là, je me souviens de petits concerts où j'étais je faisais plus de la figuration que des concerts solo, parce qu'on était plusieurs à jouer. Mais j'avais tout de suite le plaisir de la scène. Enfin, je m'en souviens bien.
0: Vous avez été orienté vers le violon, parce que je crois que vous vous aviez commencé par
1: Non, j'ai pas commencé par le piano. J'ai été orienté vers le violon vraiment parce qu'une dame, j'étais dans un cours de méthodes actives, donc une dame jouait du piano, on était quelques enfants à chanter, c'était une petite initiation à la musique. Et ma mère, qui était pas musicienne, comme, tout comme mon père, a posé la question à cette dame, qu'est-ce que vous nous conseillez comme instrument pour notre fils? Et cette dame de répondre, il a une excellente oreille, faites-lui faire du violon.
0: Vous avez été orienté tout de suite vers le violon.
1: Vers le violon, et c'est quand même fou, parce que si cette dame avait dit, peut-être faites-lui faire du piano, je serais peut-être pianiste
0: aujourd'hui. Vous seriez pianiste aujourd'hui. Alors, ce qui est incroyable, c'est que dans votre famille, vous êtes trois enfants, votre sœur Aude a joué du piano. Elle aurait pu devenir une pianiste professionnelle.
1: Oui, elle a arrêté à 18 ans pour être orthophoniste. Mm-hmm.
0: Votre frère Gauthier, lui, est bien connu comme violoncelliste. Et vous, vous êtes violoniste. Et c'est incroyable parce que ni votre père, ni votre mère ne sont musiciens.
1: Et plus je vieillis, plus je me rends compte à quel point c'est incroyable, en fait. Ouais. Jusqu'à maintenant, c'était normal. Et plus j'analyse la situation, et plus je suis moi-même en âge. J'ai finalement l'âge de mes parents, même plus âgé que mes parents quand on avait cet âge-là. Et je me dis, mais qu'est-ce qui a bien pu leur passer par la tête? C'est que pourquoi à Chambéry, dans une ville, une petite ville de province? Alors certes, ils avaient découvert la musique par le Grand Échiquier de Chancel. Ils avaient commencé à acheter des 33 tours. Et certes, ils ont découvert le concert au Festival des Arcs, où il y avait des concerts gratuits.
0: Où vous alliez souvent quand vous étiez enfant.
1: Voilà, ils nous emmenaient en France. C'est là qu'on a découvert la musique. Parce que mes grands-parents habitaient Bourg-Saint-Maurice, donc c'était une chose géographique. Mais quand même, on a beau écouter de la musique au Grand Échiquier ou dans un festival, de là à faire commencer ses enfants et de les faire persévérer et de les entourer autour de la musique, c'est quand même chose, c'est pas banal.
0: Oui, mais ils auraient pu vous mettre au conservatoire, comme le font beaucoup de parents.
1: Oui, c'est ça.
0: Mais que vous soyez devenus, vous et votre frère, et si votre sœur avait poursuivi, tous les trois, vous auriez pu,
1: c'est
0: faire,
1: très mystérieux.
0: Vous auriez pu faire un beau trio.
1: Absolument. C'est très mystérieux.
0: C'est mystérieux, d'où ça vient. Ah oui. Et ils vous ont vraiment poussé, c'était un peu comme Léopold Mozart avec son
1: pas
0: fils.
1: Pas du tout. D'abord, ils n'avaient pas les codes, ils n'avaient pas les... Ils n'étaient même pas mélomanes à l'époque. Donc, ils ne savent pas lire la musique, il n'y a pas de connaissance de ce côté-là. Donc, en parlant du réseau musical, zéro. Je veux dire, ils n'avaient aucune connaissance dans le milieu musical.
0: Comment vous expliquez un peu ce miracle de la famille Capuçon?
1: J'explique par cette découverte, cette appétence à la musique qu'ils avaient tous les deux, qu'ils ont eu envie de satisfaire. Et puis ensuite, la volonté de nous proposer cela. Mais on a fait aussi beaucoup de choses. Moi, je me souviens avoir fait du judo, on a fait de la poterie. Voilà. Je pense que ma mère était quelqu'un qui... Enfin, elle est toujours. Et quelqu'un qui aime tout ce qui est artistique. Et qui certainement, n'ayant pas elle-même fait jeune, a eu envie de nous faire découvrir. Il se trouve que moi-même, j'ai accroché tout de suite à la musique.
0: Tout de suite.
1: Vraiment tout de suite. Et c'était, je me rends compte maintenant avec l'âge, c'était aussi, il y avait le côté ludique, le côté partage avec les autres, mais il y avait aussi le côté refuge. C'est-à-dire que moi, j'écoutais de la musique, plus souvent avec un casque. Mon père avait un casque stéréo, c'était des nouveaux casques à l'époque. Et j'écoutais des opéras de Mozart, j'écoutais à 5, 6, 7 ans, en regardant des albums photos de famille. Et je me souviens de cette espèce d'atmosphère, c'était des moments qui m'appartenait. Bien sûr que je jouais aussi au Lego, au foot avec mes copains, c'est tout à fait normal, mais j'avais besoin de ces moments de tranquillité. J'étais un gamin calme, en fait. Et la musique m'apaisait, non pas que la maison n'était pas apaisée, puisqu'on était une famille tout à fait banale, je dirais, avec des parents qui s'aimaient. Donc c'est pas si banal que ça, mais
0: non, c'est pas banal.
1: Mais une famille paisible, voilà. Avec,
0: aimante, paisible.
1: Exactement, avec des vacances chez les grands-parents, avec un peu de montagne, un peu de mer. Enfin,
0: vous avez une enfance heureuse.
1: Super heureuse. Donc c'est étonnant que j'ai eu besoin de me... En fait, c'est comme si la musique me parlait depuis très petit, me parlait, ça c'est un peu étrange de dire ça, mais où je me sentais bien avec la musique.
0: Elle vous apaisait, c'est le mot que...
1: Elle m'apaisait, oui, parce que j'ai réalisé ça en voyant mon fils un jour me dire « Mets du Schubert, papa, j'aime bien, c'est calme ». Et j'ai eu un flash, c'est les enfants, c'est extraordinaire pour ça, parce que vous revivez votre propre enfance.
0: Et Elliot a 7 ans.
1: Il a 7 ans, et je me suis revu au même âge, en écoutant de la musique, et je me suis dit « Mais c'est ça en fait, c'était apaisant ». Et donc, voilà, je pense que c'est tout simplement ça. Et puis après.
0: Et c'est ce que vous recherchez encore aujourd'hui, quelque part?
1: D'une certaine façon, oui, parce qu'on a toujours cette espèce de. On fait toujours les choses en fonction de son enfance. Je pense que c'est à la fois le bonheur d'avoir découvert la musique et d'être curieux, d'avoir ce plaisir à découvrir des choses en permanence différentes dans la musique. Le bonheur de pouvoir le partager, parce que la musique sans partage, ça n'est pas grand-chose. Donc de l'offrir à ceux qui l'écoutent et de le partager avec ceux avec lesquels je joue. Et puis au-delà de ça, c'est vrai, ce phénomène d'apaisement, je ne sais pas, c'est jouer un concert, jouer de la musique, l'écouter, c'est prodigieux, c'est quelque chose qui vous, d'abord, qui vous fait rêver, qui vous fait, si vous êtes croyant, qui vous fait vous transcender, qui vous fait faire passer des messages sans les mots. C'est un moyen de communication exceptionnel entre les êtres, puisque vous arrivez à vous dire des choses que vous n'arrivez pas avec des mots. Et c'est vrai que je le fais dans cet esprit de communication de belles choses.

0: Renaud Capuçon, vous avez dû quitter ce milieu familial aimant, chaleureux, donc vous avez décrit très tôt, vous aviez 14 ans quand vous êtes parti à Paris au Conservatoire National Supérieur de Musique. Comment vous avez vécu ça, le fait de quitter la famille, quitter votre frère et sœur et vous retrouver
1: Très
0: Paris.
1: Très bien, parce que il faut remettre les choses dans leur contexte. C'est vrai que Chambéry, c'est en France, c'est pas très très loin en Europe, c'est une ville française, petite ville. Il y avait le TGV qui mettait presque 4 heures à l'époque, 3 heures et demie. Donc je partais toutes les semaines, en fait, je quittais la maison 3 jours. Je faisais mes cours par correspondance. À partir de la 4e, j'arrêtais l'école normale. J'avais mes cours par correspondance. Je travaillais mon violon tous les jours, les cours, et je partais à Paris 3 jours par semaine, ce qui était quand même extrêmement réduit. Les cours étaient groupés, j'habitais dans une famille d'accueil. Donc mes parents ont tout fait pour que je ne sois pas simplement lâché dans la nature à 14 ans. Ils ont refusé l'idée que je sois en internat à Paris, ce qui a été, je pense, une bonne chose. Je n'étais pas assez mûr pour ça. Et donc j'étais sous, entre guillemets, contrôle, même si j'étais très civilisé et sage, j'aurais pas fait de bêtises, mais j'étais un peu protégé. Voilà. Ensuite, à partir de 16 ans, j'ai eu. J'habitais encore dans une famille, mais j'étais beaucoup, beaucoup plus libre. Et puis à partir de 17 ans, j'ai eu un appartement.
0: Mais vous n'avez pas le sentiment d'avoir eu une adolescence et une jeunesse à part?
1: Non, ça, on m'a souvent posé la question. Pas du tout, parce que je vivais ma passion. J'étais heureux d'être à Paris, j'étais fier d'être au Conservatoire supérieur. J'étais un des plus jeunes. J'étais avec des gens plus âgés un peu tout le temps.
0: Ça, et vous puis, aimez bien être avec
1: Oui, j'ai toujours été. Mes meilleurs amis ont quasiment entre 70 et 80 ans, moi, toujours. Et c'est vrai que j'ai toujours aimé être avec des gens plus âgés. Ça vient certainement de cette époque-là, où moi j'avais 14 et mes potes avaient 18, 20, 25 ans. Et à cette époque-là, c'est énorme comme différence. Et donc, non, aucune frustration de ne pas avoir assouvi des rêves d'adolescent. On faisait la fête comme les autres.
0: Vous pouviez faire la fête quand même.
1: Oui,
0: comme
1: mais
0: les
1: moi
0: autres.
1: J'étais pas très fêtard à l'époque. À 14 ans, on n'est pas. Enfin, moi j'étais un gamin passionné par ce que je faisais, par l'étude du violon, et j'étais plutôt sérieux. Donc c'est plus tard, c'est vers 18-20 ans que quand j'ai fait des orchestres de jeunes, que là j'ai vraiment pu faire la fête comme n'importe quel jeune.
0: La transmission tient une place très importante dans votre vie, Renaud Capuçon, on va le voir. Mais j'aimerais que vous nous parliez de personnes qui, justement, vous ont transmis des valeurs, qui vous ont transmis des techniques, peut-être, musicales. Je vais vous donner quelques noms, et vous allez me dire qu'est-ce que ces personnes-là vous ont transmis d'essentiel et qui vous accompagnent encore vraiment aujourd'hui. Veda Reynolds.
1: Veda Reynolds, c'est ma professeure de violon entre l'âge de 8 ans et 20 ans. Une élève de Flèche, Zimbalis, Galamian, Enesco.
0: Incroyable, entre 8 ans et 20 ans.
1: Oui, ça a été mon maître. Entre-temps, je suis rentré au conservatoire, mais elle a toujours resté présente. C'était une dame qui était prof au Cortis de Philadelphie et membre de l'Orchestre de Philadelphie, qui était revenue en France pour enseigner au conservatoire de Lyon. Et puis, elle était à la retraite, et donc elle s'est occupée de moi et de beaucoup d'autres violonistes. Et les cours duraient 3 heures et demie. Moi, j'avais 9 ans, 10 ans. On allait à Lyon prendre les cours avec mon père, il m'amenait. Et c'était des cours de violon, de musique, des cours de vie. Je lui dois tout. Elle m'a appris le vibrato, elle m'a appris le son, elle m'a appris la posture, la position. Et je réalise à quel point j'ai eu de la chance, parce que moi, j'avais 8 ans, elle en avait 70, déjà 75. Et elle avait été elle-même professeure quand elle était jeune, de jeunes élèves qui ont l'âge aujourd'hui d'être mes parents, alors que c'était ses élèves aussi, et elle avait été élève de Galamian, etc. Donc c'est vraiment...
0: Elle vous a tout transmis.
1: Elle m'a transmis un héritage incroyable.
0: Une phrase qu'elle vous a dite une fois, qui vous habite encore et qui vous accompagne?
1: Oui, c'était une phrase qu'elle m'avait dite après une... J'avais joué une sonate de Brahms avant de partir à un stage aux Arcs, justement l'été. J'avais 12 ans, j'avais voulu absolument travailler cette sonate de Brahms. Je l'avais jouée et elle était très avare de compliments. Et elle disait « bon ». Alors comme ça, il fallait analyser le « bon ». Et puis là, je voulais un peu plus. Je voulais avoir une sorte de carotte pour l'été, à ronger, enfin quelque chose pour savoir si c'était dans le bon chemin. Et j'ai dit « mais ça, qu'est-ce qu'il faut pour que ça soit mieux ?» Elle a réfléchi. Elle m'a dit, il faudra du temps. Et à cet instant précis, je me souviens, j'avais envie de la frapper, mais je me suis dit, mais qu'est-ce que ça veut dire? Quand on a 9 ans ou 10 ans, qu'on dit, il faudra du temps pour que ça soit mieux, oui, mais on n'a aucune idée. Et je pense à cette phrase tellement souvent. D'abord, chaque fois que je joue cette sonate de Brahms, je l'ai joué des centaines de fois, et à chaque fois, effectivement, tous les 6 mois, quand je la rejoue, le temps a fait son œuvre et elle a évolué. Et je la joue différemment. Et c'est le temps qui a façonné, comme le temps va façonner la roche d'une montagne, un ruisseau va façonner, voilà, où le temps façonne les choses.
0: Et donc elle avait raison.
1: Bien sûr qu'elle avait raison.
0: Temps. Et vous le sentez vraiment, vous diriez un peu comme Okuzai, que bon, vous avez su peindre un peu vers 40 ans, à 60 ans, un peu plus, mais que ce sera seulement vers l'âge de 100 ans que vous pourriez vraiment peindre.
1: Ah oui, mais totalement.
0: Okuzai a raison, je cite mal cette phrase de Okuzai, mais c'est cette idée-là.
1: Mais en totalement.
0: Fait, il faut du temps pour se bonifier.
1: Il faut du temps, et c'est la vie, le fait de vous enrichir dans la vie par les autres, parce que vous recevez de la vie, de la nature, des êtres humains, c'est ce qui nourrit votre art. Et c'est pour ça que c'est un vrai danger d'être enfermé dans sa bulle en tant que musicien. Souvent, moi, j'ai été enfermé dans ma bulle longtemps parce que je travaillais des heures, parce que j'étais très sérieux et je voulais vraiment réussir à être le meilleur possible. Mais il m'a fallu, ensuite, ça s'est fait naturellement. J'avais des curiosités, énormément de curiosités sur plein de choses, mais j'étais un peu centré sur la musique. Et le fait de m'être ouvert les 10-12 dernières années à d'innombrables autres choses a nourri mon art, qui est la musique, et permis de m'exprimer beaucoup plus par la musique, d'exprimer plus ce que je suis et ce que j'ai envie d'exprimer.
0: Mais sincèrement, pour le même morceau de Brahms que vous interprétez depuis des années et des années, vous ressentez que vous vous améliorez.
1: Vous aussi, si vous écoutiez des enregistrements, si vous m'avez entendu à 10 ans et puis ensuite à 20 ans,
0: oui,
1: à 30
0: 10 ans,
1: ans
0: je comprends,
1: 40 ans.
0: Mais entre 30 ans et 40 ans,
1: oui, alors peut-être qu'un public ne l'entendrait pas, mais bien sûr qu'il y a une évolution. Il y a une évolution de son, il y a une évolution de taille d'épaule, dans le sens de largeur de son, d'espace. C'est essentiel. Oui.
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0: Renaud Capuçon. Autre personne que vous avez rencontrée, on l'a cité tout à l'heure, c'est Isaac Stern. Qu'est-ce qui vous a transmis d'essentiel ?
1: Isaac Stern, c'est une rencontre à Verbier, au Festival de Verbier en 1995. J'ai 19 ans et je me retrouve avec une dizaine de violonistes de toute l'Europe. C'était la première masterclass que donnait Stern en public en Europe. Et donc tous les matins, on avait un cours devant 300 personnes, un cours public où on était tétanisé par le personnage parce qu'on avait une admiration sans borne pour lui. Et je dois dire, ce qui m'a appris, c'est, je me souviens d'une phrase, il avait beaucoup d'autorité, il m'a dit, quand tu rentres sur scène, tu peux pas dire, excusez-moi, je vais jouer pour vous. Non, je veux dire, écoutez-moi. Et moi, c'était
0: affirme
1: quelque chose.
0: Affirme-toi.
1: Il m'a affirmé. Tous les points techniques sur lesquels il a mis le doigt, c'était des points que je connaissais déjà. Mais simplement, l'autorité de quelqu'un d'extérieur, vous savez, c'est comme quand vos parents vous disent quelque chose. Vous dites oui, oui. Et puis finalement, quelqu'un d'extérieur vous dit la même chose. Vous dites, mais c'est génial. Et en fait, vos parents vous l'ont dit 15 fois. Mais le fait de l'entendre sous un autre angle, c'est la même chose avec Isaac Stern. Il m'a dit des choses que m'avait forcément dit Vela Reynolds ou Gérard Poulet, mais avec une force et une autorité incroyable qui ont fait que ça m'a jamais...
0: Un jour, vous avez déclaré, il mit en 2 jours le doigt sur tout ce qui n'allait pas dans mon jeu.
1: Ah oui, absolument, même en 2 heures.
0: Autre personnalité que vous avez rencontrée, Claudio Abbado, qu'est-ce qu'il vous a transmis, lui, chef d'orchestre italien.
1: C'est à peu près la même époque, c'est 2 ans après. Je joue pour lui à Berlin, j'étudie 2 ans à Berlin, j'auditionne pour lui. Il me demande de devenir le violon solo de l'orchestre Gustav Mahler, l'orchestre de jeunes qu'il avait créé. Alors, c'est un honneur incroyable. Je suis le premier Français à faire ça. J'arrive devant cet orchestre et les répétitions, c'est Abbado qui les fait. On parcourt le monde avec lui. C'est un immense chef d'orchestre, un immense musicien, qui pour le coup se révèle en concert. En répétition, il n'est pas très prolixe, il demande souvent de poser des questions, mais il écoute, il analyse, il n'est pas tellement dans l'explication. Par contre, en concert, il est renversant parce qu'il est dans une espèce de... Il est totalement connecté avec la musique et il n'est que musique. Et j'ai appris avec lui à... Le fait d'être leader d'une section et d'un orchestre, vous devez d'être souple. Parce que si vous êtes tendu vous-même, toute la section derrière va sonner.
0: Vous faites le mouvement avec votre cœur.
1: Oui, je fais le mouvement parce qu'il a fallu que j'apprenne à bouger, à faire... Comme vous savez, le vent qui fait bouger un arbre, les branches d'un arbre, ou le feuillage, le sol doit être absolument ancré. Donc il fallait être très solide et en même temps très souple pour arriver à faire passer cette sonorité que vous transmet le chef d'orchestre par ses mouvements. Donc c'est un rôle clé dans un orchestre, on n'en parle pas souvent, mais le violon solo a un rôle essentiel. Si vous avez un violon solo mauvais et un chef extraordinaire, il peut complètement arrêter cette espèce de signal de souplesse et de mouvement que transmet un chef d'orchestre. Donc j'ai appris énormément avec lui On a été à Cuba, on a dîné avec Castro, on a fait des choses incroyables. C'était une époque, celle-là, c'est l'époque où j'ai vraiment vécu une vie de merveilleuse, parce qu'on était, c'était un orchestre de jeunes, on était en tournée dans toute l'Europe et l'Amérique et l'Amérique du Sud. Et c'est des fêtes mémorables, des moments d'intensité musicale et surtout des moments d'apprentissage avec Abbado, incroyable.
0: Renaud Capuçon, j'ai cité ces trois noms de personnes qui ont compté dans votre vie. Mais si je vous disais, vous, pour vous, une personne que je n'ai pas citée, mais qui a été essentielle dans la construction de la personnalité, de l'homme que vous êtes.
1: Alors, il y en a plusieurs, mais il y en aurait une, c'est Carlo Maria Giulini, qui est ce chef italien merveilleux, avec lequel j'ai eu la chance de jouer en 92. Donc là, j'avais 16 ans. J'étais au dernier pupitre des seconds violons de l'Orchestre des Jeunes de la Communauté Européenne. C'est ma première grande expérience d'orchestre. Je me souviens que mon prof me dit à l'époque, ah oui, bon, bah, bonne vacances, tu vas t'amuser, alors que c'était très sérieux de jouer dans cet orchestre. 9e symphonie de Beethoven, concert de Gobo d'Amsterdam, un des concerts qu'on donne. Et là, je me souviens, on se regarde avec mon voisin dans le final, et on a eu l'impression qu'on était en lévitation. On se l'est dit après, on s'est regardé à ce moment-là. On était totalement transcendé par ce chef d'orchestre.
0: Par le chef d'orchestre ou par la 9e symphonie?
1: Par la musique, partout, par la musique. Mais c'est clairement l'interprétation et la façon de faire, de diriger cette œuvre de Giulini qui m'a totalement changé. À l'époque, je voulais être violoniste soliste et l'orchestre n'était pas une option pour moi. À partir de ce jour-là, j'ai voulu être musicien avant d'être violoniste. C'est-à-dire que j'ai compris que je voulais faire la musique pour ces émotions-là.
0: Ensuite, j'ai mis que vous définiriez comment, Renaud Capuçon?
1: C'était mystique. C'était Giulini est quelqu'un qui avait la foi. Je l'ai compris après, je l'ai lu, j'en ai parlé avec lui, qui dirigeait chaque œuvre comme une offrande. Voilà. Et ce qu'on a senti ce soir-là, sans le savoir, c'était ça. C'était une dimension divine de la musique. Et moi qui avais la foi, et qui l'ai toujours, c'était une façon, c'était comme une révélation. Tout d'un coup, tout devenait logique. Je faisais la musique, j'avais la foi et je pouvais le faire dans cet esprit-là, sans en parler, juste comme une offrande. Et Giulini a incarné ça. Donc il a vraiment révolutionné ma vie parce que j'ai vu en plus quelqu'un d'humble, quelqu'un de profondément humain. Il avait une classe à l'italienne, il avait déjà 70 ans, 75 ans. On était fascinés par cet homme. Et voilà, si j'ai une figure qui a vraiment changé ma vie, c'est vraiment lui.
0: Vous pourriez nous aider à aller un peu plus loin, Renaud Capuçon, pour comprendre cette dimension divine dans la musique? Qu'est-ce que vous voulez dire par là?
1: Ce que je veux dire, c'est que la musique, qui n'a pas de mots, si on enlève l'opéra ou les choses chantées, il n'y a pas de mots dans la musique symphonique, la musique de chambre, il n'y a pas de paroles. Et pourtant, la musique transmet des émotions incroyables. La musique vous parle, elle parle à chacun une langue différente. Vous pouvez être en Allemagne, en tant que Français, assis dans une salle avec un concert joué par des Américains, et vous serez touché de la même façon par la musique que si vous êtes dans un autre pays. C'est fascinant. Après, à partir de là, la musique a toujours été pas utilisée par la. Comment on peut dire ça? La musique est un moyen de communication, un moyen de communion entre les êtres qui me semble essentiel.
0: Mais il y a des formes musicales très variées. Le jazz peut donner des émotions particulières.
1: Bien
0: aujourd'hui,
1: sûr.
0: Il y a beaucoup
1: de jeunes. Je parle de la musique classique.
0: Vous parlez que de la musique
1: classique. Mais c'est d'autres formes de musique. Ça peut être la musique de film, ça peut être la musique traditionnelle. Mais ce que je trouve incroyable quand on joue Bach, quand on joue Brahms, quand on joue Beethoven, Schubert, d'innombrables compositeurs, Debussy, Ravel, je ne dis pas qu'eux ont forcément une dimension mystique. Mais il y a tellement d'œuvres avec lesquelles on peut faire passer des messages et qui sont simplement des messages de paix, d'harmonie, sans aller dans des choses complexes. C'est pas des messages forcément d'évangélisation. Il y a pas de mission dans le fait de jouer de la musique. Mais c'est un message de paix et un message de concordance, c'est-à-dire l'idée que la musique peut réunir les êtres. Et c'est ça que je trouve absolument...
0: Une forme de communion.
1: Et qu'on soit bouddhiste, hindou, protestant, juif, orthodoxe ou musulman, je trouve que la musique peut réunir. Et c'est pas que je trouve, c'est que je le sais, et qu'il y a des exemples, et je suis heureux d'être un artisan à ma manière et à mon niveau et à ma façon de cette paix, entre guillemets.

0: Renaud Capuçon, vous venez de nous le dire, vous avez la foi, vous l'avez toujours eue, et vous l'avez encore, elle vous habite. De quelle manière est-ce qu'elle vous accompagne dans votre vie de musicien, de violoniste ?
1: Déjà par la musique, par chaque fois que je suis sur scène, parce que c'est pour moi c'est quelque chose d'évident, c'est une offrande permanente. Parce que je considère que j'ai une chance incroyable et j'ai reçu un don. Comme, je pense qu'on reçoit tous un don. On n'a pas forcément tous la chance de pouvoir le développer, de pouvoir le faire mûrir, de pouvoir le faire fructifier. Mais
0: Là, je crois entendre la parabole des talents.
1: Mais c'est ça, mais bien sûr, mais c'est exactement ça. Ouais. Et moi, j'ai eu cette chance incroyable d'avoir la possibilité de le développer, de le fructifier et d'en faire profiter les autres. Et moi-même aussi. Donc ça se manifeste par ça, ça se manifeste pas tellement par la parole. Là, vous me posez la question et j'en parle, mais... Je réponds toujours volontiers quand on me pose la question, mais je ne parle pas de ça comme un étendard, ou je ne fais pas une chose comme une sorte de sticker, j'ai la foi. Par contre, j'ai aucun problème à en parler quand on me pose la question. Ensuite, je pense que c'est une chose extrêmement intime, extrêmement personnelle. J'ai cette chance incroyable de ne jamais avoir douté. Ça, c'est une chose qui me fascine moi-même.
0: Et ça continue.
1: Et j'ai eu des épreuves dans ma vie comme chacun. J'ai eu des doutes sur plein de choses, mais la foi ne m'a jamais quitté une demi-seconde. J'ai cette espèce de foi chevillée au corps, c'est-à-dire un peu la foi du charbonnier, cette espèce de côté presque basique, presque
0: quoi,
1: terrien.
0: De confiance en Dieu
1: Oui, c'est une chose qui
0: est... vie à la suite du Christ, inspirée par
1: oui,
0: son
1: alors
0: mode
1: j'ai
0: vie.
1: Aucune, j'ai une peur bleue de la maladie, mais j'ai aucune peur de la mort. Absolument aucune peur. Bon, on en reparlera peut-être dans 30 ans. Mais j'ai une forme de... C'est peut-être de l'inconscience, mais je suis très heureux d'avoir... J'estime que c'est une grâce. Et en tout cas, ça... C'est pas du tout simpliste, mais cette foi, elle est quasiment simpliste parce qu'elle est ancrée en moi. Donc, je suis heureux de pas avoir à me poser trop de questions là-dessus.
0: Et elle s'inscrit, Renaud Capuçon, dans la musique. Je veux dire, est-ce que le fait de jouer pour vous est une forme de prière?
1: Bien sûr, selon les œuvres, selon... et puis on ne peut pas être en prière tout le temps, mais bien sûr que je vous disais, c'est une offrande, c'est une façon de dire que c'est une prière. Je trouve que, en plus, cet instrument, le violon, est un instrument qui est tellement quasi prophétique. Enfin, le son d'un instrument, du violon, peut parler comme on... Et on me le dit parfois. On me dit... On a l'impression que quand tu joues, on me dit parfois comme s'il se passe quelque chose ou comme si... Ok, chacun, après, il met ce qu'il veut. Chacun a son imagination. Mais je préfère mille fois qu'on me dise que mon violon parle plutôt qu'on me dise que je suis virtuose ou que je suis brillant. Ça ne m'intéresse pas en soi.
0: Et si on vous dit que le violon a une sonorité un peu mélancolique?
1: Oui, il y a de ça, mais...
0: Je pense, par exemple, les tziganes jouent
1: mais,
0: beaucoup
1: mais
0: du violon.
1: Voilà, c'est un instrument qui va au cœur. C'est une
0: émotion incroyable.
1: C'est un instrument qui va au cœur.
0: Plus que l'orgue,
1: l'instrument, c'est la voix humaine, le violon. Différemment du piano ou de l'orgue, effectivement.
0: Parlons, Renaud Capuçon, si vous le voulez bien, de votre mode de vie. Parce que, est-ce que la vie d'un musicien international, comme vous l'êtes, vous donnez combien de concerts par an?
1: À peu près une centaine, 120 concerts par an.
0: 120 concerts. Vous avez ralenti un
1: par
0: peu
1: rapport à
0: en
1: quelques
0: étant
1: années, oui.
0: Marié avec un enfant?
1: Oui, j'ai ralenti le nombre de concerts, mais pas le nombre d'activités, parce que j'enseigne à Lausanne, parce que j'ai deux festivals, donc les activités sont très nombreuses, mais je fais très attention à avoir ma vie de famille.
0: On en reparlera peut-être un peu tout à l'heure. Mais est-ce que cette vie de musicien de très haut niveau, comme vous, c'est une forme d'ascèse?
1: Oui et non, je dirais qu'il y a une forme d'ascèse dans le travail, parce que quand vous devez apprendre des partitions, quand vous êtes enfermé dans votre chambre ou dans votre chambre d'hôtel pendant des heures, parce que c'est à la fois ce côté ascétique comme un sportif peut l'avoir dans le sens de la répétition, du travail, de l'entraînement pour un sportif, ça oui, et d'un autre côté, il y a toute cette notion de partage dans la musique de chambre, dans la musique avec orchestre, de partage avec le public, et tout ça c'est pas de l'ascèse, ça c'est du pur bonheur. Donc, je dirais que c'est un équilibre entre la partie, effectivement, de toutes mes années d'études, où c'était quand même... Il faut avoir une sacrée foi et une sacrée envie pour passer des heures, mais je passais 7 heures, 8 heures par jour sur mon violon. Si vous n'avez pas la rage d'aller plus loin et cet amour de la musique, vous abandonnez. Ou vous travaillez moins, vous réussissez moins, etc. Et donc, moi, j'ai passé des années d'ascèse, je dirais, mais qui sont récompensées très tôt, parce que très tôt, vous avez... toujours en parallèle de cette ascèse, vous avez le bonheur de jouer avec d'autres, le bonheur de l'orchestre avec Abado, puis après d'autres, de faire des festivals, de jouer avec d'autres en musique de chambre. Et c'est toujours compensé. Donc quand il y a des moments, par exemple, quand je reçois une partition d'une nouvelle pièce que je vais créer, là ça m'arrive avec une pièce de Benjamin Attahir, j'ai reçu 71 pages que je dois apprendre pour le mois de septembre. Au moment où j'ouvre les pages, je referme tout de suite en me disant « Mon Dieu, j'ai le vertige ». Et puis je vais passer des heures cet été à travailler ces 71 pages. Et puis il y aura le bonheur de la création mondiale, du moment où ça va être entendu pour la première fois, du partage avec la personne avec laquelle je vais jouer. Et voilà, pour vous donner un exemple de ce que c'est cette ascèse, mais qui est permanente.
0: Et comment est-ce que vous vivez le fait de passer de, on va dire, d'ovation, d'adoration, quand vous êtes sur scène, à ces moments de grande solitude quand vous vous retrouvez dans vos chambres d'hôtel?
1: Bah, c'est une très bonne balance, parce que bon, d'adoration, on ne faut pas exagérer, on n'est pas les Beatles.
0: Mais quand même, non?
1: Non, je crois que c'est...
0: Vous sentez bien que les gens sont émus quand ils vous applaudissent.
1: Oui, ils sont émus par la musique.
0: Concert, ils sont là, ils se lèvent. Oui. Vous avez une véritable ovation.
1: Alors, c'est une façon de... C'est la récompense. C'est un peu le... C'est comme on est enfant, on a un bon point à l'école. Moi, je vois ça un peu comme ça, de façon très primaire. On partage quelque chose de fort avec le public et il le manifeste. Voilà, donc il vous applaudit parce que c'est la façon classique de le faire. Et puis ils se lèvent, si on est en Autriche, en Allemagne, ils vont se lever plus. Au Japon, ils sont très silencieux, puis ils applaudissent. Voilà, chacun a ses codes. C'est vrai que c'est comme un chemin nécessaire. On rentre sur scène, on a le trac, on joue.
0: On a le trac. Vous avez le trac quand vous montez sur scène.
1: Je l'ai avant de monter sur scène. Au moment de monter sur scène, il disparaît instantanément, mais je l'ai avant chaque concert.
0: Encore maintenant. Après,
1: ah, mais le jour où j'ai plus de trac, c'est qu'il y a plus d'envie. Le trac, c'est quoi? C'est l'excitation, c'est l'envie d'aller sur scène, c'est l'envie de bien faire, de se dépasser. Si vous avez plus de trac, bah, c'est que vous êtes dans un monter sur scène comme si vous alliez acheter votre baguette de pain. C'est la routine. Et dans ce cas-là, vous n'aurez plus rien à dire.
0: Il est bon, ce trac?
1: Chez moi, il est très positif parce qu'il est, encore une fois, c'est l'envie. Trac égale envie d'y aller. Et si peur il y a, c'est peur de décevoir, peur de se décevoir, mais surtout peur de décevoir le public. Quand c'est une création, peur de décevoir le compositeur. Et parfois ça va loin, hein. Parfois ça peut être peur de décevoir le critique qui vient. Parfois vous jouez, vous faites un début dans une grande ville avec un grand orchestre. Et là vous avez en plus une pression, c'est-à-dire que vous avez la pression de ce que la critique peut dire, de ce que l'orchestre peut penser, etc. Et il faut vous libérer de ça. Mais c'est normal, vous pouvez pas être... Plus vous avancez, plus vous avez une forme de notoriété et une attente. Donc vous pouvez pas juste rentrer sur scène. Alors le mieux évidemment, c'est d'avoir ce trac comme une envie de jouer et qu'il soit motivant. C'est ce qui m'arrive à 90% des cas. Et puis vous avez des concerts, vous ne savez pas pourquoi, selon comment vous avez bien dormi, comment vous êtes luné, etc. Vous allez avoir un trac qui peut être un tout petit peu négatif, où vous êtes en train de en jouant, vous entendez, vous autocritiquez. Ça, c'est terrible, parce que ça, c'est un trac où vous avez l'impression d'être devant un miroir et grossissant dans le mauvais sens. Mais ça, c'est très, très rare.
0: Et je reviens sur cette alternance que plusieurs artistes m'ont partagée, que ce soit des artistes de musique classique ou des artistes du monde de la pop ou du rock. Ils me disaient, c'est assez incroyable ce que l'on vit quand on est sur scène, quand on est là au milieu de cette foule qui nous applaudit, puis ensuite qu'on est chauffeur ou pas, on revient dans notre hôtel et là, il y a une forme de dépression.
1: Ah bien sûr, il y a une dépressurisation.
0: Où on se retrouve seul. Oui,
1: vous passez, c'est pas tellement les applaudissements qui sont... Ce qui est grisant, c'est le moment de musique. C'est le moment qui est concrétisé par la fin des applaudissements. Mais le moment fort, c'est le partage avec le public et le moment où vous jouez l'œuvre. Et vous avez des émotions incroyables. Et c'est vrai qu'il y a toujours une espèce de sas qui est le sas de... où on a un petit dîner. Et ensuite, on se retrouve seul dans sa chambre. On a pu jouer devant 50 000 personnes, 5 000 ou 200, et on se retrouve seul.
0: Et là, qu'est-ce qui se passe, là?
1: Il se passe qu'on n'arrive pas à dormir tout de suite, ça sert à rien d'essayer. Donc, ou j'écris, ou je lis, ou parfois on regarde la télé bêtement pour juste se vider la tête et redescendre, quoi. Parfois, on parle à des amis au téléphone.

0: clairement, il y a une dépressurisation.
1: Visage, Thierry Lyonnais.
2: Renaud Capuçon, comment est-ce que vous vivez la notoriété? Alors, avec vous, c'est particulier, parce que vous avez non seulement votre notoriété comme grand violoniste international, et puis vous avez aussi celle du mari de Laurence Ferrari, journaliste vedette de la télévision. Donc, comment vous arrivez à vivre cette double notoriété?
0: Très sincèrement, très bien, parce que je vais vous mettre à l'aise tout de suite, les musiciens classiques, on n'est jamais reconnus, on n'est jamais embêtés.
2: Vous marchez tranquillement dans la rue, on vous arrête pas.
0: 100% du temps. Les rares fois où on se fait reconnaître, c'est si par un hasard hallucinant, quelqu'un, et ça m'arrive deux fois par an, voilà, vous reconnaît, dans ce cas-là, c'est toujours bienveillant. Et ça vous arrive aussi, bien sûr, si demain je vais écouter un concert à la Philharmonie, et que je suis dans le public, oui, là on va me reconnaître, parce que c'est mon public, enfin, c'est un public de connaisseurs. Mais autrement, jamais, jamais. Et pour ce qui est d'être le mari de... Moi, ça m'a beaucoup amusé quand, au tout début de notre relation avec ma femme, ou quand on s'est mariés, on me demandait ce que je faisais comme métier, et je trouvais ça très drôle. Moi,
2: Attendez, vous auriez pu très mal le vivre.
0: Pour quelle raison?
2: Vu
0: les complications qui ont été pour elle et pour nous, à un certain moment, sa notoriété, parce que c'était très... c'était des photographes qui nous suivaient, ça, c'était très violent. Moi, j'avais qu'une envie, c'était... Si en plus j'avais été une star moi-même, ça aurait été l'enfer. Donc j'étais très content d'être incognito. Et ce qui est très drôle, c'est que aujourd'hui, elle est la femme de dans certains milieux. Moi, je suis le mari de. Mais quand on est à l'étranger, c'est elle qui est la femme de. Et ça nous fait beaucoup rire. Il n'y a jamais eu un problème. Je pense que ça fait 10 ans maintenant qu'on se connaît, qu'on vit ensemble, et on n'a rien changé à notre mode de vie, absolument rien. Donc zéro problème.
2: Par contre, vous avez vécu cette chasse des paparazzi.
0: Oui, ça a été pendant une année quand elle était aux 20h de TF1, parce que c'est la machine TF1 qui suscitait ça. Quand vous êtes tous les soirs devant 8 millions de personnes et que vous leur parlez, vous parlez devant un poste de télé, vous allez chez eux en annonçant des nouvelles, vous faites partie de leur univers. Donc oui, ça vendait du papier, donc ils nous poursuivaient. Et on a vécu une année, c'était pas très agréable, enfin franchement.
2: Ça a duré un an.
0: C'est du passé et tout va bien.
2: C'est un monde impitoyable, le monde de la télé?
0: Oui. Ça m'a fait apprécier d'autant plus le monde du classique. Le monde de la télé, c'est un monde impitoyable parce qu'il y a peu de place, parce que c'est un monde qui est basé sur l'audimat. Donc, ça veut dire que vous pouvez être une star un jour et puis le lendemain, vous n'êtes plus rien.
2: Vous êtes jeté.
0: Il y a beaucoup d'argent en jeu, donc il y a beaucoup de requins. Non, c'est un milieu très complexe et en même temps assez basique qui m'a, moi, beaucoup déçu. J'ai découvert ça d'un coup, hein. Par ma femme, et que j'ai appris à apprivoiser, pas ma femme, mais le milieu de la télé. Et il faut savoir, il y a des gens bien et des gens pas bien, et nous, on aime plutôt aller vers avec les gens bien.
2: Et dans le monde de la musique classique, est-ce qu'il y a de la compétition aussi? Est-ce qu'il y a de la concurrence?
0: Il y a énormément de concurrence, énormément de compétition.
2: Rivalité.
0: Les places sont chères, dans le sens où vous avez un tel niveau aujourd'hui de l'ouverture des frontières, a fait que les gens sont allés se former partout. Les jeunes d'aujourd'hui jouent beaucoup mieux que les jeunes il y a 50 ans. Le niveau technique a énormément monté. Je trouve qu'il y a un manque de culture générale maintenant. C'est la génération Wikipédia. Donc, nous, on allait dans des bibliothèques, on allait dans des discothèques chercher des disques, on se passionnait, etc. Aujourd'hui, vous cherchez n'importe quel violoniste, auteur, vous tapez sur Google et tout sort. Donc, ils connaissent d'une certaine façon beaucoup de choses, mais beaucoup plus moins en profondeur. Mmh.
2: Renaud Capuçon, j'aimerais savoir ce qui vous fait choisir un jour de travailler telle œuvre. Est-ce que c'est vous? Est-ce que c'est vos maisons de disques qui vous demandent d'enregistrer tel ou tel artiste? Comment ça se passe?
0: Alors, la maison de disques, non, parce que j'ai la chance d'avoir la même maison de disques depuis presque 20 ans. Et tous les disques que j'ai faits ont été des souhaits personnels qui ont été soutenus par la maison de disques. Et jamais ils ne m'ont obligé. Les rares choses qui m'auraient suggéré que je n'ai pas voulu, elles n'ont pas été faites. Non, ce sont vraiment des choix personnels qui correspondent à un timing extrêmement personnel. Parce que, je vais vous donner un exemple. J'ai enregistré les deux concertos de Bartok, que je n'ai pas joué pendant longtemps. J'ai attendu énormément avant d'aborder ces compositeurs, que j'adorais, mais que je ne me sentais pas apte à jouer, parce que j'avais l'impression de ne pas être assez rugueux, de ne pas être assez... Voilà. Donc, ce violon m'a aidé, et puis le fait de vivre, de devenir père... De grandir, de vieillir. C'est comme si la peau avait tanné au soleil et un jour, j'ai eu l'impression... Alors, évidemment, tout ça, c'est une photo d'un instant, parce que si je la réenregistre dans 10 ans, ça sera différent. Mais j'avais l'impression d'être capable d'affronter ces œuvres. Donc voilà, donc j'ai dit à ma maison...
2: C'est intéressant ce que vous dites. C'est votre vie personnelle,
0: bien sûr.
2: En dehors du monde musical, influence vos choix musicaux et ce que vous allez interpréter.
0: Totalement. Le jour où mon fils est né, j'ai appelé ma

0: ils ont dit, en disant ça y est, je suis prêt pour Bach, pour jouer les sonates et partitas. J'ai eu une sorte de révélation. Et c'était il y a 7 ans. Et j'ai toujours pas enregistré les sonates de Bach. Parce que après, j'ai repoussé chaque année, parce que j'ai l'impression d'être. Pour enregistrer les sonates et partitas de Bach, j'ai l'impression qu'il faut que je sois digne. Et je me sens pas digne. C'est pas qu'une question technique. C'est même pas qu'une question musicale. C'est une question de. Je vois ça comme une chose initiatique. J'ai l'impression qu'il faut que je sois un homme meilleur pour être capable d'aborder ces sonates. C'est mon délire à moi. Hein. Je veux dire, c'est. On peut s'en moquer, mais en tout cas, c'est respectable dans le sens où je repousse les années pour enregistrer ces œuvres et les jouer en public. Alors que j'aurais pu, comme certains, les jouer très tôt. Mais je le repousse parce que j'ai l'impression que c'est une sorte d'Himalaya. C'est pas une peur, c'est un tel respect que voilà, un jour ou l'autre, il faudra que je passe outre ça, parce qu'autrement je vais être trop vieux, je pourrais plus les jouer. Donc
1: En quoi elle vous impressionne tellement, ces œuvres de Bach?
0: On est seul, c'est violon seul. Bach, c'est le pain quotidien, c'est la Bible, c'est ce que vous voulez, c'est l'eau, c'est la nourriture spirituelle et terrestre. Et on est seul, c'est un violon seul face à Dieu, en gros. Voilà. C'est ça, pour moi, c'est ça. Et donc
1: plus que d'autres œuvres.
0: Oui, parce que les Caprices de Paganini, je les joue pas. Les sonates d'Isaïe, mais c'est complètement différent. Bach, c'est le d'abord comme compositeur, c'est notre père à tous. Et puis au-delà de ça, ces œuvres sont pour moi des œuvres totalement liées à la foi et totalement liées à ma croyance, au fait que je sois chrétien, etc. Donc elles sont complètement intimement liées à ça. Et c'est pour cette raison que j'ai besoin d'être meilleur comme homme pour les aborder. Et ça, je pense que si quelqu'un qui n'a pas la même approche que moi aurait du mal à comprendre, peut dire, enfin, c'est stupide, fais-les, tu n'as aucune raison d'attendre autant de temps. Mais je sais que si on me forçait à le faire ou si on m'influençait et que ça ne soit pas le bon timing, ça serait raté.
1: C'est pour ce que vous venez de dire. Par rapport, j'entends en résonance la phrase que vous disaient vos parents, soyez quelqu'un de bien.
0: Oui, c'est ça, c'est drôle. Oui, c'est une phrase.
1: Ils vous demandaient pas de devenir un grand violoniste, un grand.
0: Non, ça n'a jamais été.
1: Soyez quelqu'un de bien, à vous, à votre frère.
0: Oui, c'était. Il fallait qu'on soit. Il y avait une sorte d'éthique, d'ailleurs parfois lourde, parce qu'il fallait toujours. Si on critiquait quelqu'un ou si on faisait des blagues, c'était attention. Et donc, ce qui me donne à moi aujourd'hui ce côté un peu policé, qu'on me reproche parfois, même dans mon jeu, parce qu'on a l'impression que je suis dans mon jeu ce que je suis physiquement, parce que je suis plutôt propre sur moi, habillé de façon, comme un genre de gendre idéal, entre guillemets, dans le mauvais sens du terme. Et alors que mon monde intérieur est beaucoup plus complexe que ça. Et c'est vrai qu'on nous a beaucoup plus orienté vers le fait d'être des gens bien. Et
1: qu'est-ce que c'est pour vous d'être quelqu'un de bien?
0: C'est
1: pour pouvoir jouer Bach.
0: Ça, c'est complexe. C'est le parcours d'une vie, mais c'est une quête d'absolu, en fait. Tout ça, c'est une quête d'absolu. Ça veut dire avoir un idéal, essayer d'être. Moi, je me souviens, j'avais été très marqué jeune en lisant Les Misérables par Jean Valjean, qui était Monsieur Madeleine, le bienfaiteur de la ville, qui est l'ancien forçat et qui passe sa vie à finalement. J'ai été extrêmement marqué par ce personnage qui m'a. Je trouvais ça incroyable. Ce type qui, toute sa vie, fait le bien dans l'anonymat et qui est un bienfaiteur. Et donc, non pas que je me projette comme ça du tout, mais...
1: Vous n'êtes pas dans l'anonymat, en tous les cas.
0: Non, ce n'est pas la question. Non, mais être quelqu'un de bien, c'est aider les autres, c'est partager, c'est donner, c'est tout ce que je ne fais pas assez, etc. Mais on n'est pas dans un espèce de truc d'autoflagellation. C'est simplement, je pense, ils nous ont mis dans une ligne de vie. Après, chacun, les trois enfants, on les vit différemment, avec notre caractère, etc. Et moi, je l'ai clairement mis dans la musique.

0: Renaud Capuçon, vous publiez cet automne 2018 un nouvel album intitulé Cinéma. Vous interprétez des musiques de films. Je me suis demandé, mais est-ce que c'est l'expression d'une vraie passion que vous avez pour le cinéma, ou est-ce que c'est quelque part un choix de diversification des styles musicaux que l'on voit de plus en plus chez les musiciens classiques?
1: Ni l'un ni l'autre. Ça fait plusieurs années que ma maison de disques me dit il faudrait quand même un jour faire un disque crossover, qu'il soit autre chose.
0: Crossover.
1: C'était le grand truc à la mode il y a une dizaine d'années, et j'ai systématiquement refusé parce que j'expliquais que moi, je n'avais pas d'idée autre. Voilà. Donc, ce type de projet aurait pu être ça. Mais c'est jamais arrivé comme ça. Ça fait une dizaine d'années que j'ai ce projet parce que j'ai été marqué jeune par des films et des musiques. Donc, tous les titres de ce disque, que ce soit Le Mépris, Cinéma Paradiso, La Liste de Schindler, Légende d'automne, Out of Africa, et bien d'autres, jusqu'au Grand Blond, voilà.
0: Ce sont des films que vous avez aimés.
1: Ce sont des films que j'ai aimés ou des musiques que j'ai aimées avant de voir les films, que j'ai eu envie de faire transcrire. Et donc ça a pris beaucoup de temps parce que je voulais que ce soit le bon timing. Et il y a 10 ans, l'envie était là, il y a 5 ans aussi. Et ma femme me poussait à me dire mais quand est-ce que tu fais ton disque de musique de film? Ça serait formidable, c'est le bon moment. Et je lui dis non, c'est pas le bon moment. Et c'est une chose, il n'y a que moi qui peux le sentir. Et l'année dernière, à savoir pourquoi, je me suis réveillé un jour et j'ai dit c'est le bon moment. J'ai toujours fait dans ma vie ces espèces de prise de décision de choses. Pourquoi j'ai attendu 10 ans avant de jouer la Kreutzer de Beethoven, 20 ans avant de jouer le deuxième de Bartok? Il y a certaines œuvres que je ne joue pas encore parce que j'ai l'impression, dans mon timing à moi et dans ma façon de procéder, que c'est pas le bon kairos, quoi, le moment. Et c'est une chose, et tout d'un coup les choses se décantent et c'est le bon moment, et comme par hasard dans ces moments là tout s'ouvre. C'est assez étrange. Alors, c'est certainement moi qui me fais le film de me dire que tout s'ouvre, bien sûr.
0: Mais
1: tout ça
0: est psychologique.
1: Mais je le vis comme tel. Je le vis comme tel parce que, évidemment, que tout s'ouvre, puisque je suis moi-même en paix avec ça. Et je suis paisible avec l'idée de. Alors que si ma maison de disque, il y a 7 ans, m'avait dit il faut faire ce disque, et que je l'ai fait à contrario de mes envies. Ben voilà. Donc, ce disque est un disque de partage de musique, de films que j'ai aimés. C'est aussi une façon de faire passer un message inconscient, de dire que la musique de film, c'est de la musique classique. Combien de fois j'ai entendu des amis me dire « Ah, j'adore la musique de film, mais la musique classique, c'est pas pour moi. » Mais c'est la même chose. C'est exactement la même chose. Simplement, l'écoute qu'on a d'une musique dans un film qui est supportée par des images n'est pas du tout la même que celle qu'on s'imagine, si on ne connaît pas la musique classique, faire dans une salle de concert ou avec un disque. C'est la même musique, et c'est ça mon message.
0: Et Renaud Capuçon, comment est-ce que vous pouvez faire passer justement le message à tous ceux, et ils sont nombreux aujourd'hui, qui soit n'aiment pas la musique classique ou n'osent pas aborder la musique classique, parce qu'ils disent mais c'est pas pour moi, quoi. C'est élitiste la musique classique.
1: Ce qui revient le plus souvent, c'est pas tellement la question de prix, parce que maintenant les prix sont vraiment abordables partout.
0: Pour les concerts.
1: Et les concerts de rock sont beaucoup plus chers, donc c'est pas une question d'argent. C'est une question, la plupart du temps, de c'est pas pour moi. Et alors, on développe dans ce cas-là, mais pourquoi c'est pas pour toi? Je connais pas, je sais pas quand il faut applaudir, j'ai pas les codes, je sais pas comment il faut que je m'habille.
0: C'est réservé à une élite.
1: Et ça, c'est la faute des interprètes. C'est notre quant à soi, on s'est cantonné, les artistes, ma génération et celle d'avant, à cette espèce de. Comme s'il fallait. C'était un club fermé. Alors, c'est très agréable, effectivement, de jouer pour des gens qui adorent, qui vont vous dire, ou des connaisseurs, vraiment, qui connaissent telle mesure du Quatuor de Beethoven, opus 127. Formidable. Mais moi, ce qui m'intéresse le plus, c'est de pouvoir voir quelqu'un qui ne connaissait pas la musique et qui va être simplement ému, sans pouvoir l'expliquer. C'est ça. Comme quelqu'un qui va être devant une toile et qui va ne pas savoir si c'est du Picasso, du Miro, mais qui va dire, ça me touche. C'est ça. Et si ce disque de cinéma peut être un moyen de faire accéder des gens à la musique classique, formidable. Si c'est pas le cas, et s'ils ont juste du plaisir à écouter Ziz, c'est déjà formidable.
0: Je le disais, Renaud Capuçon, la dimension de transmission est importante dans votre vie.
1: Essentielle.
0: Et aujourd'hui, encore plus, vous enseignez à l'école de musique de Lausanne, notamment. Et qu'est-ce que vous avez envie de transmettre aujourd'hui à vos élèves?
1: D'abord,
0: à part les techniques de violon, bien sûr.
1: Mais c'est bien plus essentiel que ça. Si c'était simplement de la technique, un robot pourrait le faire. Ce qui est essentiel dans la transmission, c'est d'abord, c'est la vie. Transmettre, c'est la vie. Ça veut dire qu'on donne ce qu'on a reçu, c'est le phénomène de la vie. On est père, on est enfant, un jour on est père, on transmet, on va devenir grand-père. Donc, dans la musique, c'est exactement la même chose. Tout ce que j'ai reçu de ces professeurs et de ces maîtres dont on parlait tout à l'heure, je le transmets à des élèves ou des partenaires de musique de chambre qui eux-mêmes vont le transmettre. Et en leur enseignant, en essayant de résoudre leurs problèmes ou leurs questions, moi-même, je fais ressurgir tout ce que j'ai appris il y a 30 ans et je travaille une seconde fois. Et si quelqu'un m'avait expliqué ça à 20 ans, mais ça ferait 20 ans que j'enseignerais, j'aurais commencé bien plus tôt. Parce que depuis 4 ans que j'enseigne, j'ai l'impression de faire des progrès incroyables, moi-même.
0: Vous vous découvrez vous-même.
1: Mais je me redécouvre, puisque je retravaille ce que m'a dit Veda Reynolds, ou Gérard Poulet, ou Thomas Brandis, ou Stern. Je retravaille leurs mots que je transcris pour mes élèves, en leur disant, je me les réapproprie, mais avec ma maturité de 42 ans. Donc c'est une phase qui est absolument passionnante. Et parfois je suis sur scène, et l'après-midi j'ai enseigné, ou la veille un élève, et je me dis, mais oui, mais ça tu l'as, mais essaye-le-toi. Et je ne m'étais jamais posé la question pour moi-même. Donc c'est juste exceptionnel. Et c'est aussi une façon c'est le sens de la vie, c'est de redonner ce qu'on a reçu. Ça me paraît logique.
0: Transmettre aussi à ses enfants. Je pense à Elliot. Je sais qu'il fait du violon maintenant. Mm-hmm. Vous avez envie de lui transmettre votre métier, votre passion pour le violon?
1: C'est très complexe avec un enfant, parce que je pense qu'on a des projections. Et moi, je veux être extrêmement... étant moi-même violoniste, c'est un sujet très complexe pour lui. Il voit son père partir depuis toujours, partir, revenir évidemment en permanence, mais il a acté le fait que je sois en voyage et que je donne des concerts. Il joue un peu de violon, et je pense que c'est très compliqué dans la tête d'un petit enfant qui a son père qui fait la même chose que lui, qui le fait pour des concerts. Il est très jeune, donc il n'y a aucune pression. Bien sûr qu'on a joué là pour la fête de l'école son petit morceau tous les deux, ça c'est émouvant, et pour lui et pour moi, de différents degrés. Mais il n'y a pas de... Je pense que ce qu'ont fait mes parents pour nous, c'est de nous laisser nous développer dans ce qu'on aimait. C'est la plus grande chance qu'on puisse donner à ses enfants. Donc si mon fils veut un jour être ingénieur, ou au contraire boulanger ou prof d'école, je ferai tout pour qu'il se réalise.
0: La phrase slogan de RCF, c'est « La joie se partage ». Qu'est-ce qui vous donne le plus de joie dans la vie, Renaud Capuçon? Parce que quand on regarde votre vie, on a l'impression que tout vous réussit. Mais qu'est-ce qui vous donne le plus de joie?
1: Je crois que c'est... plus de joie, c'est ça, c'est la fin, c'est bon, tout ce qu'on a dit, la musique bien sûr, mais s'il y avait une chose, c'est quand tout d'un coup voilà, mon fils prend le téléphone, il m'appelle et il me raconte ce qu'il a fait, ou que j'ouvre la porte et qu'il arrive, c'est ça, je pense.
0: Merci beaucoup Renaud Capuçon. Je renvoie votre récent disque sur Bartok, votre disque sur le cinéma, et puis bien sûr tous les concerts que l'on peut trouver sur votre site internet. Merci beaucoup.
1: Merci à vous.
0: À notre micro.
1: Merci à vous.
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Cette émission que vous venez d'écouter provient des archives de RCF Notre-Dame. Des années se sont écoulées depuis les enregistrements. Ne soyez pas étonnés que certains aspects de la vie de nos invités ne soient pas abordés et même d'entendre des voix de personnalités qui nous ont quittés. La méditation, c'est dans un instant avec la prière monastique.

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1: 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Retrouvons à présent la prière du soir. Ouvrons notre cœur et écoutons les louanges des moines de l'abbaye d'Aiguebelle dans la Drôme.

Oui, cherchez à imiter Dieu comme des enfants bien-aimés et suivez la voie de l'amour à l'exemple du Christ qui vous a aimé et s'est livré pour nous, s'offrant à Dieu en sacrifice d'agréable odeur. Que nul ne vous abuse par de vaines raisons. Ce sont bien de tels désordres qui attirent la colère de Dieu sur ceux qui lui résistent. Jadis, vous étiez ténèbres, mais à présent, vous êtes lumière dans le Seigneur. Conduisez-vous un enfant de lumière, car le fruit de la lumière consiste en toute bonté, justice et vérité. »

0: C'était la prière du soir avec les moines de l'abbaye d'Aiguebelle.
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3: Amis auditeurs des dialogues sur la mort et donc sur la vie, bonjour. Notre invité aujourd'hui est le père de Marie, une petite fille atteinte d'une forme rare de spina bifida qui n'a vécu que 5 jours. 5 jours vécus intensément avec Perle, son épouse, et à certains moments avec Roxane, la sœur aînée de Marie. 5 jours d'une vie augmentée par la perspective certaine d'une mort inévitable. 5 jours qu'il a choisi de raconter dans un livre intitulé « Anciellement », paru aux éditions Saint-Paul. Charles de Laverie, bonjour.
4: Bonjour Christian.
3: Alors un père qui témoigne comme vous l'avez fait, c'est rare. Pour commencer, je voudrais vous demander de quoi voulez-vous témoigner à travers ce récit ? Qu'est-ce qui vous anime au fond le plus quand vous avez pris la plume et que vous avez fait l'effort d'écrire ces pages ?
4: En fait, au début, j'ai commencé à écrire ce livre, c'était plus sous forme de notes pour moi, pour pouvoir me rappeler chaque détail. C'était une vie très condensée qu'a eu Marie, et donc je voulais que chaque minute, chaque instant, chaque personne qu'elle a pu croiser, de retenir le nom de tout le monde. Et donc c'était plus sous forme de notes pour moi. Et finalement, je me suis aperçu que je racontais la vie de Marie à beaucoup de personnes. Et c'est là que je me suis dit que finalement, sa vie pouvait toucher énormément de monde. Et je sentais quand je racontais cela. Et donc, je me suis dit que je pouvais, en publiant, écrire ce livre et donc toucher un plus large auditeur, un nombre de personnes et d'écrire finalement ce qu'a été sa vie.
3: Si on va plus loin, toucher, qu'est-ce que vous mettez derrière ce mot ?
4: Toucher, c'est que finalement, je l'ai créé un petit peu dans ce livre où beaucoup de personnes, souvent d'ailleurs, commencent comme ça en disant « vous avez été très courageux ».
3: Ça vous agace, ça. Plusieurs fois, on vous le dit, les soignants notamment.
4: Oui, parce qu'en fait, finalement, élever ses enfants, c'est pas être courageux d'élever ses enfants et de donner le meilleur à ses enfants, c'est pas être courageux. Et finalement, ce qu'on a fait pour Marie, c'est ça. C'est être à côté d'elle dans les moments les plus importants. Et donc, oui, c'est vrai que on le ressent un peu comme un agacement parce que finalement, non, c'est pas du courage. Et finalement, c'est elle qui nous apporte beaucoup de choses. C'est elle qui nous a montré que la valeur de la vie, aussi courte soit-elle, affronter la mort, c'est quelque chose qu'on a tendance à mettre de côté et rares sont les émissions comme la vôtre qui osent parler de la mort et donc de la vie, comme vous le dites si bien. Et c'est un vrai cadeau qu'elle nous a fait et qu'elle peut faire à toutes les personnes qui pourraient finalement lire ce livre.
3: On est frappé en vous lisant par ce fol espoir qui malgré tout est là, malgré tout ce que vous savez, qu'on n'a pas pu l'opérer avant sa naissance, que sa mort est donc, je dirais, certaine. Et pourtant, il y a un fol espoir. Il y a des moments où vous dites, mais elle est belle, elle a un vrai visage d'enfant, tiens, elle ressemble à sa sœur, et puis peut-être qu'on va la ramener à la maison. Enfin, il y a vraiment de ça. C'est quoi ? C'est de l'expression d'une désespérance décuplée, ou au contraire, c'est que vous étiez pleinement dans la vie avec elle ?
4: C'est plutôt qu'on était pleinement dans la vie avec elle. C'est-à-dire que tout ce qui nous avait été présenté était soit très médicalisé ou soit très, très sombre et noir. Et finalement, en l'accueillant, il y a tout cet aspect que chaque parent reconnaît en rencontrant pour la première fois un enfant, un nouveau-né, qui est difficilement descriptible. Et cette joie, elle est sincère, elle est vraie pour tout le monde. Et il y a toute cette partie que finalement, on passait du côté sombre à la lumière de la vie. Le ressenti que vous avez en disant est-ce que je suis dans un état euphorique ? Un peu, oui, comme tout parent qui accueille un enfant. Et évidemment, on sait, jamais je me suis douté que ça pouvait, enfin, d'un autre issue que ça. En revanche, on ne savait pas quand. Donc on appréciait chacune des minutes, chaque moment. Finalement, ces moments ont duré plusieurs jours, et donc c'est ça qui faisait que, oui.
3: Dans votre rencontre, la façon dont vous lui avez parlé, il a été question beaucoup de la fierté, ce mot revient. Aussi, à un moment, presque une colère, parce que saturation, palpitation, tout ça, ça fait le yo-yo. Donc vous voyez le moment, elle va partir, et vous dites, mais reste. Et puis vous le dites avec une force. Quelle est cette rencontre que vous avez vécue avec elle ? Comment vous la qualifieriez ?
4: Il y a eu plusieurs moments où finalement la confrontation avec la mort, elle aura peut-être diverse, mais c'est en tout cas être aussi proche. J'avais jamais été confronté et donc. Il y a eu plusieurs fois où finalement sa saturation pouvait vaciller et on la sentait partir, et finalement elle arrivait à revenir, et finalement le jour se levait, et il y a eu cette elle s'était endormie avec c'était en plus très symbolique, elle s'était endormie dans les bras de sa maman. Toutes les deux, et on luttait contre la fatigue, elle luttait contre la mort, et finalement elles se sont endormies toutes les deux de façon plutôt paisible, et puis Perle s'est réveillée, Marie non, et donc là on était vraiment dans les ténèbres. Et puis le jour s'est levé et il y a vraiment eu ce sentiment qui nous a rempli le cœur, où elle est partie dans les bras de la Sainte Vierge. C'est vraiment comme ça que je l'ai vécu. Et il y a eu cette luminosité qui a rempli cette chambre d'hôpital. Et notre fille était partie au ciel. Et vraiment, on l'a ressentie.
3: Une soignante vous a dit, vous n'allez plus être les mêmes. Est-ce que c'est vrai ? En quoi c'est vrai, du point de vue de votre relation à la vie, du point de vue de votre relation à Dieu ?
4: Parce qu'elle nous a donné cette certitude que le ciel existe. Et donc, et c'est un vrai cadeau qu'elle nous a fait. Par conséquent, finalement, nous, notre rôle maintenant, c'est assez de nous aussi aller vers le ciel. Et donc, notre vision sur la vie a complètement changé, puisque autant on pouvait se focaliser sur des choses très très terre à terre ou très matérielles, et finalement, on pense très peu à cette la vie dans l'au-delà, et donc de préparer l'au-delà. Et donc, elle nous a fait ce cadeau-là, de travailler là-dessus. Et donc, ça devient notre quotidien. Alors évidemment, il y a toujours un travail, ses sœurs qui sont là, et l'école et autres. Donc, le matériel existe toujours, ça, bien sûr. Mais il y a aussi cette part-là qui fait que... il faut aussi, nous, de notre côté, travailler sur le salut de notre âme.
3: Charles de la Verrie, vous devez avoir quoi, la quarantaine ?
4: Oui, c'est ça.
3: Et donc, vous nous dites aujourd'hui que vous préparez votre résurrection.
4: Ben oui, et je pense que finalement, c'est ce que Jésus essaie de nous dire, finalement, et c'est ce qu'on essaie de... C'est le message des évangiles. La vie, ici-bas, peut être dure, mais... mais il faut travailler sur le salut de notre âme pour aller au ciel.
3: Mais cette résurrection, est-ce qu'elle est déjà à l'œuvre aujourd'hui dans votre vie? Parce que vous évoquiez le travail, enfin tout ce qui fait votre vie quotidienne, et on a envie de vous dire, mais peut-être que c'est déjà là, cette résurrection, au cœur même de toutes vos activités. Ce n'est pas seulement celle qui surviendra après votre mort.
4: C'est parfois les enfants ont souvent des réponses assez simples quand on a des questions comme ça. Et je pense à ma fille Roxane qui, du haut de ses 7 ans, disait, mais me posait comme question, mais pourquoi tous les saints meurent très jeunes?
3: Oui, c'est vrai.
4: Et donc, en fait, on se rend compte que finalement, ces saints qu'on a l'habitude de connaître, leur mission est très claire et finalement, leur sainteté, ils ont réussi leur mission et ils ont gagné leur sainteté. Et voilà. Et donc, je me dis d'une certaine manière, si j'avais réussi ma sainteté, peut-être que ma mission serait finie. Et je pense qu'elle est toujours. J'ai encore des choses à faire, je pense.
3: Est-ce que les 5 jours de vie de Marie vous ont révélé votre vocation ?
4: Oui et non, c'est quand même ça. C'est pas évident. C'est un peu c'est des questions d'ailleurs que je pose à des prêtres, c'est-à-dire que leur vocation de prêtre est assez évidente pour eux, mais leur mission un peu moins. Et donc c'est ça que souvent je leur demande, c'est comment vous arrivez à bien identifier la mission.
3: Ce qui est sûr, Charles, c'est qu'il y a une mission que vous vivez intensément dès à présent avec la sortie de cet ouvrage, c'est de témoigner de la valeur de la vie de votre fille, et vous le faites magnifiquement dans ce livre qui s'intitule « Anciennement, le témoignage d'un père face à la mort de son enfant », et c'est paru chez Saint-Paul, donc on peut aller plus loin et vous retrouver dans cet écrit. Merci d'être avec nous aujourd'hui.
4: Merci beaucoup, Christian.
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2: Dieu est tout-puissant, mais est-il pour autant impassible? Est-il proche de nous quand nous souffrons? Vient-il nous consoler? Bref, Dieu a-t-il de la compassion pour les hommes? Eh bien, c'est à cette grande question que vous vous êtes attelé, Père Michel Fédoux. Bonjour.
3: Bonjour.
2: Vous êtes jésuite, agrégé de lettres classiques, docteur en théologie, enseignant en patristique et théologie dogmatique au Centre Sèvres à Paris. Et je le disais, une grande question théologique pour vous qui cherchez inlassablement à mieux connaître le Christ. Une question que vous détaillez dans ce livre publié aux éditions des Clés de Brouwer et intitulé « La compassion de Dieu, retour au cœur du christianisme ». On a du mal à imaginer aujourd'hui que Dieu serait uniquement au-dessus de nos têtes et complètement étranger à nos souffrances. Et pourtant, ça n'a pas toujours été le cas. On a pu penser que Dieu n'avait pas de compassion à l'égard des êtres humains. Et aujourd'hui, Père Michel Fédoux, est-ce que vous diriez que les hommes mesurent que Dieu peut les aimer au point vraiment de compatir et de les rejoindre dans leurs souffrances? Est-ce qu'on mesure ça? Est-ce qu'on arrive à imaginer cela?
3: Je pense qu'il faut répondre de façon contrastée, parce que effectivement, aujourd'hui même, il y a toujours l'idée, chez un certain nombre de personnes, l'idée selon laquelle Dieu est vraiment très très loin, inaccessible, indifférent à l'histoire humaine. Mais ce qui est vrai, c'est que depuis quelques décennies surtout, on a vu s'accroître, en particulier, avant tout, évidemment, au sein du christianisme, la conscience d'une vulnérabilité de Dieu. C'est quelque chose qui n'est pas radicalement nouveau, puisque déjà dans la tradition ancienne, cela avait été pressenti et même exprimé, formulé, mais c'est une conscience qui est devenue plus présente chez un certain nombre de nos contemporains, en particulier à la suite du traumatisme, de la crise terrible qu'a représenté la Seconde Guerre mondiale.
2: Oui, parce que Dieu tout-puissant ne peut pas être vulnérable. Ce serait presque la première réaction spontanée.
3: Oui, alors bien sûr, dans le credo, nous croyons en un seul Dieu, le Père Tout-Puissant. Mais Tout-Puissant, c'est-à-dire voilà, auteur du monde, qui seigneurise sur la création. Mais ça ne veut pas dire pour autant qu'il ne soit pas, qu'il ne se laisse pas atteindre, toucher de quelque manière par ce qui advient à l'humanité. Et en particulier, ça ne veut pas dire qu'il ne se laisse pas atteindre par la souffrance et les épreuves qu'endure cette humanité.
2: Père Michel Fédoux, alors dans ce livre, vous traversez justement des siècles de théologie et plusieurs grands auteurs aussi, vous les convoquez pour venir nourrir la réflexion. Vous interrogez aussi et encore les Écritures avec comme souci d'essayer de saisir des indices pour définir ce qu'est la compassion. Quelle définition est-ce qu'on pourrait donner, même si on va s'apercevoir avec vous que le langage a changé, que le sens parfois qu'on lui donne a pu évoluer aussi?
3: Je crois qu'il est finalement très important de partir des Écritures. Et de voir comment ce thème de la compassion se trouve ainsi enraciné dans la tradition biblique. Il y a un terme vraiment important dans le Nouveau Testament, c'est le verbe être saisi aux entrailles. On traduit souvent être pris de compassion, justement. C'est un verbe qui est employé à plusieurs reprises. Je dirais la compassion, c'est plus qu'une simple sympathie, c'est plus qu'une simple empathie. La compassion, c'est non pas certes souffrir à la place d'une personne qui souffre. On n'est jamais à la place de la personne qui souffre. Mais c'est être avec cette personne, être présent à elle et pouvoir autant que possible lui manifester, qu'on se laisse toucher, atteindre par ce qu'elle endure et éventuellement, si c'est possible, essayer de lui apporter l'aide dont elle a besoin.
2: Alors, vous convoquez aussi Nietzsche pour dire combien il a dénoncé en fait ce côté un peu doloriste, je dirais, de vouloir s'associer à la souffrance de quelqu'un. Nietzsche parle de la religion de la pitié. C'est fort comme phrase.
3: C'est vrai. Il y a toute une histoire du mot compassion dans la tradition philosophique en particulier. Certains auteurs ont placé la compassion très haut, comme Jean-Jacques Rousseau par exemple, et d'autres ont été extrêmement critiques. Vous évoquez Nietzsche, déjà dans l'Antiquité. Pour des philosophes stoïciens ou épicuriens, c'était impensable d'imaginer que Dieu puisse être compatissant. Dieu devait être considéré comme absolument impassible, immuable, etc. Mais pour en venir à Nietzsche, c'est vrai que ce que Nietzsche avait en vue, c'est surtout en réalité une forme de compassion qui serait une désertion par rapport à nos responsabilités. Et c'est vrai que là, il y a quelque chose à entendre. Il ne faut pas que la compassion soit comprise comme quelque chose qui, en réalité, contourne l'attitude juste vis-à-vis d'autrui. Il pourrait y avoir une manière de pervertir, au fond, le sens de la compassion. Par exemple, en faisant comme si la pitié, une simple pitié, peut être une façon de regarder les gens d'en haut, une forme de condescendance. Et justement, c'est tout autre chose que la compassion bien comprise.
2: Oui, une sorte de satisfaction, une sorte presque d'égoïsme à travers la compassion, paradoxalement.
3: Exactement. C'est vraiment une perversion possible, toujours, de la compassion, lorsqu'elle devient cette façon déguisée de surplomber quelqu'un, de le regarder d'en haut, et peut-être parfois de trouver là un alibi pour ne pas agir envers elle.
2: Alors, Nietzsche parle d'humiliation, mais en revanche, il y a un aspect qui est intéressant chez lui, c'est qu'il évoque la compassion comme plutôt un asile pour la souffrance de l'autre. Il parle de lit de camp sur lequel vient se reposer celui qui est éprouvé finalement.
3: Oui, c'est vrai. En fait, la pensée de Nietzsche est complexe. Il a des mots très durs contre ceux qu'il appelle les compatissants, mais il faut donc replacer ça dans l'ensemble de sa pensée. Et ce qui est frappant, c'est qu'à la même époque, en tout cas à l'époque moderne au sens large, 18e, 19e siècle, il y a eu d'autres courants philosophiques qui, au contraire, ont mis l'accent sur l'importance de cette vertu de compassion bien comprise.

0: c'est là qu'on revient au fait que la dérive, ce serait de laisser l'autre finalement simplement seul avec sa souffrance, quand bien même on aurait eu envie de compatir. La compassion, ça n'est pas juste se pencher sur le malheur de l'autre. Il y a l'idée qu'on agit derrière.
1: Exactement. Dans la mesure du possible, bien sûr. Dans la mesure du possible. La compassion, idéalement, elle s'accompagne de sollicitude. C'est-à-dire essayer de faire pour autrui ce qu'on peut faire de mieux. Et si ce n'est pas possible, parce que ce n'est pas toujours possible justement d'agir pour autrui dans cette situation, bah, au minimum, on agit par le fait même d'être présent avec cette personne qui souffre.
0: Alors, on en revient au sujet, parce que vous vous penchez sur le fait, non pas à savoir si les hommes ont de la compassion les uns pour les autres, mais on va voir que c'est quand même relié, mais sur le fait que Dieu aurait de la compassion pour les hommes. Comment est-ce qu'on peut arriver à avoir une réponse, finalement, sur qui est Dieu ?
1: C'est une question qui est très difficile, qui a été très difficile dès les premiers siècles de l'histoire du christianisme. Parce que les auteurs chrétiens des premiers siècles, les pères de l'Église, étaient évidemment marqués, pour une bonne part, par l'héritage de la philosophie grecque qui avait mis en avant ce qu'on peut appeler le dogme de l'impassibilité de Dieu.
0: Et l'impassibilité de Dieu, ça voulait dire que les dieux, quelque part, sont au-dessus des nuages, ne s'occupent pas de ce que vivent les hommes, ne s'intéressent pas à les consoler, n'agissent pas, finalement, dans la vie des hommes.
1: Exactement. En fait, la philosophie grecque, en mettant en avant cette idée de l'impassibilité de Dieu, réagissait, à juste titre, contre des représentations mythologiques de la divinité que l'on trouvait chez des auteurs comme Homère ou Hésiode, qui attribuaient aux divinités toutes sortes de passions humaines, trop humaines. Et donc, par rapport à cela, la philosophie grecque a certainement représenté une évolution heureuse. On a en quelque sorte purifié la représentation de la divinité. Mais en même temps, les auteurs chrétiens des premiers siècles se sont bien rendus compte qu'on ne pouvait pas s'en tenir à cette notion héritée de l'impassibilité de Dieu, parce que la tradition biblique, elle, laissait entendre que Dieu se laisse de quelque façon toucher, atteindre par l'expérience, par les épreuves de l'humanité.
0: Et ça, on a pu aussi le chercher à travers les Écritures. Enfin, c'est comme ça qu'est partie la recherche.
1: Oui. Déjà dans l'Ancien Testament, on voit bien par exemple dans l'Exode, lorsque Dieu dit à Moïse « j'ai vu la misère de mon peuple », on voit bien que déjà dans l'Ancien Testament, il y a cette perception que Dieu n'est pas du tout indifférent à l'histoire, mais qu'il est vraiment atteint par ce qui advient à notre humanité. Et on peut retrouver bien d'autres textes, chez les prophètes en particulier. Mais en tout cas, c'est absolument flagrant dans le cas du Nouveau Testament. Puisque là, il est dit à propos de Jésus lui-même que dans certaines situations, il est pris de pitié, il vaut mieux traduire pris de compassion, saisi de compassion, à la vue d'une foule en détresse, d'une personne souffrante, etc.
0: Michel Fédoux, est-ce que dans l'Ancien Testament, la compassion fait partie de l'alliance entre Dieu et les hommes ?
1: Disons que, de certaine manière, l'alliance est déjà une expression, c'est une expression effectivement de cette compassion de Dieu pour l'humanité. C'est-à-dire Dieu n'abandonne pas son peuple, Dieu scelle une alliance avec son peuple, plus largement d'ailleurs au début dans la Genèse, il y a vraiment une alliance avec Abraham, puis il y a déjà une alliance avec Noé, donc c'est pas seulement le peuple d'Israël, en amont d'Israël, c'est vraiment toute l'humanité. Et donc l'alliance effectivement est déjà une expression de cette attitude de Dieu qui ne veut pas abandonner son peuple, mais qui veut vraiment être lié à lui et qui veut le conduire. Alors, bien sûr, il y aura d'autres expressions de cette compassion de Dieu dans la suite de l'histoire biblique, mais l'alliance en est une.
0: Mais qu'est-ce que vous faites du Dieu vengeur, du Dieu en colère, du Dieu qui punit Où est la compassion?
1: Alors, effectivement, il ne faut pas faire abstraction de ces formulations. La colère de Dieu ou la vengeance de Dieu, il faut les entendre en réalité à partir et à la lumière de ce qui est le cœur de la révélation néo-testamentaire, à savoir que Dieu est amour, pour reprendre la formule de la première épître de Jean. Et donc, s'il y a effectivement colère de Dieu ou vengeance de Dieu, ça doit être compris, non pas dans un sens immédiat, mais comme l'expression paradoxale de la bonté de Dieu qui ne prend pas son parti du péché de l'humanité.

0: Père Michel Fédoux, est-ce qu'on peut douter de la compassion de Dieu? Et pour cette réponse, je voudrais qu'on se plonge dans l'Ancien Testament.
1: En fait, il y a beaucoup de gens qui ont douté de cette compassion de Dieu dans l'histoire. Et aujourd'hui,

0: aujourd'hui encore, ça arrive. Pour un certain nombre de personnes, Dieu est indifférent à ce qui se passe, et en particulier aux épreuves de l'histoire. Alors c'est vrai, c'est très éclairant de se plonger dans l'Ancien Testament déjà, et de voir comment déjà dans ces livres anciens de l'Ancien Testament, il y a des formes d'expression de ce qu'on appelle la compassion de Dieu. On voit ça évidemment à travers l'Exode, par exemple, lorsque Dieu dit « j'ai vu la misère de mon peuple », mais on voit ça beaucoup chez les prophètes. Il y a un certain nombre de textes qui expriment au mieux cette tendresse, cette compassion de Dieu qui est lent à la colère, qui est prompt à la miséricorde, qui se laisse en quelque sorte toucher par les épreuves de son peuple. Et on le voit aussi à travers d'autres écrits comme le livre de Job.
1: Job, celui qui voit un peu toute la souffrance le saisir, le rattraper presque, il va connaître de nombreuses épreuves qui s'accumulent les unes après les autres. Et pourtant, il était convaincu de bien faire. Il ne voit pas pourquoi il serait lui celui qui va souffrir. Il serait celui qui est abattu par tant de misère qui lui arrive. Et là, il faut reconnaître qu'il y a de quoi douter.
0: Oui, le cas de Job est vraiment un cas inouï parce que dans cet écrit de l'Ancien Testament, on voit un personnage qui, en réalité, avait tout pour être heureux, la santé, les biens, etc., et qui est vraiment dépossédé de tout ce qu'il avait. Et il se demande pourquoi. C'est une souffrance qui lui paraît complètement injuste. Et toute la question est de savoir comment interpréter cette souffrance. Et comment surtout se situer par rapport à elle, et comment plus encore se situer par rapport à Dieu dans cette circonstance. Et alors c'est intéressant de voir, c'est stupéfiant de voir que des amis de Job essayent de lui dire, si t'arrive tout cela, c'est parce que tu as dû commettre de grandes fautes. Mais Job proteste, il dit non, je ne vois pas ce que je peux me reprocher, ça me tombe dessus cette souffrance. Et Job reste à la fois fidèle à Dieu, il continue de croire à son Dieu, et en même temps il n'admet pas les raisonnements de ses amis qui veulent le persuader que s'il lui arrive tout ce qui lui arrive, c'est à cause de fautes qu'il aurait commises. Mmh. Alors, on pourrait avoir l'impression, en lisant ce livre, au moins jusqu'à certains points, jusqu'à un certain nombre de chapitres, on pourrait avoir l'impression que Dieu a complètement abandonné Job. Sauf que, vers la fin du livre de Job, Dieu prend la parole lui-même. Et il se révèle à la faveur de cette parole de Dieu à l'adresse de Job, il se révèle que Dieu, justement, n'a jamais abandonné Job. Job pouvait croire qu'il était abandonné, mais Dieu ne l'a jamais abandonné, et il lui manifeste sa compassion précisément en lui redonnant, au terme du livre, tout ce qui lui manquait, en le restaurant en lui redonnant ce bonheur qu'il avait perdu.
1: Mais Père Michel Fédoux, vous comprenez aussi que pour nos contemporains, le silence de Dieu peut être associé à un abandon, qu'on a du mal à croire que Dieu peut compatir à nos souffrances quand on n'en voit pas les signes et quand on se sent seul avec son malheur.
0: Bien sûr, l'épreuve de ce qu'on appelle aujourd'hui beaucoup le silence de Dieu, le sentiment que Dieu est absent, c'est quelque chose très très éprouvant et qui peut donner à penser qu'on est abandonné par Dieu. Et il faut se rappeler que dans le Nouveau Testament, Jésus lui-même reprend la parole du psalmiste en disant « mon Dieu, pourquoi m'as-tu abandonné ?» C'est-à-dire Jésus lui-même sur la croix s'est senti comme abandonné par Dieu. C'est absolument inouï cette parole de la part de Jésus. Mais précisément, le saut de la foi, c'est de croire que jusque dans ces situations terribles où on fait l'expérience d'un silence, d'une absence, d'un vide, Dieu est toujours là. Même si on ne le sent pas, même si on ne reconnaît aucunement les signes de sa présence.
1: Est-ce que vous diriez que la compassion dans l'Ancien Testament, elle s'exprime par une proximité peut-être non sensible, peut-être difficile à percevoir, mais une proximité malgré tout?
0: Oui. Proximité, je crois que c'est un mot très juste. Il y a un père de l'Église, c'est Clément d'Alexandrie, qui disait « Notre Dieu est un Dieu qui s'approche ». Je crois que c'est une formule très juste. Proximité, ça ne veut pas dire que Dieu prend lui-même la place de ceux qui souffrent. Ça sera le cas dans le Nouveau Testament, lorsque Jésus sera lui-même le serviteur souffrant. Mais il y a déjà dans l'Ancien Testament cette proximité. C'est une question qu'on peut se poser. Peut-il y avoir complètement compassion quand on ne connaît pas soi-même la souffrance? Je pense qu'il faut dire qu'il y a déjà effectivement une forme de compassion dans l'Ancien Testament, alors même que Dieu n'est pas encore venu prendre chair en son fils Jésus. Mais il y a déjà une forme de compassion justement à travers cette proximité qui manifeste vis-à-vis de son peuple ou vis-à-vis d'individus comme Job.
1: Mais Père Michel Fédoux, est-ce que vous êtes en train de nous dire que Dieu a changé, Dieu a été transformé par la venue de son Fils sur Terre?
0: Je n'irai pas cela au sens où c'est, il faut tenir que Dieu est de toujours et lui-même de toujours à toujours. En ce sens-là, il y a bien une vérité profonde de l'idée traditionnelle de l'immuabilité de Dieu. Mais justement, la première épître de Jean nous dit Dieu est amour. Et si Dieu est amour, autrement dit, si l'amour caractérise l'être même de Dieu, alors on peut comprendre que Dieu, sans cesser d'être lui-même, aime jusqu'au point de devenir autre que ce qu'il est, c'est-à-dire un humain. Dieu ne cesse pas d'être Dieu, d'ailleurs, en devenant homme, mais il assume la condition humaine, et en ce sens-là, il ne transforme pas son être, puisque de toute éternité, il est amour, mais son amour s'exprime de façon nouvelle à travers l'incarnation de son Fils.
1: Et alors, ça veut dire que ça, quand on traverse des épreuves, il faut s'en souvenir, le Christ est venu, et alors la compassion a pris chair, et nous ne pouvons plus douter à ce point de Dieu, comme s'il n'était jamais venu, en quelque sorte.
0: Oui, parce que avec la venue du Christ, et plus que jamais avec sa passion et sa mort sur la croix, ce qui est au fond donné à entendre, c'est que Dieu même est devenu homme jusqu'à partager l'humanité dans sa souffrance la plus radicale. Et donc, en ce sens-là, ça transforme bien, effectivement, notre image de Dieu. Nous risquons toujours d'avoir l'image d'un Dieu qui reste dans une sorte d'indifférence ou qui reste, en tout cas, éloigné de notre humanité. Avec Jésus-Christ, c'est plus possible de le dire.

0: Alors, on va justement rester dans l'Ancien Testament, Père Michel Fédou, avec ce terme grec qui n'est d'ailleurs jamais utilisé dans l'Ancien Testament à propos de Dieu, mais qui est utilisé avec Jésus. C'est le terme de compassion qui est traduit par le fait d'être saisi aux entrailles.
1: Oui, c'est un verbe, en fait, dans le Nouveau Testament, le verbe grec splanktisestai, qui signifie mot à mot être saisi aux entrailles, et qu'on traduit en général par la formule être pris de compassion. C'est un mot qui est donc présent dans un certain nombre de passages du Nouveau Testament et notamment dans les évangiles. Et on le voit par exemple, on le rencontre dans certaines paraboles que raconte Jésus. Et aussi, ce mot est appliqué à propos de Jésus lui-même dans certains passages.
0: Saisi aux entrailles, c'est très fort.
1: C'est très fort. En fait, c'est un terme qui reprend une formule de l'Ancien Testament, parce que chez certains prophètes, on avait une formule de ce genre. On avait, enfin, Dieu se présentait comme étant lui-même, comme une mère qui est vraiment saisie de compassion. Voilà, une mère pourrait-elle abandonner son enfant ? Ce sont des versets qu'on trouve chez les prophètes.
0: Bon, on trouve l'histoire de Salomon, du reste.
1: Exactement. C'est avec l'histoire de Salomon, on trouve ça chez les prophètes. Par exemple, dans le livre de Néhémie, on lit « Dans tes grandes compassions », c'est une prière qui est adressée à Dieu, hein, « Dans tes grandes compassions, tu n'as pas livré à la destruction », etc. Donc, c'est présent déjà dans l'Ancien Testament.
0: Mais, du côté de la mère, en fait.
1: Voilà, avec l'image maternelle, l'image de Dieu comme mère, chez Isaïe, par exemple. Mais c'est quelque chose qui devient alors tout à fait explicite dans le Nouveau Testament avec l'usage récurrent de ce verbe splanktisestai, être saisi de compassion.
0: Alors, on a envie que vous nous racontiez quelques exemples où Jésus-Christ va exprimer ce fait d'être saisi aux entrailles. Soit il l'exprime, soit on voit des scènes où cette situation arrive et elle est pour vous le signe même de la compassion du Christ et donc par extension de Dieu.
1: Oui, alors on voit ça par exemple dans certaines paraboles que Jésus raconte. Ainsi, dans la parabole du débiteur impitoyable, comme on dit souvent dans l'évangile de Matthieu au chapitre 18, le roi a un serviteur qui, normalement, devrait être châtié. Or, dit le texte, ce roi est pris de compassion envers le serviteur et il lui remet sa dette.
0: Oui, parce que voilà. Le serviteur ne peut pas payer et il vient implorer le roi de lui faire de prendre patience en quelque sorte.
1: Et le roi, au contraire, est saisi de compassion. Donc il remet sa dette. Alors le problème, c'est que le serviteur, lorsqu'il se trouve en présence dans une situation analogue avec quelqu'un d'autre, lui, il refuse de remettre la dette.
0: Et qu'est-ce que ça vient nous dire sur la compassion, cette parabole ?
1: Eh bien, que justement, si grande que soit la dette, eh bien, pour Dieu, il y a toujours une exigence supérieure de pouvoir la pardonner.

0: Michel Fédoux, qu'est-ce qu'elle dit, cette parabole du bon samaritain, sur la compassion de Dieu ?
1: C'est une parabole qui, à mon sens, est très très importante justement pour ce sujet, puisque de quoi s'agit-il ? Un homme donc descend de Jérusalem à Jéricho et il tombe sur des bandits, il est roué de coups et il se trouve gravement blessé sur le bord de la route. Et il y a un lévite, un prêtre qui passe, mais qui continue leur chemin. Voilà, même le lévite, même le prêtre. Et c'est un samaritain, donc quelqu'un qui n'est pas forcément en odeur, qui n'est pas forcément très très bien accueilli par les habitants de Jérusalem. Par ailleurs, samaritain avait des relations un peu difficiles avec les habitants de Jérusalem ou de Judée. Et c'est un samaritain qui, lui, dit le texte, est saisi de compassion. Il fut saisi de compassion en voyant cet homme sur le bord de la route. Mais non seulement il éprouve le sentiment de compassion, mais il agit en conséquence. C'est-à-dire qu'il s'approche, du malheureux sur le bord de la route, il bande ses plaies et il charge le malheureux sur sa monture, il le conduit à une auberge. Donc, compassion qui n'est pas simplement un sentiment qui détournerait de l'action, mais compassion qui est en même temps sollicitude. Et le samaritain fait tout ce qu'il peut faire pour que la souffrance, la blessure de ce malheureux soit soulagée. Donc là, on a un très très bel exemple de ce qu'est la compassion. Alors c'est une parabole, apparemment c'est mis en scène justement... un être humain et un autre être humain, le samaritain et l'homme sur le bord de la route. Mais ce que Jésus nous laisse entendre, c'est que, si je peux dire, Dieu est comme ça, comme le samaritain.
0: Et justement, Jésus raconte cette histoire au moment où il est interrogé par ceux qui l'entourent pour lui dire « Mais qui est mon prochain ?» Et Jésus, quand il répond, il dit « Je vais vous dire qui sait montrer le prochain. »
1: Exactement.
0: Donc il y a l'idée de l'action justement que vous évoquiez. Ça veut dire que la compassion, elle emmène dans l'action, elle est un élan.
1: Oui, exactement. C'est-à-dire, la compassion, c'est au fond, c'est chacun qui est appelé à se rendre proche de celui ou de celle qui est sur le bord de la route. C'est comme ça qu'on peut comprendre l'inversion, effectivement. Alors, la question initiale, c'était qui est le prochain ? Mais au terme, Jésus inverse, retourne les termes de la question. En réalité, il ne s'agit pas simplement de dire qu'il y a des gens sur le bord de la route vers lesquels il faut se pencher, puis d'autres, on les laisse de côté. Donc, l'important, c'est soi-même de se rendre proche de quiconque a besoin de notre soutien, de notre présence.
0: Au fond, on n'est pas proche, on se rend proche.
1: On se rend proche. Ouais. Et Dieu même est celui, précisément, qui se rend proche de notre humanité.
0: Est-ce qu'il y a une différence entre la compassion et l'empathie ?
1: Alors, je dirais que la compassion, ça va plus loin que l'empathie. Les notions sont très proches, les deux notions sont très proches. Mais ce que la compassion ajoute à l'empathie, c'est l'idée, d'abord, étymologiquement, compassion, ça veut dire souffrance avec. C'est-à-dire on ne souffre pas à la place de la personne, mais on partage de quelque manière sa souffrance, au sens où on est atteint soi-même par la souffrance d'autrui. Et c'est plus qu'une simple empathie, dans la mesure où la compassion implique aussi qu'on désire faire ce qu'on peut faire pour soulager l'épreuve ou la souffrance de la personne qui en a besoin.
0: Est-ce que ça nécessite d'aller contre soi-même, et est-ce que la foi nous permet d'aller plus loin ?
1: Ça nécessite certainement de se bousculer soi-même. C'est-à-dire que spontanément, on pourrait avoir envie de faire comme le lévite ou comme le prêtre, c'est-à-dire de passer son chemin, de continuer sa route sans se soucier, parce qu'on n'a pas le temps, parce qu'on a deux choses à faire, parce qu'on ne veut pas se salir les mains, pour toutes sortes de raisons. Mais précisément... oui, c'est exigeant, ça coûte quelque chose, mais c'est l'exigence même de l'amour, de la bonté.
0: Et le Christ vient nous dire que se rendre proche, c'est soulager les détresses rencontrées. Il y a l'idée que la personne avec laquelle on va s'arrêter, elle ne va pas repartir comme avant.
1: Exactement, exactement. Alors, il y a bien des situations dans lesquelles on ne va pas pouvoir soulager matériellement l'épreuve ou la souffrance de la personne, mais déjà le simple fait d'être là, dans une proximité très très profonde, et de se laisser toucher, atteindre, transformer donc soi-même par l'épreuve de l'autre, c'est déjà quelque chose d'extrêmement important.
0: Est-ce que la compassion que le Christ va montrer tout au long de sa vie publique, puisque c'est celle que l'on connaît, est-ce que cette compassion, elle va choquer ? Est-ce qu'elle va être vraiment comprise ? Est-ce qu'elle ne va pas plutôt laisser ceux qui le croisaient parfois troublés ou peut-être hostiles même ?
1: Certainement, Jésus a rencontré sur sa route beaucoup d'opposition. Les gens n'admettaient pas qu'il puisse faire preuve de compassion, en particulier le jour du sabbat. On le lui a reproché. Mais c'est frappant de voir que, parce qu'à l'instant, on parlait de la parabole du bon samaritain, Jésus n'a pas simplement employé le mot compassion, être aussi de compassion dans des paraboles, mais les évangélistes disent de Jésus lui-même que dans certaines circonstances, il est saisi de compassion. Et cela n'a pas été effectivement perçu ou admis par un certain nombre de ses contemporains.
0: Il est celui qui compatit aussi.
1: Il est celui qui compatit. On voit ça explicitement dans certains épisodes de l'Évangile. Par exemple, l'épisode de la multiplication des pains, où il est dit explicitement que Jésus est saisi de compassion en voyant cette foule qui est démunie, qui est en attente, en quête d'une parole, d'une nourriture. Il est saisi de compassion.

0: Père Michel Fédoux, ça veut dire que la compassion, à la fois, elle dérange celui qui la pratique, en quelque sorte, elle nous bouscule, c'est ce que vous disiez, et elle dérange aussi parfois ceux qui constatent cette compassion, ceux qui peuvent en percevoir les signes.
1: Oui, tout à fait, elle dérange tous ceux qui seraient justement tentés de dire, bon, ben, il y a des malheureux, mais on ne peut rien faire pour eux, donc on ne s'approche pas d'eux, on ne prend pas le temps de s'arrêter.
0: Elle met mal à l'aise alors peut-être,
1: oui,
0: quand on n'agit pas.
1: Bien sûr, elle met mal à l'aise si elle est perçue par des gens qui sont en quelque sorte fermés à cette nouveauté extraordinaire du Fils de Dieu lui-même, Jésus lui-même, qui se montre saisi de compassion dans certaines circonstances.
0: Et alors c'est peut-être aussi pour cela que c'est difficile d'admettre que Dieu peut compatir à nos souffrances.
1: Oui, et alors en même temps, c'est la révélation de la compassion du Christ qui a dévoilé en plénitude que le mot compassion peut être attribué à Dieu même. Je sais bien que saint Thomas d'Aquin disait Dieu ne compatit pas. Bon, mais il faut replacer ça dans son contexte. Mais aujourd'hui, on peut vraiment comprendre que puisque Jésus a été saisi de compassion et que Jésus n'est autre au regard de la foi chrétienne, que le Dieu devenu homme, alors oui, il faut bien sûr comprendre que Dieu est compatissant au sens où il se laisse mystérieusement atteindre par l'épreuve, par la souffrance de l'humanité ou de telle personne en particulier.
0: Oui, c'est mystérieux. En effet, Michel Fédoux, est-ce que la compassion, c'est un sentiment ou est-ce que c'est peut-être plus une disposition, une façon d'être ?
1: Oui, c'est l'un et l'autre, c'est plus qu'un sentiment, je dirais. C'est plus profond qu'un simple sentiment, justement. C'est une disposition fondamentale. C'est la disposition qui consiste à ne pas être indifférent à ce que peuvent endurer nos frères, nos sœurs. C'est une disposition qui consiste à se laisser atteindre et même toucher, sinon blesser par le spectacle de la souffrance.
0: Est-ce que vous diriez que Dieu nous éduque à la compassion, et que c'est ça, finalement compatir à la souffrance de l'autre, c'est une forme de pédagogie vers plus grand, vers plus de transcendance.
1: Oui, en tout cas, c'est d'abord le Christ hein, qui nous éduque à cette compassion, et par là même, Jésus nous dévoile le mystère profond de Dieu.
0: Alors, en observant le Christ, on peut mieux comprendre Dieu sa compassion.
1: Ouais. Oui, alors évidemment, le Nouveau Testament, dans la première épître de Jean, dit explicitement « Dieu est amour ». Et l'amour ne se limite pas à la compassion, mais la compassion est l'une des expressions, l'une des formes que prend l'amour. Et donc, puisque Dieu est amour, il faut aussi reconnaître que Dieu se laisse atteindre par cette compassion vis-à-vis de l'humanité souffrante.
0: C'est une expression qu'a travaillé beaucoup de théologiens, cette idée que Dieu descend, se met à la portée, alors notamment les pères de l'Église, se met à la portée des hommes, et que cette descente est puissante. Est-ce que vous pouvez nous expliquer ça, Père Michel Fédoux?
1: Oui, on trouve ça déjà dans le Nouveau Testament. Enfin, l'idée suivant laquelle c'était cette affirmation que justement le Christ est descendu. Enfin, je pense à l'hymne de l'épître aux Philippiens. Lui qui est de condition divine n'a pas retenu, n'a pas considéré comme une proie à saisir d'être l'égal de Dieu, mais il s'est dépouillé, prenant la condition de serviteur. C'est pas il est descendu, c'est il s'est dépouillé, mais c'est quand même l'idée fondamentale. Et ça sera repris souvent par les pères de l'Église, cette idée de la descente de Dieu, Dieu descendu parmi nous.

0: Père Michel Fédoux, les chrétiens croient que Dieu a envoyé son Fils sur terre, le Christ, Jésus, le Christ qui a été crucifié. Est-ce que Dieu a été affecté par la mort du Christ? C'est une question sur laquelle vous revenez dans votre livre.
1: Oui, il y a eu déjà des débats à ce sujet dans l'Église ancienne, en particulier au VIe siècle, dans le cadre d'une controverse qu'on appelle la controverse théopagite, parce que on est habitué à chanter dans la liturgie l'hymne « Saint, Saint, Saint, prends pitié de nous ». Mais certains, au VIe siècle, ajoutaient la formule « Saint, Saint, Saint, toi qui étais crucifié pour nous, prends pitié de nous ». Et du coup, leurs adversaires ont pensé qu'à travers cette formule, ils laissaient entendre que Dieu lui-même avait été en quelque sorte, le Saint, le trois fois Saint, avait été lui-même crucifié. Et évidemment, c'était un petit peu, c'était quand même très très gênant de dire cela, parce que comment penser, comment imaginer que Dieu le Père ait pu être crucifié à la place du Fils? Seul le Fils a été crucifié. Et donc, on s'en est tiré à l'époque par une formule de compromis, en quelque sorte, en disant, certes, ce n'était pas Dieu même, Dieu le Père, évidemment, qui a été crucifié. Seul Jésus-Christ a été crucifié. Mais Jésus-Christ, néanmoins, est l'un de la Trinité. Et on s'en est tiré avec cette formule, l'un de la Trinité a souffert. L'un de la Trinité a été crucifié. Et alors, la question est revenue plus tard sur le tapis, en diverses circonstances, et en particulier au XXe siècle, il y a un théologien protestant, Jürgen Moltmann, qui a écrit un livre, Le Dieu crucifié.
0: Alors, je voudrais qu'on s'arrête sur ce livre, Le Dieu crucifié, de Jürgen Moltmann. C'est un théologien qui a beaucoup médité sur la mort et la souffrance du Christ et la souffrance peut-être de Dieu aussi. Est-ce que Dieu a souffert par la mort de Jésus?
1: C'est un théologien qui a abordé de front cette question, et il l'a fait d'autant plus qu'il a été extrêmement marqué, il le dit ouvertement, par l'épreuve terrible de la Seconde Guerre mondiale. Et ça contribue à expliquer son attention à ce thème de la souffrance de Dieu. Il pose la question de façon très remarquable. Il dit, certes, c'est seulement l'homme Jésus qui a été crucifié sur la croix, c'est pas Dieu le Père. Et néanmoins, peut-on imaginer que cette souffrance abyssale du Christ sur la croix n'ait pas retenti de quelque manière en l'être même de Dieu? Et il ne va pas pour autant jusqu'à dire, comme ont pu le faire certains, qu'il faut parler d'une mort de Dieu. Il refuse de dire cela à juste titre, mais il dit on peut au moins penser qu'il y a une sorte de mort en Dieu, au sens où seul le Christ est mort sur la croix, mais cette mort du Christ sur la croix a retenti dans l'être même de Dieu, au point que Dieu le Père lui-même a été de quelque façon affecté et a souffert lui-même de la souffrance de son Fils.
0: Père Michel Fédoux, à Auschwitz, la Seconde Guerre mondiale, la Shoah, ça a complètement bouleversé aussi le monde des théologiens.
1: Oui, certainement.
0: Ça a été un événement. Sur quel point ?
1: Et précisément, entre autres sur ce point, c'est cette question absolument essentielle, peut-on continuer à dire que Dieu n'est pas atteint par la souffrance humaine, quand on voit l'abîme de l'épreuve qu'a représenté la Seconde Guerre mondiale, notamment la tragédie de l'Holocauste, de la Shoah. Et un certain nombre de théologiens, ça a commencé en fait juste après la Seconde Guerre mondiale, je pense à un livre d'un théologien japonais, Kitamori, La douleur de Dieu, et ça a été repris par d'autres théologiens après, au point que certains en sont venus à dire, après la Seconde Guerre mondiale, eh bien, on doit parler de Dieu d'une autre manière, on doit pratiquer une théologie après Auschwitz, une théologie qui justement congédie entièrement la représentation d'un Dieu complètement indifférent à l'histoire, mais qui montre comment la souffrance abyssale du Christ sur la croix et les épreuves de l'humanité au long des siècles doivent rejaillir sur notre représentation de Dieu lui-même.
0: Mais c'est au cœur même, au moment même où on se dit, où était Dieu dans ces cas-là? Combien de survivants des camps de concentration, des camps d'extermination ont posé cette question, où était votre Dieu?
1: Exactement. Et par rapport à cela, la réponse de théologiens comme Moltmann ou d'autres, ça a été de dire, précisément, Dieu lui-même, il y a presque 20 siècles, à l'époque où écrivait Moltmann, il y a presque 20 siècles, eh bien, Dieu lui-même est venu partager la condition de l'humanité en son Fils, qui a connu l'épreuve de la passion. Et donc, en quelque sorte, l'épreuve absolument abyssale de la Seconde Guerre mondiale a conduit à reprendre une conscience beaucoup plus nette de ce qu'implique la mort du Christ sur la croix, comme révélation de l'être même d'un Dieu qui n'abandonne pas l'humanité, mais qui, précisément, la rejoint jusque dans son épreuve, jusque dans sa souffrance. Mais ce n'est pas une souffrance, c'est pas n'importe quelle souffrance, c'est une souffrance consentie par le Christ, c'est une souffrance consentie par Dieu, au titre même, au nom même de l'amour qui caractérise l'être de Dieu.
0: Ça, c'est dur à accepter.
1: Oui, c'est dur, mais c'est justement la révélation centrale. C'est précisément parce que Dieu aime l'humanité jusqu'au bout qu'il consent à souffrir en son Fils la passion et la croix.

0: Michel Fédoux, vous redonnez dans votre livre cette histoire avec Elie Wiesel, qui est lui-même un survivant d'Auschwitz. Oui. J'aimerais que vous nous la racontiez.
1: Bien, Elie Wiesel raconte qu'un jour, il y avait un jeune homme qui était pendu sur un gibet, une potence, et il entend quelqu'un dire mais où est Dieu ? Et Wiesel dit, mais il est là.
0: Voilà, le voici, il est pendu à cette potence.
1: Il est pendu, voilà. C'est-à-dire qu'au fond, à travers cette épreuve terrible du jeune homme en question, eh bien, ce qui se donne à entendre, c'est une nouvelle représentation, une nouvelle image de Dieu.
0: Ça veut dire aussi que ça décorrèle la compassion de Dieu, du péché de l'homme en quelque sorte. C'est-à-dire que cette souffrance injuste, non voulue, non méritée en quelque sorte, cette souffrance qui n'est pas le fait d'un acte, ce malheur, engage aussi la compassion de Dieu.
1: Oui, c'est pour ça que dans le livre, je distingue la compassion et la miséricorde. Parce que la miséricorde, c'est quelque chose de très, très important. Mais la miséricorde, elle s'exerce par rapport à des gens qui ont commis des fautes, qui ont commis des péchés, qui demandent le pardon. Tandis que la compassion, elle s'exerce pas simplement vis-à-vis de gens qui, effectivement, ont commis des fautes. La compassion, elle s'exerce aussi, ou plus largement, vis-à-vis de personnes dans le malheur, même si ces personnes ne sont pas directement ou indirectement responsables de ce malheur qui leur tombe dessus.
0: Si on reste dans cette époque, vous citez également Simone Veil, W-E-I-L, et son expérience du malheur. Elle a expérimenté, en fait, alors pas seulement par cette expérience mystique, mais aussi plus tard, dans la prière, ce que le Christ lui-même avait pu vivre.
1: Oui, Simone Veil est certainement l'une de celles qui, au XXe siècle, a été le plus sensible, enfin, à travers ses écrits, en tout cas, elle témoigne d'une sensibilité extrêmement profonde à la souffrance de Dieu sur la croix. Et effectivement, c'est pour ça que j'en parle dans le livre. Mmh. Elle est un jalon important dans cette prise de conscience progressive du fait que Dieu lui-même, en son Fils, se laissait atteindre par la souffrance de l'humanité.
0: Elle écrit même, et vous la citez, « Dieu a hâte de descendre vers les malheureux ». Et quelque part, elle explique aussi comment les hommes sont le relais de Dieu. Dieu peut implorer le pain pour les malheureux, mais non pas leur donner.
1: Oui. C'est pour Simone Veil. L'insistance sur la souffrance de Dieu ne doit être d'aucune manière un alibi pour se croiser les bras. Au contraire, justement, Dieu attend que les hommes, les femmes puissent apporter le pain à qui en a besoin, effectivement.
0: Alors, cette compréhension, cette représentation de Dieu qui avance en même temps que l'histoire, en quelque sorte, vous en parlez aussi en expliquant qu'il y a une théologie contextuelle. Ça veut dire qu'on va comprendre Dieu au fur et à mesure du temps, mais aussi des lieux, de la géographie et de nos propres événements historiques. Qu'est-ce que ça veut dire ?
1: La théologie contextuelle, c'est l'expression que l'on emploie depuis quelques décennies, c'est assez récent en fait, pour qualifier des courants théologiques qui se sont élaborés vraiment dans des contextes régionaux, continentaux spécifiques, comme l'Amérique latine ou l'Afrique ou l'Asie. Alors, ce qui est frappant, c'est que depuis quelques décennies, des chrétiens, justement originaires de ces différents continents, mais ça va aussi pour l'Europe, ont été conscients qu'ils ont réalisé qu'ils devaient élaborer une réflexion au sujet du Christ, une réflexion au sujet du Dieu Jésus-Christ, à partir même du contexte qui était le leur. Et comme ce contexte, dans la mesure où ce contexte était souvent un contexte de souffrance, ça a évidemment rejailli sur leur manière de parler de Dieu. Par exemple, en Amérique latine, des courants, ce qu'on appelle les théologies de la libération, ont été très sensibles au drame dans les années 60, les années 1960-70 surtout. Ils ont été extrêmement sensibles au drame que représente l'injustice, l'épreuve de l'inégalité, l'oppression dans certains pays d'Amérique latine. Et dans ce contexte même, les théologiens de la libération ont essayé de présenter le Dieu Jésus-Christ comme un Dieu précisément qui se laisse toucher par cette souffrance, cette épreuve de l'humanité.

0: Père Michel Fédoux. Vous êtes théologien et vous vous penchez sur ce que cette compassion veut dire aujourd'hui. Et on peut dire que cette question, elle habite encore nos réflexions et notamment nos contemporains, nos théologiens aussi d'aujourd'hui. Qu'est-ce qu'on peut dire sur les théologies féministes sur laquelle vous accordez un paragraphe justement dans votre livre ?
1: On peut dire que les théologiennes féministes, justement, elles réfléchissent dans le contexte de situations dans lesquelles la place de la femme n'est pas suffisamment reconnue dans la société ou dans l'Église. Et dans ce contexte même, eh bien, elles attirent l'attention sur le fait que Dieu, précisément, se montre dans la Bible comme un Dieu compatissant. Elles aiment bien citer, par exemple, cette parole qu'on lit dans Isaïe, « Comme la femme qui enfante, je gémissais, je soupirais tout en haletant. » Donc, elles insistent sur les traits maternels de Dieu dans l'Ancien Testament, aussi dans le Nouveau Testament. Et tout ça, c'est pour éveiller, en quelque sorte, à la conscience de la compassion de Dieu vis-à-vis de toute femme qui est dans une situation qui est plus ou moins exclue, ou en tout cas marginalisée dans la société ou dans l'Église.
0: Est-ce qu'aujourd'hui, on comprend cette lecture de la Bible par ces femmes, justement ? Est-ce que c'est respecté, c'est admis dans le monde des théologiens de lire la Bible à travers ce regard féminin, de trouver des qualités féminines à Dieu, si on va jusqu'au bout ?
1: Oui, c'est quelque chose qui a fait vraiment son chemin. Bien sûr, les théologies féministes sont extrêmement diverses. Elles sont plus ou moins radicales. Mais globalement, on peut dire que l'idée suivant laquelle Dieu, à la mesure même de son mystère, ne doit pas être simplement représenté avec des traits masculins, mais aussi avec des traits féminins, c'est une idée qui a fait son chemin et qui est reconnue aujourd'hui de façon assez large dans la théologie contemporaine.
0: Alors on poursuit sur cette compréhension de la compassion de Dieu pour les hommes, puisque c'est ça le sujet sur lequel on se penche toute cette semaine, avec l'éthique de la compassion, on pourrait dire en tout cas, ce qui aujourd'hui occupe la réflexion sur comment est-ce qu'on s'engage dans la compassion, qu'est-ce que c'est prendre soin par exemple.
1: Oui, la réflexion éthique, les théologiens moralistes ont beaucoup réfléchi depuis quelques années ou quelques décennies, en particulier sur une notion, un mot américain, anglais, américain, la notion de « care ». Peut traduire par soin, souci, soin, sollicitude. Et au fond, ces théologiens insistent beaucoup aujourd'hui sur justement l'exigence d'une attitude juste, de compassion précisément, vis-à-vis de personnes malades, souffrantes. L'éthique du soin, c'est quelque chose qui s'est beaucoup développé. Et j'en parle dans le livre parce que justement, c'est l'un des lieux actuelle, à partir desquels on peut engager une réflexion sur la compassion de Dieu. De cette manière, la réflexion sur la compassion de Dieu peut être en quelque sorte un moteur puissant pour soutenir, stimuler l'effort d'hommes et de femmes qui, dans des maisons de soins, dans des centres de santé, dans des hôpitaux, veillent précisément à la santé, au bien-être de personnes affectées dans leur corps.
0: Est-ce que la compassion, c'est une vertu justement qui doit se cultiver, qui s'entretient, qui se nourrit aussi alors par la prière, mais aussi par la pratique, on l'entend.
1: Certainement, c'est une très très grande vertu. Aujourd'hui, on parle beaucoup de l'éthique des vertus. On redonne beaucoup d'importance à la notion de vertu. Et la compassion, au même titre que l'hospitalité, la justice, etc., la compassion est vraiment une vertu très très importante et qui, justement, a des implications pratiques extrêmement très très importantes, notamment dans des hôpitaux, dans des maisons de santé.
0: Alors si on poursuit sur la façon dont nos contemporains se saisissent de cette question de la compassion de Dieu, on s'arrête sur la compassion pour la nature. Est-ce que ça a un lien ? Est-ce que la façon dont Dieu se préoccupe de sa création, elle est aujourd'hui comprise autrement ?
1: Oui, alors ça, je crois que c'est une évolution très importante qui est assez récente. Il y a bien sûr des précédents dans l'histoire. On peut trouver à l'époque des Pères de l'Église, au Moyen-Âge, l'un l'autre texte qui insiste sur la nature, sur la terre, sur le respect qu'il faut avoir vis-à-vis de la création. Mais c'est quand même à une époque tout à fait récente, surtout depuis 2-3 décennies, dans le cadre de la crise écologique, que l'on insiste sur précisément le respect qui est dû à la nature, à la terre, à la création. Le pape François, bien sûr, contribue beaucoup à cela, son encyclique Laudato Si. Et c'est l'un des lieux tout à fait important aujourd'hui de la réflexion sur la compassion. C'est-à-dire la compassion, nous comprenons qu'elle ne doit pas simplement s'exercer vis-à-vis du malheureux sur le bord de la route, mais aussi vis-à-vis de la nature qui est trop souvent sacrifiée, violentée en quelque sorte.
0: Et cette violence, elle porte atteinte au Créateur, c'est ça qui est sous-entendu.
1: Exactement. Et du coup, on en vient à considérer que le Créateur lui-même est lui aussi, lui-même, de quelque manière blessé par les violences que les êtres humains peuvent parfois infliger à la nature.

0: Alors, on fait un petit tour du côté de l'art, parce que c'est aussi un domaine qui vous a intéressé. Si on devait choisir une musique, un poète, un peintre, pour nous dire ce qu'est la compassion, lequel vous choisiriez ?
1: Alors, s'il s'agit d'un peintre, moi j'en évoquerai deux. D'abord Jean Malouel avec son tableau La Grande Pietà qui se trouve au musée du Louvre. Et puis, bien sûr, Rembrandt, son magnifique tableau, le Fils prodigue.
0: Et en quoi ces deux tableaux dessinent en quelque sorte, nous donnent une idée de ce qu'est la compassion de Dieu ?
1: Je crois que ce sont des tableaux qui touchent profondément. Le tableau de Jean Malouel, La Grande Pietà, on voit Dieu le Père qui tient entre ses bras son fils déjà mort. C'est bouleversant. Et le spectateur, celui qui contemple ce tableau, c'est difficile qu'il ne se laisse pas de quelque manière toucher et emplir lui-même de compassion en le voyant. Et de même pour le tableau Le Retour du Fils prodigue de Rembrandt. Alors pour la musique, moi j'évoquerai avant tout Jean-Sébastien Bach et j'en parle dans le livre parce que je trouve que, en particulier dans ses passions, mais pas uniquement, la passion selon Matthieu, la passion selon Saint Jean, on trouve là vraiment une mise en musique, une mise en forme extraordinaire, musicale, de cette compassion de Dieu, au moins à travers certaines strophes, certains passages de ses œuvres.
0: Est-ce que l'émotion que peut susciter l'écoute d'une musique ou la contemplation d'une peinture, est-ce que ça peut conduire à la conversion? Et c'est ça, au fond, le cœur de la compassion de Dieu, c'est de nous conduire à la conversion.
1: Oui, certainement, certainement. Et pour Jean-Sébastien Bach, par exemple, c'était absolument évident. Il s'agissait de toucher l'auditeur, celui qui entendait les paroles de la passion avec l'orchestre, les chanteurs, etc. Il devait se laisser lui-même emplir de compassion vis-à-vis du Christ souffrant. Ça, je crois que c'était effectivement le but, l'effet recherché de ces œuvres majeures.
0: Alors, on termine cette émission avec un aspect de la compassion que vous n'avez pas éludé et qui est un peu dans l'air du temps et dont on entend parler, c'est la compassion chez les bouddhistes. Alors, est-ce que c'est un clin d'œil ? Est-ce que c'est pour mieux comprendre aussi ? Et puis peut-être établir les différences entre la compassion telle que vous cherchez à la comprendre, qui serait la compassion de Dieu chez les chrétiens, et la compassion chez les bouddhistes. Quelle est la différence ?
1: Oui, alors il m'a semblé que je ne pouvais pas ne pas parler de la compassion dans le bouddhisme, parce que la compassion est une disposition fondamentale dans le bouddhisme, et elle s'exprime d'ailleurs de façon très très remarquable à travers le thème des bodhisattvas, c'est-à-dire des gens qui sont allés très loin sur le chemin de la perfection, de la sainteté, mais qui diffèrent leur entrée dans le nirvana, on pourrait dire dans le paradis, ils diffèrent leur entrée dans ce nirvana précisément par compassion pour le reste de l'humanité qui est derrière eux. Et donc il y a de très très beaux textes sur la compassion dans le bouddhisme. Il m'a paru donc important d'en parler, mais aussi il m'a paru important de montrer où se situe la différence de fond entre la tradition chrétienne et la tradition bouddhique sur ce point. C'est que dans le cas du bouddhisme, si un bodhisattva ou si le Bouddha lui-même se révèle comme infiniment compatissant, en réalité, il y a quelque chose là de provisoire, parce qu'en définitive, au terme, il doit y avoir une extinction dans le nirvana. Tandis que dans le cas du christianisme, on n'est pas dans cette perspective, on n'est pas dans l'ordre du provisoire, mais dans l'ordre du définitif. La compassion qui s'exerce vis-à-vis de quelqu'un, c'est pas quelque chose qui reste simplement pour un moment, mais c'est quelque chose qui a une portée d'éternité. Il y a là vraiment une différence, je crois, tout à fait importante, mais qui n'enlève rien à la grandeur de ce qui est dit sur la compassion dans le cadre du bouddhisme. Mais je crois qu'il est important aussi d'être conscient de cette différence entre les deux traditions.
0: Et au fond, vous nous invitez à relire les Écritures, on le perçoit tout au long de votre livre. Peut-être un dernier mot sur ce que vous avez découvert, vous, en vous penchant sur la compassion, en vous penchant sur cette question de la compassion de Dieu.
1: Ben moi, je dirais que j'ai découvert surtout à quel point la conscience de cette compassion divine était au fond présente dans l'ensemble de la tradition chrétienne, mais souvent de façon implicite. Et elle est devenue beaucoup plus explicite à l'époque contemporaine, surtout après la terrible crise de la Seconde Guerre mondiale et la tragédie de la Shoah. Mais c'était toujours présent, quand même de façon souvent implicite, mais parfois explicite dans l'Écriture. Il m'a paru important de mettre au jour, au fond, l'importance de ce thème de la compassion de Dieu dans l'ensemble de la tradition et pour nous aujourd'hui.
0: Oui, parce que vous traversez les siècles et les différents courants de pensée pour nous montrer qu'il y a cette permanence de la compassion de Dieu pour les hommes. Merci infiniment, Père Michel Fédoux. Je rappelle que vous êtes professeur émérite aux facultés Loyola de Paris, où vous enseignez la patristique et la théologie dogmatique depuis de nombreuses années. Vous êtes aussi le lauréat du prix Ratzinger en 2022, qui récompense les théologiens, et c'est le pape qui vous l'a remis. Et vous avez également reçu de l'Académie française en 2023 le prix du cardinal Grant pour l'ensemble de votre œuvre, et notamment ce livre, La compassion de Dieu, retour au cœur du christianisme, aux éditions des Clés de Brouwer, que j'encourage les auditeurs à lire. Merci.
1: Merci.

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4: Bonjour à tous. Saviez-vous qu'en France, près d'un jeune sur deux, de 8 à 19 ans, ne lit pas ? Portée majoritairement par la tendance des écrans, cette baisse de la lecture chez les plus jeunes peut avoir de graves conséquences. Perte de mémoire, troubles de la concentration, diminution de la communication, pouvant aller jusqu'à l'isolement social. Et si l'éveil à la lecture s'apprenait en famille, avec une conteuse qui enregistre la voix de papa, maman, tata, grand-père, papy, mémé et le reste des proches ? C'est le pari fou que s'est donné notre invité il y a 9 ans pour donner vie à tous les livres tout en créant du lien à travers la lecture. À ce jour, plus d'une école sur 5 utilise Bookino, cet outil pédagogique flexible et innovant et validé par l'éducation nationale. Le co-créateur de Bookino est un homme inspirant et inventif pour une économie solidaire et responsable. Il est donc tout naturellement l'invité de l'écho en commun.
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4: Bonjour Vincent Gunther.
5: Bonjour Bérangère.
4: En 2017, vous voulez donner goût à la lecture aux enfants. Vous inventez Bookinou, une conteuse qui permet aux 2-7 ans de relire leurs livres grâce à l'histoire audio enregistrée par un proche. Comment vous vient l'idée de cette création ?
5: Je dirais qu'avant l'idée, il y a une envie en fait de se donner cette mission, de donner goût à la lecture, de mettre un livre entre les mains des enfants. Donc ça, c'est vraiment le postulat de départ sur un sujet qui nous concerne tous, qui concerne tous les enfants sans exception. Et c'est en ça qu'il est important, parce qu'il est universel. Et après, l'idée en tant que telle, elle se construit au fil d'itérations, au fil des années. Elle vient en plus précisément de Guillaume, mon associé, qui a vraiment imaginé en fait une machine à lire les livres pour les enfants.
4: Est-ce que justement vous pouvez nous la présenter, cette machine, elle ressemble à quoi ? Nous parler également de l'application et puis de sa fonction.
5: Cette machine, c'est un bien grand mot, parce qu'en fait elle tient dans les mains d'un enfant. Forcément, elle est ultra simple d'utilisation pour qu'un enfant dès 2 ans puisse s'en servir. Et elle a un fonctionnement un peu magique, parce que dès qu'on passe le livre dessus, l'histoire audio démarre. Donc en fait, il faut s'imaginer pour les auditeurs qu'on a connu les manches disques, les livres CD, les livres cassettes, tout ça. Donc on s'inscrit dans cette continuité qui mêle l'audio au support du livre et du papier. Là, c'est un peu magique parce que ça fonctionne avec tous les livres. Et pourquoi ? Parce qu'en fait, on peut enregistrer soi-même les histoires de n'importe quel livre. Donc les histoires qu'on a dans la bibliothèque, chez soi, à la maison, ou dans la bibliothèque de la classe, dans la bibliothèque municipale, ainsi de suite. On peut enregistrer les livres pour qu'ils puissent être relus aux enfants en autonomie, et qu'ils aient finalement énormément de temps de lecture tous les jours.
4: Si je comprends bien, j'achète Bookino pour ma fille ou ma petite fille. J'ai envie de lui lire l'histoire du petit Pousset. Et je n'habite pas forcément à côté de chez elle. Elle reçoit le livre, ou en tout cas, elle reçoit l'outil Bookino. Qu'est-ce qu'elle fait ?
5: Le lecteur Bookino, en fait, est fourni avec des petites gommettes qui contiennent une puce. Et quand cette gommette est détectée sur l'appareil, ça déclenche l'histoire audio qui correspond. Donc celle que vous avez enregistrée, justement, celle du petit Pousset. Et comment il fait tout ça ? C'est que vous avez une application mobile en tant que parent, qui vous permet d'attribuer à chacune des gommettes l'histoire que vous avez enregistrée.
4: Et en quoi ça donne envie aux enfants de lire un livre ? Parce que là, ils entendent, finalement.
5: Il y a vraiment un sujet qui est l'entrée dans la lecture, la familiarisation aussi avec l'objet livre en tant que tel. L'enfant badge le livre, l'objet livre papier sur l'appareil, sur le lecteur, et déclenche l'histoire. Il garde le livre entre les mains, il peut tourner les pages au fil de l'histoire, contempler les illustrations, etc. Il y a vraiment un sujet, en fait, de créer un rituel de lecture, permettre à l'enfant de lui donner l'autonomie et de construire son appétit de lecture, son habitude de lecture, son plaisir de la lecture chaque jour en réécoutant les histoires qui ont été enregistrées pour lui.
4: Sur votre site, j'ai pu lire que dès 5 ans, les enfants de milieux défavorisés peuvent entendre en une année jusqu'à 30 millions de mots de moins qu'un enfant de milieu favorisé. Et que cet écart considérable peut prédire des difficultés face à l'entrée dans la langue écrite. On imagine bien la lecture, l'écriture, la compréhension. Est-ce la raison qui vous a poussé à frapper à la porte des écoles, des crèches et également de toute institution qui permet justement la compréhension ?
5: Alors oui, effectivement, c'est-à-dire que quand on crée un objet, un produit, il n'est pas forcément pour des questions d'éloignement géographique, social, etc., accessible à tous. Le fait de travailler avec les écoles, c'est répondre à une mission qui est l'universalité dont on parlait tout à l'heure, l'égalité des chances, et de donner à chaque enfant les mêmes chances d'avoir accès à la lecture, d'avoir le même temps de lecture quotidien. Donc travailler avec les écoles et les bibliothèques, c'est une manière de répondre à cet enjeu. Et effectivement, il y a énormément d'études et de littérature sur le sujet qui montre que plus on expose les enfants à l'écrit dans leurs jeunes années, et plus on les aide en fait à développer ce qu'on appelle les compétences langagières. Donc le vocabulaire en fait partie, vous en avez parlé. On parle également de compréhension orale, de compréhension des notions d'inférence, de mémorisation, tout ce qui développe en fait les bases du langage. Souvent c'est les années maternelles, hein, c'est à ce moment-là, même avant, qu'on construit tout ça. Et le langage est le socle pour ensuite apprendre à lire comme un grand en autonomie. Donc c'est à cet endroit-là où on intervient avec Bookie nous pour donner le plaisir et aider à développer les bases nécessaires à l'entrée dans la lecture.
4: Éducation nationale valide votre outil. Qu'est-ce que cela implique concrètement ? Une aide financière, une visibilité, un accès ?
5: Oui, ces points-là que vous avez cités. Donc concrètement, il y a des dispositifs qui existent au niveau de l'éducation nationale avec des commissions qui étudient des dossiers qui sont présentés, donc qui les valident et qui apportent une part de subvention, donc un peu de financement pour financer ce qu'on appelle la R&D, donc le développement des produits, des fonctionnalités, toute la partie, on va dire, technique. Et ensuite, un petit peu de visibilité, de reconnaissance, forcément, puisque à partir du moment où on a cette forme de crédit et de soutien, c'est quand même rassurant pour les écoles, les enseignants, pour les collectivités qui voudraient équiper les écoles et ainsi de suite.
4: En 2022, Bookino a été choisie comme la start-up française la plus innovante de l'année par Amazon. Qu'est-ce que cela vous a apporté ? Déjà, je vois que ça vous fait sourire.
5: Oui, non, mais ça me fait sourire parce qu'effectivement, quand on entend ça, on peut se dire, ah, il y a un grand écart entre passer de l'éducation nationale à Amazon. Mmh. Donc ça l'est. Et en même temps, c'est assumé de notre côté parce que c'est un sujet qui est universel, la lecture. Donc,
4: Vous voulez dire que vous avez été critiqué là-dessus ?
5: Non, mais Amazon ne fait pas l'unanimité. C'est quand même un sujet qui peut être clivant pour certains libraires, etc., pour certains éditeurs. Voilà, c'est toutes les entreprises.
4: Vous, votre réponse, c'est de dire la culture n'a pas de frontières ?
5: Je ne sais pas si j'ouvrirais forcément ce débat-là, mais en tout cas, tout ce qui peut permettre de faciliter l'accès à la lecture est quand même, d'une certaine manière, bon à prendre. Ce n'est pas tout blanc, tout noir, ce sujet-là. Quand on crée une entreprise et qu'on a la possibilité d'avoir une reconnaissance et d'être accessible au plus grand nombre, forcément, c'est une chance et une opportunité.
4: Que vous avez su saisir, évidemment. Bookino est le compagnon de lecture des enfants de 2 à 8 ans, accompagné

0: pour répondre aussi à la question, donc depuis quelques mois, on édite une collection de livres qui ont été soigneusement sélectionnés. On a réuni un jury de 500 profs de maternelle, les maîtres et maîtresses, comme on les appelle, qui ont choisi parmi des centaines d'ouvrages les pépites. Et ces pépites, on les a rééditées, directement équipées de la petite gommette Bouquinou, enregistrées en studio.
1: Je le disais, donc Bouquinou est le compagnon de lecture des 2-8 ans, et puis on l'a compris, hein, il y a eu un fort succès de cet outil. Mais que deviennent les boîtiers une fois que les enfants plus âgés sont passés à autre chose?
0: C'est marrant parce qu'on y a pensé quand même très tôt, dès le lancement, mais on l'a mis dans une pièce et on a dit il faudra s'en occuper un jour ou l'autre. Donc il se passe, les premières années on est pris, etc. Et puis au bout de 3-4 ans, on a ouvert la porte de cette pièce et on s'est dit oula, il va quand même falloir vraiment prendre le sujet à bras le corps, parce que là les enfants qui avaient 4 ans à l'époque, ils en ont 8 aujourd'hui et ils n'ont plus forcément besoin, envie de Bouquinou. Et donc on a créé une chaîne de reconditionnement, on appelle ça plutôt du remanufacturing, c'est-à-dire qu'en fait les produits sont récupérés, tous ceux qui sont en fin de vie, abîmés, SAV, problèmes de livraison, etc. On a tout récupéré à nos frais, ça coûte de l'argent, hein, il faut le savoir. Surtout, ça coûte moins cher de détruire, de mettre à la poubelle, que de récupérer, donc de payer les frais logistiques nécessaires à rapatrier les produits et à les stocker. Une fois qu'on a fait ça, on a monté une chaîne près d'Orléans, chez notre partenaire industriel qui s'appelle Altior. Donc on est parti de zéro et on a mis en place des process pour remettre à niveau les produits et les garantir 2 ans in fine quand ils sortent de...
1: Vous les remettez sur le marché après.
0: Exactement,
1: d'accord.
0: Exactement. Ils sont un petit peu moins chers alors qu'ils ont exactement les mêmes fonctionnalités. C'était quelque chose qui nous tenait à cœur et qui fonctionne toujours aujourd'hui.
1: Et qui a été fait. Le rapport des États généraux de la lecture pour la jeunesse, lancé en 2025 par les ministres de la Culture et l'Éducation nationale, dresse un état des lieux inédit des pratiques de lecture des jeunes en France et propose des pistes d'action pour enrayer leur déclin, notamment face à la concurrence des écrans. Quel rôle stratégique votre entreprise peut jouer dans l'univers de la lecture selon vous ?
0: On a écrit en fait un programme qui a été soumis à l'Éducation nationale et qui a fait l'objet d'un deuxième financement, ce qui est quand même assez rare d'ailleurs, en début 2026.
1: Programme Lecture pour tous.
0: Exactement. Lecture pour tous, parce que c'est tous les enfants, tous les âges, tous les temps de l'enfance.
1: De la crèche à l'école, au périscolaire, à la bibliothèque.
0: Exactement. C'est de créer des habitudes de lecture, des usages aussi qui plaisent aux enfants et qui font qu'ils ont envie d'y revenir à la lecture et qu'un livre en appelle un autre, un suivant, etc. Et de vraiment travailler sur ce goût de la lecture, de ne pas travailler en silo avec des projets qui seraient cloisonnés, mais au contraire, travailler sur quelque chose qui soit transverse et qui puisse suivre l'enfant du matin au soir et, comme vous l'avez dit, à l'école, mais également à la bibliothèque ou même jusqu'à la maison, dans un cadre familial où les parents ont choisi et ont les moyens d'acheter concrètement un Bouquinou, et tant mieux, mais aussi de toucher des
1: personnes
0: jeunes qui n'ont pas
1: plus
0: cette chance.
1: Défavorisées.
0: Ouais, c'est ça.
1: Et dans ce programme, il y a un volet central, le dispositif « Chaque soir, une histoire de l'école à la maison ». Ça, vous y tenez aussi. C'est-à-dire, on suit le fil, en fait.
0: Oui, exactement. L'école, en fait, est un lieu de passage. L'école, on a cette chance, elle est obligatoire. Donc, tous les enfants y passent. Si on est à cet endroit-là, on devrait réussir à tous les toucher. Elle doit garantir l'égalité des chances. C'est l'une des missions de l'école. Et donc, avec ce projet « Chaque soir, une histoire », en fait, les écoles et les communes équipent donc les classes d'une flotte de Bouquinou. Et ces Bouquinou sont prêtés aux familles qui les gardent à la maison et les rendent à la fin de l'année. Et les enfants, chaque semaine, empruntent des livres à l'école qu'ils ramènent à la maison pour avoir un temps de lecture à la maison avec le Bouquinou. Et ils le ramènent le lendemain, la semaine suivante, et puis le lendemain, la semaine suivante, et puis tu empruntes des livres, les livres reviennent, et on s'inscrit de la lecture, les livres reviennent, tu en as compris, la lecture, on a rigolé, ce que tu as rencontré, etc. Donc on a rigolé, des déclencheurs, des échanges, des déclencheurs,
1: des échanges, de communication, des développements, de communication, des titres personnels, le parallèle à Bouquinou, vos investissements, c'est votre pardon et votre amour, vous êtes taïm, votre raison et planète, depuis près de 14 ans, c'était pas ce choix.
0: Ce choix, déjà, bon, je suis pas sûr qu'il y a un grand mérite parce que le grand mérite, c'est surtout à l'équipe qui se promet très fort pour l'équipe parce qu'en fait, ils ont réussi à regrouper énormément de personnes. Donc moi, c'est vraiment à ma petite échelle. C'est une vision qu'ensemble, avec une petite contribution, on peut accomplir de grandes choses.
1: C'est une entreprise à mission qui souhaite rassembler 1 milliard d'euros pour déployer 100 innovations luttant contre le réchauffement climatique.
0: Oui.
1: Il y a quand même encore cet enjeu-là derrière de donner du sens, prendre soin de la planète, de faire agir.
0: Et surtout, ça, c'est vraiment accessible à tous, c'est-à-dire que ça va vraiment contre l'idée que on peut rien faire, de toute façon, c'est comme ça, c'est une fatalité, il fera de plus en plus chaud, notre planète est cassée, etc., et c'est trop tard. Donc tout ça, non. Non, évidemment que non. Évidemment qu'on peut faire des choses et évidemment que chacun peut agir à son échelle.
1: Je comprends que vous cherchez et trouvez aussi des solutions aussi bien pour l'apprentissage de la lecture que pour sauver la planète, vous venez de l'évoquer à l'instant. Combien de personnes travaillent aujourd'hui pour Bouquinou?

0: ou à ce jour ?
1: Alors, l'entreprise en tant que telle compte une dizaine de personnes en interne et on a tout un réseau de partenaires auxquels on fait appel sur des compétences qui sont très spécifiques. On parlait tout à l'heure de l'enregistrement, des récits audio, des livres audio avec les studios Anatole ou voilà, des personnes comme Altior, les industriels. Donc, c'est un ensemble de partenaires clés avec lesquels on travaille et qui sont indispensables à ce projet.
0: Mais est-ce que vous intégrez des valeurs solidaires dans votre stratégie d'entreprise en interne ?
1: Ça n'a pas été formalisé au sens où c'est dans les statuts Bouquinou, mais on se rend compte dans notre parcours qu'il y a eu beaucoup de gens qui pouvaient avoir des parcours un petit peu cabossés ou qui ne cadraient pas forcément avec vraiment le cursus universitaire qu'on pouvait attendre sur tel ou tel poste. Et on aime bien ça, je crois, on l'a fait un peu malgré nous avec Guillaume. Et ça a souvent été beaucoup de gens qui sont en reconversion. On essaie de veiller quand même à avoir toujours de la mixité homme-femme et aussi sur les origines sociales, sur les cultures, à tous les niveaux. Et je pense qu'on l'a plutôt bien réussi de manière générale.
0: Donc votre générosité passe aussi et surtout par le recrutement en réalité. Quand je dis générosité, c'est votre ouverture d'esprit.
1: Oui, alors justement, ouverture d'esprit, ok, mais générosité, je pense que c'est aussi une chance d'avoir rencontré ces personnes, on leur a pas fait de cadeau. Elles sont venues parce qu'elles ont mérité leur place, c'était plutôt aussi, c'est toujours une chance réciproque en fait, c'est le jeu du recrutement, il n'y a pas un gagnant, un perdant, quelqu'un qui offre ses services ou quoi que ce soit, chacun y trouve son compte, et à un moment il y a une rencontre qui s'opère et on a eu la chance d'avoir de belles rencontres.
0: À l'aube de la 10e année déjà, 10 ans, vous réalisez là, que Bouquinou va souffler ses 10 bougies très prochainement ?
1: Pas bien, on en parlait ce matin à la machine à café en se disant que les premières personnes qui avaient rejoint en stage aujourd'hui, elles avaient certainement des enfants elles-mêmes. Et donc ça m'a fait un coup de vieux.
0: Oui, mais utilisateur de Bouquinou probablement.
1: Probablement.
0: Est-ce que vous avez des projets, des envies, des ambitions pour votre structure ?
1: On en a plein à court terme, ou en tout cas c'est l'actualité du moment. On travaille énormément sur le déploiement de ce dispositif Chaque soir une histoire. Donc auprès des écoles et des collectivités, des mairies qui ont cette responsabilité-là d'équiper les écoles. Donc c'est à elles qu'on s'adresse aujourd'hui pour leur dire c'est important de construire un patrimoine lecture et de donner les chances à tous les enfants voilà, de réussir. On a une étude d'impact aussi qui est en cours, qui va être dévoilée la toute prochaine semaine, qui a été réalisée pendant... une demi-année scolaire auprès de 300 élèves de l'Académie de Lyon et de la Métropole de Lyon pour étudier justement l'impact de Bouquinou sur le développement des compétences langagières avec des signes vraiment positifs et significatifs sur le développement du niveau de vocabulaire et de compréhension.
0: Et qu'est-ce que ça représente pour vous ça ?
1: Ça représente une grande fierté, beaucoup de sens. On se pose quand même la question de est-ce que ce qu'on fait, est-ce que c'est bien ? Est-ce que c'est utile ? Est-ce qu'on le fait bien ? Et donc, on va aussi chercher cette forme de reconnaissance pour soi-même, pour toute l'équipe, pour le projet en tant que tel. Et puis, c'est vraiment, on recharge les batteries, on est reparti pour un tour, on est reparti pour 10 ans avec ça.
0: C'est ce qu'on vous souhaite en tout cas. Bon vent dans la poursuite du développement de votre conteuse utile et créatrice de liens. Comme quoi, on peut concilier production, écologie, finance, mais aussi responsabilité sociale et humaine d'entreprise. Merci beaucoup Vincent Gunther. Je rappelle que vous êtes le cofondateur de la conteuse ludo-éducative Bouquinou. La liseuse est soutenue par l'Éducation nationale et recommandée par des milliers d'enseignants qui l'utilisent en maternelle et en primaire. À bientôt.
1: À bientôt, merci.
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0: Conjuguer entrepreneuriat et engagement social, c'est donc possible et plein de nouveaux projets nous le montrent aujourd'hui, dans lequel l'investissement privé peut se mettre au service d'une grande cause. On en parle tout de suite dans l'écho en commun, grâce à notre mensuel Finances solidaires.
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0: Et pour ce dernier numéro de Finances solidaires de la saison, faisons de la place à présent à Marc-Antoine Noiret et son invité. Bonjour Marc-Antoine.
4: Bonjour Bérangère.
0: Je rappelle que vous dirigez Noiret Patrimoine, un cabinet de conseil en gestion de patrimoine spécialisé dans la finance solidaire. Avant d'accueillir votre invité, vous souhaitiez nous rappeler que depuis son élection, le pape Léon XIV multiplie les références à la doctrine sociale de l'Église. Il a d'ailleurs récemment annoncé son déplacement en France, l'occasion pour nous d'évoquer l'importance de mettre l'économie au service de l'homme. Marc-Antoine Noiret, vous vouliez justement revenir sur ce sujet aujourd'hui.
4: Oui Bérangère, parce que derrière cette expression qui est un peu technique de doctrine sociale de l'Église, se cachent des questions très concrètes. Je vous en partage une. Comment faire circuler les richesses pour qu'elles servent réellement le bien commun ? La doctrine sociale de l'Église repose sur quelques grands principes. La dignité de la personne humaine, la solidarité, la subsidiarité, ou encore la destination universelle des biens. Dit plus simplement, nous avons tous une responsabilité dans la manière dont nous utilisons nos ressources.
0: Alors c'est vrai que lorsque l'on regarde la situation actuelle, on constate que ce sujet est loin d'être théorique. Mais alors pourquoi est-ce si présent ?
4: Parce que de nombreux acteurs chrétiens traversent aujourd'hui des difficultés bien réelles. Des congrégations vieillissent, de nombreux diocèses sont dans une situation économique délicate, avec un patrimoine immobilier à entretenir et de moins en moins de ressources. Il y a également le financement de projets pastoraux pour répondre à des nouveaux besoins sociaux. Les besoins sont là, les projets aussi, mais le financement reste souvent le nerf de la guerre. Et c'est là que le paradoxe devient intéressant, parce qu'on a d'un côté des personnes qui cherchent du sens pour leur patrimoine, et de l'autre des projets qui cherchent des ressources pour accomplir leur mission. La vraie question est simple. Comment créer la rencontre ?
0: Ah oui, vraie question. J'ai le sentiment, Marc-Antoine, que c'est précisément ce que propose d'ailleurs votre invité aujourd'hui.
4: Exactement. Édouard Vialfaud dirige Credo Lending, une plateforme de financement participatif qui est dédiée aux projets à inspiration chrétienne. Elle permet à des diocèses, des congrégations, des associations ou même des entreprises de financer leurs projets grâce à des prêts qui sont accordés directement par des particuliers ou des personnes morales. L'intérêt est simple, soutenir des œuvres concrète, tout en donnant du sens à son épargne. Au fond, Credo Lending crée un lien entre ceux qui ont des ressources et ceux qui portent des projets utiles.
0: C'est en quelque sorte une autre manière de vivre la solidarité ?
4: Oui, et j'irai même encore plus loin, c'est une manière très concrète de vivre la doctrine sociale de l'Église. On parle souvent du manque de moyens de l'Église ou des associations. Il faudrait peut-être davantage parler du manque de passerelle entre ceux qui ont des ressources et ceux qui portent des projets. Après tout, l'argent n'est jamais qu'un outil. Toute la question est de savoir s'il dort ou s'il travaille, au service de quelque chose qui nous dépasse. Je termine avec cette phrase de Saint Jean-Paul II. La solidarité n'est pas un sentiment vague de compassion, c'est la détermination ferme et persévérante de travailler pour le bien commun.
0: Le bien commun, il le connaît bien votre invité. Bonjour Édouard Vialfaud.
5: Bonjour Bérangère.
0: Vous êtes le directeur de Credo Lending depuis 2020. Qu'est-ce qui vous a motivé à rejoindre cette entreprise éthique créée en 2014 ?
5: Eh bien écoutez, il y a trois raisons à cela. Première raison, c'est déjà un souhait personnel. Je voulais vraiment donner plus de sens à mon métier. Quotidien, j'étais conseiller en gestion de patrimoine indépendant et je voulais aller plus loin pour aller dans le sens de mes investisseurs, de mes clients qui souhaitaient du concret. Ensuite, c'est une rencontre. Éric Didiot, fondateur de Credo Funding en 2014, il me raconte la genèse de cette entreprise. Il me dit, écoute, en 2014, il y avait une plateforme de financement participatif pour les projets musulmans, une pour les projets juifs, mais il n'y avait pas de plateforme pour les projets chrétiens. Le voilà qui crée cette plateforme de solutions de financement. Et puis, un défi, nous sommes totalement alignés sur la stratégie, sur le développement, et donc il me confie les clés en 2020.
0: Et en préparant cette émission, je me suis rendue sur votre site, bien sûr. Avant cela, j'ai pianoté sur un moteur de recherche Credo Lending. Je vous ai trouvé sur Credo Funding. Vous pouvez nous dire pourquoi ?
5: Credo Funding est l'entité, l'entreprise administrative qui porte l'ensemble de ce beau projet. Ensuite, vous avez une marque qui permet justement de regrouper toute l'offre d'investissement par le prêt et par le capital.
0: Et une fois sur le site, j'ai eu le sentiment que d'investir se faisait en quelques clics. J'imagine que vous allez confirmer, mais vous allez peut-être pouvoir aussi préciser.
5: C'est ça la magie de Credo Lending, c'est que l'investissement est à bout de clics, j'ai envie de dire, puisque un mail, un mot de passe, et vous avez créé votre compte, vous donnez quelques éléments personnels, et ensuite vous rentrez dans le parcours de souscription extrêmement simple, le montant investi, le moyen de paiement, la signature du contrat en ligne, et en quelques minutes, j'ai envie de dire même en moins de 10 minutes, eh bien vous êtes investisseur. L'investissement pour le bien commun est vraiment ouvert à tous.
0: Et à portée de main, on l'a bien entendu, à portée de clic aussi. Et ensuite, que se passe-t-il ?
5: Alors, quand vous êtes prêteur d'un projet, vous allez vivre le projet. D'abord, nous créons une rencontre, c'est-à-dire qu'une fois que l'opportunité d'investissement est clôturée, nous allons offrir l'opportunité à chaque prêteur de rencontrer le porteur de projet dans le cadre d'un événement. Ça crée la rencontre, ça crée le lien direct entre le financeur et le financé. C'est extrêmement vertueux. Et puis ensuite, à chaque remboursement, à chaque paiement des intérêts, donc c'est des échéances généralement qui sont tous les semestres, donc c'est régulièrement, eh bien vous allez percevoir évidemment votre dû, c'est-à-dire la part de remboursement qui est programmée, et puis en plus vous allez avoir un rapport très précis qui va vous permettre de bien comprendre quelle a été la fécondité de votre investissement, en quoi eh bien votre argent a servi d'une manière extrêmement précise.
0: Est-ce que vous pouvez nous donner quelques exemples concrets des projets ? Je pense par exemple aux trois premiers que l'on voit en arrivant sur votre site, Sol en ciel, l'Université catholique, de l'Ouest ou bien au clocher. Choisissez celles que vous voulez qui nous permettront vraiment de comprendre les projets que vous sélectionnez.
5: Ah bah, je ne peux pas me limiter. Là, je suis obligé de vous présenter les trois d'une manière très
0: plaisir,
5: rapide. Ils sont totalement complémentaires et inspirants. Nous vous proposons actuellement de devenir prêteur de l'association Sol en ciel qui accompagne admirablement les victimes de la prostitution dans leur reconstruction par un emploi. Donc, on vous propose d'être prêteur de Solentiel. Vous verrez, c'est un projet qui est très inspirant. Ensuite, on vous propose également de devenir prêteur de la célèbre Université catholique de l'Ouest, l'UCO, avec ses 10 campus, avec ses 13 000 étudiants. Et bien, dans le cadre de ses 150 ans, l'UCO rénove son bâtiment historique, l'incarnation du beau, son palais universitaire qui est situé à Angers. Et donc, on vous propose d'être cofinanceur de ce magnifique projet qui est extrêmement également inspirant. Et puis, pour terminer, eh bien, nous vous proposons de devenir actionnaire. Donc cette fois, vous êtes partie prenante réellement d'une aventure, actionnaire de la société Au Clocher. Au Clocher, c'est l'application numérique que tous les chrétiens doivent avoir sur son téléphone. C'est le véritable réseau social chrétien de référence en devenir, une sorte de parvis d'église, puisque vous allez retrouver sur cette application toutes les actualités, tous les événements paroissiaux en temps réel. Donc fini les 3000 groupes WhatsApp, fini tous ces mails à n'en plus finir. Tout est regroupé dans une application extrêmement bien faite. Et puis en plus, la cerise sur le gâteau, d'où le réseau social chrétien de référence, c'est que vous pouvez communiquer avec l'ensemble des paroissiens qui sont sur l'application. Ça permet évidemment de poursuivre les discussions du parvis de l'église le dimanche matin.
0: Trois projets complètement différents l'un de l'autre et complémentaires, vous l'avez dit. Mais comment vous les sélectionnez, ces projets, à partir de quels critères ?
5: Alors le premier critère chez nous, c'est la finalité du projet, son utilité pour la société à travers notre comité d'investissement et de crédit qui est composé aujourd'hui de 4 personnes. Et donc voilà, nous regardons d'abord si c'est un projet que nous souhaitons accompagner et ce qu'il apporte à la société. Ensuite, plus classique, nous allons regarder évidemment tous les tenants et aboutissants financiers et de gouvernance pour s'assurer de la pérennité du projet et de sa solidité et de son devenir.
0: Et comment se porte aujourd'hui Credo Lending ? Vous en êtes où, vous ?
5: En réalité, dès qu'un chrétien apprend notre existence, il est embarqué. En définitive, c'est quand même assez incroyable de se dire qu'en quelques clics, on peut devenir investisseur en direct. C'est-à-dire que nous sommes juste un tiers de confiance. Mais vous êtes bien le prêteur en direct de Solentiel, l'investisseur en direct, actionnaire d'Au Clocher, de l'UCO, etc. Et donc, ça permet évidemment d'établir un lien de confiance extrêmement étroit. Nous avons actuellement 2000 investisseurs. 90% de ces 2000 sont des personnes physiques, comme vous et moi, des familles. Et puis, vous avez 10% de personnes morales, des congrégations, des diocèses, des associations, des fondations, des fonds d'investissement qui aussi eh bien, veulent donner du sens à leurs investissements. Nous finançons aujourd'hui 15 projets par an d'envergure, ce qu'on appelle des projets cathédrales, pour justement que chacun puisse donner régulièrement du sens à son épargne.
0: Et en chiffres, ça représente quoi aujourd'hui, Credo Lending ?
5: On a un peu plus d'un million d'euros de chiffre d'affaires. On est 16, on a un bureau à Paris et le siège social est à Lyon, dans le quartier de Vaise, en pleine croissance. Et on accueille évidemment tout le monde avec joie en tant qu'investisseur ou en tant que donateur, puisque aussi on a une partie évidemment collecte de dons sur la plateforme credofunding.fr.
0: Vous avez parlé à l'instant de donation. Est-ce que ça sous-entend que Credo Lending utilise son chiffre d'affaires ou son bénéfice surtout pour ensuite aider aussi d'autres projets et pourquoi pas les vôtres ?
5: Eh bien écoutez, tout à fait, puisque nous avons un fonds de dotation Credo Funding qui est là justement pour soutenir les différents projets de la communauté chrétienne, d'inspiration chrétienne, du bien commun, à travers justement du don. Donc tout à fait, nous avons cette corde à notre arc qui est évidemment très importante dans cet écosystème.
0: J'entends un retour justement de bonnes choses, de bon sens. Marc-Antoine, je me retourne vers vous à présent. Édouard, le micro reste ouvert si vous le souhaitez et si vous souhaitez compléter l'information sur les enjeux financiers. Quels sont-ils d'ailleurs ces enjeux dans ce genre d'entreprise, Marc-Antoine ?
4: Alors l'enjeu, c'est plutôt la liquidité, la disponibilité de l'argent. Parce que nous, comment est-ce qu'on peut conseiller Credo Lending ? C'est quand on a des clients qui nous disent, voilà, je souhaite investir, mais pas uniquement en bourse ou dans l'immobilier. J'aimerais que mon argent ait un impact très concret, très local, dans des PME, dans des petits projets. Et là, c'est là où on va pouvoir flécher nos clients vers la plateforme Credo Lending. L'enjeu, c'est quand même la disponibilité de l'argent, parce que quand vous prêtez, par exemple, votre épargne à Solentiel, qui fait un formidable travail sur le terrain, cette épargne, elle est bloquée pendant toute la durée du prêt. Et donc, c'est pas disponible comme ça peut l'être sur un placement bancaire, sur un contrat d'assurance vie ou d'autres types de placements. Donc, il y a ce premier enjeu.
5: Pour préciser, elle est bloquée à moitié, puisque à chaque échéance de remboursement, c'est-à-dire tous les 6 mois, eh bien, l'investisseur dans Solentiel, par exemple, eh bien, va recevoir une partie de son remboursement dès le 3e semestre, chaque semestre, jusqu'au 12e semestre. On n'attend pas les 6 ans, si vous voulez, pour recevoir son investissement.
0: Vous répondez finalement à la question en quoi financièrement ça peut être bénéfique pour eux, puisqu'à double sens, on le comprend, je vous redonne la main, Marc-Antoine. Pourquoi un investisseur, un particulier ou un mécène investirait chez Credo Lending, selon vous ?
4: Le premier objectif, c'est évidemment le sens, l'utilité. Ça, c'est indéniable. Ensuite, il faut rentrer dans le détail du projet. Et par exemple, un projet où on prête son argent, on va recevoir un taux d'intérêt avec un échéancier. Et donc, par exemple, pour des congrégations religieuses qui ont besoin de revenus complémentaires, ça peut exister, en fait, elles préfèrent prêter leur argent à des projets qui ont du sens et ces capitaux vont revenir avec un taux d'intérêt qui va être distribué. Si on est actionnaire, il peut y avoir une réduction d'impôt, par exemple, pour les particuliers et une évolution de la valeur de l'action. Mmh. Donc, en fonction des objectifs de l'investisseur, on va orienter vers telle ou telle typologie de produit, même si le sens reste quand même l'objectif numéro un.
0: Comme quoi c'est possible aussi de rendre son argent utile pour le bien commun. Plus d'infos sur credolending.fr. Lending, vous l'écrivez L-E-N-D-I-N-G. Merci Édouard Vielfaut. Je rappelle que vous êtes le directeur de Credo Lending, une entreprise de financement au service de l'épanouissement de la personne humaine. Merci aussi à vous, Marc-Antoine Noiret, du cabinet Noiret Patrimoine, qui peut vous accompagner pour mettre votre épargne au service de causes solidaires qui vous tiennent à cœur, comme celle-ci, par exemple. 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Bel été à tous les deux et à bientôt sur RCF Notre-Dame.
3: Dans un instant, place à la méditation avec la prière monastique. 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
3: Retrouvons à présent la prière du soir. Ouvrons notre cœur et écoutons les louanges des moines de l'abbaye d'Aiguebelle dans la Drôme.

Oui, cherchez à imiter Dieu comme des enfants bien-aimés et suivez la voie de l'amour à l'exemple du Christ qui vous a aimé et s'est livré pour nous, s'offrant à Dieu en sacrifice d'agréable odeur. Que nul ne vous abuse par de vaines raisons. Ce sont bien de tels désordres qu'attirent la colère de Dieu sur ceux qui lui résistent. Jadis, vous étiez ténèbres, mais à présent, vous êtes lumière dans le Seigneur. Conduisez-vous un enfant de lumière, car le fruit de la lumière consiste en toute bonté, justice et vérité. »

0: C'était la prière du soir avec les moines de l'abbaye d'Aiguebelle.
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1: Bonjour, bonjour à toutes et à tous et bienvenue dans le téléphone du dimanche. On peut très certainement en vouloir beaucoup, beaucoup à quelqu'un d'avoir commis une faute au point d'aller en prison et pourtant n'avoir qu'une envie, continuer à le voir, se préoccuper de son bien-être dans le seul but de sa prochaine rédemption. Entre deux parloirs, ces lieux de tendresse, de discorde, de désillusion ou de promesses échangées, il y a RCF Notre-Dame et les messages de soutien des familles de détenus transmise à l'antenne chaque dimanche. Des messages où la souffrance dans l'amour cesse par instant, mais pour reprendre d'une façon différente. Marcel Proust.
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1: Le premier message est de Sandra.
2: Oui, c'est Sandra. Michael, je te laisse ce message pour te dire de ne pas t'inquiéter, que je fais le nécessaire. Et que quoi qu'il arrive, t'inquiète pas, je suis là pour toi et je ferai avec le temps, t'inquiète pas. Les enfants, c'est bon, je les vois et ils te passent le bonjour et je t'embrasse très fort et je t'aime fort, fort, fort, fort. Comme je te l'ai dit, je suis avec toi, donc ne t'inquiète pas à ce sujet-là, même si on n'a pas de contact pour le moment.
1: Ce prochain message est de Chico.
3: Bonjour Hamza, c'est moi Hedge, ton frère, et voilà, je t'envoie comme toutes les semaines, je t'envoie un message... pour la maison d'arrêt de Villefranche-sur-Saône. Et ouais, mon frère, il fait trop chaud. Et j'espère que tu vas bien. Et je passerai te voir samedi comme convenu. Et je te ramènerai un truc. Et sinon, dans l'ensemble, tout le monde va bien. Maman, papa, tes deux frères et sœurs. Allez, bon courage.
1: On écoute maintenant le message de Laurence.
4: Oui, bonjour. C'est pour le centre pénitentiaire de Caen. Bonjour, mon frère. Écoute, j'espère que pour toi, c'est pas trop compliqué, cette chaleur. Parce que, franchement, là, c'est très fort. Voilà. Aujourd'hui, ben, nous sommes mercredi. Alice et moi, nous allons à la piscine. Les petits sont au centre de loisirs. Ils font des animations là-bas avec des jeux d'eau et tout. Donc, ben, nous, on va profiter un petit peu d'être tranquille pour aller dans l'eau aussi. Voilà. Momo te passe le bonjour. Les enfants te font des gros bisous. Alice te fait des gros bisous aussi. On espère que tu prends soin de toi et que tout va bien malgré cette chaleur. Voilà. C'est pas facile pour toi, on comprend bien. Mais bon, il faut qu'on fasse avec, on n'a pas le choix. Écoute, je te fais plein de gros bisous, je t'aime, bonjour à ton ami et à très bientôt, j'espère. Allez, bisous, je t'aime, mon frère.
1: Un message à présent pour quelqu'un qui se reconnaîtra.
5: Mon chat, ça y est, je suis guidée. J'essaie de faire toutes les démarches le plus vite possible. Même si avec la chaleur, c'est pas forcément évident, mais c'est pas grave. Il faut que ça essaye vite. Tu manques énormément. La petite aussi, je pense. J'aimerais bien que tu sois là. Elle va mieux, elle grandit bien, elle mange bien, tout va bien. Manque toi avec moi. Tu me manques, j'ai plein, je te fais plein de bisous.
6: L'amour et le temps qui passe, c'est une histoire sans fin. Comme le vin qui vieillit et se bonifie en son sein. Les années défilent, les saisons s'envolent. Mais l'amour est toujours là, solide, sincère, une boussole. Dans les cœurs, il s'installe comme un doux parfum. Un souvenir tendre, un instant suspendu si divin. Malgré les tempêtes, et les aléas de la vie, il persiste, il résiste, il vibre, il survit. L'amour et le temps qui passe, c'est un équilibre fragile. Un pas de danse incertain entre nostalgie et désir habile. Mais quand on sait aimer vraiment, sans condition, c'est un voyage sans fin, sans limite, sans contrainte, ni prison. Dans l'amour, chaque gorgée est une caresse. Chaque goutte, une émotion, un plaisir, une tendresse. Et lorsque l'on partage ce breuvage divin, le temps s'arrête, la vie s'illumine, tout devient soudain si serein.

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2: Coucou mon crochet d'amour, c'est ta petite femme, c'est Sandra. Bah écoute, j'ai bien reçu ton courrier auquel j'ai répondu, le tout dernier, je l'ai reçu hier. Il est parti aussitôt. Donc voilà, j'espère que tu vas bien. Comme tu me dis, effectivement, oui, ça me gonfle. J'ai appelé la poste pour leur demander comment ça se fait en fait. Pour eux, tout fonctionne bien. Ils ont réussi, ils arrivent à faire en sorte que le courrier parte aussitôt, qu'il soit distribué normalement dans les 2-3 jours qui viennent. Donc, je sais pas. De toute façon, j'ai répondu. Je t'ai dit que, voilà, la raison pour laquelle je me doutais un petit peu que ça a coincé. Parce que bon, c'est pas logique. Alors qu'au début, ça marchait bien. Mais bon, voilà. Donc, merci pour tes fiches de paye. Comme ça, ça va, je pense, nous aider pour trouver quelque chose. J'aurais pu en avoir un. Pas moi en plus du local, du centre. Mais bon, qu'est-ce que tu veux, c'est comme ça. Il m'est passé sous le nez. Je sais pas pourquoi, des motifs, voilà, comme d'hab. Enfin, bref, j'espère que franchement, vous avez pas de propos. Moi, dehors, un peu plus en fait. J'arrive pas à rafraîchir comme il faut l'appartement. J'ai beau fermer la journée, ouvrir la nuit pour faire rentrer la fraîcheur, ça marche pas. Et tu vois, j'ai passé le restant de l'après-midi... Bah, c'est simple, en bikini, sur la terrasse, en train de bosser. En tout cas, j'espère que la psychologue Pep, surtout, elle va faire son travail comme il faut. J'espère que ça va avancer pour toi. Franchement, tu me manques énormément. C'est très, très, très dur. Pour couronner le tout, bah, grâce à la chaleur, il y a plein de pollen. Donc le pollen et moi, ça fait 2. Voilà, ça fait 3-4 jours que je suis enrhumé, j'ai mal à la tête, j'ai 38,5 de fièvre, tout va bien, ça baisse pas. Ça finira bien par passer, je fais tout ce qu'il faut, eau froide, glaçons, enfin bref. Voilà. T'inquiète pas pour moi, ça va aller. C'est habituel. Hein. Une fois par an au moins, surtout dehors, c'est le pire. En tout cas, voilà, moi, sache que je t'écris, je le fais le plus possible. Je te laisse des messages aussi. J'ai envoyé un mail pour leur demander pourquoi. Voilà, il y a des fois, il n'y avait pas de message. Alors que je laisse un, voire deux, systématiquement, toutes les semaines. Donc, après, il n'y a pas tant de monde que ça qui en laisse. Donc, ils pourraient, de temps en temps, au moins, passer les deux. Enfin, voilà. Tu me manques. C'est sûr, c'est... Enfin, voilà. Ouais, j'espère que, voilà, ça va aller. Je t'envoie plein de force. Plein de pensées. Je t'aime très, très fort. Je suis pressée de recevoir les papiers pour faire le dossier. Comme ça, ils n'auront plus de prétexte à donner pour nous refuser notre parloir. Hein, puis comme le téléphone, c'est pareil. Parce que je suis toujours bloquée. Donc voilà, je vais essayer de faire mon maximum pour faire avancer les choses. Je vais taper à toutes les portes, tant pis. Et puis voilà, même des démarches que je ne voulais pas faire, mais tant pis, je vais les faire. Et puis voilà, bah, ça va piquer. Moi, je t'aime énormément. Il y a très vite. Je t'aime.
1: On remercie beaucoup tous les auteurs des messages déposés cette semaine.
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Dans son recueil de pensées intitulé « Ressuscité », Christian Bobin partage son décalage avec notre monde moderne, son amour pour la nature et pour les âmes pures. Une lecture qui pourrait bien devenir un livre de chevet si vous aimez méditer ou si vous avez encore un compte à régler avec cette vie-là. Devant ce que la vie a de plus cruel, toutes les pensées parfois s'effondrent, privées d'appui, et il ne nous reste plus qu'à demander aux arbres qui tremblent sous le vent de nous apprendre cette compassion que le monde ignore. Tous ceux que je rencontre me font de la peine. Je vois une ombre, un chagrin, une absence, un manque, traverser leurs yeux, même quand ils rient, comme un petit lézard qui se faufilerait entre deux pierres, tremblant d'être aperçu. Et moi, je suis pareil à eux. Mon cœur bat dans le noir. La vie s'attriste de ne pouvoir nous atteindre que rarement. Ce n'est pas sa beauté, sa force, ni son esprit que j'aime chez une personne, mais l'intelligence du lien qu'elle a su nouer avec la vie. J'ai toujours eu un léger dégoût pour les gens capables de commenter pendant des heures la finesse d'un vin, amenant dans leurs paroles, pour des choses sans importance, une délicatesse qu'ils ne mettent pas dans leur vie. L'amour est le miracle d'être un jour entendu jusque dans nos silences et d'entendre en retour avec la même délicatesse.

Et voilà, de nouveaux messages dimanche prochain, 12h30, la boîte vocale du téléphone du dimanche au 04 28 29 04 17 reste à votre disposition pour les déposer jusqu'au 3 juillet prochain, avant la pause estivale. Merci à Pascal à la technique, merci à tous pour votre écoute et haut les cœurs!

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1: Bonjour à tous. Été pour les enfants, eh bien ça peut être source de bobos, petits ou grands. Alors sur quoi rester vigilant en tant que parent ? On sort la trousse de secours dans un instant avec notre invité pédiatre.

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1: Eh bien bonjour à toutes et à tous. Bientôt les vacances, tant mieux, mais c'est aussi une période qui n'est pas sans risque pour les enfants. Chaleur, baignade, chutes et piqûres diverses. Sur quoi rester vigilant en tant que parent? Quel premier geste en cas de bobo? Eh bien c'est ce qu'on va voir aujourd'hui avec notre invité. Notre invité qu'on a plaisir à retrouver à notre micro. Bonjour Arnaud Pfersdorf.
2: Bonjour Vincent.
1: Docteur Arnaud Pfersdorf, puisque vous êtes pédiatre réanimateur, on avait déjà eu l'occasion de vous recevoir pour plusieurs émissions, dont celle de l'an dernier, Bébé part en vacances. On vous a vu aussi en chroniqueur pour la Maison des maternelles sur France 5, auteur également de plusieurs ouvrages, Votre ado et votre enfant de 0 à 6 ans qui sont parus chez Hatier, et puis Bébé premier mois chez Hachette. Et puis je précise aussi que vous dispensez vos conseils de pédiatre sur votre plateforme Pédiatre Online. Est-ce que je n'ai rien oublié, Arnaud ?
2: Non, c'est parfait, tout y est.
1: Tout y est dans le CV. Alors, mieux vaut prévenir que guérir, comme on dit en médecine. Avec vous, on va voir comment gérer les problèmes de santé, petits ou grands, qui peuvent arriver à nos enfants pendant les vacances. Bobo de l'été, c'est parti.
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3: On peut y aller. 20 minutes de route, premier arrêt, grosse chiassoun, le trajet va être long. Allez, on va faire un petit tour pour la pause pipi.
4: Pomme de renette et pomme d'api, tapi, tapi gris.
3: Au sablaire là. Oh putain. Troisième arrêt, vomito, bras trop court au péage, j'ai pété le rétro, l'ambiance est pas top dans la bagnole.
1: Et voilà, bon voyage. Le départ en vacances, eh bien, ça commence souvent par les trajets en voiture. Et comme en témoigne l'humoriste Marty Thomas, ça peut vite virer au cauchemar, et notamment à cause du mal au cœur. D'abord, docteur Pfersdorf, c'est dû à quoi le mal des transports? Cette cinétose, hein, pour reprendre le terme savant.
2: Eh bien, en fait, parce qu'il y a ce qu'on appelle l'oreille interne. C'est des canaux semi-circulaires dans le crâne, au niveau de l'oreille, et qui font qu'on a besoin d'avoir une coordination entre ce que l'on voit, c'est-à-dire l'appareil visuel, la position de notre corps dans l'espace, donc l'oreille interne, et le cerveau qui va analyser tout ça. Et parfois, il y a un déséquilibre entre l'un et l'autre, et ça donne des nausées, des vomissements, mal de tête, parfois d'autres symptômes.
1: Alors comment est-ce qu'on peut éviter ces éruptions intempestives? Déjà, avant le départ, quels conseils on peut donner? On dit souvent qu'il faut manger léger. Est-ce que vous confirmez?
2: Il faut avoir l'estomac quand même rempli. Chez un jeune enfant, après un repas, ça a un avantage, c'est qu'il va avoir besoin d'une sieste. Eh bien, il va dormir et c'est toujours ça de gagner pour le voyage.
1: Quel traitement quand même pour aider? On entend souvent dire de l'homéopathie avec des granules de coculis, un sirop antihistaminique du type Nausicalm. Est-ce que vous confirmez là aussi ce genre d'aide?
2: Alors oui, l'homéopathie, le Nausicalm, ce sont des produits qui peuvent aider. Mais quelque chose à quoi il faut penser, c'est la position de l'enfant.
1: C'est-à-dire
2: le fait d'être bas, il ne va pas bien voir ce qui se passe à l'extérieur. Du coup, le paysage défile trop vite. Si ça défile trop vite, ça va lui donner des nausées, des problèmes de vertige. Donc parfois, il ne faut pas hésiter à occulter complètement la vitre qui est de son côté pour qu'il ne voit pas à l'extérieur. Un deuxième truc qui peut aider, c'est tout bête, c'est de se mettre à l'arrière à côté de lui en tant qu'adulte.
1: Oui.
2: Le simple fait qu'un adulte soit là, parce qu'il faut voir une chose, c'est que l'enfant, il est dans son relax à l'arrière, bah, qu'est-ce qu'il voit? Il voit le dos de ses parents. Donc ce n'est pas une position très agréable pour lui, pour peu qu'il fasse un peu chaud ou autre et que ça bouge. Eh bien, le fait d'avoir un adulte, un parent à côté de lui, ou un grand frère ou une grande sœur, eh bien, on va se mettre à côté de lui à certains moments du voyage en lui expliquant ce qui se passe, qu'on va faire des pauses, il faut faire des pauses régulièrement, l'hydrater, éponger son front. Et très souvent, ça permet d'éviter des problèmes de mal de voyage. C'est très important de bien anticiper dès le début, parce que après, il y a un phénomène un peu psychologique. Si l'enfant a été malade une fois ou deux fois, bah après, ça va être presque systématique. Avant même que la voiture ne roule, il est déjà malade. Parce qu'il y a une espèce de
1: conditionnement comme ça qui revient.
2: Voilà, absolument.
1: Et regarder un dessin animé sur une tablette, un petit écran, est-ce que ça peut être aussi efficace contre le mal au cœur?
2: Je rappelle que zéro écran avant 3 ans, mais dans les cas extrêmes, plutôt que d'avoir du vomito dans la voiture un peu partout, on lui donnera de manière très calculée et peu fréquente un petit écran, un petit bout de dessin animé à regarder le temps qu'il s'endorme.
1: J'ai vu également qu'il existait des lunettes spéciales pour rééquilibrer la vue et les oreilles, et également des bracelets en plastique avec des points d'acupression à se mettre autour du poignet. Vous en pensez quoi ?
2: Pipeau.
1: Ça sert à rien. Pipeau.
2: Ouais. Alors, tout est fait pour gagner de l'argent. Bon, il y a vraiment des accessoires qui sont inutiles. C'est vraiment psychologique et cette notion de coordination entre la vue et le positionnement du corps. Alors maintenant, si un enfant fait souvent ce problème-là, même quand il est plus âgé, il ne faut pas hésiter, bien sûr, à en parler au pédiatre, au médecin qui le suit. Et si besoin, le médecin demandera un examen chez un ORL ou un examen chez un orthoptiste, donc pour les yeux, pour voir s'il n'y a pas un problème de coordination visio-spatiale. Si c'est le cas, alors on peut faire de la rééducation chez un orthoptiste. Ça peut être intéressant.
1: Alors, il n'y a pas que le mal au cœur qui peut arriver. Il y a aussi la chaleur quand on est en voiture. Alors, contre cela, vous me direz, il y a la climatisation dans la voiture. Mais est-ce que c'est l'unique solution ?
2: Alors, moi, je dirais, il faut habiller l'enfant. Alors, tout dépend de la longueur du voyage, bien sûr. J'ai envie de dire, s'il fait chaud, favoriser le voyage la nuit. Si on est deux adultes, on se relaye, la nuit il fait moins chaud, l'enfant va dormir, c'est plus tranquille. Il faut faire des pauses régulièrement, au plus tard toutes les deux heures, c'est extrêmement important. On fait en sorte d'avoir un habillement de l'enfant qui soit adapté. S'il fait chaud, on le met en couche. Si c'est un petit enfant, si c'est un plus grand, on lui met juste son short et il peut être torse nu. L'hydrater régulièrement, un brumisateur qu'on va lui confier. C'est lui qui va le faire fonctionner, ça va bien l'amuser et du coup, il va être proactif.
1: Surtout si l'on balance sur les parents, ça peut toujours être très drôle aussi.
2: Et en plus, il va le balancer sur les parents, donc on anticipe.
1: Oui.
2: Mais le brumisateur, c'est rigolo. Et puis, une petite bouteille, une gourde, la gourde, comme ça, il ne va pas en mettre partout. Et encore une fois, alors évidemment, après, un petit jeu, sur un journal, quelque chose à faire, du papier à froisser, des petites choses à faire s'il y a une petite tablette devant lui, s'il accepte. Le fait d'être occupé va occuper son esprit. Il ne va pas regarder dehors parce que c'est le fait de regarder dehors qui peut favoriser le mal des transports avec le paysage qui défile et qui l'intègre mal. Et vraiment, dans des cas extrêmes, mais je rappelle que zéro écran avant 3 ans, mais dans les cas extrêmes, plutôt que d'avoir du vomito dans la voiture un peu partout, on lui donnera de manière calculée et peu fréquente un petit écran, un petit bout de dessin animé à regarder le temps qu'il s'en

0: un IPF qui fasse 50 hein, chez les jeunes enfants. Il faut rappeler que la peau est immature chez un jeune enfant, ne fabrique pas suffisamment de mélanine, qu'on applique évidemment avant de l'exposer. On doit renouveler toutes les 2 heures. On évite les heures chaudes où le soleil est au zénith. On va l'emmener sur la plage plutôt le matin ou le soir. La piscine, c'est pareil.
1: On parle de protection solaire, donc avec les crèmes solaires, mais que pensez aussi des t-shirts anti-UV? Est-ce que c'est une bonne protection aussi pour vous?
0: Très bien, très bien. Dès qu'un enfant est mobile, qu'il se déplace, que la marche est acquise et qu'il a 1 an et demi, 2 ans et au-delà, les combinaisons solaires anti-UV sont très bien. Et les zones les plus sensibles, on le sait, c'est le cou. Coup de soleil dans le cou, ça peut être grave, ça peut donner des syndromes méningés, avec des vomissements, des céphalées, des problèmes de conscience. Et puis, bien sûr, les avant-bras, les cuisses, qui sont des zones à risque.
1: On parle de la peau qui doit être protégée, mais il y a aussi les yeux, et ça, on n'y pense pas toujours. Quel risque pour les yeux des enfants, quelles complications ça peut donner d'être sur une plage avec un soleil éclatant quand on est petit?
0: Alors, le soleil, la réverbération, le vent, le sel de l'eau, tout ça peut provoquer des irritations des conjonctives qui vont devenir larmoyantes. Ça peut même se surinfecter avec un liquide un peu purulent, un peu opaque qui se met à couler. Une photophobie, c'est-à-dire il peut même y avoir une atteinte de tout ce qui est kératite. Donc il ne faut pas hésiter à mettre une casquette ou un chapeau à large bord et puis des lunettes de soleil.
1: Alors justement, quel type de lunettes de soleil pour une bonne protection oculaire?
0: Oh, il faut un index 3, voilà, 3, 4, c'est très bien. Hein. Je déconseille d'acheter des lunettes à la va-vite comme ça sur le bord de la plage, parce qu'on ne sait jamais très bien d'où ça vient. Il faut anticiper, aller voir un opticien ou dans une grande surface qui a pignon sur rue et faire ça, pas à la hâte, mais le faire en préventif.
1: En parlant des bébés, justement, on l'a dit, ils sont particulièrement sensibles à la chaleur avec les risques d'insolation. Par quoi ça peut se traduire un coup de chaud pour un bébé?
0: Les signes, eh bien, d'abord, ça peut être un enfant qui tout d'un coup devient un peu somnolent, moins agité que d'habitude, qui chouine, il se touche la tête, ça veut dire qu'il a des céphalées, un mal de tête. Et un peu plus loin, ça peut être un enfant qui se met à vomir, alors là c'est déjà un stade avancé. On va regarder s'il urine régulièrement, je dis toujours aux parents, regardez dans la couche si c'est un tout petit enfant, si vous avez 2 couches de suite qui sont sèches, alerte.
1: Et alors justement, lorsque ce coup de chaud et avec tous ces signes que vous évoquez, qu'est-ce qu'on peut faire en urgence, docteur Pferdorf? Il faut le faire boire, il faut le mettre à l'ombre, enfin dites-nous la marche à suivre.
0: Donc le coup de chaud, bien entendu, il faut quitter l'endroit, se mettre à l'abri, un endroit ventilé, bien à l'ombre, si possible rafraîchi. On le rafraîchit lui-même avec de l'eau un peu partout, sur le cuir chevelu, dans le cou, sur le thorax, sur les cuisses. Ce qui marche bien, c'est les bords latéraux du cou, là où passent les carotides. C'est comme ça qu'on rafraîchit un corps. Donc on prend des linges mouillés, tièdes ou froids, mais pas glacés, qu'on met sur le côté du cou. Et pareil au niveau de la racine des cuisses, là où passent les artères fémorales, enfin, au niveau des plis de laine. Ce sont les 2 meilleurs endroits pour mettre des linges humides un peu frais, pour rafraîchir un corps qui a un coup de chaud.
1: Ça, c'était donc pour le coup de chaud. Placer bébé dans une tente de plage, comme on peut le voir aussi de temps en temps, est-ce que pour vous, c'est une bonne idée?
0: Moi, je dirais que c'est une bonne idée, mais pas quand il y a une canicule. Là, en ce moment, la canicule, il faut qu'on voit l'enfant. La tente de plage, c'est souvent un endroit, c'est pas ventilé, il n'y a pas d'air, on ne le voit pas bien. Tout d'un coup, on croit qu'il s'est endormi et qu'il est calme, qu'il fait la sieste, mais en fait, il n'est peut-être pas bien du tout, il est en train de se déshydrater. Donc, moi, je dirais oui, ça aide, mais peut-être pas quand il y a des jours de canicule. Les journées de canicule, on évite d'aller sur la plage quand il y a des chaleurs comme ça, dans les périodes chaudes, hein, entre 11h et 17h. Mais ça peut être un appoint intéressant quand on va aller passer 1 heure au bord de la plage. Oui, c'est pas mal. Hein, oui.
1: Voilà donc pour ces conseils sur la plage. Cela dit, la plage, on n'y reste pas seulement pour faire des châteaux de sable, on y va aussi pour s'y baigner.
2: Oui, on sait, il fait très chaud. Mais avant de sauter dans l'eau, prenez bien en compte le risque de noyade. À l'été 2025, 409 personnes sont mortes noyées selon Santé publique France. Un chiffre en hausse de 16% par rapport à 2024. Et à chaque fois, les pics de mortalité se situent lors d'épisodes de forte chaleur.
1: Voilà, rappelé par nos confrères du Dauphiné Libéré, l'augmentation des noyades l'an dernier et les moins de 6 ans, il faut le savoir, représente 27% des victimes. Alors comment éviter ce drame? D'abord, comment savoir, docteur Pferdorf, si un enfant se noie? Parce qu'on a souvent l'image d'un enfant qui crie ou qui se débat, mais est-ce que c'est toujours le cas?
0: Pas toujours. Vous avez un enfant qui peut se noyer presque dans un verre d'eau. Enfin, c'est une expression.
1: Oui, dans très peu d'eau.
0: Dans une baignoire. Ça

0: Ça peut aller vite alors qu'il n'y a pas forcément beaucoup d'eau. Donc chez les tout petits, il faut être très prudent. Quand il y a de la chaleur, ben évidemment, on y va un peu d'un coup en se disant ça va le rafraîchir et tout.
1: Il y a le choc thermique.
0: Il y a le choc thermique. S'il fait 38 à l'extérieur, comme c'est en ce moment le cas, et que la température de l'eau est à 22, ça fait un choc thermique qui peut provoquer un choc vagal, une accélération du cœur et puis un malaise. Donc on le mouille avant de le mettre dans l'eau. On prend l'eau de la mer ou du lac ou de la piscine dans laquelle on veut le baigner un peu. On prend des gouttes comme ça, on en boit sur lui en rigolant. Et puis on l'aura bien hydraté avant, bien entendu, on l'aura bien fait boire. Il a les accessoires, c'est-à-dire on aura protégé sa peau avec la crème solaire, on aura son chapeau, les lunettes si besoin, les gonfleurs et tout. Tralala pour qu'il ne se noie pas si c'est un petit enfant. Et on va rentrer doucement, mais il ne faut pas aller trop vite.
1: Donc, y aller progressivement, éviter évidemment les zones où la baignade est interdite, ce qui semble du bon sens, même si très souvent, hein, c'est tentant quand il fait chaud. Et puis, surtout, une vigilance de chaque instant. Il faut faire un tour de garde, hein. Je crois qu'il faut sortir le mot, docteur Ferdov. Voilà. C'est le tour de garde d'un parent à l'autre. Oui.
0: Alors, c'est très clair. Les accidents arrivent toujours parce qu'il y a eu un manque de vigilance. Ah mais mince, où est Arthur? Quelqu'un a vu Arthur? Voilà, il s'est foutu. En fait, dès l'instant où il y a un enfant, qu'il ait 4 ans, 5 ans, 6 ans, il doit y avoir un adulte référent parent. Il ne faut pas que ce soit le groupe qui soit responsable. Et du coup, celui qui est responsable, dès l'instant où il doit chercher quelque chose dans un sac, ou sous le matelas, ou je ne sais où, doit prévenir un autre adulte en lui disant, voilà, je m'absente, même si c'est une minute, tu surveilles l'enfant, je reviens. Et c'est comme ça qu'on peut éviter énormément d'accidents.
1: Les bobos de l'été, on va continuer d'en parler. Après la mer, on ira en montagne. Quel risque particulier pour les enfants? Et puis piqûre, chute, quoi faire? Ce sera juste après une petite page musicale. La mer, justement. Alors, c'est pas Charles Trenet, mais la grande Sophie qui nous y emmène.

0: La mer, c'était la grande Sophie qui nous mettait les pieds dans l'eau. Les vacances, temps de repos, mais aussi période qui peut être à risque pour nos enfants avec des bobos plus ou moins grands. Alors comment faire rimer été, santé et sécurité? On en parle aujourd'hui avec notre invité, le docteur Arnaud Pfersdorf, pédiatre réanimateur, auteur notamment de « Bébé premier mois » qui est paru chez Hachette, et puis « Votre enfant de 0 à 6 ans » publié chez Attier. Alors on évoquait tout à l'heure les trajets en voiture, les situations à surveiller au bord de la mer. Maintenant, direction les hauteurs.
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2: Le printemps est là, on en a profité pour faire la première randonnée avec bébé.
3: Et pour cette première, on a décidé de faire le Mont Gaudy. Dès le début de la balade, ça grimpe, mais le paysage vaut vraiment le détour. Pas peu fière de l'avoir emmené ici, la vue est incroyable. Bref, très contente d'avoir fait cette première rando et je pense qu'il y en aura plein d'autres. Bisous.
0: Voilà, témoignage ravi d'une jeune maman sur les réseaux sociaux, ravie de sa promenade avec son nourrisson dans le porte-bébé. Alors la montagne, en principe, eh bien, on respire mieux, c'est l'occasion de belles balades, sauf que là aussi, il peut y avoir des risques pour les enfants, et en premier lieu, bah, tout simplement, l'altitude qui peut les perturber. Dans quelle mesure, docteur Pfersdorf?
4: Alors, moi, je conseille quand même aux parents, s'ils le peuvent, d'éviter un séjour dans une station qui est à plus de 2000 mètres, vous voyez, 1800, 2000 mètres. Pourquoi? Parce que chez un petit, l'altitude peut provoquer des petites irritations au niveau de la sphère ORL, donner des petites irritations au niveau des tympans, ils ne décompressent pas bien les tympans, et ça peut donner un peu des troubles du sommeil. En général, pas la première nuit, mais la deuxième nuit, ce qu'on appelle la nuit de Java, c'est assez souvent, pas toujours, et du coup, ça peut un peu perturber le séjour.
0: Mais ça se régule après, hein, rassurez-nous, docteur Pfersdorf.
4: Ça se régule.
0: Mais il faut s'attendre à cette deuxième nuit un peu difficile.
4: Il faut s'attendre à cette deuxième nuit qui peut être un peu agitée. Et moi, je conseille toujours aux parents, pour un enfant qui a moins de 2 ans, qui ne sait pas encore bien réguler, avaler sa salive et tout ça, pendant la montée vers la station, vers la fin du voyage, eh bien, on le fait boire régulièrement pour qu'il décompresse les tympans. Et puis la deuxième chose qu'il faut à tout prix éviter, c'est de prendre des téléphériques qui montent trop vite. Parce que trop vite, du coup, ça peut la provoquer ce qu'on appelle une otite barométrique. Et alors là, par contre, le séjour, il va être un peu impacté.
0: D'accord.
4: À éviter.
0: Voilà pour ces précautions. Alors, il y a une autre précaution à prendre quand on part en promenade, en particulier pour les bébés qu'on transporte sur le dos. C'est là aussi de les protéger du soleil, parce que les rayons UV sont aussi forts, voire même plus qu'en bord de mer. Quelle zone à protéger en priorité?
4: Et oui, le porte-bébé, comme on l'entendait avant, le porte-bébé, c'est vraiment génial. On a bébé dans le dos, mais on ne voit pas ce qui se passe. Et lui, il sert d'écran pour l'adulte,
0: oui,
4: en quelque sorte. Et c'est lui qui prend tout le soleil. Donc il faut absolument qu'il ait une combinaison, qu'il ait un large bonnet, enfin un chapeau à large bord, et qu'il soit parfaitement protégé, en particulier la nuque et les bras, et les cuisses, la partie postérieure des cuisses. Mm-hmm. Donc faire attention au soleil, qui effectivement est très intense en altitude, donc l'hydrater comme toujours. Et puis c'est vrai qu'il ne faut pas hésiter à faire une pause de temps en temps, même si c'est un peu compliqué, il faut défaire le truc, il faut le mettre par terre et tout. On se met à l'ombre, on regarde comment il est, on regarde comment il respire, on le fait boire, on prend un petit peu de temps et on redémarre la promenade.
0: Cela dit, il y a un risque aussi quand on se promène, en particulier dans les prés, quand l'herbe est haute, ce sont les tiques et le risque d'attraper cette fameuse maladie de Lyme, particulièrement invalidante et qui peut se déclarer des années après. Alors, je crois qu'il faut d'abord rassurer, hein, docteur Pfersdorf, toutes les tiques ne sont pas porteuses de cette bactérie, mais il vaut mieux quand même vérifier et les enlever. De quelle manière et où elles se situent en général?
4: Les zones humides.
0: Oui.
4: Donc, elles se mettent dans les plis de laine, sous les bras, oui, derrière les oreilles, un peu dans le cuir chevelu, au niveau des organes génitaux, en particulier les garçons, derrière les testicules. Là, il faut bien regarder derrière les testicules. Voilà. Donc, le conseil, c'est vraiment, quand on rentre d'une promenade en forêt, dans les prés, on déshabille l'enfant complètement et on vérifie tous ces endroits-là, parce que plus tôt on retire une tique, moins le risque de transmettre est grand. Et bien sûr, ça c'est à avoir dans la trousse de pharmacie, on va en parler, le retire-tique avec le grand modèle, le petit modèle, et s'assurer qu'on a bien tout retiré. Alors, une tique qu'on retire rapidement dans l'heure qui suit, en général, il n'y a pas vraiment de marque. Une tique qu'on va retirer 8 heures ou 12 heures après, grosso modo, eh bien, si on l'a retirée entièrement, il peut y avoir un petit érythème, un petit point rouge. On va désinfecter, mais ça ne veut pas dire que c'est une maladie de Lyme. Par contre, l'apparition quelques jours après, voire même 10 jours après, de ce qu'on appelle un érythème de Lipschutz, c'est une espèce d'érythème rond en cocarde, avec une partie centrale claire, une partie extérieure qui est plus rouge, pas forcément au point d'injection, ça peut être à distance. Alors si ça apparaît, on consulte Le médecin demandera une sérologie de la maladie de Lyme et on aura à ce moment-là tout le temps encore de mettre en route un traitement par antibiotique.
0: Donc bien vérifier si cette espèce de disque rouge n'apparaît pas quelques jours plus tard après avoir enlevé la tique. Alors on parlait des piqûres de tique, mais ce n'est pas le seul insecte à pouvoir piquer. Voilà un bruit qu'on redoute pendant l'été, c'est celui des guêpes et des abeilles. Quoi faire quand on se fait piquer par l'un de ces deux insectes, docteur Pfersdorf ?
4: Alors la guêpe, ça fait mal, c'est sûr. On retire le dard et puis...
0: Qu'est-ce qu'on fait ? On lave, désinfecte ?
4: Un truc qui marche bien, c'est le froid, un glaçon qu'on met sur la piqûre. Le froid va apaiser la douleur. Ce qui marche aussi, mais il faut être habile, si on a une source de chaleur, on chauffe la peau, mais il ne faut pas brûler l'enfant. Il existe des petits appareils piézoélectriques qui marchent sur pile, qui chauffent. Ce n'est pas un contact direct avec la peau, on met à 1 cm. Et le fait de chauffer, ça marche aussi pour les moustiques, ça annihile le venin.
0: Donc enlever le dard, laver à l'eau au savon, appliquer du froid ou du chaud. C'est ce qu'il faut faire lorsqu'on se fait piquer. Le risque en dehors de la douleur, c'est quand même l'allergie. À quel signe il faut être très attentif, docteur Pfersdorf ?
4: Alors, les allergies, on peut avoir ça avec un temps, on peut avoir ça avec une guêpe, bien entendu.
0: Donc l'enfant qui commence quoi ? À devenir tout rouge, à gonfler ?
4: Tout dépend de l'endroit où l'enfant a été piqué. Mais ce qui est sûr, c'est que plus l'enfant est piqué près du visage, plus le risque d'avoir des difficultés respiratoires peut exister. Ça, c'est des allergies qui peuvent provoquer un œdème et une difficulté à respirer. C'est sûr que là, c'est une urgence et on va vite consulter et il y aura une injection d'adrénaline par un médecin. Par contre, il y a des allergies plus générales, avec de fortes réactions au niveau de la peau, sans qu'il y ait une allergie respiratoire. Et là, on prendra un antihistaminique. Et s'il y a un terrain qui est connu chez l'enfant, on aura ça dans la trousse de pharmacie.
0: Cela dit, après les piqûres, la java des montagnes, les baignades et la chaleur, eh bien, reste un dernier bobo de l'été à prendre en compte, et c'est celui-ci.
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0: Alors, vous n'avez pas l'image, mais je peux vous dire que ces vidéos de chute à vélo sont assez spectaculaires. Tomber de vélo, de trottinette, de skate ou simplement en courant, là aussi, ça peut faire très mal pendant les vacances. Alors, quoi faire en cas d'égratignure ? Comment bien désinfecter ? Quelle est la marche à suivre, docteur Pfersdorf ?
4: Alors, la première chose, comme toujours, rassurer l'enfant tout de suite, parce que voilà.
0: Et pas le gronder, parce qu'en général, on a eu aussi peur que lui.
4: Oui. Mais vous avez raison, parce que l'adulte a eu peur autant que l'enfant. Et souvent, malheureusement, le réflexe de l'adulte, c'est de gronder son enfant, de dire « Mais qu'est-ce que tu as fait ? Tu n'as pas regardé devant toi et tout. »
0: Je t'avais dit,
4: pas
0: je t'avais prévenu, ça, etc.
4: Ouais. Ah oui, non, mais il ne faut vraiment pas faire ça.
0: Donc on garde son calme.
4: Il faut le rassurer, on garde son calme, ce qui n'est pas toujours évident. On le rassure. Et puis, on va regarder la plaie tranquillement, on regarde où il est tombé. Souvent, si c'est sur du gravier, eh bien, il faut nettoyer avec du savon, de l'eau, et les compresses ou ce qu'on a sous la main, parce qu'il peut y avoir des petits morceaux de gravier, tout petits, qui vont rester dans la plaie. Et après, ça va se suinter dans les jours qui viendront.
0: Donc, bien laver, bien tout enlever.
4: On lave, on veille à ce qu'il n'y ait pas de corps étranger. On prend de l'alcool à 70 degrés, on prend de la biseptine, mais c'est vrai que ça pique. Il y a des lingettes imprégnées, c'est toujours bien d'en avoir avec soi. Et puis, si ça continue de saigner, eh ben, on fait un petit pansement occlusif. Le plus simple, c'est d'avoir des compresses stériles, donc toujours avoir ça avec soi. Et puis, un rouleau de stéri-strip ou...
0: De sparadrap qui colle bien les plaies, les bords des plaies.
4: Qui tient bien, tout en la laissant s'aérer un peu. On ne va pas mettre tout de suite un pansement occlusif. Ça va être dans un deuxième temps.
0: L'enfant, il a pu tomber aussi sur le crâne. Là aussi, à quel signe il faut être très attentif, même s'il n'a pas mal tout de suite ?
4: Alors, l'enfant qui a une bosse sur le crâne, il faut tout de suite regarder son état de conscience. C'est la première chose, sa vigilance. S'il est bien conscient, on se rassure. Et puis, à ce moment-là, on va regarder s'il y a une bosse, ce n'est pas bien grave. Il y a de l'homéopathie qu'on peut utiliser, ça marche bien.
0: Comme de l'arnica, ça c'est un grand classique.
4: Oui. On va mettre de l'eau tiède, de l'eau froide sur la bosse et donner du paracétamol pour apaiser. Bien sûr, si ça saigne et qu'il y a besoin de points de suture, ça c'est le médecin qui le dira, on se rapproche d'un lieu ou d'accueil des urgences où on fera une visio. La téléconsultation peut beaucoup aider pour ça.
0: Si l'enfant est un peu somnolent le soir, après une chute à vélo sur le crâne, là aussi, c'est un signe d'alerte ?
4: S'il est somnolent et qu'on a du mal à le réveiller, il faudra le réveiller plusieurs fois, ou qu'il vomit, bien entendu, il ne faut pas hésiter à consulter, bien entendu.
0: Voilà pour ces petits tours d'horizon des bobos de l'été. Mais mieux vous anticiper, hein, docteur Pferdsdorf, ne pas oublier d'emmener sa trousse de secours. D'après vous, que doit-elle contenir? Quels sont pour vous les produits indispensables?
4: Alors, il n'y a pas besoin de grand-chose. Mais ce qu'il faut, c'est des compresses stériles, c'est sûr, un antiseptique, un rouleau de sparadrap, du paracétamol, un soluté de réhydratation par voie orale, des sachets, toujours utile en cas de vomissement ou de diarrhée, et puis une crème hydratante, voilà, pour l'enfant. Et puis, souvent, on oublie du sérum FI, des petites dosettes pour nettoyer les yeux si les yeux ont un peu pris. Et avec ça, on fait le tour du monde.
0: Voilà pour la liste. Dernier point avant de se quitter, c'est quand même la question des rythmes. En vacances, on le sait, c'est souvent la fête, hein, on se couche tard. Est-ce qu'il faut tout de même essayer de garder un certain cadre, hein, des heures de coucher régulières, ou alors on relâche complet, hein, pour l'enfant, la fête du slip, il ira se coucher quand il aura sommeil.
4: Mais oui, c'est les vacances, on est détendu, il a le droit de se coucher un peu plus tard, ça va lui faire un bien fou, des bons souvenirs. Et par contre, 15 jours avant la rentrée scolaire, on remet un peu dans l'autre sens.
0: En tout cas, avec toute la liste des bobos qu'on vient d'indiquer, il faut peut-être aussi rassurer les parents. Hein. C'est rarement grave, on peut le dire aussi, docteur Pferdsdorf.
4: Tout à fait, c'est rarement grave. Il faut être vigilant, avoir les gestes sûrs et puis ne pas aller chercher sur Internet des réponses qui ne sont pas toujours forcément adaptées.
0: Eh bien voilà, on est arrivé à destination. Un grand merci, docteur Arnaud Pferdsdorf, d'avoir été avec nous. Alors, je précise qu'on a un petit peu devancé votre actualité, puisque vous allez sortir le 23 septembre prochain. Allô, docteur, les urgences de 0 à 3 ans. Ça paraîtra chez Albin Michel. Et on rappelle aussi tous vos conseils pour les enfants, mais aussi parents et grands-parents, qui sont à retrouver sur votre plateforme pédiatre-online.fr. Merci aussi à Christophe Morag, qui ne s'est pas foulé, heureusement pour nous, les doigts aux manettes de la régie technique. La semaine prochaine, pour la dernière de la saison, et oui déjà, eh bien on vous proposera 10 pistes à suivre pour être bien dans sa tête et dans son corps, et pas que pendant les vacances. Et en parlant de vacances, justement, on va terminer avec la citation du jour. Elle est signée du comédien et magicien américain Robert E. Orban. Être en vacances, c'est n'avoir rien à faire et avoir toute la journée pour le faire. Alors n'en faites pas trop, surtout avec cette chaleur, et à la semaine prochaine.

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1: Bonjour Delphine Papin.
2: Bonjour Pierre Verluise.
1: L'ouvrage que vous co-signez avec Gilles Paris, Israël-Palestine, coédition Talendier Le Monde, est très riche. Il permet de spatialiser des données utiles à la compréhension. Tentons d'articuler ensemble récits historiques, lectures géographiques et réflexions sur la fabrique des cartes. Cherchons pour commencer à comprendre les héritages avant 1947. La première carte s'intitule 1881-1920, la Palestine, une terre deux fois promise. Vous y présentez à la fois des faits historiques en Europe et au Moyen-Orient. Qu'avez-vous souhaité partager à travers cette présentation qui est innovante ?
2: Alors, ce qui nous intéressait avec Gilles Paris dans le choix d'ouvrir l'Atlas par cette carte, eh bien, c'était de montrer à la fois l'Europe et à la fois le Moyen-Orient. Parce que souvent, lorsqu'on parle de ces régions à ce moment-là, on propose une carte du Moyen-Orient avec cet empire ottoman qui est réduit entre 1881 et 1920, même 1914. Et donc ça nous intéressait de montrer l'étendue de l'empire ottoman et en même temps de montrer ce qui se passe en Europe dans le même temps, parce que ça va raconter cette histoire de la construction du conflit israélo-palestinien. En quelque sorte. Donc on montre dans cette carte d'abord l'Europe, on voit la montée de l'antisémitisme dans l'Empire russe, et donc on a cartographié les pogroms, et puis on voit également, on a pu cartographier également les grands discours des penseurs du sionisme. Alors le sionisme, c'est l'idée qu'on va créer un foyer juif, et que ça naît dans un contexte européen où on est dans cette réflexion sur l'État-nation. Donc, les mettre en vis-à-vis, de mettre ce qui se passe au Proche-Orient et ce qui se passe en Europe, c'est intéressant parce que c'est là qu'on va comprendre pourquoi est-ce qu'on choisit de finalement faire un État juif au Proche-Orient.
1: Finalement, à travers cette double page qui présente une carte en Europe et au Moyen-Orient, vous mettez en évidence des interactions,
2: oui,
1: des conséquences.
2: Exactement. En fait, l'idée, c'était aussi de montrer la présence française et la présence britannique, c'est-à-dire, à cette époque, c'est encore des grands empires. Et on voit, on a superposé l'Empire ottoman avant sa chute, avec Sykes-Picot, ce qui ne va pas de soi, mais qui montre que, en fait, les populations arabes au Proche-Orient, eh bien, voient le départ des Ottomans et l'arrivée des deux grandes puissances qui vont être les puissances mandataires, à savoir la France et le Royaume-Uni, sur cet espace où on va se partager l'actuelle Syrie, le Liban et évidemment Israël et les territoires palestiniens.
1: Et c'est bien tout l'intérêt de la cartographie et d'un atlas que de pouvoir faire ce genre de rapprochement.
2: Oui.
1: En les spatialisant. Delphine Papin, dans l'ouvrage que vous co-signez avec Gilles Paris, Israël-Palestine, coédition Talendier Le Monde, vous proposez une carte sur l'année 1947, quand l'ONU divise la Palestine entre juifs et arabes. Cette carte, me confiez-vous en préparant l'émission, n'a jamais existé. Que voulez-vous dire par cette formulation ?
2: Alors, elle n'a jamais existé, en fait, pour deux raisons. La première, la première raison, c'est qu'elle n'a jamais existé, puisque ce plan de partage, les populations arabes l'ont refusé. Et donc elle n'a jamais été mise en œuvre. Il n'a jamais été mis en œuvre.
1: Sur le terrain.
2: Et puis, cette carte, elle n'a jamais existé, parce qu'en fait, si vous reprenez l'idée du plan de partage de 1947, en fait, c'est un texte écrit, c'est pas une carte. Et d'ailleurs, pour vous donner un ordre d'idée, parce que j'avais relevé, quand nous, on a construit la carte, on s'est basé sur ce texte, et ce texte, il est extrêmement précis. Par exemple, pour le tracé de la frontière nord à proximité du lac de Tibériade, on peut lire dans le texte, la frontière se dirige vers le sud, suivant d'abord la ligne limite du sous-district, puis passant entre l'école d'agriculture Kadouri et le Mont Tabor. De là, elle se dirige franchement à l'ouest. Donc c'est ça, en fait, le texte du plan de partage. Et évidemment, quand vous retracez tout, vous voyez apparaître deux États qui sont divisés, un en trois morceaux, c'est pour la partie qui attribuée aux Juifs, et puis en quatre morceaux pour la partie attribuée aux Arabes. Et dans ce, et évidemment, j'oublie, et je devrais pas, j'oublie Jérusalem qui, elle, était un autre morceau qui était désigné comme une ville internationale qui serait administrée par l'ONU. Ce qui est intéressant, c'est la manière dont les personnes qui sont les États qui se sont emparés de ce découpage-là, qui ont eu la mission de faire ce découpage-là. On se dit toujours, mais attendez, comment on a pu imaginer qu'un État en quatre morceaux et un État en trois morceaux allait pouvoir fonctionner? Alors en fait, ils se sont calés sur des données à la fois démographiques et géographiques. Ça, c'était aussi intéressant parce que ça se voit à travers le texte qu'il y a cette idée-là.
1: En compte de contraintes géographiques. Forte.
2: Exactement, c'est-à-dire d'abord démographique par les populations qui étaient sur le territoire. Il faut se souvenir que les populations juives arrivent avant 47 et qu'il y a des achats de terres qui se font. Donc, lorsqu'ils vont réfléchir à ce plan de partage, il va y avoir des territoires qui ont été achetés collectivement par des associations juives. Et puis, vous avez des espaces où ce sont les Arabes qui dominent démographiquement. Donc, ils vont essayer de respecter au mieux la répartition de la population. Et puis, ils vont aussi prendre en compte, on est dans une région où une partie est désertique, et donc on doit faire attention à l'eau. Et chacun va avoir une ouverture sur la mer. Par exemple, les populations arabes pouvaient... la bande de Gaza allait beaucoup plus vers le nord. Et et chacun va avoir aussi un accès aux nappes phréatiques, accès aux fleuves, etc. Donc ce partage-là, il n'est pas basé sur rien, même s'il paraît un peu fou quand on regarde la carte. En fait, c'est intéressant de regarder le dessous de la carte.
1: Donc, vous soulignez le poids de la géographie dans des projets géopolitiques, ici au Proche-Orient, mais c'est vrai ailleurs. Quand le lecteur tourne la page 19, il tombe sur l'étape suivante, 1948-1949, la grande déchirure, avec un ensemble de trois cartes, la première sur les offensives arabes, la deuxième sur la contre-attaque israélienne et la troisième sur la victoire militaire d'Israël. On y distingue de nombreux villages palestiniens vidés et détruits par les autorités israéliennes en 1948 et les camps de réfugiés palestiniens en 1949. Pourquoi avoir fait cette double page?
2: Alors, on a fait cette double page d'abord parce que c'était intéressant de voir que juste après 48, donc juste après l'indépendance, la reconnaissance de l'État d'Israël, on a une offensive des voisins arabes qui vont véritablement avancer sur le territoire d'Israël et acculer les Israéliens sur la côte. Et puis, il va y avoir cette contre-attaque, c'est la fameuse deuxième carte dont vous parliez. À partir de juillet 48, les Israéliens reprennent la main et vont conquérir du territoire au-delà du plan de partage de 1947. Et donc là, on arrive à la troisième carte, qui est la carte de 1949, avec les victoires militaires d'Israël. Et sur cette carte, vous avez eu raison de... Donc cette carte, qu'est-ce qu'elle nous montre, pardon? Elle nous montre d'abord qu'au terme des combats, la superficie d'Israël est passée de 56% de ce qu'on appelait la Palestine mandataire à 78% de la Palestine mandataire. L'État hébreu, eh bien, il contrôle quoi désormais? Il contrôle Jérusalem-Ouest, la totalité de la Galilée, le littoral à l'exception de Gaza. Et de l'autre côté, eh bien, il s'étire en largeur, un peu plus profondément vers ce qu'on appelle la Cisjordanie, mais qui était à l'époque la Jordanie qui avait annexé unilatéralement ces territoires-là. Et c'est ça qu'on va appeler la ligne verte. Et vous faisiez remarquer qu'il y avait ces petits points verts sur la carte, qui sont en fait les villages palestiniens qui ont été vidés ou détruits. Ces Palestiniens vont quitter pour aller à Gaza, qui est à l'époque militairement sous administration de l'Égypte, soit en Cisjordanie, qui est à l'époque la Jordanie, au Liban et en Syrie. Et donc il va y avoir des camps de réfugiés, et ces camps de réfugiés, on les retrouve encore aujourd'hui. Et d'ailleurs, ça peut, c'est quelque chose qui est intéressant et qui n'est pas toujours facile à comprendre, c'est que à Gaza, qui était à l'époque égyptienne et qui a été sous l'autorité palestinienne et dirigée par le Hamas par la suite, vous avez des Palestiniens qui ont deux statuts différents. Les uns peuvent être Palestiniens de Gaza et les autres peuvent être des réfugiés, donc de 48, qui se trouvent aussi à Gaza. Donc à Gaza, vous pouvez avoir des populations qui ont des statuts différents.
1: Et la descendance des uns et des autres.
2: Exactement.
1: Delphine Papin, avançons dans la lecture de l'ouvrage que vous co-signez avec Gilles Paris, Israël-Palestine, coédition Talendier, Le Monde. De 1949, faisons un grand pas jusqu'en 1993. 1993, c'est la conclusion des accords d'Oslo, tout le monde en a entendu parler, c'est l'espérance d'une solution à deux États. La carte présente le découpage des territoires palestiniens occupés par Israël en 1967 en trois zones, la ligne verte de l'armistice de 1949, respectée jusqu'en 1967, le corridor entre Gaza et la Cisjordanie, qui n'a jamais été concrétisé, et les colonies israéliennes en Cisjordanie en 1995, deux ans après les accords d'Oslo. Qu'avez-vous voulu montrer à travers cette carte ?
2: Alors, pour se remettre dans la situation, 1993, vous l'avez bien dit, les accords d'Oslo, la première partie des accords d'Oslo, avant d'être une carte, c'est aussi une image, une photo frappante, où vous avez la fameuse poignée de main entre Yasser Arafat, qui est le représentant des Palestiniens, serrant la main du premier ministre israélien Yitzhak Rabin, sous l'égide des États-Unis et du président Bill Clinton. Et donc, ce premier accord d'Oslo, il ne parle pas de cartes. On ne présente pas ni la répartition, ni les cartes, ni véritablement comment va se faire ce partage. Il faut attendre Oslo 2 ou Ataba en 1995. On donne à voir la réalité territoriale. Et cette réalité territoriale, eh bien, elle est complexe puisque on montre un territoire palestinien en confetti, d'ailleurs qui est souvent comparé comme une sorte de peau de léopard. Autrement dit, un espace morcelé, sans continuité territoriale, ce qui pose évidemment concrètement la question de la viabilité d'un territoire palestinien, d'un État palestinien. Les accords d'Oslo, en fait, l'idée, c'était de donner progressivement, sur 5 ans, une autonomie aux Palestiniens. Et donc, cette carte-là, elle montre trois zones, qui sont les zones A, B et C. Ces zones, sur la zone A, c'est un petit peu les villages et les villes palestiniennes. Donc là, les Palestiniens avaient le contrôle à la fois civil et sécuritaire, c'était eux qui géraient tout, dans la zone B, ils gèrent les affaires civiles, mais la sécurité reste aux mains des Israéliens. Et puis la zone C, qui est la plus grande partie du territoire de la Cisjordanie et de Gaza, elle est complètement sous contrôle et sous contrôle israélien et civil et militaire. Donc c'est un découpage, vous voyez sur la carte, qui est complexe. Et les accords d'Oslo, qui prévoyaient donc cette fameuse transition de 5 ans, au cours de laquelle Israël devait se retirer progressivement et laisser le territoire aux Palestiniens, elle va se heurter à la fois d'un côté aux sionistes religieux et à la droite nationaliste côté israélien, et puis côté palestinien, elle va se heurter au Hamas. Et donc ce processus de paix finalement ne va jamais voir le jour. On se souvient qu'entre les deux, il y a le massacre des fidèles musulmans au caveau des Patriarches en 94. On se souvient qu'il y a aussi la multiplication des attentats suicides du Hamas en Israël, et puis pour finir évidemment l'assassinat du premier ministre israélien Yitzhak Rabin par un extrémiste juif en 1995.
1: Et l'intérêt de cet atlas, de ces cartes, c'est de spatialiser, de mieux comprendre ces événements.
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1: Delphine Papin, avançons encore dans la lecture de l'ouvrage que vous co-signez avec Gilles Paris, Israël-Palestine, coédition Talendier Le Monde, de 1993, faisons un grand pas jusqu'à présent. Pour cartographier le présent et ses recompositions avec votre co-auteur et la dizaine de cartographes du service Infographie du Monde, quelles sont les cartes que vous avez voulu réaliser et pourquoi ?
2: Alors, après le 7 octobre, c'est ça, vous me parlez, après le 7 octobre, les cartes qu'on a réalisées, donc là, c'est vraiment des cartes d'actualité, on est dans le chaud. On a une vraie difficulté, c'est que les journalistes n'ont pas accès au territoire.
1: Pourquoi ?
2: Enfin, les journalistes internationaux n'ont pas accès au territoire, puisque Israël refuse cet accès. Et en tant que journaliste et cartographe, on a dû s'approprier des nouveaux outils qu'on avait utilisés par le passé pour un autre conflit où on n'avait pas accès au territoire, c'est le conflit ukrainien, enfin entre l'Ukraine et la Russie. Donc on n'a pas accès au territoire non plus occupé par la Russie. Et donc on va faire appel à un nouvel outil qui n'est pas nouveau, mais les images satellitaires. Et ça va être très précieux parce que on va être un peu les yeux pour les journalistes qui n'ont pas accès au terrain. On va pouvoir, par exemple, faire des cartes grâce à ces images satellitaires des destructions. On va pouvoir rendre compte que en 3 ans de conflit, eh bien, Gaza, 81% de la bande de Gaza est soit détruite, soit endommagée. On va aussi pouvoir cartographier les déplacements de population en observant les tentes. Et ça, ces images satellitaires nous ont beaucoup aidé à comprendre ce qui se passait sur le terrain, là où on n'y avait pas accès. C'est une vraie révolution, entre guillemets, parce que ça correspond aussi à un moment où les images satellites sont de plus en plus... sont d'une qualité de plus
1: meilleure
2: en plus,
1: résolution.
2: Tout à fait, d'une meilleure résolution. On comprend mieux ce qu'on voit, exactement.
1: Pour les images auxquelles vous avez accès, mais qui ne sont pas celles de la direction du renseignement militaire, très probablement, quelle est la définition ? Autrement dit, vous voyez un objet qui fait 1 mètre, 2 mètres, 50 centimètres ?
2: On n'est pas encore sur ces niveaux de résolution. Mais ce qui est intéressant, c'est qu'il y a une dizaine d'années, par exemple, tout ce qui était les images satellites qui étaient au-dessus d'Israël étaient souvent floutées.
1: Oui.
2: Et comme aujourd'hui, on a des images qui peuvent provenir des satellites chinois, des satellites indiens ou encore du secteur privé, eh ben on a la possibilité d'avoir à disposition ces images-là qu'on n'avait pas sur ce terrain-là.
1: Ce sont des images satellites que vous achetez ou qui sont libres de droit ?
2: Qui sont libres de droit et oui, qui sont libres de droit. La plupart, de temps en temps, on achète, de temps en temps, mais enfin, c'est plutôt libre de droit.
1: Vous avez fait aussi une carte tout à fait innovante sur la carte de la reconnaissance de la Palestine. La France a reconnu la Palestine. Pourquoi avez-vous fait cette carte ?
2: Alors, là, c'était une carte, effectivement, on se devait, puisqu'il y avait eu un mouvement de reconnaissance qui était assez frappant, et en particulier si vous regardez le graphique, c'est-à-dire qu'on voit qu'il y a de nouveaux pays après le 7 octobre qui reconnaissent la Palestine. Et ce qui nous semblait intéressant, c'était que plus ça devient difficile d'envisager un État palestinien, et plus il y a d'États qui reconnaissent la Palestine. C'était un peu ça qu'on voulait montrer avec cette carte.
1: Ce qui est quand même un paradoxe amer.
2: Absolument.
1: Pour les Palestiniens. Delphine Papin, vous présentez enfin dans cet atlas, Israël-Palestine, une double page avec carte et infographie sous le titre « La Pax Hébraïca » de Netanyahou. Comment a-t-il rebondi après les attaques du 7 octobre 2023 pour installer l'État hébreu dans une situation qui finalement est peut-être plus favorable qu'avant ?
2: Alors effectivement, on a ce titre « Pax Hébraïca » qui fait référence à la Pax Romana, c'est-à-dire faire la paix par la guerre ou privilégier la force aux dépens de la diplomatie. Et après le 7 octobre, après les massacres du 7 octobre commis par le Hamas sur le sol israélien, eh bien, Netanyahou aurait pu, le Premier ministre aurait pu et dû être mis en cause pour le fiasco sécuritaire du 7 octobre. Et pour éviter sa mise en cause, Netanyahou est passé à l'offensive contre l'axe de la résistance. L'axe de la résistance, c'est l'ensemble des mouvements qui sont liés au régime de l'Iran. Ça va être le Hezbollah, le Hamas, et puis certains gouvernements de la région. Et après l'anéantissement de Gaza, eh bien, Netanyahou s'est attaqué au Hezbollah libanais, puis à l'Iran. Mais en fait, ces succès militaires n'ont pas débouché sur des changements politiques profonds. Donc, la manière dont vous me posez cette question-là, je ne sais pas si j'irai dans cette direction-là. Je pense qu'il y a eu cette volonté de faire bouger les choses jusqu'à des changements politiques. Et pour l'instant, on ne les observe pas encore sur le terrain.
1: Et puis l'histoire n'est pas finie.
2: L'histoire n'est pas finie.
1: Et donc on peut chaque jour être contredit par ce qui se passe.
2: Voilà. Et puis, par contre, ça interroge sur l'incertitude pour les prochaines élections en Israël.
1: Est-ce que le soutien des États-Unis joue un rôle dans ce retournement de situation et quel est le poids de l'Union européenne dans cette affaire? On a l'impression que l'Union européenne regarde.
2: Alors, c'est un peu ça. Dans ce moment proche-oriental, le poids de l'Union européenne, il est quasi nul. Pourquoi? Parce qu'il y a des divisions profondes entre les États membres sur la question palestinienne et sur la stratégie israélienne. Et sur ce dossier, l'Union européenne ne parle pas d'une seule voix, donc ça complique les choses, même s'ils s'entendent tous sur l'idée qu'on doit aller vers une solution à deux États.
1: Dans la nouvelle bataille contre l'Iran, qui est engagée depuis le 28 février 2026, est-ce que c'est Israël qui a le leadership ou est-ce que c'est Donald Trump qui a la main? Et comment ça fonctionne dans cette reconfiguration?
2: Alors, je serais bien normal de dire ce qu'il y a dans la tête de Donald Trump, un peu comme nous tous.
1: Oui.
2: Mais ce qu'on sait, c'est que le président des États-Unis a cru le récit du Premier ministre israélien. Il a cru à une victoire rapide et imparable, contrairement à ce que lui disait la CIA et son département d'État. Du coup, il s'est un peu enlisé dans une guerre sans bonne option. Les bombardements à la fois ciblés et intensifs ne donnent pas les résultats escomptés. Et le règlement par la voie diplomatique, il est de plus en plus compliqué. D'abord parce que les Iraniens sont réputés pour être un peu des redoutables et être intraitables dans les négociations. Mais aussi parce qu'ils ont été échaudé par le président Trump, par d'abord le retrait américain, vous vous souvenez, de l'accord de Vienne sur le nucléaire en 2018, et puis aussi par les bombardements, la reprise des bombardements américains et israéliens, au moment même où il y avait des négociations à deux reprises. Donc Trump, qui déteste, et je le cite, les losers, a toujours dénigrer ses prédécesseurs, comme Carter avec l'Iran ou Bush avec l'Irak. Il est dans une position qui rappelle l'impuissance du premier dans la crise des otages, vous vous souvenez, de l'ambassade américaine de Téhéran, et celle du second dans le bourbier irakien qui avait été créé de toutes pièces en 2003.
1: Delphine Papin, pour en savoir plus à ce sujet, nous pouvons d'abord nous plonger dans la lecture de l'Atlas que vous co-signez avec Gilles Paris, Israël-Palestine, Histoire, Société, Économie, un Atlas pour comprendre, coédition Talendier Le Monde. Mais est-ce que vous avez une autre ressource à nous indiquer?
2: Écoutez, j'ai reçu dernièrement un ouvrage très intéressant de Vincent Lemire qui s'intitule « Jérusalem, l'histoire n'est jamais écrite », qui est publié chez Albin Michel. Et Vincent Lemire est un excellent historien, mais il a aussi une approche géographique que je trouve assez rare. Et sur Jérusalem, c'est très important d'avoir cette approche géo-historique.
1: Une approche géographique dont vous avez montré tout l'intérêt. Merci Delphine Papin. Un grand merci également à notre réalisateur Cédric Coba. Planisphère recevait Delphine Papin, docteur de l'Institut français de géopolitique, rédactrice en chef au journal Le Monde. Delphine Papin co-signe avec Gilles Paris, Israël, Palestine, Histoire, Société, Économie, un atlas pour tout comprendre, une coédition Talendier Le Monde. Chères auditrices, chers auditeurs, merci de votre fidélité. Pensez à partager le podcast, c'est fait pour. À la semaine prochaine pour une nouvelle émission de Planisphère.

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0: Écoutons le psaume 88. Ton amour, Seigneur, sans fin je le chante.
2: L'amour du Seigneur, sans fin je le chante. Ta fidélité, je l'annonce d'âge en âge. Je le dis, c'est un amour bâti pour toujours. Ta fidélité est plus stable que les cieux. Heureux le peuple qui connaît l'ovation. Seigneur, il marche à la lumière de ta face. Tout le jour, à ton nom, il danse de joie, fier de ton juste pouvoir. Tu es sa force éclatante. Ta grâce accroît notre vigueur. Oui, notre roi est au Seigneur, notre bouclier, ô Dieu saint d'Israël.

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0: vers cette émission avec une petite ambiance de jazz signée Laurent Dumont Sextet. C'est du bon, c'est du belge, c'est la plage titulaire de cet album Meanwhile, le dernier en date. Donc aujourd'hui nous accueillons Jean-Claude Lalou, on va parler du Dinan Jazz Festival. Cette année c'est une date importante, c'est la 25e édition, ça va se dérouler à Dinan, ça vous vous en doutez, comme d'habitude, du 23 jusqu'au 26. Donc un quart de siècle, hein, oui. Déjà, c'est un cap important dans la vie d'un festival, un quart de siècle.
1: Oui, nous allons commencer même un peu plus vite, nous allons commencer le 21 juillet, donc
0: oui,
1: le jour de la fête nationale.
0: Il y a une date, un tour de chauffe, qu'on va
1: dire. Oui, un tour de chauffe avec un fabuleux disjockey, donc qui s'appelle John Player Special, et nous allons passer une magnifique soirée, je crois.
0: C'est ça, donc ça c'est vraiment c'est pour l'ouverture, l'ouverture des festivités. Oui. Après, le 22, il ne se passe rien, mais par contre, ça recommence le 23.
1: Le 23, oui, donc le 23, c'est une journée que nous avons programmée via... donc ça existe grâce à un appel d'offres que Visite Wallonia avait lancé, dont le titre s'appelait « Le patrimoine fait son spectacle ». Et nous avons rentré un dossier que nous avons remporté. Donc, nous devions organiser un concert dans un lieu qui fait partie du patrimoine. Et comme la citadelle de Dinan fait partie du patrimoine et l'abbaye de Lèves, donc nous avons remporté ce concours et nous devons organiser un concert à la citadelle le 23.
0: Le 23, donc ça c'est le jeudi,
1: Le jeudi 23, oui.
0: C'est le jeudi 23, évidemment en préambule, on va dire, au week-end.
1: Un fameux préambule.
0: Oui, un beau préambule, effectivement, on va même en parler parce qu'il y a un espèce de casting de luxe pour ce grand concert d'ouverture.
1: Mais il y a quelques années que nous avons formé un groupe qui s'appelle le Dinan Jazz Orchestra, donc qui est dirigé par Maxime Blaisin.
0: Et guitariste
1: oui. Connu en Belgique. Et donc, ils vont se produire le mardi 23 en rendant un hommage à Miles Davis.
0: Ah oui, parce qu'effectivement, bon, pour les auditeurs qui ne le savent pas, Miles Davis aurait eu 100 ans cette année.
1: Exactement, oui.
0: Donc, c'est centré hommage à Miles Davis.
1: Oui. Et alors, ils auront en invité le monsieur, notre ambassadeur international qui s'appelle Grégoire Marais. Donc Grégoire sera là les 4 ou 5 jours du festival.
0: Harmoniciste, suisse d'origine.
1: Oui, magnifique. Oui. Et il accompagnera le Dinan Jazz Orchestra ce soir-là.
0: Oui, donc lui, évidemment, il fait partie un peu des habitués, hein, Grégoire Marais. Oui. Ça fait pas quelques années qu'il est un peu dans le giron et qu'il vient régulièrement.
1: Mais il est un peu comme beaucoup de musiciens qui viennent une fois à Dinan puis qui veulent y revenir. Je ne sais pas pourquoi. Et ils s'attachent à Dinan et nous sommes fiers de les accueillir.
0: Et puis sans doute que... Tu trouves qu'il y a une bonne ambiance au festival.
1: Je crois qu'il y a une très belle ambiance, oui.
0: Donc, casting de luxe, on le disait, évidemment. C'est un peu comme si ce sont les habitués qui reviennent et qui ont envie de faire un projet ensemble. On peut citer aussi Stéphane Mercier, grand ami de Maxime Blaisin.
1: Tous les musiciens

0: qui font partie de ce groupe sont quand même des pointures. Ils sont belgiques. On a d'ailleurs une scène magnifique en Belgique. Et eux font partie de cette scène. Donc, il y a Victor Foulon à la basse. Il y a Nicolas Kummer au saxophone. Il y a Stéphane, on l'a cité. Il y a Attilio Seppe au saxophone. Et Mimi Verderame, donc à la batterie. Donc, c'était quand même un super groupe.
1: Un super groupe pour un super concert d'ouverture. Donc centré sur centré hommage à Miles Davis.
0: Maxime
1: ça veut dire
0: m'a
1: qu'il
0: dit que c'était centré sur Miles. Oui, donc
1: c'est quand même un peu surprise. On ne sait pas exactement ce qu'ils vont jouer.
0: Non, ça, je leur fais. Je fais

0: avec nous.
1: Effectivement, c'est vrai qu'on a appris la nouvelle il y a quelques mois, donc je me doutais bien qu'on allait un petit peu au moins saluer sa mémoire ici en interview. C'est fait. Une petite pensée évidemment pour lui, pour sa famille, son fils qui est musicien également.
0: Grégory, hein. Oui.
1: Alors évidemment, cette année, 25e anniversaire des nouveautés, ça on l'a déjà dit le 21 juillet, Big John Player Special, c'est quoi le concept de ce DJ? Comment la rencontre s'est faite? Je sais qu'on vient d'en parler hors antenne, mais peut-être ça vaut la peine d'en reparler.
0: Je crois que toutes les rencontres sont belles.
1: Quand
0: John Scofield devait être parrain, en 2023, je crois qu'il était parrain, ou 24, on s'était donné rendez-vous à Anvers, il jouait à Anvers dans une salle, et je suis assis à côté d'un monsieur qui filme. Et après le spectacle, je vais près du monsieur, je lui dis, est-ce que vous pouvez m'envoyer la vidéo que vous avez tournée? Oui. Puis en discutant, moi je suis musicien, et j'ai aussi DJ. Et puis il m'a envoyé les vidéos, je dis ok, je vous invite au festival, et il y a eu un lien d'amitié qui s'est créé. Et puis comme c'était la 25e édition, je me suis dit, on va une fois essayer un DJ jazz, voir un peu ce que c'est, et voilà, voilà l'histoire.
1: Voilà, c'est une petite particularité. Alors évidemment, le vendredi, il y a le concert du parrain de cette édition. Alors, Till Brunner, qui est Till Brunner, le nouveau parrain de cette édition?
0: Till, c'est un musicien que je connais depuis 2001. J'ai retrouvé un trompettiste extraordinaire. Il chante, il écrit. D'ailleurs, je voyais cette année à la journée mondiale du jazz, donc le 31 avril. Mm-hmm. Il était sur la scène là-bas aux États-Unis avec Herbie Hancock, Teddy Bridgewater, et qui est au milieu de ces gens-là, Till Brunner. Donc, ça veut tout dire.
1: Ce qui est assez génial en jazz, on ne le lit pas assez souvent, c'est que c'est un assez petit monde, et donc tout le monde joue avec tout le monde, et on voyage beaucoup, beaucoup d'un pays à l'autre.
0: Oui, bien sûr.
1: Voilà, il y a...
0: Enfin, ça pour situer le niveau.
1: Oui, évidemment, on est d'accord. Mais...
0: Et puis d'une gentillesse, comme tous les musiciens.
1: Mais c'est vrai que comme on le dit souvent, il y a quand même beaucoup de grosses pointures américaines qui viennent à Dinan. C'est quand même assez incroyable.
0: Hein. Oui, puis il y a des Belges, il y a des...
1: Des Belges, mais...
0: Il y a des Brésiliens.
1: Oui.
0: On essaie de programmer... Un peu de tout.
1: Un peu de tout. Et justement, en parlant d'un petit peu de tout, mais chaque année, il y a un concours jeune talent qui est organisé. Et cette année, les lauréats, c'est un groupe dont la chanteuse est d'origine ukrainienne,
0: oui,
1: je pense.
0: Ça, oui.
1: Le groupe s'appelle Advantage Project. Mm-hmm. Comment est-ce que vous avez découvert ce groupe qui est assez chouette? D'ailleurs, juste après, on va les écouter parce que je trouve que c'est une belle découverte.
0: Super, oui. Mais en fait, on a un concours jeune chez nous auquel nous tenons énormément. Et c'est le gagnant de la gagnante de l'année passée. Et c'est vrai qu'elle est extraordinaire. Ils viennent dans le prix du concours jeune. Il y a deux journées d'enregistrement dans un studio professionnel. Et ils viennent d'enregistrer le CD. Et ils ont invité David Link, qui est président d'honneur du jury. Mm-hmm. Et David m'a dit, la fille, elle a une voix extraordinaire.
1: Donc lui, je suppose qu'il est venu poser un peu des voix sur certains titres.
0: Oui, ouais. Oui. Donc l'album va sortir dans quelques semaines, je crois. Oui,
1: alors ça, évidemment, c'est encore totalement inédit. Hein. Donc on ne peut pas encore le diffuser. D'ailleurs, on ne l'a pas encore. Enfin, je ne sais pas si vous l'avez peut-être, moi je ne l'ai pas encore.
0: On l'aura peut-être vendredi, le vendredi du festival, on va voir.
1: Oui, toujours est-il qu'en tout cas, en 2024, ils ont sorti déjà un disque qui s'appelle Eternal Changing. Et je vous propose de les écouter avec le titre Rainbow.

0: Merci.
1: D'accord.
0: Donc, qui est président d'honneur du festival aussi. Nous en avons trois. Le père Augustin, Laurent Mercier, Jacques
1: Jacques,
0: Mercier
1: merci.
0: et il y avait Steve Ouben.
1: Ruben, ouais.
0: Donc, Laura va organiser cette messe. Grégoire Marais, enfin, il y a plusieurs musiciens. On n'en cite que deux, mais je sais qu'il y aura plusieurs musiciens. Till Brönner, Stéphane Mercier va être là, le
1: Oui,
0: Mott West, là.
1: chacun va mettre sa petite touche.
0: Et ce qui est important dans cette messe, c'est que la collecte va pour une. Nous soutenons une ASBL qui s'appelle Opicloun. Donc, ce sont des gens bénévoles qui vont dans les cliniques pour faire rire les enfants atteints de maladies. Et la collecte est versée intégralement pour cette ASBL.
1: Évidemment, la journée se prolonge, hein, le dimanche avec encore du beau monde. Une petite découverte, c'est un jeune pianiste, Maël Idriss Mercier. Il fait partie un peu de la, enfin, c'est famille
0: C'est
1: Mercier,
0: un peu
1: évidemment.
0: là. Donc,
1: Hein?
0: c'est le fils de Stéphane et le petit-fils de Jacques.
1: Ouais.
0: Donc, qui a gagné le concours jeune chez nous en 2022.
1: Oui.
0: Et voilà, il vient proposer son nouveau quartet avec un invité de marque. C'est un saxophoniste américain, Chris Sheik, qui est fabuleux.
1: Donc ça, évidemment, à découvrir à 16h, à 18h, Yvan Lins and Band.
0: Ben, ça, c'est un des feux d'artifice du festival, parce que dans
1: Oui.
0: Ivan Lins, on le présente plus. C'est un des auteurs-compositeurs brésiliens dont les musiciens reprennent beaucoup ses morceaux. Et on va fêter les 80 ans de Ivan Lins chez nous.
1: Ok, donc il vient fêter son anniversaire à Dinan,
0: Ben,
1: c'est pas
0: il
1: mal.
0: le fait depuis quelques mois, mais il passera en Belgique à Dinan
1: En tout
0: pour
1: cas.
0: le fêter.
1: Et alors évidemment, bah, la soirée elle se clôture avec Joe Lovano, Paramount Quartet. Joe Lovano, si je me trompe.
0: Don Lovano, comme nous l'appelons à Dinan. Don Lovano.
1: L'année dernière, il était déjà
0: Oui,
1: présent.
0: il veut revenir pratiquement chaque année, mais avec des projets tout à fait différents.
1: Et là, c'est un tout nouveau projet, évidemment. Je pense que
0: Oui.
1: l'album est sorti cette année, je
0: C'est un
1: pense.
0: album qui va sortir là quelques mois chez
1: Oui.
0: ECM, donc avec des musiciens extraordinaires. Julian Leitch à la guitare, Santi Debriano à la basse et Will Callum à la batterie, c'est fabuleux.
1: Alors évidemment, ça c'est pour la progra officielle. Il y a plein de petites nouveautés. Il y a quelque chose dont on n'a pas encore du tout parlé. C'est les réveils en jazz à la
0: Oui,
1: Citadelle
0: tout à fait.
1: le
0: Oui.
1: matin. Donc c'est ça, c'est un projet de Stéphane Mercier.
0: C'est un projet qu'on a créé avec la Citadelle. Et
1: Oui.
0: je trouvais le projet magnifique. Et d'ailleurs, il y a déjà quelques personnes qui sont inscrites à ce truc-là. Donc, c'est un petit déjeuner donc à la Citadelle. Je crois que ça commence à 9h15. Donc, les gens qui vont aller au petit déjeuner auront petit déjeuner. Le concert, et ils vont pouvoir profiter de la citadelle pour visiter la citadelle juste après quoi.
1: Ouais, alors ça c'est le vendredi et le samedi,
0: Vendredi, samedi,
1: puisque le dimanche,
0: oui.
1: évidemment, c'est la messe gospel. Et c'est un projet de Stéphane Mercier qui va animer ça.
0: C'est Stéphane et Maxime qui vont
1: Ouais.
0: animer les petits déjeuners.
1: Et alors, dernière petite nouveauté, ben, il y a les jam sessions. En plus,
0: Oui.
1: si on veut prolonger la soirée.
0: Oui, ça c'est pas une nouveauté, c'est depuis quelques années, mais
1: Ok, ben moi je le découvre en tout
0: mais
1: cas.
0: ouais, bah,
1: Oui.
0: donc ça se passe dans un pub un peu plus loin que le festival, le pub Saint-Roch. Et
1: Oui.
0: là, à partir de 22h, les jams débutent avec Igor Genot
1: Qui est
0: et
1: le
0: son
1: maître de
0: trio.
1: cérémonie, on va
0: Oui,
1: dire. Ouais, Igor Gino,
0: oui,
1: pianiste de Maxime Blezin,
0: oui.
1: notamment. Voilà, pour ceux qui veulent frissonner
0: Et c'est
1: encore
0: souvent
1: un
0: très
1: peu
0: bien, je
1: plus. Oui.
0: pense. Il y a
1: J'imagine que ça se termine tard.
0: oui, et il y a
1: Ouais.
0: beaucoup de musiciens qui repassent
1: Ouais.
0: après les concerts.
1: Alors, comment est-ce qu'on fait pour faire notre petit programme, aller acheter les tickets, tout ça?
0: Ben, il suffit juste d'aller sur le site du festival qui est www.dinanjazz.com et tous les renseignements, les préventes, tout se fait via notre site internet.
1: Magnifique. En tout cas, beaucoup de succès pour ce 25e anniversaire, ce quart de siècle. C'est pas rien, hein. Évidemment, vous revenez quand vous voulez pour parler de la 26e, 27e, 30e édition. Voilà, c'est toujours un plaisir.
0: Merci Olivier.
1: Avec plaisir. Et puis nous, on va continuer avec. On reste dans le belge, hein, on reste avec Maël Idriss Mercier Quartet.

0: Elle est dynamique et souriante. Elle est dans ce studio, place à Brigitte Guilbeault. Voici les agitateurs de neurones.
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3: Les agitateurs de neurones, bonjour, et nous voilà déjà au terminus d'une saison. Cette émission est la dernière de l'année radiophonique 2025-2026. Dès la semaine prochaine, nous passons à ce qu'on peut appeler l'heure d'été et les rediffusions de juillet et août. J'espère sincèrement vous avoir diverti et fait passer d'agréables moments avec les agitateurs de neurones. La semaine dernière, je posais la question de savoir ce que veut dire le bonheur. C'est un vaste sujet, n'est-il pas? Certains d'entre vous vont s'évader en vacances et d'autres resteront chez eux. Je préfère vous rassurer tout de suite, partir, ce n'est pas ça le bonheur. Enfin, moi qui voyage beaucoup, je ne le pense pas, mais je peux me tromper. C'est très agréable de partir, ne me faites pas dire ce que je n'ai pas dit. Et où que nous allions, du camping aux 5 étoiles, en passant par la montagne ou la mer ou la campagne, seul ou avec des amis ou en famille, dans un club où tout est préparé, ou l'autonomie, quitter son domicile, son village, ses voisins et sa routine, ça fait un bien fou. Mais est-ce que ça rend heureux? Vous me direz qu'on a chacun notre définition du bonheur. Bien-être, satisfaction, joie, sont-ils du bonheur? Là, je vous laisse juger. Louis Powells écrivait dans sa « Lettre ouverte aux gens heureux » parue aux éditions Albin Michel en 1935. Voyons ce qu'il en disait. Quand Edison eut dessiné son premier phonographe, il travailla 36 heures avec son mécanicien. Ils eurent des larmes aux yeux et des frissons partout lorsque de la boîte sortit une voix nasillarde qui disait « Marie a un petit agneau ». Quand la première lampe à incandescence s'illumina, toute l'équipe demeura 46 heures sous ce toit, fasciné, fixant la lumière jaune jusqu'à ce que le filament soit complètement brûlé. Tout notre monde moderne est né dans les veillées de ces Edison. C'est ce monde-là qui nous permet de prendre un Boeing pour Katmandou et, au dégoûté de la technique, de se faire entendre à la radio. Est-ce que les Edison avaient foi dans le progrès? Certainement. Pensait-il que le progrès ferait le bonheur? Sans aucun doute. Mais au-delà de la foi et de la morale, c'était des possédés. Ils étaient possédés par le génie du faire. Tout ce qui peut marcher doit être mis en marche. Tout ce qui est réalisable doit être réalisé. Pourquoi? Parce que ils étaient emportés par la passion. C'était peut-être un aveuglement, mais qui nous a éclairés. Je ne pense pas qu'il soit sorti du pessimisme une seule idée utile aux hommes. Cependant, j'admets que la contestation a mis au jour un sentiment nouveau et utile. C'est l'amour du bien-être, au sens fort de l'expression. Quelque chose vient de modifier la mentalité des responsables. Il ne s'agit plus uniquement d'inventer, mais de se poser la question « Est-ce que ça va rendre heureux ?» Ainsi donc, selon lui, les inventeurs ont voulu le bien-être et à ce bien-être, ils associaient le bonheur des humains. Alors le bonheur est-il de travailler moins ? Si c'est vrai, alors l'oisiveté doit rendre merveilleusement heureux, non, doit rendre merveilleusement heureux. Donc le bonheur, ce n'est pas ça. La passion peut-être, parce qu'on peut dire que les inventeurs sont heureux d'avoir inventé, sont heureux d'avoir trouvé. Ça rend heureux d'avoir trouvé. Alors tous les passionnés devraient être heureux. Ça ne va pas. Passons par la quatrième chanson. Il paraît que la musique rend heureux. Il paraît que le bonheur, selon Gainsbourg, serait bonheur, selon une philosophie paradoxale. Fuir le bonheur pour éviter qu'il ne s'en aille. L'artiste considérait cette idée comme presque étrangère, préférant l'éphémère des petits instants à une quête idéale illusoire. C'est une philosophie de l'esquive. Pour Serge Gainsbourg, le bonheur est une notion fouillante, presque suspecte. Il l'exprimait très clairement dans ses interviews, avec son scepticisme désabusé et son cynisme. Il avait l'idée du vide. « Je n'ai pas un mot à dire sur le bonheur, » disait-il. « En ligne de mire, je ne le connais pas, ça ne m'intéresse pas. » Il avait peur de la désillusion. C'est dans la célèbre chanson « Fuir le bonheur, de peur qu'il se sauve », qui est interprétée évidemment par Jane Birkin, que cette idée prend toute sa dimension poétique et mélancolique. On l'écoute ? Allez, Jane Birkin dans une chanson de Serge Gainsbourg.

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1: Chez Oscar Wilde, que vous savez, j'aime beaucoup, le bonheur n'est ni une quête morale, ni une affaire de conformisme, mais une expression de liberté individuelle. Il se trouve dans l'harmonie avec soi-même, le culte de l'art et la capacité à s'émerveiller. Pour lui, être heureux, c'est accepter d'embrasser pleinement la complexité de la vie. Bref, pour être heureux, il faut le vouloir. Ça n'arrive pas tout de suite, ce n'est pas moulu d'avance. Ça, c'est dans mon français pour expliquer Oscar Wilde. Les grands principes de sa philosophie hédoniste s'articulent autour de quelques piliers. D'abord, être heureux, c'est être en harmonie avec soi-même et avec ce qui nous entoure. Il ne s'agit pas d'écraser les autres, mais de s'affranchir du jugement social pour vivre selon ses propres règles auxquelles nous aurons réfléchi. Il y a le culte des plaisirs simples pour Wilde. Il disait qu'il adore les plaisirs simples et qu'ils constituent le dernier refuge des gens compliqués. Pour lui, le bonheur et la douleur sont liés. Dans le portrait de Dorian Gray, il souligne que la souffrance fait partie de l'expérience humaine et qu'il faut tout vivre avec intensité. Alors le bonheur serait-il là aussi? Ce qui est certain, c'est quand il disait « Certains rendent heureux partout, soit quand ils arrivent, soit quand ils s'en vont. » J'avoue, j'adore. Je répète, certaines personnes rendent heureux, soit quand ils arrivent, soit quand ils s'en vont. Qui pourrait dire que c'est faux? Alors, l'info numéro un que je retiens après tout ce que je viens de dire, le bonheur n'est pas fugace. Il doit quand même durer un peu pour qu'on puisse s'en rendre compte. Sinon, c'est juste une petite satisfaction. Bouddha ne disait-il pas que le plaisir se cueille et le bonheur se cultive? Ainsi donc, le bonheur est défini comme un état de satisfaction durable et globale. Il ne vient pas de l'oisiveté ni des possessions matérielles, contrairement au plaisir qui est éphémère, comme déguster un bon repas, ou à la joie qui est intense mais passagère, comme réussir un examen. Le bonheur est une plénitude qui dure. On est nombreux à avoir des avis différents quant à cette notion de bonheur. La question du bonheur divise profondément les courants de pensée, chacun proposant une approche unique pour tenter de le définir et de l'atteindre. Et chacun pense avoir évidemment raison. Plusieurs grands courants de pensée. L'épicurisme. Pour Épicure, le bonheur réside dans l'absence de souffrance et de troubles de l'esprit. Il prône une gestion raisonnée de nos désirs pour ne pas devenir esclaves de nos besoins superflus. Ainsi donc, l'épicurisme est une doctrine philosophique grecque de l'Antiquité, fondée par Épicure himself à la fin du 4e siècle avant Jésus-Christ, dont le but principal est d'atteindre le bonheur par la recherche des plaisirs simples. Ça semble logique. Comment ça fonctionne? Oh, ça va. Épicure classe les désirs en trois catégories pour guider nos choix. Il y a les désirs qui sont naturels, les désirs qui sont non naturels et les désirs vains. Alors, quelle est la différence? Les désirs naturels sont nécessaires, ils sont vitaux pour le bonheur. Le bonheur, c'est la survie, il faut boire, manger. Ils sont naturels non nécessaires. C'est la variation des plaisirs simples. Manger un plat, mais gastronomique. Hein? Manger, c'est vital à la survie, Mais manger gastronomique, c'est un plaisir non nécessaire. Très agréable, mais non nécessaire. Alors, il y a les plaisirs non naturels et non nécessaires, autrement dit, qui sont vains, comme la gloire, la richesse, le pouvoir. Pour libérer l'esprit humain, l'épicurisme propose 4 maximes simples. Les dieux ne sont pas à craindre parce qu'ils sont indifférents aux humains. La mort n'est pas à redouter. Quand elle est là, nous ne sommes plus. Le bien est facile à acquérir, les besoins vitaux sont simples à satisfaire et la douleur est facile à supporter. Oh, d'accord. Et si elle est intense, elle est courte. Si elle dure, elle est supportable. Dans le langage courant, être épicurien, ça veut dire profiter à fond des plaisirs. Eh bien, c'est une erreur de langage. Pour l'épicurien, il faut libérer l'esprit humain. L'épicurisme propose ainsi 4 maximes simples que j'ai déjà dites. Les dieux ne sont pas à craindre, la mort n'est pas à redouter, le bien est facile à acquérir et la douleur est facile à supporter. Bon, alors, est-ce que l'épicurisme vous tente ? Non, ben non, moi non plus. Enfin, il y a des choses que je trouve très intéressantes quant à la douleur facile à supporter. Bon, allez, on continue. Qu'est-ce qu'il y a d'autre ? Le stoïcisme. Les stoïciens considèrent qu'il faut distinguer ce qui dépend de nous et ce qui n'en dépend pas. Pas bête. Le bonheur s'atteint en acceptant l'ordre du monde et en se détachant des événements extérieurs que nous ne pouvons pas contrôler. Est une école philosophique de l'Antiquité grecque et romaine, fondée au IIIe siècle avant Jésus-Christ. Elle érige donc le stoïcisme, la sagesse et la maîtrise de soi en un art de vivre pratique visant la paix de l'esprit par l'acceptation sereine du destin. Pour atteindre la tranquillité, il faut apprendre à distinguer entre ce qui dépend de nous, comme nos jugements, nos intentions, nos actes, et ce qui n'en dépend pas, des événements extérieurs, la maladie, la mort et les autres. Ah oui, les autres, ah là là. On pourrait parler de ce que Sartre en pense, en nous disant que justement, l'enfer, c'est les autres. Mais bon, n'allons pas trop vite. Ça, ce sera pour le XXe siècle. Le stoïcisme, au IIIe siècle avant Jésus-Christ, enseigne qu'il faut agir sur le premier point et accepter le second avec le fameux lâcher-prise. Il faut vivre en accord avec la nature. Les stoïciens considèrent que l'univers est régi par une raison universelle. Vivre bien, c'est aligner ses comportements avec cet ordre naturel des choses. Alors, il y a 4 vertus cardinales. La morale stoïcienne repose sur 4 piliers. La sagesse, le courage, la tempérance et la justice. Marc Aurèle, qui était empereur romain, dont je vous ai déjà souvent parlé, rédigea des carnets de méditation personnels pour rester vertueux face aux responsabilités du pouvoir. Soyons clairs, je ne vois que lui, chez les chefs d'État, qui a fait ça et qui s'en est surtout inspiré. Souvent associé dans le langage courant à la résignation ou au fait de serrer les dents face à la douleur, le stoïcisme est en réalité une philosophie de l'action réfléchie. Il inspire aujourd'hui de nombreuses méthodes de développement personnel et de thérapie comportementale qui reprennent l'idée que ce ne sont pas les événements qui nous troublent, mais la façon dont nous les interprétons. Alors, le stoïcisme. Vous tente ? Non, pas encore ? Oh ben vous êtes compliqué. Hein. Bon, allez, des philosophes comme Schopenhauer ont une vision plus pessimiste, arguant que le bonheur est impossible, car l'être humain est régi par des désirs perpétuels. Dès qu'un désir est assouvi, l'ennui ou un nouveau manque s'installe. Il lui faut de nouveaux désirs. À l'inverse, Rousseau soutient que le bonheur réside dans l'action même de désirer, qui nourrit l'espoir. C'est pas bête, hein ? Ouais, ouais, c'est pas bête. Ça me rappelle, je ne sais plus qui disait, le bonheur, bon, c'est un état situé entre deux malheurs. Philosophes et psychologues débattent de cette question depuis des siècles. Le bonheur est-il simplement l'état neutre obtenu lorsque le malheur disparaît, ou s'agit-il d'une dynamique bien plus riche, faite d'accomplissements, de sens et d'émotions positives? Le bonheur comme équilibre, autrement dit, l'absence de malheur. Pour des philosophes comme Épicure, une fois nos besoins fondamentaux comblés et la douleur écartée, l'état naturel qui en résulte est le bonheur. Alors, rappelons ce que sont les besoins fondamentaux. Les besoins fondamentaux, c'est ceux dont nous avons besoin pour vivre. Il faut respirer, manger, boire, dormir, réguler sa température et que toutes nos fonctions vitales fonctionnent. C'est ça, les besoins fondamentaux. Non, ce n'est pas avoir le dernier smartphone à la mode. C'est fou, hein? Bon, des courants comme la psychologie positive affirment que l'absence de malheur est une condition nécessaire mais insuffisante. Le véritable bonheur réside dans l'épanouissement personnel et la réalisation de soi et la quête de sens. Et ça, j'avoue, ça me plaît assez. Le philosophe André Comte-Sponville a dit que le bonheur est un simple état de satisfaction. Le bonheur n'est pas l'absence de malheur, mais la capacité à vivre et à surmonter les épreuves avec joie. Ouais, là, moi, j'ai du mal. Qu'est-ce qu'on fait quand on est hyper en pâte et sensible? On se tourne vers Bouddha, dont les enseignements nous invitent à y parvenir en nous libérant de nos défauts et de nos réactions néfastes. Il propose de remédier au piège des insatisfactions et ouvre les chemins de ce qu'il appelle la liberté. Ok, mais je n'ai toujours pas une définition qui me convienne. Allez, on se remet un morceau musical. Qui d'autre que William Scheller pour nous dire qu'il a juste envie d'être un homme heureux ?

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1: Un ami me disait l'autre jour, pendant que nous marchions sur un chemin dans les bois, « Pour être heureux, il faut être en bonne santé et faire en sorte le plus possible de le rester. Avoir un peu d'amis, pas beaucoup, mais des vrais. Un peu d'argent pour satisfaire ses besoins. Un toit au-dessus de la tête pour se protéger. » C'était sa définition et sur le moment, bon, elle ne me satisfit pas. Je la trouvais tellement banale. Mais le bonheur, est-ce que ce ne serait pas justement très simple? Et en reprenant toutes ces infos, je me suis dit que peut-être le bonheur, ça dépend de chacun d'entre nous. Ça dépend justement de notre état de santé, de qui nous entoure au quotidien, de ce qui nous donne le sentiment d'être protégés. Mais oui, comme disait le célèbre inspecteur, mais oui, mais c'est bien sûr. Un malade verra le bonheur dans la santé, un pays en guerre dans la paix, quelqu'un qui a faim dans la satisfaction d'un bon repas. Et pour nous qui avons tout ça, alors, si le bonheur c'était ressentir que notre vie a du sens. Beaucoup travailler pour arriver à résoudre un projet, bien sûr, si ça nous donne le sentiment du bonheur. S'occuper des autres, mille fois oui, qu'importe le chemin, tant qu'il nous rend heureux et qu'il donne du sens. Parce que finalement, ce qui ne rend pas heureux, c'est de faire semblant de l'être, non ? Trouver un sens à sa vie ne se résume pas à accomplir une grande mission. Cela consiste plutôt à cultiver des actions et des relations qui nous nourrissent au quotidien. C'est un équilibre propre à chacun qui se construit en identifiant ce qui est fondamental pour lui. Définissez ce qui compte le plus, l'altruisme, la créativité, la liberté, la famille, qu'importe, vivre en accord avec nos valeurs est l'un des meilleurs moyens d'atteindre ce fameux bonheur derrière lequel nous courons tous. Parce que quand on y pense bien, c'est un fameux défi d'essayer d'être heureux. C'est tellement plus simple de faire la tronche. Les réseaux sociaux ont instauré une injonction au bonheur parfait. Quand j'allume Facebook, je me dis que tout le monde est heureux et pas moi. C'est déprimant, sauf quand je connais un peu la vie des gens qui étalent leur bonheur. Culpabiliser de ne pas être constamment heureux est devenu courant, car l'accent est mis sur l'apparence. La société actuelle valorise la performance et l'efficacité. Cela crée une agitation mentale qui empêche souvent de profiter de moments simples ou de contemplation. C'est une décision compliquée d'être heureux parce que nous vivons dans une société de la culture du pessimisme où pour être à la mode, il faut véhiculer des infos négatives. Sinon, tu es considéré comme un andouille. Margaret Lee Runbeck disait « Le bonheur n'est pas une destination, mais c'est une façon de voyager. » Aristote disait « Le bonheur dépend de nous-mêmes. » Albert Schweitzer disait « Le bonheur est la seule chose qui se double si on le partage. » Et Coluche, qui maniait l'humour absurde et la critique sociale pour aborder la notion de bonheur, disait « Sur l'argent et le bonheur, l'argent ne fait pas le bonheur des pauvres, ce qui est la moindre des choses. » Et sur la richesse, il disait, l'argent ne fait pas le bonheur, mais il est plus confortable de pleurer en Mercedes qu'à vélo. Victor Cherbouliez disait, le pessimiste est un homme qui s'indigne de ce que l'univers n'est pas un immense magasin de bonheur à son unique usage. Mark Twain disait, un pessimiste, c'est un optimiste bien informé. À nous de choisir où on veut se situer. En attendant, je vous souhaite tout le bonheur possible. On se quitte avec une chanson qui devrait vous mettre le sourire aux lèvres, le grand orchestre de Ray Ventura, avec cette notion du bonheur dont nous attendons tous le sourire. Je vous embrasse. Prenez soin de vous et des autres et un énorme, énorme, énorme smacking.

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0: Les mois de mai et juin, c'est la période où l'on célèbre chez les chrétiens les sacrements comme la première communion, un sacrement qui est souvent comparé à la bar mitzvah dans le judaïsme. Ce rite de passage marque l'entrée dans la majorité religieuse. Mais qu'est-ce que la majorité religieuse dans le judaïsme ? Rabbin Nissim Malka, bonjour.
1: Bonjour.
0: Alors, est-ce que vous-même, vous avez en tête un souvenir particulier de votre bar mitzvah à vous ?
1: Alors oui, même plusieurs d'ailleurs. Donc la bar mitzvah, c'est effectivement un rite de passage important dans lequel on passe de l'enfance à l'adolescence, je dirais, mais surtout dans le judaïsme, à l'âge adulte. Alors 13 ans pour l'âge adulte, ça peut paraître un peu prématuré, c'est vrai, mais un souvenir en particulier, j'en ai quelques-uns. Allez, je vous fais cadeau d'un petit souvenir sympathique.
0: Allez-y.
1: Regardez, j'avais donc 12 ans et pas très loin de 13 ans. Bon, cohérent pour une bar mitzvah.
0: Vous commencez à vous préparer.
1: Exactement. Je l'ai déjà préparé depuis un bout de temps, mais c'est parce que ça prend du temps, en fait, ces préparations. Ça prend au minimum un an, parfois plus.
0: On y reviendra.
1: Oui. Alors, regardez ce qui se passe. J'ai mon papa qui faisait souvent des voyages. Mon père est rabbin aussi, donc il voyageait dans plusieurs pays et souvent en Israël aussi. Bon, jusqu'à là, un rabbin qui va en Israël, cohérent, très bien. On a donc